0: est majoritaire dans le pays. Un quart des Togolais sont catholiques. Les autres religions principalement pratiquées dans le pays sont l'islam et l'animisme. Tout de suite, je retrouve mon invité. Yao Akbetse, bonsoir.
1: Bonsoir Madame Manon et merci de m'avoir invité.
0: Merci d'être avec nous sur le plateau d'Église du Monde. Alors pour faire un petit peu connaissance, vous êtes chargée de plaidoyer au Bureau international catholique de l'enfance. Vous êtes togolais, originaire de Palimé. C'est une ville au sud du pays ou plus précisément au nord-ouest de Lomé. Et vous faites également partie de l'ordre franciscain séculier. Alors, le Togo, c'est un petit pays par la taille, mais avec une diversité de paysages. Est-ce que vous pouvez nous décrire votre ville d'origine, Palimé ?
1: À Palimé, c'est plus qu'une ville, c'est une région, en fait. Une belle région avec des paysages luxuriants, des cascades, une végétation qui est toujours verte. Je crois que c'est une région... Sinon, la région la plus touristique du Togo, le mont Agou, qui est le mont le plus élevé au Togo, est situé près de Palimé. Donc, si tout le potentiel de Palimé pouvait être exploité, ce serait une région formidable. Et au-delà de ça, l'agriculture, les activités commerciales font partie des activités quotidiennes de la population. Et vous le disiez en introduction, la population de Palimé est extrêmement jeune. Et donc, elle est très active, mobilisée autour de plusieurs activités, que ce soit l'éducation, la formation professionnelle et autres.
0: On va avoir l'occasion de développer justement ces sujets. Près d'un Togolais sur trois est catholique. Quelle place elle occupe l'Église catholique aujourd'hui dans le pays sur le plan social, politique ?
1: L'Église catholique est une institution qui est respectée, qui est crédible, qui est structurée. Et donc, l'Église porte un discours de justice sociale, un discours de cohésion sociale, un discours qui appelle au rassemblement, à l'unité, à l'union de la population. L'Église, à travers ses communiqués, à travers les lettres pastorales, à travers ses exhortations, fait des analyses, oriente, fait des exhortations et appelle la population, mais également les autorités étatiques, à agir pour le bien commun. C'est davantage dans ce sens que l'Église s'oriente. Et l'Église a de très bonnes relations avec les autorités sur le plan social, sur le plan de la justice, en termes de recommandations, en termes d'appel à agir selon la doctrine sociale de l'Église, parce que c'est le fondement sur lequel fonde l'Église l'ensemble de ses appels, donc se base sur la doctrine sociale de l'Église. Et l'Église est écoutée, mais pas toujours suivi, notamment lorsqu'il s'agit des appels sur le plan politique. L'Église considère qu'aucun objectif politique ne peut être durable si doit passer par les violations des droits de l'homme, des atteintes à la dignité humaine et au non-respect des droits fondamentaux. L'Église est davantage portée vers une analyse qui... appelle les autorités, qui interpelle les autorités. Mmh. Et donc, la paix sociale doit être durable en se fondant sur la vérité, la justice et le respect du consensus au niveau national.
0: Justement, en octobre dernier, lors de la 140e session ordinaire, les évêques dénonçaient notamment à ce moment-là un climat d'intimidation et de violence dans le pays. Alors on va poursuivre dans un instant sur cette actualité de l'Église, puisque le diocèse de Lomé vient d'accueillir un nouvel archevêque, Mgr Isaac Jog Gaglo. Cette nomination, elle met fin à une longue période de transition après le décès, c'était en 2024, de Mgr Nicodème Barriga Bénissant. De quoi redonner un nouveau souffle à l'archidiocèse, qui comprend une centaine de paroisses et plus de 350 prêtres. Mgr Gaglo a développé les grandes priorités de son ministère dans l'archidiocèse de Lomé. C'était lors d'un entretien au micro de nos confrères de Lumen TV Africa.
2: Et ma première priorité sera de renforcer la communion ecclésiale. Une église divisée s'affaiblit. Une église unie devient un signe crédible de l'Évangile. Je voudrais également encourager une Église davantage missionnaire, proche des réalités humaines et attentive aux besoins spirituels et sociaux des populations. Enfin, j'accorde une grande importance à la formation. Formation spirituelle, humaine, doctrinale et pastorale. Une église forte est une église bien formée. Je souhaite aussi promouvoir une pastorale de proximité où chacun puisse se sentir accueilli, écouté et accompagné.
0: Beaucoup de choses très intéressantes dans ces paroles de Mgr Gaglo. Avant d'aller un peu plus en profondeur, comment cette nomination, est-ce qu'elle a été reçue par le catholique du Togo ?
1: En tout cas, l'ensemble de la communauté catholique du Togo a accueilli avec enthousiasme cette nomination. Donc, vous le disiez, après le décès de Mgr Bariga en août 2024, Mgr Isaac Gaglo, qui était en ce moment-là évêque d'Anejo, a été nommé archevêque administrateur, en fait, apostolique de l'archidiocèse de Lomé, et ensuite a été confirmé par le pape Léon XIV, et donc il a pris siège tout récemment, à la fin du mois dernier, en fait, en tant qu'archevêque métropolitain de Lomé. Je crois que c'est un homme de terrain, je crois qu'il disait tantôt, il est très connu pour la pastorale familiale. Donc c'est un homme qui prône l'unité de l'Église, le service et la mission. La mission, il disait dans son discours au moment de la prise de siège, il disait que la mission incombe certes au prélat, à l'Église, aux prêtres, mais aussi aux laïcs qui doivent aussi porter le message le message évangélique, le message de cette mission-là auprès de la population et des communautés.
0: Justement, vous parlez des laïcs, les évêques togolais ont récemment salué la relance du Conseil national des laïcs du Togo en rappelant que les fidèles laïcs sont appelés à transformer le monde de l'intérieur à la lumière de l'Évangile. Concrètement, quel rôle les laïcs peuvent-ils, doivent-ils jouer aujourd'hui ? Vous-même, en tant que membre de l'ordre franciscain séculier, comment est-ce que vous percevez aujourd'hui la place et la responsabilité des laïcs ?
1: Je crois que les laïcs jouent un rôle fondamental dans l'Église. Ils sont investis au niveau des communautés. Au Togo, on parle des CCB, les communautés chrétiennes de base, qui représentent au niveau des quartiers la présence de l'Église, en fait. Et je crois que ça, c'est fondamental, ce rôle que jouent les laïcs. Les laïcs sont investis un peu partout au niveau de l'Église, que ce soit au niveau de la jeunesse dans les paroisses, l'animation pastorale, l'accueil au niveau de l'Église. Ils sont aussi, ils servent la communion en tant que ministre extraordinaire. Au niveau de chaque mouvement au sein des paroisses, il y a une présence forte des laïcs, et je crois que cela est reconnu à travers le Conseil national des laïcs, mais également à travers les célébrations. Je crois que cette année, on a célébré la 37e édition, c'était le 1er février 2026, donc cela représente un vivier pour l'Église, vivier sur lequel l'Église se base pour étendre l'évangélisation au-delà de l'Église, dans les communautés, là où vivent les gens. Donc, ce sont des prêtres qui ne disent pas leur nom, mais des prêtres qui sont là et qui prônent l'Évangile, la foi au niveau des personnes, au niveau de la communauté.
0: Oui, qui occupe une vraie place d'importance au sein de l'Église. Plus de la moitié des Togolais sont chrétiens, 30% catholiques, on le disait. Quelles sont les relations avec les autres Églises ?
1: Les relations avec les autres églises sont...
0: Précise, il y a les protestants, il y a les pentecôtistes, les évangéliques.
1: Oui, le paysage religieux, c'est entre les catholiques, les pentecôtistes, les évangélistes, les protestants, mais également l'islam et les religions traditionnelles. Oui. Avec l'église protestante, les relations sont bonnes à travers l'œcuménisme qui permet d'avoir des célébrations œcuméniques et aussi la semaine de prière pour l'unité des chrétiens, dont tout cela participe d'une construction d'une ambiance conviviale entre l'Église catholique et l'Église protestante. Au niveau de l'islam, il y a un dialogue respectueux entre les deux religions, surtout au niveau du diocèse de Sokoré, où il y a majoritairement de musulmans. Il y a, à ce niveau-là, un dialogue interreligieux qui est permanent.
0: Pourquoi particulièrement ce diocèse, il se situe où dans le pays?
1: Parce qu'au niveau central, c'est au niveau du centre où il y a majoritairement de musulmans. Et donc, à ce niveau, ce diocèse porte la voix de la conférence des évêques. Et à ce niveau, principalement, c'est le dialogue interreligieux qui prime, des prises de position communes sur des questions sociétale, voilà, des activités communes entre les deux églises, et je crois que c'est un symbole qui témoigne de l'ambiance apaisée qui règne entre l'Église catholique et l'islam, notamment au niveau de la région de Sokoré.
0: Il y a aussi la multiplication des églises du réveil. En quoi est-ce que ça représente un défi?
1: C'est vraiment un défi, parce que, si je peux m'exprimer ainsi, c'est au niveau de l'Église catholique que les églises dites de réveil puisent leurs fidèles. Et donc, cela représente bien évidemment un défi pour l'Église catholique. Et je crois que l'Église essaie d'apporter des solutions, parce que la promesse de guérison divine, de prospérité financière, d'obtention de visa pour voyager, ou en tout cas d'exorcisme, en tout cas tout cela attire la population. La population est aussi attirée par des célébrations qui sont plus, on va dire, grandiloquentes, en fait, et alors que l'Église est davantage du domaine de la dignité humaine, de la conversion personnelle, de l'évolution de la justice sociale. Et ce discours, parfois, n'est pas très attractif au niveau de la population. Mais l'Église essaie de répondre à ces défis-là. Je crois que si on...
0: Comment elle répond ? Parce qu'on imagine que ce pays est très jeune, on l'a dit et redit, donc les jeunes peuvent être attirés par ces discours des Églises du Réveil.
1: Mais justement, le développement du laïcat, les fidèles ne sont plus, les laïcs ne sont plus des fidèles qui sont là pour participer à la messe, pour assister à la messe, mais ce sont des gens qui sont investis. Et cela permet justement, dans le développement des activités missionnaires des laïcs, de lutter, ou en tout cas d'affronter ce défi que représentent les églises dites de réveil. Il y a également tout le travail qui se fait au niveau de la formation biblique, des groupes de prière, tout le travail qui se fait au niveau des œuvres sociales, et cela permet à l'Église en fait d'apporter des solutions concrètes à ce qui est promis au niveau des églises de réveil, mais qui parfois ne sont toujours pas obtenues, parce que le miracle qui est promis avant tout dépend de soi. Et donc, c'est la construction de la foi personnelle, cette relation entre chaque personne et Dieu qui permet justement d'apporter ce miracle de guérison, ou en tout cas tout ce qui est promis par les églises dites de réveil.
0: Cette jeunesse qu'il faut accompagner, donc, et je le disais, hein, vous êtes chargé de plaidoyer au BICE, c'est le partenaire du Bureau national catholique de l'enfance au Togo. Les initiatives en faveur des jeunes, elles continuent donc de se développer. À Atakpamé, par exemple, c'est à 3 heures de route au nord de Lomé. Le Bureau national catholique de l'enfance développe notamment le programme Enfance sans barreaux. Cette initiative, elle œuvre à la réinsertion des mineurs passés par la détention. En 2025, Catéo s'est rendu sur place pour découvrir cette action et recueillir les témoignages de ses bénéficiaires.
3: Benito aussi, comme tes amis, c'est le vol aussi qui t'a conduit en prison.
4: Pour Sobo Wiyao, conseiller en réinsertion auprès de la prison civile d'Atakpamé, ces jeunes, issus de milieux de vie très pauvres, ont besoin d'être accompagnés.
5: Les jeunes sont désœuvrés, des jeunes sont sans métier, des jeunes sont sans emploi, et tout ce qu'ils peuvent faire, c'est d'aller voler, pour peut-être se nourrir, pour peut-être se vêtir, pour pouvoir survivre. C'est un cas vraiment très, très grand dans notre pays, ici, le Togo. Mais s'il y a plus d'entreprises, s'il y a plus d'activités, s'il y a plus de choses à faire, plus de métiers, je pense que nous n'aurons pas beaucoup ce phénomène de vol.
6: Tu aimes tout le monde. Tu ne fais pas de différence.
4: Afin d'aider ces enfants à se réinsérer, le BNCE Togo a mis en place des pratiques socio-éducatives réparatrices et assure la formation de professionnels. Un travail en collaboration avec les services publics qui nécessite de bien connaître chaque enfant accompagné, explique Marc Afanion, directeur exécutif de l'association.
7: BNCE Togo, quand il accompagne ou bien il rentre en contact avec un enfant, essaie en premier de faire l'analyse de la situation de l'enfant pour pouvoir adapter la réponse appropriée à l'enfant. Pour dire qu'on n'a pas une réponse pour tous les enfants, mais c'est au cas par cas. Chaque enfant suit son parcours de développement. Et nous avons des principes. Quand on accompagne un enfant, on doit faire intervenir la communauté, faire intervenir les parents.
0: Dago, vous venez de voir à l'écran vos collègues, vos confrères que vous avez visités il y a encore quelques mois, assez récemment. Vous pouvez nous parler de ce projet en particulier et des autres ?
1: Tout à fait. Le programme Enfants sans barreaux est développé non seulement au Togo, mais également en Côte d'Ivoire et en RDC. Au Togo, on se focalise essentiellement sur les alternatives à la privation de liberté des enfants qui sont en conflit avec la loi, mais également tout ce qui concerne le processus de réinsertion. Et donc, on a mis en place toute une série d'activités, notamment la formation professionnelle et la réinsertion par le travail des enfants qui, jadis, étaient en conflit avec la loi. Et donc, ça se réalise à Tapamé, comme ce qu'on vient de voir, mais également à Lomé.
0: Quels sont aujourd'hui les principaux dangers ou les vulnérabilités auxquelles les enfants togolais sont exposés ?
1: Je crois que il y a énormément de défis à relever lorsqu'il s'agit des droits de l'enfant au Togo, pour l'effectivité des droits de l'enfant au Togo. C'est vrai qu'il y a le Code de l'enfant qui date de 2007 et qui prévoit un certain nombre de droits pour les enfants, mais dans la réalité, il y a beaucoup de défis en termes de mise en œuvre. L'un de ces défis, c'est la violence à l'égard des enfants. La violence à l'égard des enfants est un fléau, que ce soit la violence à l'école, la violence au sein de la communauté, mais également la violence au sein du foyer. Toutes ces formes de violence représentent un danger pour le développement harmonieux et portent atteinte à l'intérêt supérieur de l'enfant au Togo.
0: Et vous, qu'est-ce que vous mettez en place avec vos partenaires sur le terrain pour tendre la main ?
1: Justement, avec nos partenaires, notamment le Bureau national catholique de l'enfance et AP2JF qui opère également au sud du Togo, nous mettons en place des projets. Donc, on vient de parler des projets en direction des enfants en conflit avec la loi, mais également en direction des enfants victimes de violences.
0: Quand on parle, donc la violence, vous décrivez communautaire, violence sexuelle également à l'égard des enfants.
1: Tout à fait. Les violences sexuelles représentent un fléau. Et je crois que lorsqu'on voit un peu, depuis 2022 jusqu'à 2025, on a recensé un certain nombre de grossesses précoces en milieu scolaire, ce qui représente un fléau énorme, un défi pour le Togo qui doit apporter des réponses. Et pour nous, au niveau du BNCE, nous accompagnons les familles, notamment d'abord pour l'enregistrement des naissances, parce que avoir un papier, c'est un passeport pour accéder aux droits. Et donc déjà, aider les familles à enregistrer les naissances. Et ensuite, nous avons des programmes de réinsertion, d'accompagnement psychologique à travers la résilience des enfants qui sont victimes de violences sexuelles. Nous incluons également la communauté, mais également les familles, pour que, à travers la résilience, nous puissions leur apporter du réconfort et une réinsertion durable.
0: Un travail, on imagine aussi, en vous écoutant, de sensibilisation peut-être auprès des communautés ?
1: Tout à fait, ça inclut à la base l'information, la formation, la sensibilisation des communautés, des parents qui parfois sont dans l'ignorance ou parfois les auteurs ou auteurs présumés qui commettent parfois des infractions sans forcément avoir connaissance des règles qui régissent cette matière. Par exemple, il y a eu en décembre 2022 une loi qui punit les violences sur les apprenants. Et donc, cette loi n'est pas suffisamment vulgarisée et la population n'est pas suffisamment informée du contenu de cette loi. Dans nos différents projets, nous veillons à ce que cette loi soit vulgarisée, que la sensibilisation se fasse sur la base de cette loi et que la population soit au courant de ce qui se passe, de ce qui est permis, de ce qui est interdit.
0: À quel moment les autorités, je pense à la justice, elles interviennent dans tout ce processus ?
1: La judicialisation des cas de violences sexuelles pose parfois problème parce que l'autosaisine est difficile au Togo. Le système de justice ne s'autosaisit pas. Il faudrait que l'information soit portée à la connaissance du système judiciaire. Et même si l'information est portée à sa connaissance, il y a une certaine lenteur qui s'installe dans le traitement des dossiers. L'écoute n'est pas toujours active et les réponses apportées ne sont pas toujours adaptées ou appropriées. Et donc, c'est un travail, un processus que nous avons enclenché avec les autorités, avec les autorités au niveau de la police, au niveau de la justice, pour faire en sorte que les dossiers soient traités avec célérité et que des réponses appropriées soient apportées. L'une des réponses, c'est aussi la condamnation des auteurs de violences pour justement envoyer un signal aux personnes qui sont tentées de commettre les mêmes violations.
0: Une question très rapide, que peut apporter l'Église à cette jeunesse, on imagine, parfois tentée par le découragement, voire même par le départ ?
1: L'Église apporte un message d'apaisement. L'Église apporte un message d'espoir et d'espérance à la jeunesse. Et l'Église est très investie dans le social. Et donc, à travers les œuvres sociales de l'Église, il y a un certain nombre de...

0: de leviers qui sont enclenchés, qui permettent justement d'apporter des réponses aux familles, d'apporter des réponses au niveau de la formation professionnelle, parce que l'Église dispose de plusieurs centres de formation à travers le pays, et donc à travers ces différents canaux, l'Église apporte des réponses à cette détresse, à ce désarroi de la jeunesse.
1: Yao, juste avant de se quitter, je vous propose de passer à la toute dernière partie de cet entretien. Trois questions, des réponses très rapides. Quel sanctuaire ou lieu de pèlerinage dans lequel vous aimez vous ressourcer au Togo ?
0: Ah, il y a le sanctuaire marial de Covier, qui est un lieu de recueillement et de prière. Et d'ailleurs, le pape Jean-Paul II, lorsqu'il était en visite au Togo, je crois, en 85, avait célébré une messe grandiose là-bas, et je crois que c'est un lieu qui est dévolu à la Vierge Marie, un lieu de recueillement, qui lieu de célébration nationale lorsqu'il s'agit de la Vierge Marie, et depuis le sanctuaire, on voit le lac Togo majestueux et magnifique.
1: Quelle figure catholique togolaise vous inspire ?
0: Ah, je crois que Monseigneur Bénissant est une personnalité très appréciée parce que c'est quelqu'un qui aime poser des questions, en tout cas raconter des histoires pour faire réfléchir. Il aime chanter, il est surtout investi au niveau de la formation de la jeunesse, au niveau de l'unité de l'Église également. Et je crois que ce que les gens retiennent surtout de lui, c'est son leadership lorsqu'il s'agissait de la réconciliation nationale au Togo, parce qu'il a présidé la commission Vérité, Justice et Réconciliation au Togo. Et donc, c'est sous son leadership que les victimes des violations des droits de l'homme ont pu s'exprimer et obtenu pour certains réparations.
1: Et enfin, une intention de prière pour les catholiques du Togo.
0: Ah, je crois que ma prière, c'est que le Seigneur entende les prières, les supplications de la population togolaise, et que chaque chrétien, chaque catholique, là où il se trouve, que ce soit au niveau du marché, au niveau du champ, du travail, au gouvernement, puisse justement vivre en tant que chrétien et être un témoin de Jésus là où il se trouve. Et je crois aussi qu'il est important que le Seigneur renforce la cohésion sociale au Togo et que l'amour règne dans les cœurs.
1: Yao Akbetse, merci beaucoup d'avoir été avec nous. Merci de votre éclairage.
0: Merci à vous. Merci encore.
1: Tout de suite, on continue avec la chronique du monde. Cette semaine, nous prenons la direction du Québec. On retrouve Valérie Roberge-Dillon, la directrice des communications de l'Église catholique au Québec.
2: Ils sont là, les jeunes arrivent spontanément à l'église, ils s'inscrivent à une activité, ils veulent organiser un projet. Moi et bien d'autres aussi, on n'avait pas anticipé à quel point la jeune génération d'ici et d'ailleurs serait ouverte par rapport à la foi ou à l'église. J'ai entendu aussi cette réaction de surprise dans plusieurs paroisses de notre région, entre autres là où on accueille beaucoup de personnes issues de l'immigration. Je vous parle aujourd'hui de l'intégration des jeunes dans les communautés chrétiennes. D'abord, un mot à vous, chers ados et jeunes adultes. Sachez qu'il existe plusieurs groupes catholiques de communautés près de chez vous et pour tous les goûts. En passant par votre diocèse ou par la paroisse du coin, vous allez trouver une communauté pour vivre la foi. Et mon clin d'œil du jour à nos paroisses, soyez audacieuses pour faire de la place aux jeunes. Il faut que je vous raconte. La paroisse Saint-Georges de Sartigan, dans notre diocèse, a osé confier la décoration d'une église à un groupe de jeunes, le Club du Cœur de Jésus. L'église est maintenant, disons, très colorée. On voit que ça a été un projet mobilisant dans ce coin de pays. C'est un projet parmi d'autres, mais il est très symbolique à mes yeux. Ça me fait penser à l'église de Saint-Marc-des-Carrières, où les jeunes ont aménagé le jubé. Comment on peut laisser les jeunes habiter l'Église à leur façon? Les jeunes frappent à la porte des communautés et demandent des messes qui auraient leur couleur. On m'a dit que dans Charlebourg, l'équipe a dit oui ce printemps, alors c'est dans les cartons. Je sais qu'à Lévis, on vient tout juste de démarrer une messe pour les jeunes. Tout ça en plus d'autres milieux qu'ils font depuis longtemps, comme la paroisse Saint-Thomas d'Aquin ou Notre-Dame-de-Beauport à Québec. Ça bouge! C'est le temps d'être flexible, accueillant et de vivre des rencontres intergénérationnelles et spirituelles extraordinaires.
1: C'est la fin de cette édition. Merci d'avoir été avec nous. Cette émission est à revoir sur ktotv.com, à réécouter sur les plateformes de podcast et sur l'application KTO Radio. Je vous souhaite une très belle semaine. Prenez soin de vous et à jeudi prochain.

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Madame, monsieur, bonjour et bienvenue sur Point d'Orgue, votre rendez-vous de musique sacrée. Je suis très heureux de vous retrouver pour un nouveau numéro consacré aux merveilles du répertoire. Et aujourd'hui, nous allons partir à la découverte d'une figure majeure, mais pourtant pas très connue, de l'orgue français du XXe siècle, un compositeur que j'aime beaucoup. Il s'agit de Jean Langlet. Il fut un organiste virtuose, un improvisateur absolument remarquable, un pédagogue très recherché et, vous allez l'entendre, un compositeur prolifique. Alors Jean Langlet occupe une place singulière dans l'histoire de la musique française. Il est très connu des organistes, mais un peu moins du grand public, ce qui est, je trouve, un petit peu dommage. Et c'est l'héritier de la grande tradition symphonique de l'orgue. Il a été profondément nourri dans son esthétique et dans la façon dont il a composé par le chant grégorien, ainsi que la spiritualité catholique. Et il a su développer, à partir de cela, un langage immédiatement reconnaissable. Vous allez l'entendre, où se côtoient des modalités anciennes, des harmonies modernes, des rythmes très incisifs et des couleurs orchestrales évidemment propres à cette façon de composer, et surtout sur les orgues Cavaillé-Coll dont je vous ai déjà parlé dans certaines émissions. Alors, durant ces prochaines minutes, nous allons découvrir plusieurs facettes de son œuvre. Alors, l'organiste, inspiré par le Moyen-Âge, le compositeur liturgique, mais aussi le musicien virtuose capable, vous allez l'entendre, de déployer toute la puissance et toute la joie de l'orgue. Mais alors, avant d'écouter sa musique, vous le savez, on va faire un petit point biographique pour que vous sachiez qui

avant d'intégrer le Conservatoire de Paris. Et c'est notamment à l'un de ses maîtres qu'il va dédier la première œuvre que nous allons écouter. Alors au Conservatoire de Paris, il étudie notamment avec deux grands maîtres prestigieux, Paul Dukas pour la composition et surtout Marcel Dupré pour l'orgue. Mais il va y avoir une rencontre absolument déterminante, c'est celle de Charles Tournemire. Tournemire, je vous le rappelle, c'est alors le titulaire du grand orgue de la basilique Sainte-Clotilde à Paris. Vous savez, c'est une tribune qui est quand même extrêmement célèbre, hein, depuis que César Franck a été l'un de ses organistes. Alors Tournemire, lui, c'est un mystique, hein, dans sa façon de composer, un improvisateur génial, passionné par le chant grégorien. Vous savez, il a écrit cette œuvre pour orgue extraordinaire, l'orgue mystique, en se fondant sur les chants grégoriens. Et il y développe une esthétique profondément spirituelle qui va marquer durablement le jeune Langlet. Alors à la mort de Tournemire en 1939, Jean Langlet lui succède à cette fameuse tribune de Sainte-Clotilde et il va y rester plus de 40 ans, devenant l'une des figures emblématiques de l'orgue parisien. Et il faut également dire que, en parallèle à ses fonctions liturgiques, hein, qui sont quand même très prenantes, il mène et il réussit à mener une carrière internationale de concertiste. Alors, il donne des récitals partout, dans toute l'Europe, en Amérique du Nord, également en Asie. Et en parallèle de ça, comme si ça ne suffisait pas, eh bien, il compose. Et son activité de compositeur, faut le dire, est considérable. En plus d'être remarquable, plus de 200 œuvres voient le jour, pour orgue naturellement, mais également pour chœur, orchestre, musique de chambre et musique liturgique. Alors son langage musical demeure très personnel, hein, c'est effectivement une écriture extrêmement marquée, comme ce fut le cas avec Franck et comme ce fut le cas avec Tournemire, donc il s'inscrit dans cette tradition des grands organistes qui ont leur propre identité à cette basilique Sainte-Clotilde, et on va y retrouver, vous allez l'entendre, l'influence du grégorien, de la modalité médiévale, mais aussi des harmonies modernes, héritées de Debussy, Ravel, ou encore, bien sûr, Tournemire. Alors Jean Langlet s'éteint en 1991, il n'y a pas si longtemps, laissant derrière lui un héritage immense qui continue aujourd'hui d'être joué par les organistes du monde entier. Et alors pour entrer dans son univers, nous allons maintenant écouter deux pages extraites de sa célèbre suite médiévale. Alors on commence par le prélude de l'entrée, c'est une œuvre qui est très célèbre, hein, dans tout son catalogue. Alors composée en 1947, la suite médiévale s'inspire directement de l'univers du chant grégorien et de l'esthétique des cathédrales médiévales. Le premier mouvement est donc intitulé Prélude de l'entrée et il évoque immédiatement une procession solennelle. Dès les premières mesures, Jean Langlet utilise de larges quintes parallèles qui rappellent presque les sonneries des trompettes anciennes et le langage est volontairement archaïsant, vous allez entendre. Il ne cherche pas vraiment à reconstituer le Moyen-Âge historique, mais plutôt à en suggérer l'atmosphère. Et l'un des procédés les plus remarquables réside, vous allez l'entendre, dans le dialogue entre les trompettes du récit et celles du grand orgue, ces appels qui se répondent d'un clavier à l'autre comme des fanfares qui résonnent sous les voûtes d'une immense église. Alors l'effet d'écho est saisissant, l'orgue devient presque un ensemble de cuivres répartis dans l'espace. Alors je vous invite à découvrir ce prélude d'entrée, ici interprété par David Briggs.

Le prélude de l'incroyable suite médiévale de Jean Langlais sous les doigts de David Briggs à l'orgue de la cathédrale de New York, ça donne une belle entrée en matière et nous allons poursuivre toujours avec cette suite médiévale avec un mouvement tout à fait différent. Alors après la solennité de l'entrée, Jean Langlais nous conduit vers un univers beaucoup plus intérieur avec la méditation. Ici, l'influence de Charles Tournemire apparaît de manière beaucoup plus évidente. En vérité, on retrouve cette écriture très libre, presque improvisée, où les thèmes semblent émerger puis disparaître dans une sorte de halo sonore constamment renouvelé. Et la pièce repose sur deux mélodies grégoriennes particulièrement célèbres. La première, c'est l'antienne Ubi Caritas, traditionnellement chantée le Jeudi Saint. Et la seconde, c'est l'hymne Jesu Dulcis Memorial, un des grands textes de la tradition monastique. Alors ces thèmes ne sont jamais présentés de manière rigide ou académique. Bon, il est vrai que le Ubi Caritas arrive presque un peu sur ses grands chevaux. Mais ils apparaissent comme des souvenirs lointains parce que, vous allez voir, ils vont être un petit peu entourés par cette évanescence musicale qui est absolument magnifique. Alors vous avez ces harmonies flottantes, des registrations très délicates et un rythme très libre créant une atmosphère de contemplation profonde et on imagine aisément cette musique accompagner un moment de communion ou de post-communion lorsque la liturgie invite au recueillement intérieur. Alors, sans plus attendre, je vous invite à écouter cette magnifique méditation de Jean Langlais, toujours sous les doigts de David Briggs.

Voilà pour cette magnifique méditation de Jean Langlais. Et en plus, si vous prêtez une oreille attentive à cet extrait, vous entendrez peut-être au fond une alarme de police. Effectivement, comme si l'effervescence de la ville de New York bien continue à l'extérieur de cette cathédrale et était suspendue par la musique à l'intérieur grâce à la musique de Jean Langlais. Je trouve que c'est un clin d'œil qui est assez amusant, mais en même temps assez révélateur de ce qui peut se passer effectivement dans ces espaces et le rôle qu'a joué la musique dans notre société. Ça peut être effectivement un petit clin d'œil. Alors maintenant, nous avons parlé évidemment de cet aspect purement organistique et maintenant on va parler de quelque chose d'une autre partition qui est extrêmement célèbre. Il s'agit de sa messe solennelle, puisque ce compositeur fut également un compositeur choral particulièrement inspiré, et il a écrit cette messe solennelle en 1951. C'est sans doute l'œuvre chorale la plus connue de Jean Langlais. Elle a été écrite pour chœur mixte et deux orgues, et elle conjugue magnifiquement la tradition liturgique et les recherches harmoniques du XXe siècle. Vous allez entendre, là, c'est beaucoup plus moderne. Alors le Kyrie qui ouvre la messe frappe immédiatement par un caractère très monumental. La supplication traditionnelle du Seigneur prend pitié prend ici une dimension presque architecturale avec ses grandes masses sonores qui se déploient avec une majesté impressionnante et une harmonie assez rutilante, il faut le dire. Et pourtant, malgré cette puissance, la musique conserve une chaleur très humaine, ici sublimée par les voix d'enfants, vous allez l'entendre. Les harmonies sont riches, parfois audacieuses, mais je trouve jamais froides ou abstraites. Et en fait, moi, c'est mon ressenti personnel, je trouve que Langlais parvient à unir la gravité de la prière et une remarquable intensité expressive. L'écriture chorale est particulièrement exigeante, alternant des vastes accords et des mouvements contrapuntiques, et également de longues et très belles lignes mélodiques, vous allez entendre. Alors, nous allons écouter maintenant ce Kyrie, interprété par le chœur du St. John's College de Cambridge.

Et voilà pour cette incroyable entrée de la messe solennelle de Jean Langlais, un kyrie tout en splendeur et qui commence avec beaucoup de délicatesse, beaucoup de rutilance et qui termine véritablement en apothéose, bien sûr. Je vous invite à écouter la messe dans son entièreté pour vous faire une idée de cette magnifique œuvre. Et alors pour conclure cette émission, j'aimerais que l'on retrouve Jean Langlais avec son instrument de prédilection, l'orgue seul, avec la présentation de cet extrait final qui est fait. C'est tout simplement une véritable incantation qui est là avec une énergie rythmique qui emporte l'auditeur, des motifs qui se répondent, qui se développent et qui s'amplifient. C'est quelque chose d'assez extraordinaire avec, bien entendu, une grande forme de virtuosité. Vous avez cet aspect festif de fête, donc, qui est là avec la rythmique, les claviers qui se répondent les uns les autres, avec une forme de jubilation. Et on y retrouve dans ce morceau cette capacité très française à exploiter toutes les ressources de l'orgue. Les jeux de fond majestueux, les anges éclatantes, les contrastes des plans sonores et bien sûr les effets de couleurs. Ici en plus, sous les doigts d'un grand interprète comme Christopher Young, cette musique révèle toute sa vitalité et toute sa force communicative. Voici donc notre extrait « Fête ».

Et c'est sous les applaudissements que se conclut ce numéro de Point d'Orgue consacré à Jean Langlais. À travers ces quelques œuvres, j'espère que vous avez découvert un grand musicien très attachant, profondément enraciné dans la tradition, évidemment, de tous ses prédécesseurs. C'est effectivement plus de 30 ans après sa disparition que nous pouvons constater que sa musique continue de résonner dans les tribunes et les grandes salles du monde entier. Merci de votre fidélité à Point d'Orgue. Je vous donne rendez-vous la semaine prochaine pour un nouveau numéro. D'ici là, portez-vous bien. 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

0: 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Mort à seulement 36 ans, Antoine de Padoue devient saint patron du Portugal et sera donc reconnu docteur de l'Église. Pour parler de cette figure à la fois familière et étonnante, Régis Burnet reçoit le père Louis Sancy, directeur de la rédaction du Messager de Saint-Antoine, et frère Luc Mathieu Franciscain, une émission diffusée en 2019.
1: Bonjour et merci de nous retrouver pour La foi prise au mot, votre rendez-vous de formation chrétienne. Il y a près de 10 ans, nous avions déjà consacré une émission à Saint-Antoine de Padoue que vous pouvez retrouver sur kteotv.com. Ce dimanche, je vous propose de revenir sur cette belle figure, car vous êtes nombreux à nous l'avoir demandé. Car Saint-Antoine est un saint très populaire, et pas seulement pour retrouver les objets perdus. Si vous allez à Padoue, vous verrez les longues files de pèlerins, et surtout le caractère totalement universel de cette dévotion, puisqu'on vient du monde entier pour retrouver ce jeune saint sympathique et aventurier. Alors, qui était-il vraiment? C'est ce que je vous propose de découvrir avec mes deux invités. Frère Louis Sancy, bonsoir.
2: Oui,
1: vous êtes franciscain conventuel et vous êtes également le rédacteur du Messager de Saint-Antoine que j'ai en main. Et alors, je tiens à le dire, vous êtes du couvent de Lourdes. Et peut-être oui. Que certains de nos téléspectateurs vous ont aperçu à Lourdes. Et puis, oui. Frère Luc Mathieu, bonsoir.
3: Bonsoir.
1: Vous êtes franciscain, vous êtes théologien, vous êtes du couvent de Paris. Et alors, pour les téléspectateurs fidèles, il faut bien le dire, vous êtes venu il n'y a pas très longtemps nous parler des lois Leclerc.
3: Exactement.
1: Alors, on va peut-être suivre la vie de Saint-Antoine et, avec cette idée de montrer que ce n'est pas qu'un saint populaire, c'est quelque chose de beaucoup plus important, même si être déjà un saint populaire, c'est énorme. Peut-être la première chose à dire, donc il naît en 1195, ce n'est pas Saint-Antoine de Padoue. C'est un Saint-Antoine de Lisbonne.
2: Bien sûr. Et il faut le respecter parce que nos frères, les gens, les Portugais, enfin, ils le revendiquent à juste titre. Hein. Padoue,

0: juste tout à fait à la fin de sa vie, les deux dernières années. Mais c'est là qu'il a grandi, à Lisbonne, c'est là qu'il a grandi, c'est là qu'il s'est formé, et c'est au Portugal qu'il a acquis toute la profondeur aussi, au niveau théologique, dans le monastère de la Sainte-Croix, à Coimbra. Voilà.
1: Alors, c'est intéressant, frère Luc Mathieu, parce que on est dans un ordre qui vient, enfin, qui est, au moment où il naît, il n'est pas fondé, l'ordre franciscain. C'est un ordre tout jeune, tout récent.
2: Alors, François d'Assise est né en 182, donc relativement peu de temps avant, et il a fondé l'ordre en 1209-1210. Mm-hmm. Et donc, naissance d'Antoine en 195, il va passer chez les frères mineurs seulement en 1219-1220. Donc, l'ordre est tout à fait nouveau. On peut dire Antoine de Padoue est de la première génération franciscaine.
1: Alors, l'ordre est jeune, mais ce n'est pas parce qu'il est jeune qu'il n'est pas compliqué. Hein, c'est une spécialité franciscaine d'être compliqué. Qu'est-ce qui se passe à ce moment-là ?
0: Je pense parce que François n'a pas fondé un ordre tel qu'on entend en général, c'est-à-dire avec un encadrement juridique très précis, des règles très précises. Il a fondé une fraternité. Pour lui, ce qui est important, c'est que des frères, des personnes de tous bords puissent se retrouver, puissent vivre en frère, puissent vivre l'Évangile et s'adonner à la mission. C'était son souci. Donc c'est normal que dès le départ, il y ait eu des interprétations différentes. D'un côté, c'est même quelque chose de beau, parce que c'est la richesse d'une olive, d'une sève, mm-hmm, qui se manifeste et qui produit différentes façons d'être en mission, d'être frère, d'être au service de l'Église.
1: Il connaît Saint-François ? Il a un contact avec Saint-François ?
2: Alors, non, Saint-Antoine aura un contact avec François, probablement à l'occasion d'un chapitre.
1: Et puis c'est une réunion de
2: tous les frères. Au début de l'ordre franciscain, c'était une réunion annuelle, oui, où tous les frères venaient. Mm-hmm. Et à l'époque où va rentrer Antoine, il y a déjà plus de 5000 frères. Et donc ces réunions deviennent très compliquées. Mais Antoine de Padoue est rentré chez les franciscains dans des circonstances tout à fait rocambolesques, puisque en fait, il était d'abord Saint-Moine Augustin, puis alors, après l'annonce des martyrs des franciscains au Maroc, il va quitter les Saint-Moine de Saint-Augustin et rentrer dans l'ordre franciscain, à une époque où les prêtres ne sont pas encore majoritaires. Et lui est déjà prêtre. Et donc il va rendre service pour célébrer la messe dans un ermitage où il n'y avait pas de prêtre. Mais c'est déjà une révolution, parce que François n'avait pas fondé un ordre clérical. Et donc, une des premières révolutions dont vous avez parlé de révolution, le mot est un peu fort, mais une des premières manifestations des divisions, ça va être l'acceptation d'un nombre de clercs de plus en plus important. Et évidemment, ça va inquiéter les frères de la première communauté italienne, en particulier ceux d'Assise et de la Marche en Italie. Voilà.
1: Il y a quelque chose de très important, c'est cette idée de la vocation vers ce qu'on pourrait appeler l'Afrique du Nord, enfin l'Orient, enfin c'est pas vraiment oriental, mais c'est ça ce qu'Antoine a envie de faire. Il a envie d'être missionnaire.
0: Ce qui est certain, c'est que le Portugal avait des liens très profonds avec le Maroc, déjà de l'autre côté de la Méditerranée. Et donc voilà, les premiers frères qui sont arrivés au Portugal, donc vivaient très pauvrement comme des frères, mm-hmm, vivaient à la fois de leur travail, mais aussi de l'aumône, et un petit groupe d'eux se préparait à partir au Maroc pour aller en mission au risque de leur vie. Et d'ailleurs, ça n'a pas raté. Ça n'a pas raté. Parce qu'ils ont été arrêtés et ils ont été martyrisés. Et on les a brûlés carrément. Et donc, Et au Portugal, sont revenus, le frère du roi a ramené les cendres, finalement, de ce martyr. Et ça a été une explosion, je dirais, presque de foi au Portugal. Et Antoine en a été Fernand, il faudrait dire. Parce que c'était Fernand.
1: C'est vrai, c'est Fernand.
0: C'était Fernand.
1: Oui, c'était Fernand.
0: Donc, il en a été profondément touché. Et le désir de devenir lui-même martyr est né. Et il demande à son père abbé de pouvoir rejoindre ses frères. Et donc, finalement, il quitte, en quelque sorte, les Augustins, et il devient frère mineur.
1: Alors, mais, c'est l'occasion...
0: Oui, pardon, excusez-moi.
1: Allez-y.
0: Mais avec l'assurance que son supérieur lui a donnée, qu'il pourrait lui aussi partir au Maroc. C'était un désir trop fort, quoi.
1: C'est l'occasion peut-être de dire qu'on fête ces temps, la rencontre de François avec le sultan. C'est une des grandes célébrations.
2: Nous fêtons cette année le 800e centenaire d'une rencontre historique entre François d'Assise et un sultan mamelouk d'Égypte. Et donc, cette rencontre était tout à fait inattendue puisqu'on était en pleine croisade et qu'il y avait une hostilité très profonde, très violente entre les Latins et les Orientaux. Or, François, malgré cette opposition, ne craignant pas la question du martyr et peut-être même désirant le martyr, va affronter le monde musulman et finalement, il va tomber sur un sultan qui est un humaniste, un homme courtois, qu'il reçoit gentiment, qu'il l'écoute, puis finalement, qui évidemment ne se convertit pas, mais François revient indemne. Et ce retour de François parmi les croisés a été considéré comme presque miraculeux. Et alors, par la suite, les franciscains, d'une part en raison de leur lien par le Portugal, avec le Maroc, mais aussi de leur lien avec le monde oriental, puisque du temps de François, on a fondé un couvent à Saint-Jean-d'Acre, vous voyez, cette proximité va devenir une constante de l'histoire franciscaine. Mmh. Les franciscains vont, au cours des temps, avoir une spécialisation de rencontres, d'amitiés, quelquefois de conflits, avec le monde musulman. Mmh. Et en particulier pour la présence en Terre Sainte.
1: Dont il faut rappeler que vous êtes les gardiens de certains lieux saints.
2: Pour cette raison-là. Les franciscains ont pu s'installer en Terre Sainte grâce à l'intervention de la reine du royaume de Naples. Mmh. Et comme ils étaient les seuls tolérés par les musulmans de l'époque, c'était des Turcs, seuls tolérés, donc autorisés par le Saint-Siège à se considérer comme les protecteurs des Latins.
1: Alors finalement, il y va au Maroc ?
0: Oui, bien sûr. Il obtient la permission et il part. Il part plein d'espérance, sauf que c'était peut-être pas ce que le Seigneur souhaitait, parce que quand il arrive là-bas, il tombe malade. Et il ne peut pas se mettre à s'adonner à la mission, prêcher, et il reste plusieurs mois malade. Mmh. Et c'était tellement sérieux que finalement, il va falloir qu'il revienne au Portugal. Il faut qu'il revienne. Et donc, il part. Il prend le bateau pour partir pour le Portugal. Mais une méchante tempête... En fait, je ne sais pas comment est-ce possible qu'en passant du Maroc, on puisse arriver à Messine.
1: Donc,
0: le bateau arrive à Messine. Et voilà, il y avait heureusement des frères qui l'accueillent. Et il se remonte un peu la santé. Et le frère était pratiquement en train de partir assise au chapitre, et il l'invite et dit « Viens avec nous ». Et donc, ils font la route à pied, forcément, parce que c'était des marcheurs infatigables, ce frère. On ne sait pas comment il faisait, d'ailleurs. Et donc, il arrive assise, voilà. Et
2: donc, ce serait la première rencontre avec François, qui est présent probablement à ce chapitre.
0: Voilà. Et en plus, peut-être... avec François, d'accord, mais pas François comme supérieur.
2: François venait de démissionner.
0: Et oui, il venait de démissionner et il était au pied du frère Élie. Et il écoutait comme un simple frère, non comme supérieur, quoi. C'est formidable.
1: Ah ben c'est tout à fait fascinant dans la vie de François d'Assise. C'est cette humilité qui va jusqu'à ne pas diriger son ordre, non. finalement. Oui, c'est tout à fait intéressant. Alors, du coup, on a un jeune franciscain dont on ne sait pas trop quoi faire. Enfin, peut-être que lui-même est déçu. Alors, qu'est-ce qu'on en fait ?
2: Alors, je pense que le mot est un petit peu en trop.
1: Bien sûr.
2: Quand on ne sait pas quoi faire, pour la bonne raison que les frères, à l'époque, leur principale fonction voulait... C'est tout simplement la prédication populaire.
1: Oui.
2: Et donc François, je veux dire Antoine plutôt, Antoine va être accepté et va chercher une communauté.

0: culottés pour le recevoir. Donc, le supérieur désigne les frères, leur donne un poste, un point. Mm-hmm. Pas nécessairement une mission, mais un point de chute. Mm-hmm. Et alors, il est récupéré par une communauté qui avait besoin d'un prêtre. Oui. Vous voyez ?
1: Et où ?
0: À Forlì. Un prêtre Forlì, plutôt à Monte Paolo, oui. Qui est une petite communauté. Mm-hmm. Et alors, c'est là qu'il va devenir une première fois un peu célèbre, parce que la communauté dominicaine voisine, les frères prêcheurs qui sont voisins, célèbrent l'ordination d'un de leurs frères. Et par courtoisie, ils demandent aux franciscains de donner l'homélie de la messe. Et ils se récusent, et comme Antoine a fait des études, on le pousse, il accepte, et il fait un sermon tellement merveilleux que tout le monde tombe séduit en disant mais ce prédicateur, qu'est-ce qu'il fait dans cet ermitage ? Il faut l'envoyer sur les routes. Et il devient prédicateur populaire, il parcourt l'Italie, ouais. Voilà. À tel point que François lui-même va lui conseiller, et même lui, presque lui donner la mission, d'enseigner les prédicateurs franciscains. Il devient le premier professeur de théologie.
1: Formateur des prédicateurs.
0: Mais avec beaucoup de précautions, parce que François d'Assise n'est pas favorable aux études. Ouais. Alors il lui écrit un petit billet célèbre, que l'on en possède le texte encore actuellement. Ouais. Il l'appelle avec révérence Antoine, mon évêque, mais Antoine n'est pas évêque, c'est une façon de parler. Antoine, mon évêque, il me plaît que tu procures aux frères la connaissance de la sainte théologie à la condition que tu ne perdes pas et qu'ils ne perdent pas l'esprit de sainte oraison comme il est prescrit dans la règle. Voilà. Donc ce billet était tout à fait étonnant. François n'est pas favorable aux études, mais s'il s'agit des études données par un saint homme, alors à ce moment-là, l'esprit de raison est sauvegardé, l'humilité également. Et donc Antoine va continuer sa prédication tout en donnant des cours. Vous savez, ça doit être surtout un apprentissage de la prédication avec la référence à l'Évangile.
2: Ce qui est étonnant, c'est qu'il n'avait que 25 ans. 25 ans.
1: C'est le petit génie précoce.
2: Oui, c'est... on ne peut pas imaginer qu'à cette époque-là, on avait une telle confiance dans ce frère qui montait et qu'on leur confiait des missions extrêmement importantes. Quoi.
1: Vous ne le sauriez pas, vous en ce moment
2: Non, mais c'est vrai qu'aujourd'hui, peut-être qu'il y a un certain retard par rapport à la maturité, mais à l'époque, il devait carburer beaucoup plus rapidement que ça. Hein. Ça, c'est sûr.
0: Je pense, mon frère, je pense qu'une des principales raisons, c'est que tout l'ordre est très jeune.
1: Voilà,
0: oui. Parce que les premiers compagnons de Saint-François, ce sont ses compagnons d'Assise, ce sont ses camarades, c'est les gens qu'il a connus quand il était encore dans le monde. Et donc, l'ensemble de l'ordre sont des gens qui sont jeunes, qui veulent autre chose dans l'Église, vous voyez. Et donc, Antoine de Padoue ne détonne pas. Il est jeune comme ceux à qui il enseigne la parole de Dieu.
1: Alors c'est important parce que ça nous dit qu'on peut être un saint populaire et en même temps un docteur de l'Église. Ça, c'est quelque chose de fondamental dans la figure de saint Antoine.
2: Je ne sais pas s'il faut le affronter maintenant, mais en fait, Antoine, il a une complexité en soi. Parce que tout en étant quand même vraiment formé au niveau théologique, parce qu'il y a eu huit années de formation à la théologie, à l'écriture, tout ça, au Portugal. Mm-hmm. En fait, il n'est pas un théologien type comme les prêcheurs. Mm-hmm. Il est un divulgateur, un prêcheur de la parole de Dieu. Et il emploie un langage totalement particulier. Quand on voit ces sermons, on dit, parce qu'ils ont été rédigés tout à fait à la fin de sa vie, avec un frère qui faisait le secrétaire, eh bien, il parle bien de Dieu, il parle de la théologie, il parle de la conversion, il parle de tous les mystères de notre foi. Mais, continuellement, il prend des images parfaitement quotidiennes, totalement inattendu, quoi.
0: Il a le sens de la parabole, évangélique. Il lui-même crée des paraboles. Ouais. Il fait beaucoup, beaucoup de références à la vie des animaux. Ouais. Des énormément. Abeilles, des alouettes, etc. Ouais. C'est très curieux. Dans un discours savant, tout subitement, on a une comparaison avec les mœurs supposées des animaux.
1: Donc ça devait être agréable à écouter.
0: Ça devait être très agréable. Malheureusement, il n'y a pas d'enregistrement.
1: Oui.
0: certainement plus agréable à écouter qu'à lire, parce que oui. Les textes que nous possédons sont des textes qui sont faits après les sermons. Mm-hmm. C'est pas enregistré avant le sermon. Oui. Et donc, très probablement, il avait un langage populaire, mais ensuite...
1: On réécrit
0: oui, pour que ça. Ce soit des modèles, en quelque sorte.
2: Peut-être c'est là. Enfin, une des raisons pour lesquelles Saint-Antoine parlait tellement aux gens, et il les frappait, c'est cette simplicité et cette profondeur en même temps. Mm-hmm. Ce langage de tous les jours. Moi, j'ai bien aimé quand il dit, par exemple, la miséricorde de Dieu, c'est comme des nuages de pluie partant de sécheresse. C'est beau, la miséricorde de Dieu, il dit. Eh ouais, c'est beau.
1: Je vous propose qu'on entende un premier texte, alors qui montre les, comment dire, peut-être de manière un peu. Enfin, vous me direz ce que vous en pensez. Ces qualités de prédicateur, c'est la fameuse prédication de saint Antoine de Padoue aux poissons. On va entendre donc des Fioretti. C'est le chapitre 40.
3: Saint Antoine était donc une fois à Rimini, où il y avait une grande multitude d'hérétiques. Et il voulait les ramener à la lumière de la vraie foi et dans le chemin de la vérité. Pendant plusieurs jours, il leur prêcha et disputa avec eux de la foi du Christ et de la Sainte Écriture. Mais non seulement il ne se rendait point à ses saints discours, mais même, comme endurci et obstiné, il ne voulait pas l'écouter. Aussi, un jour, par divine inspiration, Saint Antoine s'en alla à l'embouchure du fleuve, au bord de la mer. Et se tenant sur la rive, entre la mer et le fleuve, il commença, comme s'il prêchait, par dire aux poissons de la part de Dieu. « Écoutez la parole de Dieu, vous poissons de la mer et du fleuve, puisque les infidèles hérétiques refusent de l'entendre. » À peine eut-il ainsi parlé, qu'il vint aussitôt vers lui, à la rive, une telle multitude de poissons, grands, petits et moyens, que jamais dans cette mer et dans ce fleuve, on en avait vu une si grande quantité. Et tous se tenaient la tête hors de l'eau et demeuraient attentifs, tournés vers le visage de saint Antoine. Tous en très grande paix, en très grand calme, en très grand ordre, car au premier rang et le plus près de la rive, se tenaient les plus petits poissons, et derrière eux, les poissons moyens. Et en arrière encore, où l'eau était plus profonde, les plus grands poissons. Les poissons étant donc ainsi rangés en tel ordre et disposition, saint Antoine commença à leur prêcher solennellement.
4: Saint Antoine de Padoue est surtout connu comme le saint patron des objets perdus, mais qui est ce saint populaire qui vécut la théologie au point d'en être reconnu docteur évangélique de l'Église? Régis Burnet reçoit le père Louis Sancy, directeur de la rédaction du Messager de Saint Antoine, et le frère Luc Mathieu Franciscain dans cette émission diffusée en 2019.
1: Alors qu'est-ce qu'on fait d'un texte comme ça? Est-ce que d'abord on le prend au pied de la lettre? Est-ce que ça s'est passé comme ça?
2: Je pense que c'est quand même un texte, on a bien dit, Fioretti.
1: Oui.
2: Ce n'est pas nécessairement la certitude d'un texte que...
1: Historique, que, oui, voilà. Puis validé.
2: Mais
1: puis...
2: c'est une façon d'être d'Antoine qui est soulignée à travers ça. Notamment le fait qu'il prêche, il s'adresse aux hérétiques.
1: Oui.
2: Et aux hérétiques, on pourrait s'attendre à des diatribes, à un langage fort, à un langage dur, à des discussions féroces. Non, Antoine n'était pas ça. Il proposait, il parlait, mais si tu ne veux pas écouter, bon ben, d'accord. Et là, il dit, ben, bon, je prêcherai aux poissons, quoi. Voilà.
1: Les hérétiques, c'est qui? Qui sont les hérétiques?
0: Alors, les hérétiques, c'est un terme générique, mm-hmm, pour parler de tous ceux qui mettaient en doute l'un ou l'autre point. Oui. Pas seulement de la foi, mais de la conception de l'époque sur les pratiques de l'Église. Mm-hmm. Il y a des hérétiques qui sont tout simplement des gens qui contestent la confession fréquente. On appellera hérétique quelqu'un qui n'a pas le comportement pieux qu'on doit avoir devant l'Eucharistie. Ça ne veut pas dire qu'il nie l'Eucharistie, mais bon, c'est pas sa dévotion. On appelle hérétique des gens qui sont en conflit avec le pape.
1: Oui.
0: qui ayant subi un interdit, par exemple, comme c'était assez fréquent à l'époque, à cause du comportement du Seigneur, on mettait l'interdit, l'Église mettait l'interdit sur un territoire, alors il y avait des contestations. Mm-hmm. Et

0: il y avait des tendances également plus importantes, comme celles qu'on va voir naître dans le pays albigeois. Hein. Là, ce sont carrément des gens qui se situent en dehors de la foi chrétienne. Mais pas de façon toujours très consciente. Ils sont emportés par des prédicateurs ou par des gens qui ont de l'influence dans la société. Alors, globalement, on appelle ces gens-là hérétiques. Alors, c'est très drôle, parce qu'en entendant le père Sainte-Cy, qui parle de la douceur du serment, c'est tout à fait vrai. Mais c'est tout à fait opposé à une expression qu'on emploie à propos de Saint-Antoine de Padoue, qu'on appelle le marteau des hérétiques.
1: Oui.
0: Alors, ça ne veut pas dire qu'il était violent avec eux,
1: oui.
0: Mais ça veut dire que sa prédication écrasait l'hérésie. Ce ne sont pas les personnes qui sont visées. Hein? C'était l'erreur. Alors, comme la prédication d'Antoine était un grand succès dans le midi de la France, entre Toulouse et Carcassonne, alors, par la suite, on a dit c'est le marteau des hérétiques, parce que beaucoup de chrétiens, plus ou moins dévoyés, revenaient dans le giron de l'Église. Voyez.
1: Parce que Saint-Antoine de Padoue, en fait, c'est Saint-Antoine de Lisbonne, mais c'est aussi Saint-Antoine de Brive.
2: De Brive.
1: Oui.
2: Il a presque passé davantage de temps en France que nous, en Italie. Parce que, je crois, en voyant sa capacité de prêcher et de parler aux gens et de susciter, en fait, un rappel à la foi, et ses supérieurs l'ont envoyé en France. Parce que là, il y avait un besoin vraiment réel à cause de vrais hérétiques, quoi, finalement. Et donc, il est venu d'abord à Montpellier, ensuite à Toulouse. Il ouvrait des couvents, mais aussi des écoles de formation, quoi. Et après, donc, il monte et il va jusqu'à Limoges, il va jusqu'à Bourges, et à Bourges, là, il faudrait le dire, là, allez-y.
0: Il est allé à Bourges, tout simplement, parce que, à cause de sa réputation de bon prédicateur, l'archevêque de Bourges, qui veut peut-être glorifier l'église de Bourges, l'invite à un synode des évêques. Le siège de Bourges était très important à l'époque, et l'archevêque se considérait un petit peu comme une espèce de super-évêque. Et donc il convoque à Bourges des confrères, et il fait venir un prédicateur célèbre. Seulement le prédicateur va inviter les évêques à faire eux-mêmes leur conversion. Et l'archevêque de Bourges n'a pas une bonne réputation au point de vue moral. Alors il va lui faire des reproches personnels. Et l'archevêque de Bourges, paraît-il, selon la tradition, ne l'a pas mal reçu, mais au contraire, aurait, paraît-il, changé sa conduite. Alors, c'est intéressant au point de vue géographique,
1: oui.
0: Puisqu'on parlait du Bourges, c'est l'extrême nord auquel Saint-Antoine est allé.
1: Oui.
0: En fait, il s'est surtout maintenu dans la région de Limoges, et à tel point qu'on pense qu'il a été une sorte de custode pour l'ensemble des communautés franciscaines supérieures, régionales.
1: Oui.
0: Custode de Limousin, mais le Limousin au sens large, c'est-à-dire le sud de la Loire.
1: L'anecdote est intéressante parce que c'est aussi une tradition franciscaine de ruer un peu dans les brancards et surtout cette fameuse question que pose François à ses premiers compagnons. Est-ce qu'il faut devenir évêque? Est-ce qu'il faut devenir cardinal? Est-ce qu'il faut rentrer dans la hiérarchie de l'Église?
3: Voilà.
1: Donc Saint-Antoine est vraiment dans le... Dans la tradition franciscaine.
2: Il n'est certainement pas décidé à accepter que les frères rentrent au niveau de l'autorité ecclésiale. Ça, c'est sûr. En ce qui concerne Antoine, par contre, il y avait quelque chose de tout à fait particulier. Il avait, dans sa façon de prêcher, autant on peut dire qu'il était doux et encourageant pour les pauvres gens qui avaient des problèmes au niveau de la foi, au niveau de leur péché, autant il était ferme, pas seulement vis-à-vis des usuriers, de ceux qui exploitaient, mais il était très ferme aussi vis-à-vis de tous ceux qui marchaient au bord un peu de l'Église et se servaient de l'Église, y compris de son autorité, pour faire leur affaire, excuse-moi de parler comme
1: ça.
2: Hein. Et donc, il était extrêmement fort et net Je pense que s'il devait prêcher aujourd'hui, il était là, je pense que ça susciterait certainement de questions et de problèmes, quoi.
1: C'est un révolutionnaire, pas dans le sens où un contestataire.
2: Non, parce que le but, le cœur de sa prédication était

0: C'est toujours la conversion. La conversion, il prêche sous toutes ses formes la conversion. Changer de chemin, changer de façon de vivre pour embrasser véritablement, revenir à la vraie foi. C'est ça sa progression. Ce n'était pas, c'est pas un Savonarole qui vient pour punir, pour menacer. Non, non, c'était pas son truc, du tout, du tout. C'était pas son but. Et en cela, c'est un vrai franciscain, moi je pense, parce qu'il ne s'est jamais servi de son aura de prédicateur pour se faire valoir et pour être au-dessus de la mêlée, quoi. Non.
1: Donc Savonarole, c'est le prédicateur dominicain du XVe siècle. Je vois qu'il y a toujours une petite opposition entre les franciscains et les dominicains.
2: Absolument. Enfin, il y a aussi eu des prédicateurs franciscains à la même époque que Savonarole qui avaient la même attitude. Oui, mais là, nous sommes quand même un siècle et demi avant. Le contexte n'est pas le même.
1: Oui, je plaisante.
0: Mais enfin, au moins, lui, il était rigolo. Hein. Oui.
1: Pourquoi est-ce qu'il va à Padoue? Pourquoi est-ce qu'on l'appelle Saint-Antoine de Padoue?
2: Alors, donc, il reste 2 ans et demi en France. Il fonde le couvent de Brive. Oui. Pendant la fondation de Brive, il allait se recueillir dans des grottes qui étaient à l'extérieur de la ville, où il y a actuellement un couvent franciscain, qui est donc devenu le sanctuaire national de la dévotion à Saint-Antoine de Padoue. Pourquoi va-t-il à Padoue? Tout simplement parce qu'au bout de 2 ans et demi, il est rappelé par un chapitre, il est rappelé en Italie, pour une campagne tout à fait spéciale dans le nord de l'Italie. C'est-à-dire que c'est pas simplement... Il va plus retourner un peu n'importe où, mais il va avoir une mission très particulière pour s'opposer précisément aux différends qu'il y a entre les riches et les pauvres. Le grand problème de l'époque, c'est l'usure.
1: Oui.
2: Et donc la population très nombreuse du nord de l'Italie se sent accablée par les usuriers. Et donc, Antoine avec d'autres, également avec des dominicains, d'ailleurs des frères prêcheurs ont fait la même chose. Vous avez un célèbre historien français, qui est donc M. Vaucher, qui a écrit un célèbre article intitulé « La campagne contre les usuriers des frères mendiants en Italie ». Et les frères mendiants, c'est prédicateurs, prêcheurs et mineurs. Mm-hmm. Et donc, Antoine de Padoue fait partie de ces gens qui vont consacrer une partie de leur apostolat à dénoncer l'usure et à obtenir la considération pour le peuple. Et alors, à cause de cela, il est appelé à prêcher un célèbre carême aussi à Padoue, où il va avoir tellement de succès que les églises ne suffisent pas pour contenir le peuple. Et donc, chaque soir du carême, pendant 40 jours, il prêche à l'extérieur, dans les prairies qui entourent la ville. Et la prédication était suivie de très longues séances de confession, de pénitence, et il a été épuisé à ce moment-là.
0: Et ce qui est intéressant, c'est la première fois qu'on prêche un carême. C'était la première fois.
1: Ah oui, oui. C'est les conférences de carême.
0: Une prédication de carême chaque jour.
1: Oui.
0: Et en plus, donc, l'évêque, avec son clergé, était là. Et donc, c'était toute la population. Les boutiques fermées. Et c'était la prédication. Et après, c'est intéressant, c'était pas seulement la prédication, il y avait aussi, lié à la prédication, le confessionnal. Parce que c'est très important pour lui, le sacrement de la confession. Et donc, c'est ça qu'il a complètement, pratiquement vidé, quoi.
1: Hein. Ouais.
0: Voilà.
2: Le second carême, c'est tout à fait la fin de sa vie. Entre-temps, quand même,
0: oui,
2: ce temps de prédication a même duré plusieurs années.
0: Oui.
2: Il a fait des allers-retours. Et alors, il y a une chose importante. Il a fait partie d'une délégation des frères mineurs pour rencontrer le pape Grégoire IX pour obtenir un apaisement de la part du pontife sur un conflit qu'il y avait dans l'ordre entre ceux qui considéraient que le testament de François avait la même valeur que la règle et ceux qui se contentaient d'observer la règle. Et donc, il va y avoir une célèbre bulle, Coelongati, qui n'a pas mis fin aux querelles, d'ailleurs, mais qui a été inspiré en partie par Antoine de Padoue.
1: Oui, puisqu'il faut rappeler que François meurt en 1226.
2: François meurt en 1226, nous sommes désormais
1: en 1228.
2: Voilà, c'est ça.
1: Et oui, le pauvre Saint-Antoine mourra en 1231. Je vous propose qu'on écoute cette prédication. Alors, comme vous disiez très justement, c'est peut-être pas la prédication telle qu'on l'entendait, c'est-à-dire qu'elle est... Elle a été réécrite, elle est peut-être plus... Mais on entend quand même la beauté de la langue et aussi l'originalité des comparaisons. Donc c'est un sermon pour l'Annonciation de la Vierge Marie qui date probablement...

0: un temps printanier dans la naissance de ton fils Jésus. Aujourd'hui, la Vierge, terre bénie et remplie des bénédictions du Seigneur, a enfanté l'herbe verdoyante. Le Fils de Dieu, pâturage des pénitents. Aujourd'hui, les anges chantent « Gloire à Dieu au plus haut des cieux ». Aujourd'hui, sont rétablies sur terre la tranquillité et la paix. Que cherches-tu encore? Tout sourit, tout se réjouit.
1: Et dans la foi prise au mot, ce matin, on s'intéresse à saint Antoine de Padoue. C'est sa fête samedi. Alors, qui est ce saint populaire qui vécut la théologie au point d'être reconnu docteur évangélique de l'Église autour de Régis Burnet? Le père Louis Sancy, directeur de la rédaction du Messager de saint Antoine, et le frère Luc Mathieu Franciscain. Une émission enregistrée en 2019.
2: Alors voilà, c'est merveilleux comme comparaison. On dit souvent le Christ notre Pâques, là c'est le Christ notre printemps. C'est le Christ, la Vierge qui enfante le temps printanier et l'herbe verdoyante qui est le Fils de Dieu. C'est tout à fait extraordinaire. Vous teniez à rappeler que la majorité des sermons qui nous ont été conservés, en fait, ont été écrits dans ces dernières années de sa vie, en fait.
3: Tout à fait. C'est précisément, je pense, à la demande des supérieurs, Antoine réalise sa charge de formateur en mettant par écrit ses sermons. Alors, on possède une grande collection de sermons pour les jours du dimanche, et puis une autre collection de sermons pour des circonstances particulières. Mmh. Ces sermons ont été traduits en français par le père Valentin Strapazzone, oui, et sont publiés aux éditions

0: Mais c'est quand même des sermons qui ne permettent pas de comprendre le succès de la prédication.
1: C'est vrai.
2: Oui. Vous voulez ajouter quelque chose ?
3: Oui, je reviendrai sur le fait qu'il se servait de toutes sortes d'images, comme on vient d'entendre là, et la parole de Dieu devenait savoureuse, devenait compréhensible. Mmh. Et donc... Quand ils ont écrit, en fait, il n'y a pas que lui qui a écrit, il y avait un frère, qui est un bienheureux, quoi, Luc Belloudi, qui a été son secrétaire, mais ils n'ont pas pu, recueillir et transmettre toute cette richesse. De temps en temps, il y a quelques pierres précieuses qui sont magnifiques.
2: C'est vrai, c'est plus...
3: Vous permettez que je vous en...
2: Ah, mais allez-y.
3: Parce que là, vraiment... Alors, par exemple, il dit la miséricorde. « Ta miséricorde, Seigneur, est la colonne du ciel et de la terre. Si tu la soustrais, tout tombe en ruine. » C'est pas mal.
2: C'est pas mal, oui.
3: Et toujours,
2: c'est même plutôt plus que pas mal.
3: Toujours sur la miséricorde, il dit « Le Seigneur a tout créé avec mesure, nombre et poids, comme le dit le livre de la sagesse. Mais pour sa miséricorde, il n'a voulu aucune limite, car sa miséricorde enveloppe le monde entier et toute personne. »
2: C'est très beau.
3: On comprend.
2: Alors, les dernières années de la vie de Saint-Antoine donc sont consacrées, on peut dire, à ça, à la prédication. On l'a plus ou moins dit, ça le tue d'une certaine façon.
0: Ça le tue, oui, parce qu'il n'était pas d'une santé extraordinaire. On pense qu'il était hydropique. Il était, paraît-il, très corpulent, donc fatigué rapidement. Et donc, à la suite de ce carême, pendant ce carême, il a quelques malaises, et il va aller se reposer auprès d'un couvent de Clarisse, je crois.
3: Oui, comme Saint-Pierre.
0: Et puis, voyant son état se dégrader, on va vouloir le ramener à Padoue. Et les habitants de Padoue songent déjà à en faire une relique.
2: Oui,
0: donc,
2: ça, c'est important.
0: On va envoyer même des hommes d'armes pour ramener, dès qu'on va apprendre sa mort, pour ramener son corps à Padoue. Et puis, on va envoyer une délégation au Saint-Siège pour exiger la canonisation de
2: Saint-Antoine.
0: Saint-Antoine, qui a été l'un des saints les plus rapidement canonisés, alors que déjà depuis une cinquantaine d'années, les circonstances de canonisation étaient déjà bien réglées.
3: Oui, 11 mois après la mort, il a déjà été... Il faut dire aussi que le pape l'avait rencontré, il s'était rencontré et il l'appréciait fortement. Et le pape a décidé, contrairement aux cardinaux qui l'entouraient, que ça méritait, que cet homme devait être déclaré saint. Quoi. Mmh. Ouais. Mais je voudrais revenir dans le temps où il était de repos, en quelque sorte,
2: oui,
3: dans ce petit couvent à côté de Padoue. Et c'est là que la tradition dit que l'enfant Jésus serait apparu et
2: c'est important.
3: Un ami, celui qui l'avait accueilli dans ce lieu, un comte, et l'aurait vu avec l'enfant dans ses bras, l'enfant Jésus. Alors, bon, est-ce exactement ça ou pas, mais en fait, ça souligne l'importance qu'avait pour Antoine l'incarnation. Mm-hmm. C'est-à-dire, il souligne plusieurs fois dans ses sermons, dans ses prises de parole, l'importance que, en fait, le Christ se fait chair et que c'est notre propre chair. Il est devenu comme nous et que donc ce n'est pas une idée abstraite, l'amour du Seigneur et sa miséricorde. Mais il est allé jusqu'au bout et a fait en sorte que son humanité nous permette en quelque sorte de réintégrer la divinité qu'on aurait perdue si on était resté véritablement en lien avec le Seigneur. Et donc il remercie très fortement le Seigneur, très souvent d'ailleurs, pour ça.
2: C'est important ce que vous dites, parce que ça explique aussi l'iconographie de saint François, la manière dont on le représente.
3: Ah oui.
2: Quand on voit une statue avec un monsieur habillé en franciscain, c'est-à-dire comme vous, avec un enfant dans les bras, c'est saint Antoine.
3: Ouais. Mais il n'a pas qu'un enfant, hein. Il a aussi le livre.
2: Et il a aussi un livre.
3: Le livre de la parole de Dieu.
2: Oui. Ouais, oui. C'est juste pour préciser les choses.
0: Allez, oui, une autre façon de le représenter, c'est avec une flamme dans la main,
3: oui,
0: pour souligner son caractère de thaumaturge. On lui a attribué énormément de miracles, probablement plus que ce qu'il a fait réellement.
3: Oui.
0: La piété populaire le considère comme un faiseur de miracles.
2: Alors justement, la piété populaire,

0: Pourquoi est-ce que c'est un saint très populaire? On a commencé un peu à parler de sa prédication, mais je veux dire, sa prédication, elle s'est tue depuis 800 ans quasiment. Pourquoi est-ce qu'actuellement, à Padoue, il suffit d'aller à Padoue, on sent que c'est, qu'il y a un monde incroyable, c'est un saint extrêmement, extrêmement populaire. Comment vous expliquez ça? Vous qui l'orchestrez dans le messager de Saint-Antoine.
1: Honnêtement, c'est un peu un mystère.
0: C'est vrai?
1: Parce que dans toutes les églises où on rentre, on voit toujours...
0: Il y a toujours un Saint-Antoine.
1: Saint-Antoine. D'ailleurs, jamais abandonné. Hein? Mm-hmm. Toujours avec des lumières.
0: Une petite fleur.
1: Mm-hmm. Pourquoi? Je pense que quelque part, il y a ce sentiment de proximité avec cet homme, avec ce saint. Hein? Et une proximité, on se reconnaît. Bon, il y a l'histoire des objets perdus. Il faudrait en dire un mot, peut-être.
0: Oui, qu'est-ce qu'on en fait de cette histoire? Oui, voilà.
1: Faudrait en dire un mot, peut-être.
0: D'où ça vient? Dites le mot, justement. Qu'est-ce que vous en pensez?
1: Je ne sais pas. Je dis, en fait, des traditions hein, à la matière. Il paraît que Antoine avait un psautier qui lui servait vraiment pour la prière, et aussi il était très annoté, il est très, hein, et il s'en servait pour son enseignement. Or, un jour, un novice, il est sorti et il lui a piqué le...
0: le bicel.
1: Il a piqué le psautier.
0: Le psautier.
2: Et s'est enfui.
1: Hein, et c'est pas, il s'est barré, quoi. Ouais. Il est parti. Et Antoine était malheureux. Alors il a prié beaucoup pour qu'il puisse le retrouver. Et voilà que le novice revient avec le psautier. Voilà, ça peut être ça. Ça peut être ça. Mais en fait, je pense qu'il y a quelque chose d'autre. 4 ans après sa mort, il y a un frère, hein, Julien de Spire, hein, qui compose un hymne, « Si queris miracula », « Si tu cherches des miracles ». Et donc, il y a... il parle et... Et il y a là une... comment dirais-je? Il faut que je le retrouve en latin, parce que c'est... Parce que là...
2: Si queris miracula, mors error calamitas, demod lepra fugiunt,
1: oui,
2: egris
1: non, mais oui, je sais ça en latin. Mais c'est
0: alors,
1: par rapport...
0: Le nous, parce que vous savez, tout le monde...
2: C'est donc un répond. Oui. Il dit, si tu cherches des miracles, tu n'as qu'à regarder... La mer recule, les chaînes tombent, les malades sont guéris, les vieux sont réconfortés.
1: Mais...
2: Et alors, il y avait un refrain, et il se trouve que ce compositeur, Julien de Spire, a fait une mélodie qui était relativement populaire. Ça a été retenu par le peuple des dévotionneux à Saint-Antoine, et ce chant est devenu comme une rengaine.
0: Oui.
2: Mais les gens ne savaient plus le latin à l'époque.
0: Et voilà.
2: Ils n'ont reconnu... que les premiers mots, si tu cherches.
0: Oui.
2: Voilà. Alors c'est devenu le répond miraculeux, si tu cherches.
1: Et après, voilà. Peut-être, il y avait membra virusque, que tu trouveras la validité et la force de tes membres, et virusque, viresque, pardon. Et le VI a disparu. Et resque, c'est les choses. Donc tu trouveras la force mais, et les choses perdues.
0: Donc tout c'est peut-être tout un s'explique peu, par ça. Des gens qui ne connaissaient pas très bien le latin.
1: Mais finalement, qu'est-ce qu'on perd le plus? C'est peut-être la foi, le sens de la vie. C'est enfin, les choses profondes qui donnent sens à notre vie. Et moi je pense que ça vaut la peine de prier Saint-Antoine pour tout ce que l'on perd là. Et qui nous aide à retrouver au cœur de notre propre foi.
0: Je suis d'accord, parce que je suis allé récemment à Padoue et je trouve que, je vous l'ai dit en préparant cette émission, je trouve que la manière dont vous orchestrez, parce qu'il y a un petit peu d'organisation quand même, cette dévotion est très intelligente, parce que certes, il y a le passage vers les reliques, mais il y a aussi un passage où on est béni et une invitation au sacrement de pénitence. Pour vous, c'est important ça, de pas s'arrêter au petit miracle de retrouver ses clés ou de retrouver...
2: le sens de la pastorale populaire.
0: Oui.
2: On part de ce que sont les gens, de ce qu'ils attendent, et on tâche de les élever un petit peu plus haut. Oui. Alors en leur proposant les sacrements de l'Église ou simplement la lecture de l'Évangile ou une simple bénédiction. Oui. On veut qu'ils partent rassurés,
0: oui.
2: Qu'ils partent en confiance et en paix. C'est ce qu'on trouve à Brive-la-Gaillarde également, dans la pastorale des frères... pour ce pèlerinage national de Brive. Mais

0: justement, est-ce que ce côté très populaire, c'est un frein ou au contraire c'est une bénédiction pour vous ?
1: Le pape François a répondu récemment, hein, en préconisant le retour à l'importance de la piété populaire, en disant c'est la marche, c'est la première marche pour que des gens qui n'ont pas coupé tous les ponts se mettent à retrouver le goût de la prière, de la confiance en Dieu, et par des moyens très simples qui ne les effraient pas. Et il reprend d'ailleurs une idée de Jean-Paul II. Jean-Paul II avait déjà fait un motu proprio sur la piété populaire.
2: Peut-être finalement, je pense que c'est le premier stade, ce qui reste encore, de la foi. Et les gens ont besoin, ils ont cette soif, ils ont ce besoin. Et il reste ils viennent le manifester par des gestes, par des actes de prière, par tout un tas de choses qui apparemment ne sont pas totalement complets au niveau de la foi, mais en fait qu'il faut regarder avec infiniment de respect, avec infiniment, je dirais, même d'affection, parce que c'est à partir de là que la foi va se réconforter et se rétablir. Donc il faut accueillir cette pitié populaire, non pas comme une dégradation en fait, de la foi, mais comme une pierre d'attente de la foi. Mm-hmm. Et donc, il faut la prendre au sérieux et respecter. Moi, j'avoue que j'habite Lourdes, et quand je vois ces pèlerins du monde entier, et la même chose quand je vais à Padoue, c'est la même chose.
0: C'est même plus impressionnant encore.
2: Je sais, quand j'étais jeune, je le regardais un peu... Bon, maintenant, je le regarde avec respect et je dirais avec affection. Parce qu'ils nous disent quelque chose de profond, je dirais presque de l'incarnation de la foi. Et il faut accueillir cela, il faut accompagner, il faut le nourrir et il faut appeler à la conversion aussi, bien sûr. Mais si on le nie... Sur quoi on va parler ? On va parler de la foi d'une façon éthérée, complètement intellectuelle ? Ça ne dira plus rien. Il faut que la foi touche le cœur, touche la chair, touche les souvenirs, touche les démarches. Si je vous vois dans la rue et que je vous connais maintenant et que je vous regarde, je vais mon chemin sans vous dire un mot, sans vous serrer la main peut-être, je me dis, il ne m'a pas vu. Forcément, on a besoin de transmettre au niveau humain toutes ces choses-là. Et ces gestes des gens, je trouve que ils sont riches et ils sont essentiels, finalement.
0: On arrive à la toute fin de l'émission, je suis désolé, il reste 4 minutes. Quelle est pour vous la prière qu'il faut adresser à saint Antoine de Padoue ou la chose qu'il faut prendre de sa vie pour l'appliquer à la nôtre ? En quoi il est actuel pour nous ?
1: La passion de l'Évangile. La passion de l'Évangile lue pour soi et pas simplement pour chercher des références ou établir une doctrine. La passion de l'Évangile. Retourner au texte, le méditer et considérer qu'il vous parle. Mmh. Lorsqu'on a nommé Antoine docteur de l'Église, ce n'est pas parce qu'il a enseigné la théologie, c'est parce qu'il l'a vécu. Et d'ailleurs, il porte le titre de docteur évangélique.
0: Oui. Vous êtes d'accord ?
2: Je rejoins très bien le frère Luc, parce que aussi, cet appel continuel aussi à la conversion. Parce que finalement, la foi n'est pas un acquis qu'on garde, qu'on a reçu comme un trésor ou un investissement et que l'on conserve. Non, c'est un amour vivant. Il a besoin, cet amour, de se traduire et ensuite dans la charité, dans l'approfondissement de la parole et dans la charité. C'est un peu ce qu'on essaye de faire, par exemple, avec le messager.
0: Alors justement, il nous reste un tout petit peu de temps pour présenter un livre, et on va parler du messager de Saint-Antoine. Alors, vous nous avez apporté un livre tout simple, quelque chose pour rentrer dans la pensée de Saint-Antoine, en prière avec Saint-Antoine. Et donc, c'est l'occasion de lui rendre hommage, un livre du père Strapazzone, qu'on avait reçu pour la première émission. Et puis alors, il y a le messager de Saint-Antoine, dont je découvre que c'est le numéro 1371. Ouais. Ça, c'est une belle réussite éditoriale, si je puis me permettre.
2: Vous savez que j'ai été au Canada, au Québec, Et ils ont un messager de Saint-Antoine qui est encore plus ancien, nos frères capucins, juste à peine un peu plus ancien que le messager.
0: Alors justement, qu'est-ce que, très vite, hein, parce qu'on est, on est à la fin de l'émission, qu'est-ce qu'on trouve dans le messager de Saint-Antoine et qu'est-ce que vous essayez de faire autour de la figure de Saint-Antoine
2: de tous les jours, mais regardez avec la foi. Regarder avec la foi. Pas seulement regarder avec la foi, mais faire en sorte que la foi se traduise ensuite, devienne plus concrète à travers la charité vécue. Et donc c'est évangile et charité. Les deux rails sur lesquels la foi s'exprime et notre vie. S'il n'y a pas la charité, la foi est vaine. Et la foi, la charité sans la foi et peut être un effort humain, louable d'ailleurs, mais il ne conduira pas à approfondir le lien avec le Seigneur. Et donc on veut soutenir cela.
0: Voilà, alors on peut s'abonner, hein, c'est facile, on tape sur son... comment on appelle ça, sur son navigateur favori, le nom du messager de Saint-Antoine, et on peut s'abonner facilement. Merci à tous les deux. Il faut aussi peut-être dire, pardon, j'oublie, il ne faut pas oublier d'aller à Brive.
2: Ah ben oui.
0: Et d'aller à Padoue.
2: C'est quand même, oui, le frère ne l'a pas souligné, mais c'est quand même le sanctuaire antonien le plus important en France.
0: Alors il faut aller à Brive. Merci à tous les deux. Merci quant à vous de nous avoir suivis. 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On se retrouve la semaine prochaine.

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Le capitaine de Susbiel fait mettre en état de défense le village de Taguit où se réfugient nos protégés de quelques tribus soumises. À une armée d'ennemis, il ne peut opposer que 470 hommes et deux canons de 80 de montagne. Le 17 au matin, la Harka étant signalée, le lieutenant de Ganès sort le premier à la tête d'un détachement de cavaliers du Magzen et va reconnaître l'énorme rassemblement, qu'il force à se déployer. Les obus mettent le désordre dans les masses marocaines qui se retirent à l'abri dans les dunes et dans la palmeraie, à 3 km de Taguit. Mais le lendemain, la bataille recommence. Le 18, le 19, le 20 août, des assauts furieux sont livrés. Taguit se défend victorieusement, sa petite garnison fait des prodiges, et merveille qui donnerait du cœur aux moins braves, elle est secourue. Une fois de plus, l'esprit de décision des jeunes officiers sahariens se montre et sauve l'honneur et la vie engagée. Le 18, à la première heure du jour, le lieutenant pointurier, arrivant d'El Mora, avec sa compagnie montée de la Légion étrangère qui a parcouru 62 km dans la nuit, le 20, c'est le lieutenant de Lachaud qui accourt au canon et sous le feu entre au galop avec ses 40 cavaliers de Beni Abbès, partis d'Igli la veille au soir. La Harka décimée lève le camp dès le 21. Elle a 1200 hommes hors de combat. Elle regagne le nord-ouest en portant les armes et les vêtements de ses morts au lieu du butin qu'elle s'était promis. Le succès de nos armes était magnifique. C'est le plus beau fait d'armes de l'Algérie depuis 40 ans, dit frère Charles dans une lettre à la marquise de Foucault. Il se réjouit de la victoire, mais le regret le tourmente de n'avoir pas été là. Parmi les défenseurs de Taguit, 9 sont morts, 21 sont blessés. Et lui, l'aumônier du Sahara, il n'a pu consoler, absoudre, bénir. Une conscience moins délicate et moins humble ne se serait point inquiétée. N'avait-il pas demandé à partir, parler aux officiers d'ici, écrit à ceux de là-bas ? Sans doute, mais il n'est pas en repos. Il faut pouvoir se passer d'escorte. Des enseignements doivent être tirés par moi des difficultés que j'ai eues à remplir mon devoir, note-t-il dans son journal. Et aussitôt, il prend des résolutions. Désormais, il veut s'habituer à la marche par le travail manuel afin de n'avoir pas besoin de monture. Il n'entend être que le plus pauvre des voyageurs, il ira à pied, sans serviteur, et puisqu'il faut un guide, il est sûr d'en trouver quelqu'un, même aux heures de péril, en redoublant de bonté envers tout le monde. Le danger s'était seulement écarté, en effet. Il n'était pas fini. Les marabouts continuaient de prêcher la guerre sainte et les tribus soulevées parcouraient le désert de sable et le désert de pierre. Le 2 septembre, à 32 km au nord de Taguit et à l'heure de la grande halte, c'est-à-dire vers 9 h du matin, un peloton de la compagnie montée du 2e étranger, escortant un convoi, fut brusquement attaqué à hauteur d'El Mungar par une bande de plusieurs centaines de pillards. Ceci, Oulad Gérir, ancien partisan de Bouhamama, après s'être détaché de la Harka victorieusement repoussée de Taguit le 20 août, s'était embusqué dans la dune, attendant l'occasion de prendre leur revanche. Ils attaquaient le convoi sur un plateau entre l'Oued Zouf Sfana et les Grands Sables. Les premières décharges des bandits jettent à terre, tués ou blessés, les deux officiers de la compagnie montée, tous les sous-officiers et un grand nombre de soldats. Les survivants se groupent sur un ressaut de terrain et sous l'accablante chaleur qui grandit de minute en minute, décident de combattre jusqu'à la mort. Deux spahis d'un demi-peloton qui complétaient l'escorte peuvent se frayer passage à travers les ennemis et au galop de leurs chevaux courent donner l'alarme à la garnison de Taguit. Une demi-heure après qu'on l'a prévenu, le capitaine de Susbiel sort du poste emmenant tout son magzen et des spahis et se porte à toute allure en plein après-midi au secours de nos soldats encerclés. Il arrive à 5 heures sur le théâtre du combat. Dès qu'ils aperçoivent la poussière que font les cavaliers lancés contre eux, les pillards se débandent et se réfugient dans la dune. Il était temps de secourir les assiégés, réduits à une poignée d'hommes épuisés par la soif. Ils sont là, une trentaine, commandés par un blessé, le sergent Fourier Tisserand, qui a été frappé de 2 balles. Ils continuent de tirer sur les Marocains disséminés autour d'eux, cachés derrière les moindres accidents du terrain, et de protéger ainsi, outre leur propre vie, 49 blessés étendus autour d'eux. Un détachement est envoyé au loin pour apporter de l'eau. Tisserand, la tête en sang mais resté debout, veut remplir tout son office de fourrier. Il va de l'un à l'autre blessé
établit la liste, ramasse les cartouches et les armes tombées à terre et, avant de quitter le lieu du combat, fait lui-même à haute voix l'appel des morts. Dans la nuit, les 49 blessés sont transportés à Taguit. 3 jours après, à 7 heures du matin, la nouvelle du combat parvient à Beni Abbès. Frère Charles court au bureau des affaires indigènes, il renouvelle sa demande. Cette fois, elle est accueillie. L'aumônier du Sahara peut se rendre auprès des blessés. On lui donne un burnous, des éperons, un des mohazénis lui prête un cheval. À la dernière minute, un des assistants essaya de s'opposer à une aventure qu'il estime insensée. Comment peut-on permettre au père de partir sans escorte? Il sera tué en route. « Je passerai », dit le père simplement. « Il passera, en effet. Laissez-le aller », réplique le capitaine du bureau arabe qui survient à ce moment. « Il ne peut pas vous dire cela, mais lui, il peut traverser sans armes tout le pays soulevé. Personne ne portera la main sur lui. Il est sacré. » À 10 heures, frère Charles est en selle et part avec le courrier. En chemin, il rencontre 2 cavaliers lui apportant une lettre du capitaine de Susbiel qui lui demande de venir immédiatement auprès des blessés. On voyage tout le jour et toute la nuit. On fait aussi vite que possible les 120 kilomètres qui séparent Beni Abbès de Taguit, où on arrive vers 9 heures du matin. À peine descendu de cheval et sans aucun souci de la fatigue d'une pareille chevauchée, le père de Foucault dit d'abord la messe. Puis il demande qu'on le conduise auprès des blessés, réunis dans 2 chambres de la redoute, et il commence auprès d'eux sa mission d'ami et de prêtre. Il reste des témoins de cet apostolat du père de Foucault auprès des blessés de Taguit, et ces témoins m'ont parlé. Pendant les 25 jours qu'il passa dans la redoute, le père de Foucault, auquel on avait donné la chambre d'un des officiers, ne coucha pas une seule nuit dans le lit qui lui était destiné. Tout son temps, sauf les quelques heures données au sommeil, et encore pas toutes les nuits, sauf le temps de sa messe et des repas très rapides, le père le consacra aux blessés. Il causait avec chacun d'eux, leur parlait de leur pays, de leur famille, écrivait leurs lettres. Quand il entrait dans une des chambres de l'ambulance, tous les blessés l'appelaient avec un ensemble parfait « Bonjour mon père !» et chacun voulait être le premier à recevoir la visite de l'ami de tous. Ils avaient reconnu l'homme qui aime le soldat et le comprend. Certes, ces légionnaires, pour la plupart, n'avaient pas l'habitude de converser avec un curé, la piété n'était pas le trait dominant de leur caractère, mais la douceur, la manière affable et enjouée, le dévouement de ce curé-là qui leur consacrait tous ses instants, les avaient conquis l'un après l'autre et rapidement. La présence de ce religieux leur était devenue indispensable. Un officier du poste que j'ai interrogé m'a dit « Il est hors de doute que l'influence qu'il exerça sur leur morale fut pour beaucoup dans ce fait singulier. Un seul de ces 49 blessés, dont plusieurs avaient été grièvement atteints et de plusieurs blessures, succomba. Je me souviens d'un certain légionnaire d'origine allemande que nous considérions comme un sujet peu recommandable. Il avait eu à El Mungar la poitrine traversée par une balle. Le père de Foucault s'occupa de lui comme du plus gravement blessé et du moins sympathique, c'est-à-dire particulièrement. Reçu d'abord plus que fraîchement, il finit, par sa patience et sa douceur, par se concilier ce pauvre homme au point que celui-ci le réclamait à chaque instant et lui racontait l'histoire intime, pas toujours belle, d'un vieux soldat d'Afrique. Je crois pouvoir affirmer que les 49 blessés, chacun en son temps, reçurent la communion des mains du père de Foucault. Une seule fois, frère Charles les quitta. Ce fut le 18 septembre. Ce jour-là, accompagné de quelques officiers et sous-officiers et de 2 pelotons du Magzen, il se rendit sur le lieu du combat d'El Mungar et bénit la tombe des 2 officiers et la fosse où les autres victimes avaient été ensevelies. Il reprenait le chemin de Beni Abbès le 30 septembre. Dans les mois qui suivirent, il retourna encore rendre visite à ses convalescents de Taguit, puis vers la fin

de l'année, il se mit en retraite. Les retraites du père de Foucault, on l'a déjà vu, étaient pour lui l'occasion du plus minutieux examen de conscience et des résolutions les plus nettes. Il écrivit cette fois à son directeur, l'abbé Huvelin. Les trois principales choses dont j'ai à demander pardon à Jésus pour l'an 1903 sont sensualité, manque de charité envers le prochain, tiédeur envers le bon Dieu. Or, il ne mangeait jamais à sa faim, faisait oraison jour et nuit et ne repoussait aucun de ceux qui l'importunaient. Mais les parfaits, pour l'avancement, ont besoin de l'humilité. Une question fort grave occupait son esprit et sans doute dans cette retraite de la fin de 1903. Il l'avait étudiée jusqu'au fond, mettant en regard les unes des autres et par écrit, selon la méthode de Saint-Ignace, les raisons pour et les raisons contre. On se souvient que frère Charles avait demandé à M. Huvelin, au commandant Lapérine, à Mgr Guérin, chacun ayant un titre particulier à être interrogé, la permission d'aller en reconnaissance dans le Touat et le Tidikelt, de s'établir éventuellement parmi les Touaregs ou ailleurs sans abandonner tout à fait Beni Abbès où il reviendrait et ferait des séjours. L'ermite aurait plusieurs hôtelleries dans le désert. La dernière autorisation lui était parvenue le 29 août. Quelques jours plus tôt, il avait reçu une lettre du commandant Lapérine, le pressant de se mettre en route et ajoutant « Je crois qu'il y a beaucoup de bien à faire. Car si l'on ne peut espérer des conversions tout d'un coup, faire accepter le dogme, on peut, par l'exemple et le contact journalier, mettre en évidence la morale chrétienne et la répandre. » Les combats de Taguit et d'El Mungar ne permirent pas à frère Charles d'exécuter le projet. Il dut se lancer sur une piste qui n'était pas celle du pays du Hogar. Mais à la fin de l'année, au moment où il sortait de retraite, la rébellion paraissant calmée, il se demanda de nouveau « Où est le devoir ?» Contrairement à ce que nous serions tentés de croire, l'idée de s'enfoncer plus avant dans le désert ne lui plaisait pas, ou plus justement. Si le voyage, l'aventure, la conquête des âmes, la haute ambition surtout de porter Jésus-Christ parmi les peuplades nouvelles tentaient l'imagination et le grand cœur de l'apôtre, le regret de quitter Beni Abbès le tirait en arrière. Qu'allaient dire ces gens qui l'aimaient, indigènes ou soldats? Et que deviendrait l'œuvre commencée? Il écrit à l'abbé Huvelin. J'ai une grosse incertitude au sujet du voyage que j'avais projeté dans le sud. Dans ces oasis du Touat, Tidikelt qui sont absolument sans prêtre, où nos soldats n'ont jamais la messe, où les musulmans ne voient jamais un ministre de Jésus. Vous vous rappelez qu'ayant reçu les trois autorisations de vous, de Mgr Guérin, des autorités militaires, j'allais partir en septembre lorsque j'ai été appelé à Taguit auprès des blessés. Maintenant que le calme semble rétabli, faut-il donner suite à mon projet? Voilà un gros point d'interrogation pour moi. Je sais d'avance que Mgr Guérin me laisse libre, c'est donc à vous que je demande conseil. Si Mgr Guérin pouvait et voulait y envoyer un autre prêtre, certainement je n'irais pas. Mon devoir bien clair serait de rester à Beni Abbès. Mais je crois qu'il ne veut y envoyer personne, je crois même qu'il ne peut y envoyer personne. Dans ces conditions, ne dois-je pas partir, fonder un pied-à-terre, si je puis dire, dans l'extrême sud, qui me permette d'aller chaque année y passer 2 ou 3 ou 4 mois et profiter de ce voyage pour administrer ou au moins pour offrir les sacrements dans les garnisons et faire voir la croix et le Sacré-Cœur aux musulmans en leur parlant un peu de notre sainte religion? Cela m'est en ce moment, on ne peut plus facile. On m'invite, on m'attend. La nature y répugne à l'excès. Je frissonne, j'en ai honte, à la pensée de quitter Beni Abbès, le calme au pied de l'autel, et de me jeter dans les voyages pour lesquels j'ai maintenant une horreur excessive. Je ne croyais pas de toutes mes forces que les mots comme « doux »,« pénible », »,« joie », »,« sacrifice » doivent être supprimés de notre dictionnaire. Je dirais que je suis un peu triste de m'absenter de Beni Abbès. La raison montre aussi bien des inconvénients. Laisser vide le tabernacle de Beni Abbès, m'éloigner d'ici, ou peut-être, c'est peu probable cependant, il y aura des combats, me dissiper dans ces voyages qui ne sont pas bons pour l'âme, ne glorifiais-je pas plus Dieu en l'adorant solitaire? Malgré ce que la raison oppose et la nature, je me sens extrêmement et de plus en plus poussé intérieurement à ce voyage. Un convoi part pour le sud le 10 janvier.
Faut-il le prendre ? Faut-il en attendre un autre ? Il n'y en aura peut-être pas avant plusieurs mois, et j'ai des raisons de craindre de n'avoir pas alors les mêmes facilités que maintenant. Ne faut-il pas partir du tout ? Mon sentiment bien net est que je dois partir le 10 janvier. Je vous supplie de m'écrire une ligne à ce sujet, je vous obéirai. Si je ne reçois rien de vous pour le 10 janvier, je partirai probablement. Le 10 janvier passa, la réponse de M. Uvelin ne vint pas. Le 13, un convoi devait partir pour le Thouat et le Tidikelt. Frère Charles, ayant considéré qu'il avait, lui, la possibilité de visiter ces régions et que peut-être aucun prêtre ne l'aurait d'ici plusieurs années, se décide à entreprendre le voyage qui lui coûtait si fort. Il écrit « À la date du 13 janvier 1904, je retire ce matin la sainte réserve du tabernacle et je pars à 8 heures pour Adrar, capitale du Thouat. » Il commençait ainsi une nouvelle phase de sa destinée. Il allait vers ses inconnus, les Touaregs de Laagar, qui auraient la plus large part de son amitié et de son apostolat, et chez lesquels serait consommé un jour son sacrifice. N'avait-il pas écrit à son supérieur, le père Guérin, « Vous demandez si je suis prêt à aller ailleurs qu'à Beni Abbès pour l'extension du Saint-Évangile ? Je suis prêt pour cela à aller au bout du monde et à vivre jusqu'au jugement dernier. » N'avait-il pas coutume de dire « La crainte est le signe du devoir ?»

0: Chapitre 9. Les tournées d'apprivoisement. On se mit donc en route le 13 janvier 1904 au matin. Frère Charles s'était joint à un gros convoi, escorté par 50 soldats, que commandait le lieutenant Ivar du 2e chasseur d'Afrique. Il partait, selon la jolie formule d'une de ses lettres avec le catéchumène Paul, une ânesse portant la chapelle et les provisions, l'ânon qui ne portait rien, des sandales neuves et deux paires d'espadrilles. Son ami, le capitaine Regnault, craignant pour lui la fatigue d'un tel voyage, celle surtout de la première étape, avait donné l'ordre à deux Morazzeni d'accompagner un peu de temps le convoi et leur avait confié un cheval de main sur lequel frère Charles aurait pu monter en cas de besoin. Mais ils revinrent bientôt, racontant que le marabout avait persévéré dans son idée et soutenu la marche comme un jeune homme derrière l'ânesse et l'ânon. Nous avons sur l'itinéraire suivi par la colonne les indications précises du Dyer, la première agglomération humaine de quelque importance vers laquelle on se dirigeait était Adrar, capitale du Touat. Mais en chemin, sur le carnet, frère Charles note tous les points où l'on fait halte pour la nuit, les petits ksours qu'il a visités, les campements, les puits, les palmiers même rencontrés et la distance parcourue. Partout où il le peut faire, il entre en relation avec les indigènes, distribue quelques remèdes, des aumônes, et regrette de n'avoir pas de graines de légumes à donner à ces très pauvres gens. Il cause avec eux, il est bien accueilli, les soldats se confient à lui. Chaque matin, sous la tente, la messe a pu être célébrée. Il se réjouit du bien qu'il a pu faire, inégalement sans doute, à ses paroissiens errants, aux chrétiens et aux autres. Après 18 jours de route, le 1er février, le convoi entre à Adrar. « J'y trouve, écrit le père de Foucault, le commandant Lapérine qui me donne chez lui une pièce que je transforme en chapelle. Le commandant m'apprend que des 6 grandes fractions qui forment le peuple Touareg, Asdjer vers Rat, Kelloui à Ir, Ogar, Djebel à Agar, Taïtok à Net, Iforas, Adrar de l'Est, Ilemenden, bord du Niger, 3 ont fait leur soumission entre ses mains cette année, c'est-à-dire depuis 12 mois. Les Iforas, les Taïtok et les Ogar. Le chef de ces derniers, la plus importante, la plus guerrière des 6 fractions, celle qui a massacré le colonel Flatters et s'est montrée jusqu'à ce jour la plus ennemie des chrétiens, est en ce moment même à Insala, où il vient d'arriver avec 80 notables au gard pour faire sa soumission et présenter celle de sa tribu. Ces nouvelles sont très graves, car elles montrent tout le pays Touareg, si fermé jusqu'ici aux chrétiens, ouvert à partir d'aujourd'hui. Le commandant Lapérine est disposé à faciliter de toutes ses forces mon entrée, mes voyages, mon établissement. Il m'offre de lui-même de l'accompagner dans la très importante tournée qu'il compte faire parmi ses nouveaux sujets de l'Anette, de l'Adrar et du Hogar. Je crois qu'il n'accordera pas ses facilités à d'autres prêtres que moi. J'accepte donc en remerciant Dieu du bien qu'il me donne à faire et en le suppliant de me rendre fidèle. Peut-être dans sa prochaine tournée, qui commencera dans 5 à 6 semaines, le commandant Lapérine poussera-t-il jusqu'à Tombouctou. S'il le fait, je l'accompagnerai car plus je voyagerai, plus je verrai d'indigènes, plus aussi je serai connu d'eux, et j'espère entrer en possession de leur amitié et de leur confiance.
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En marche vers dimanche, les textes de la 24e semaine, module 1, la première lecture. Lecture du livre de l'Exode. En ces jours-là, les fils d'Israël arrivèrent dans le désert du Sinaï et ils y établirent leur camp, juste en face de la montagne. Moïse monta vers Dieu. Le Seigneur l'appela du haut de la montagne. « Tu diras à la maison de Jacob et tu annonceras aux fils d'Israël, « Vous avez vu ce que j'ai fait à l'Égypte, comment je vous ai porté comme sur les ailes d'un aigle et vous ai amené jusqu'à moi. Maintenant donc, si vous écoutez ma voix et gardez mon alliance, vous serez mon domaine particulier parmi tous les peuples, car toute la terre m'appartient. Mais vous, vous serez pour moi un royaume de prêtres, une nation sainte. » Ceci se passe au désert du Sinaï, au moment où Dieu va conclure l'alliance avec son peuple. L'alliance qui engagera à tout jamais le Seigneur de l'univers et le tout petit peuple d'Israël. On peut dire qu'il s'agit du traité de paix le plus grave de toute l'histoire de l'humanité. Et ce que nous lisons ce dimanche, c'est le prologue de l'alliance, le discours d'ouverture prononcé par Dieu. Et il commence par ces mots « Vous avez vu ce que j'ai fait à l'Égypte, comment je vous ai porté comme sur les ailes d'un aigle et vous ai amené jusqu'à moi. » Le livre de l'Exode n'en dit pas plus, mais l'image était certainement parlante pour ceux qui traversaient le désert, car il paraît que les observateurs des oiseaux dans le désert du Sinaï, justement, ont relevé que les aigles ont une manière toute particulière d'apprendre à leurs petits à voler. Lorsque les petits sont prêts à se lancer pour la première fois, les parents aigles sortent en portant les aiglons posés sur leurs ailes. Lorsque les petits se lancent, les parents continuent à planer en dessinant de larges cercles. Lorsque les aiglons sont fatigués, ils peuvent se reposer sur les ailes des parents. Et ils recommenceront la tentative autant de fois qu'il faudra jusqu'à ce qu'ils soient capables de voler de leurs propres ailes, comme on dit. Le génie d'un auteur biblique a été d'appliquer cette image à Dieu. Manière de dire que si Dieu porte son peuple, ce n'est pas pour en faire son esclave, c'est pour lui apprendre à voler de ses propres ailes. Dieu est vraiment le Dieu qui libère et qui éduque à la liberté. Voici ce que rapporte le livre du Deutéronome. Je cite « Le Seigneur rencontre son peuple au pays du désert, dans les solitudes remplies de hurlements sauvages.

Et la confiance naît de l'expérience. Dieu a fait ses preuves, en quelque sorte. Dans toute l'histoire d'Israël, le rappel de l'œuvre libératrice de Dieu précède toujours les commandements. Le discours de Dieu continue. « Et maintenant, si vous écoutez ma voix et gardez mon alliance, vous serez mon domaine particulier parmi tous les peuples, car toute la terre m'appartient. Mais vous, vous serez pour moi un royaume de prêtres, une nation sainte. » Le choix que Dieu a fait de ce peuple pour son domaine particulier, comme dit le texte, c'est ce qu'on appelle l'élection d'Israël. Elle est un sujet constant d'émerveillement pour le peuple juif. Par exemple, voici ce que dit le psaume 147. « Pas un peuple qui l'ait ainsi traité, nul autre n'a connu ses volontés. » Ou encore, dans le psaume de ce dimanche, « Le Seigneur est Dieu, il nous a fait et nous sommes à lui, nous, son peuple, son troupeau. » J'ai bien dit un sujet d'émerveillement, mais dans l'humilité. Si le Seigneur s'est attaché à vous, s'il vous a choisi, ce n'est pas que vous soyez le plus nombreux de tous les peuples, car vous êtes le plus petit de tous. C'est par amour pour vous et pour tenir le serment fait à vos pères que le Seigneur vous a fait sortir par la force de sa main et vous a racheté de la maison d'esclavage et de la main de Pharaon, roi d'Égypte. Mais la pédagogie de Dieu ne s'est pas arrêtée là. Au long des siècles, les hommes de la Bible ont peu à peu compris que Dieu n'est pas pour autant seulement le Dieu d'Israël, il est le Dieu de toute la terre. Vous avez entendu ici la précision. Vous serez mon domaine particulier parmi tous les peuples, car toute la terre m'appartient. Je reviens sur l'expression « royaume de prêtres, nation sainte », c'est-à-dire un peuple consacré au Seigneur. Le livre des Nombres en avait tiré une conséquence trop peu connue. Sachant que la couleur pourpre était réservée aux grands prêtres, il recommandait au peuple entier de tisser un fil de cette couleur pourpre dans leurs vêtements. Au chapitre 15 des Nombres, on peut lire « Le Seigneur parla à Moïse et il dit « Parle aux fils d'Israël, tu leur diras qu'ils se fassent une frange au pan de leurs vêtements et ceci d'âge en âge et qu'ils placent sur la frange du pan de leurs vêtements un cordon de pourpre violette. » Manière de dire que le peuple tout entier est sacerdotal. Le Concile Vatican II, à son tour, a repris cette découverte. Il insiste sur le sacerdoce commun des baptisés en s'inspirant directement des paroles de l'apôtre Pierre. Je cite « Vous, vous êtes une descendance choisie, un sacerdoce royal, une nation sainte, un peuple destiné au salut, pour que vous annonciez les merveilles de celui qui vous a appelé des ténèbres à son admirable lumière. »

Psaume 99. Acclamez le Seigneur, terre entière. Servez le Seigneur dans l'allégresse. Venez à lui avec des chants de joie. Reconnaissez que le Seigneur est Dieu. Il nous a fait et nous sommes à lui, nous, son peuple, son troupeau. Oui, le Seigneur est bon. Éternel est son amour. Sa fidélité demeure d'âge en âge. À la simple lecture, on voit bien que ce psaume d'aujourd'hui est fait pour accompagner une célébration au temple. Acclamez, servez, venez à lui. Et dans le verset 4, que nous ne chantons pas ce dimanche, « Venez dans sa maison lui rendre grâce, dans sa demeure chanter ses louanges, bénissez son nom. » Nous sommes en pleine liturgie, c'est évident. Et le texte hébreu est plus parlant encore. Il dit « Entrez devant sa face, entrez par ses portes, dans ses parvis. » On a bien la preuve ici que le livre des psaumes est le recueil de cantiques du temple de Jérusalem après l'exil à Babylone, tout comme on trouve des manuels de chant à l'entrée de nos églises. Ce psaume a donc été composé pour un sacrifice d'action de grâce. Et en Israël, quand on rend grâce, c'est toujours pour l'Alliance. Là aussi, c'est très clair. Ce psaume est très court. Mais chaque ligne évoque l'histoire tout entière d'Israël, la foi tout entière d'Israël. Chacun de ces mots, presque, est un rappel de l'Alliance. Il ne faut jamais oublier, je crois, que le centre de la tradition d'Israël, la mémoire qu'on se transmet de génération en génération, c'est

Dieu nous a libérés et a fait alliance avec nous. Voilà le cœur de la foi et de la prière de ce peuple. Ou plus exactement, ce qui fait d'Israël un peuple, c'est cette foi commune. Et le noyau de cette foi, c'est Dieu a choisi ce peuple, il l'a élu, comme on dit, il l'a libéré, affermi, et il a fait alliance avec lui. L'alliance est vraiment au centre de la Bible. Pour nous en convaincre, il suffit de reprendre les versets, parfois même les mots de ce psaume, un à un. Acclamez le Seigneur, terre entière. Le Seigneur, c'est la traduction pour le chant liturgique. Mais dans le texte hébreu, ce sont ces quatre lettres, YHWH. Moïse en a eu la révélation dans l'épisode du buisson ardent, au chapitre 3 de l'Exode. Et là, il a découvert à la fois la grandeur de Dieu, le tout autre, et la proximité de Dieu, le tout proche. Le nom que Dieu a révélé alors à Moïse dit tout cela. Ces fameuses quatre lettres, ce qu'on appelle le tétragramme, YHWH, que nous ne savons même pas prononcer, que nous ne savons même pas non plus traduire, mais elles disent bien que Dieu n'est pas à notre portée. Et en même temps, Moïse a eu la révélation de cette totale proximité de Dieu. Oui, vraiment, oui, j'ai vu la misère de mon peuple en Égypte, j'ai entendu ses cris, je connais ses souffrances, ce sont les phrases de Dieu au buisson ardent. Acclamer. Le mot qui est employé ici, c'est le mot utilisé pour une acclamation toute spéciale, celle qui est réservée au nouveau roi, le jour de son sacre. Manière de dire, le vrai roi, c'est Dieu lui-même. Terre entière, là on anticipe. Israël entrevoit déjà le jour où l'humanité tout entière viendra acclamer son Seigneur. Acclamer le Seigneur, terre entière. Au long de l'histoire biblique, le peuple d'Israël a compris que son élection est une vocation au service de tous. Dans les psaumes en particulier, on retrouve constamment liés les deux thèmes de l'élection d'Israël et de l'universalisme, du salut proposé par Dieu. Là encore, on est en parfaite résonance avec la première lecture tirée du livre de l'Exode. Servez le Seigneur dans l'allégresse, servez. Dans la mémoire d'Israël, l'Égypte de leur esclavage sera appelée la maison de servitude. Désormais, le peuple élu apprendra le service, qui est un choix d'homme libre. On aime à dire que le peuple d'Israël est passé de la servitude au service. Reconnaissez que le Seigneur est Dieu. On entend ici la profession de foi d'Israël, le chemin Israël. Écoute Israël, le Seigneur, notre Dieu, est l'unique. Il nous a fait et nous sommes à lui. C'est un rappel de la libération d'Égypte. Et du coup, cette expression est devenue une formule habituelle de l'Alliance. Le peuple n'oublie pas qu'il était en esclavage en Égypte. Et c'est Dieu qui de ses esclaves a fait des hommes libres. C'est Dieu qui de ses fuyards a fait un peuple. Et tout au long de la traversée du désert du Sinaï, sous la conduite de Moïse, ce peuple a appris à vivre dans l'alliance proposée par Dieu. Quand on chante « C'est lui qui nous a fait et nous sommes à lui », il ne faut donc pas entendre d'abord l'affirmation qu'il est notre créateur. Il faut entendre « C'est lui qui nous a fait comme peuple ». Je m'explique. La Bible n'a pas été écrite dans l'ordre où nous la lisons. On n'a pas commencé par raconter la création et puis, dans l'ordre, les événements de la vie du peuple élu, comme s'il s'agissait d'un reportage. La réflexion sur la création n'est venue que dans un deuxième temps et elle est inspirée par la foi au Dieu qui libère. Son peuple, nous avons appris à reconnaître cette formule très typique de la foi juive. À elle seule, elle est un rappel de l'Alliance. Et de même, le peuple dit « notre Dieu ». Parce que la promesse de Dieu en proposant l'alliance s'exprimait par la formule « Vous serez mon peuple et je serai votre Dieu ». Éternel est son amour. Voilà encore un refrain de l'alliance. Nous le connaissons bien parce qu'il est le refrain du psaume 135-136, un psaume tout entier consacré au récit des libérations d'Égypte. Et chaque verset se termine par « Car éternel est son amour ». Sa fidélité demeure d'âge en âge. Cette expression est synonyme de « éternel est son amour ». Mais ces deux versets nous font entendre également le couple de mots très habituel dans la Bible, « amour » et « fidélité ». C'est l'une des seules manières de parler de Dieu sans le trahir.

Lecture de la lettre de saint Paul apôtre aux Romains. Frères, alors que nous n'étions encore capables de rien, le Christ, au temps fixé par Dieu, est mort pour les impies que nous étions. Accepter de mourir pour un homme juste, c'est déjà difficile. Peut-être quelqu'un s'exposerait-il à mourir pour un homme de bien. Or, la preuve que Dieu nous aime, c'est que le Christ est mort pour nous, alors que nous étions encore pécheurs. À plus forte raison, maintenant que le sang du Christ nous a fait devenir des justes, serons-nous sauvés par lui de la colère de Dieu. En effet, si nous avons été réconciliés avec Dieu par la mort de son Fils, alors que nous étions ses ennemis, à plus forte raison, maintenant que nous sommes réconciliés, serons-nous sauvés en ayant part à sa vie. Bien plus, nous mettons notre fierté en Dieu par notre Seigneur Jésus-Christ, par qui maintenant nous avons reçu la réconciliation. Paul insiste sur le mot « réconciliation ». Il y a plusieurs expressions semblables dans notre texte. Nous avons été réconciliés avec Dieu par la mort de son Fils. Le Christ, au temps fixé par Dieu, est mort pour les coupables que nous étions. Le Christ est mort pour nous. Le sang du Christ nous a fait devenir des justes. Ou encore, maintenant que nous sommes réconciliés. Toutes ces phrases nous sont très familières. Nous répétons facilement, le Christ est mort pour nos péchés. Mais en même temps, elles restent bien difficiles et pour certains d'entre nous même scandaleuses. Dieu exigeait-il vraiment la mort sanglante de son Fils, lui qui est l'amour? Exigeait-il une compensation aussi terrible pour les fautes des hommes? Lui qui a dit, par la bouche du prophète, « Je ne veux pas la mort du pécheur », peut-il vouloir la mort du juste à cause du péché des autres? Fallait-il que le Christ souffrît pour nous sauver? Je reviens au mot réconciliation. Qui dit réconciliation dit querelle. Mais où est la querelle? Elle n'est certainement pas du côté de Dieu. Après tout ce que nous avons lu dans l'Ancien Testament sur la miséricorde inlassable de notre Père du Ciel, nous savons qu'il n'existe pas de comptabilité dans l'amour infini de Dieu. Il n'y a pas de compte à régler entre Dieu et nous, ou entre Dieu et le Christ. Même nous, qui aimons si mal, nous savons dire « quand on aime, on ne compte pas ». Mais la querelle, elle est de notre côté, si j'ose dire. C'est nous qui avons besoin de nous réconcilier avec Dieu, d'apprendre à vivre avec lui une relation filiale, confiante. C'est nous qui l'imaginons sévère, exigeant, punisseur. Les prophètes ont eu beau nous répéter que Dieu est amour, nous n'arrivons pas à y croire. Nous sommes comme Adam, le soupçonneux. Adam, c'est celui qui soupçonne Dieu de ne pas lui vouloir du bien. Or, il y a en chacun de nous un Adam qui sommeille. Les rabbins sagement disent « chacun est Adam pour soi ». Mais alors pourquoi Jésus est-il mort? Il est mort de la main des hommes. En prêchant l'amour de Dieu et l'amour des autres, la non-violence et le pardon, Jésus a couru le risque de déplaire. Il a accepté ce risque et il a continué sa prédication. Il en est mort, victime de la haine et de la violence, du refus de cette parole d'amour et de pardon. Il n'est donc pas mort par la volonté de Dieu. Le Christ meurt de la main des hommes, pas de la main de Dieu. Mais la merveille de l'amour de Dieu, c'est qu'il est pardon. Et le Christ meurt en proclamant sa foi dans ce pardon. Père, pardonne-leur. Ils ne savent pas ce qu'ils font. Il n'y a pas le moindre marchandage là-dedans. Peut-être tout ceci nous permet-il de comprendre un peu ce que saint Paul vise quand il parle de la colère de Dieu. Quand nous prenons le chemin dans le mauvais sens, nous avons tourné le dos à Dieu et nous avons l'impression qu'il nous poursuit de sa colère. Mais si nous voulons bien lever les yeux vers la croix, c'est en Jésus-Christ pardonnant que nous découvrons le vrai visage de Dieu, qui est le Dieu d'amour et de pardon. Comme l'annonçait le livre de Zacharie, ils lèveront les yeux vers celui qu'ils ont transpercé. La parole de pardon nous réconcilie avec lui. Nous ne sommes plus en face d'un Dieu de colère. Nous découvrons son vrai visage. « Qui m'a vu a vu le Père », a dit Jésus le dernier soir. Désormais, comme le dit cette même lettre aux Romains, juste avant

Le texte d'aujourd'hui. L'amour de Dieu a été répandu dans nos cœurs. Ce qui veut dire qu'avant la venue de Jésus-Christ, nos cœurs étaient fermés à l'amour de Dieu. Mais désormais, ils sont ouverts. L'amour de Dieu peut s'y déployer. Nous sommes remis sur le bon chemin. Nous sommes réintroduits dans l'intimité de la Trinité. Et saint Jean l'annonce dès le début de son évangile, quand il parle du Christ, à tous ceux qui l'ont reçu. Il a donné de pouvoir devenir enfants de Dieu, eux qui croient en son nom. Désormais, animés par l'Esprit Saint, nous sommes libérés de cette querelle. Nous sommes en paix, comme dit la lettre aux Éphésiens. Dans le verset qui précède tout juste notre lecture de ce dimanche, nous pouvons lire « L'amour de Dieu a été répandu dans nos cœurs par l'Esprit Saint qui nous a été donné. » Quand Paul dit « Nous n'étions encore capables de rien », c'est cela qu'il veut dire. Nous étions incapables de nous dégager du péché, c'est-à-dire de ce soupçon, de cette querelle. Nos pas nous éloignaient de plus en plus de Dieu. Et donc, nous étions exposés à être pour toujours privés de lui. Mais Jésus-Christ nous arrache à cet engrenage et nous met sur la bonne route. La grande annonce du texte d'aujourd'hui, c'est cela, je crois. Nous avions pris la route du mauvais côté. Jésus nous remet sur la bonne route. Évangile de Jésus-Christ selon saint Matthieu. En ce temps-là, voyant les foules, Jésus fut saisi de compassion envers elles, parce qu'elles étaient désemparées et abattues comme des brebis sans berger. Il dit alors à ses disciples, « La moisson est abondante, mais les ouvriers sont peu nombreux. Priez donc le maître de la moisson d'envoyer des ouvriers pour sa moisson. » Alors Jésus appela ses 12 disciples et leur donna le pouvoir d'expulser les esprits impurs et de guérir toute maladie et toute infirmité. Voici les noms des 12 apôtres. Le premier, Simon, nommé Pierre, André son frère, Jacques, fils de Zébédée, et Jean son frère, Philippe et Barthélemy, Thomas et Matthieu le publicain, Jacques, fils d'Alphée et Thaddée, Simon le Zélote et Judas l'Iscariote, celui-là même qui le livra. Ces 12, Jésus les envoya en mission, avec les instructions suivantes. Ne prenez pas le chemin qui mène vers les nations païennes et n'entrez dans aucune ville des Samaritains. Allez plutôt vers les brebis perdues de la maison d'Israël. Sur votre route, proclamez que le royaume des cieux est tout proche. Guérissez les malades, ressuscitez les morts, purifiez les lépreux, expulsez les démons. Vous avez reçu gratuitement, donnez gratuitement. Les hommes de l'Ancien Testament avaient découvert que Dieu est le Dieu de miséricorde, c'est-à-dire qu'il se penche sur la misère des hommes. À son tour, l'évangéliste présente Jésus comme celui qui est pris de compassion. Les deux mots, miséricorde en hébreu et le mot grec traduit ici par compassion, disent l'émotion qui saisit aux entrailles devant toute souffrance. Une émotion qui n'est pas seulement de l'ordre du sentiment, puisque très concrètement, elle s'accompagne d'une œuvre de guérison. Il est clair que la mission des envoyés de Dieu, que ce soit Jésus, que ce soit les apôtres, est une mission de guérison. Il suffit pour s'en convaincre de reprendre le programme de la tournée de Jésus, tel que Matthieu vient de le décrire. Jésus parcourait les villes et les villages, il enseignait, il proclamait le royaume et il guérissait. Et ensuite, quand il appelle ses disciples, ce que Matthieu note en premier, avant même de nous donner leur nom, c'est Jésus leur donna le pouvoir d'expulser les esprits impurs et de guérir toute maladie et toute infirmité. Et enfin, quand Jésus donne à ses apôtres le programme de leur mission, il leur dit « Proclamez que le royaume des cieux est tout proche, guérissez les malades, ressuscitez les morts, purifiez les lépreux, expulsez les démons. » En même temps qu'ils proclament le royaume, les envoyés du Seigneur sont donc invités à en donner des signes. Et la meilleure des proclamations du royaume, c'est la victoire sur le mal, sous toutes ses formes. Mais pour cela, il faut être pris aux entrailles, au spectacle des douleurs du monde. Ce n'est pas seulement devant les douleurs individuelles que Jésus est pris de pitié, c'est devant son peuple. Voyant les foules,
Jésus fut saisi de compassion envers elles, parce qu'elles étaient désemparées et abattues, comme des brebis sans berger. À propos de peuple, vous avez remarqué la recommandation de Jésus. Ne prenez pas le chemin qui mène vers les nations païennes et n'entrez dans aucune ville des Samaritains. Allez plutôt vers les brebis perdues de la maison d'Israël. Ce qu'on peut traduire, commencez par le peuple élu. Et c'est lui ensuite qui convertira les païens. Cela veut dire que dans la pensée de Jésus, il est de toute évidence qu'Israël reste le peuple élu et que sa mission est de convertir le monde. J'en viens au dernier conseil que Jésus donne à ceux qui l'envoient. Vous avez reçu gratuitement, donnez gratuitement. C'est tout le programme de notre vie de foi qui est dit là en deux propositions. Premièrement, le don de Dieu est gratuit. Accueillons cette gratuité. Deuxièmement, à notre tour, apprenons à vivre dans la gratuité. Ces deux points, particulièrement le premier, nous sont très difficiles. Je les reprends l'un après l'autre. Premier point, le don de Dieu est gratuit. C'est le sens même du mot « grâce ». Mais curieusement, nous avons du mal à accepter que le don de Dieu soit totalement gratuit. La preuve, c'est que malgré tout, nous sommes souvent tentés de faire des comptabilités dans notre relation avec lui. Nous n'osons pas croire que Dieu nous donne tout gratuitement, sans attendre que nous accumulions des mérites. Deuxième point, donnez gratuitement à votre tour. En d'autres termes, vous qui êtes à l'image et à la ressemblance de Dieu, agissez comme lui. Cela veut dire plusieurs choses. D'abord, comme Dieu, n'attendez rien en retour. Ne recherchez ni la considération, ni la gloire, ni l'amour. Que tout soit désintéressé, car c'est comme cela que Dieu agit. Gardez-vous de pratiquer votre religion devant les hommes pour attirer leur regard. Quand tu fais l'aumône, ne le fais pas claironner devant toi. Pour toi, quand tu fais l'aumône, que ta main gauche ignore ce que fait ta main droite, afin que ton aumône reste dans le secret. Vous avez reconnu. N'attendez pas non plus l'amour. Si vous ne saluez que vos frères, que faites-vous d'extraordinaire ? Aimez vos ennemis, priez pour ceux qui vous persécutent, afin d'être vraiment les fils de votre Père qui est aux cieux. Car il fait lever son soleil sur les méchants et sur les bons. Il fait tomber la pluie sur les justes et sur les injustes. Enfin, pour aimer vos frères, n'attendez pas non plus qu'ils le méritent. Cela revient à dire qu'on n'entende jamais dans votre bouche « ces gens-là ne sont pas intéressants ». Vous êtes sans cesse sauvés, pardonnés gratuitement. À votre tour, sachez pardonner, aider, relever, sans condition.

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0: Chers téléspectateurs, chers auditeurs de KTO Radio, bonjour, bonjour à toutes et à tous et bienvenue sur le plateau de votre émission Au risque de l'histoire. Alors aujourd'hui, nous allons parler de ces livres un peu particuliers qui ont façonné l'imaginaire chrétien pendant des siècles, les vies de saints. On les appelle les hagiographies. Or, dans le langage courant, être hagiographe, eh bien, n'est pas vraiment un compliment. Il désigne l'écrivain qui fait l'éloge d'une personne sans aucun sens critique. Or, nous allons voir que ces hagiographies ne sont pas des romans pieux, mais des récits qui ont servi à prier, à croire et à se convertir. Au Moyen-Âge, l'hagiographie n'est pas un genre marginal, c'est une des grandes manières de raconter le monde à la lumière de l'Évangile. Alors, qu'est-ce qu'une vie de saint au juste ? Est-ce simplement l'histoire d'un héros de Dieu destiné à édifier, ou bien quelque chose de plus complexe qui touche précisément à l'histoire, en racontant les saints, que raconte-t-on vraiment ? Le portrait d'un individu exceptionnel, ou bien le visage d'une église avec ses enthousiasmes mais aussi ses peurs ? Que nous disent enfin ces récits sur la manière de vivre la foi au quotidien, des questions que je vais avoir le plaisir de poser à mes deux invités. Marie-Céline Isaïa, bonjour.
1: Bonjour.
0: Merci d'avoir répondu à notre invitation. C'est la deuxième fois que je vous reçois sur ce plateau. Nous avons enregistré ensemble une émission consacrée au couronnement de Charlemagne. C'était un Noël, 25 décembre, 800, avec une émission enregistrée avec Warren Pesé, que l'on salue au passage, je suis sûr qu'il regarde cette émission. Vous avez publié un ouvrage absolument magistral, alors on ne va pas le cacher à nos téléspectateurs et à nos auditeurs, c'est un ouvrage universitaire. C'est une partie de ce qu'on appelle la thèse d'habilitation, c'est la deuxième thèse que l'on rédige quand on est historien et quand on veut enseigner et diriger des recherches, une autre histoire. Vous avez décortiqué des centaines ou des milliers de vies de saints.
1: Des centaines de vies de saints.
0: Histoire, temps et passé dans les vies et passions latines. 4e, 9e siècle. Un livre paru à la Bibliothèque d'histoire des textes de l'Institut de recherche et d'histoire des textes. Olivia Adcampo, bonjour.
2: Bonjour.
0: Merci d'avoir répondu aussi à notre invitation. Alors, j'ai oublié de dire, pardon, vous êtes professeur d'histoire médiévale à l'Université Lyon 3. Olivia Adcampo, vous êtes, vous, maître de conférence en histoire médiévale à l'Université de Grenoble-Alpes,
2: oui.
0: Moine saint hérétique dans l'Éthiopie médiévale. On connaît mal le monde de l'Éthiopie. Nous allons faire une émission sur l'Éthiopie, tout spécialement. Mais j'ai souhaité vous inviter, sous le conseil d'ailleurs de Marie-Céline Isaïa, afin d'évoquer ces vies de saints. Donc, moine saint et hérétique dans l'Éthiopie médiévale, paru à l'École française de Rome, que l'on a salué également. Vous avez aussi dirigé la publication de cet ouvrage, Modèles et expériences assez dans les sociétés médiévales, donc un ouvrage collectif, donc paru aux presses de la Sorbonne, c'est
2: oui,
0: bien cela.
2: Avec Cédric Cartier aussi, que avec, je
0: veux, oui,
2: voilà, oui, un collègue, oui, que je salue aussi.
0: Et enfin, si vous voulez en savoir davantage sur ces saints du christianisme éthiopien, eh bien, il faut lire ce petit livre aux éditions Les Belles Lettres, saint fondateur du christianisme éthiopien, Frumentius Garima Takla Emano et Evostateos.
2: Tekla Aymanot et Eostateos.
0: D'accord, vous pardonnerez ma prononciation, mais c'est un livre qui, en dépit de la complexité des prénoms qui sont cités ici, est très accessible et vous permet de découvrir un pan absolument méconnu de ce qu'est une des premières royautés chrétiennes de l'histoire du christianisme. Alors, je me tourne vers vous, Marie-Céline Isaïa. On entend souvent que la géographie, c'est raconter la vie des saints. Comment définir cette hagiographie ? Peut-on dire qu'une hagiographie va au-delà d'une simple biographie édifiante ?
1: Alors, la géographie, ça n'est pas raconter la vie d'un saint, parce que se raconter une histoire, c'est ce qu'on peut faire, vous et moi, en parlant de quelqu'un qu'on a connu. La géographie, c'est écrire la vie d'un saint. Et là, c'est tout à fait autre chose. Il faut un auteur, il faut une ambition intellectuelle, il faut quelqu'un qui se fasse le porte-parole de la communauté, qui se souvient d'un saint et qui veut, d'une façon ou d'une autre, garder un texte tangible, quelque chose de concret qui va fixer durablement la mémoire. Donc, on quitte le domaine simplement du culte, de ce qu'on partage en communauté, et on va entrer dans le domaine de l'histoire, c'est-à-dire quelque chose dont on veut que cela dure dans les siècles. Alors, bien sûr, ça a un côté édifiant, mais peut-être davantage un côté mémoriel, au sens où c'est le legs que la géographe va pouvoir transmettre parce que c'est écrit et que les générations futures vont encore avoir accès à cette personne extraordinaire que la géographe a en général fréquentée.
0: Mmh. Est-ce qu'on peut comparer, parce que vous parlez de communauté, de mémoire aussi, c'est une transmission, on sait que les évangiles ont été écrits en partie par la communauté, notamment le chapitre 21 de Saint Jean. On peut comparer, est-ce qu'on peut comparer les styles et le fait, ou en tous les cas la volonté d'écriture, pour ne pas laisser passer les générations et être sûr que les vies mémorables puissent être inscrites sur le papier?
1: Alors là,
0: qui n'était pas du papier.
1: C'est une vraie question vraiment compliquée. Il y a plusieurs strates dans votre question.
0: Oui.
1: D'abord, pour la géographie latine et grecque aussi, les auteurs font très bien la différence avec les écritures saintes.
0: Oui.
1: Et jamais un hagiographe ne va prétendre que son texte a la même autorité que les évangiles. Au contraire, le travail est soigneusement fait de distinction pour dire, voilà, nous, on commémore quelqu'un, mais ça n'est pas Dieu. Hein. Et donc, il y a un vrai travail pour bien judicieusement placer l'autorité du texte.
0: Oui.
1: En même temps, les premiers hagiographes vont dire quoi de leur saint ? Il change l'eau en vin, il guérit les malades, il exorcise les possédés. Et là, on voit très bien que leur message consiste quand même à dire qu'un saint, c'est quelqu'un qui imite le Christ.
0: Mmh.
1: Donc voilà, on doit tenir les deux ensemble pour bien situer la géographie par rapport aux Écritures saintes. La géographie ne fait jamais autorité.
0: Mmh. Olivia Adcampo, on parle là du monde latin. Le monde éthiopien, on est dans le même univers, dans la même idée, dans la même perspective?
2: Oui, en fait, il y a de très nombreux points communs. Alors déjà, il faut voir bien sûr qu'il y a une matrice commune, le christianisme, mais aussi les textes bibliques. Et je rejoins tout à fait ce qu'a dit Marie-Céline, c'est que ce qui sert de modèle en fait à l'écriture des récits hagiographiques, ce sont d'abord les textes de la Bible, l'Ancien et le Nouveau Testament. Par exemple, des prophètes comme Élie ou Jérémie servent de modèle pour l'Ancien Testament, et pour le Nouveau Testament, bien sûr, il y a le Christ, mais il y a aussi les apôtres. Et donc, en fait, les auteurs de récits hagiographiques se servent en fait des textes bibliques pour en faire un peu comme dans une cuisine, c'est un peu les ingrédients pour écrire le texte, puisque le but aussi, c'est de montrer par l'écriture la trace de la sainteté et de l'action divine. Et puis après, il y a aussi d'autres ingrédients, hein. On peut servir aussi d'autres

0: récits hagiographiques, notamment la vie de Saint Antoine le Grand, hein, le père des ascètes égyptiens. C'est un modèle qu'on trouve à la fois dans l'Occident latin, mais aussi en Éthiopie, en Nubie, en Égypte. Donc il y a vraiment une matrice commune et il y a une circulation. Ces textes, en fait, circulent, sont lus, sont commentés, ils sont vivants.
1: Oui, Marie-Céline.
2: Pardon, je voulais dire qu'Olivia vient de dire quelque chose d'absolument essentiel et que j'ai complètement oublié dans ma définition liminaire de la géographie, donc c'est important de compléter. Le but, c'est quand même de montrer que Dieu continue d'agir dans l'histoire. Pas simplement de se souvenir de quelque chose pour le léguer aux générations futures, mais bien sûr de dire que l'action de Dieu est permanente. Donc c'est là aussi qu'il y a quand même un lien, peut-être moins avec les évangiles qu'avec les actes des apôtres. C'est l'histoire de l'Église continue et voilà comment l'histoire de l'Église continue dans un moment, dans un endroit donné.
1: Je voudrais qu'on se fixe sur ces fameuses communautés, parce que vous parlez de mémoire, il y a une transmission de la vie d'un homme, de ce dont on a été parfois témoin. Quels sont les matériaux que l'auteur va utiliser pour écrire l'histoire d'un saint?
2: Alors, pour l'Occident latin, il faut imaginer que les saints dont nous parlons ont en général été abbés ou évêques. Et donc déjà, on est dans un monde de vie communautaire, de vie fraternelle, et celui qui va écrire la vie du saint abbé est un moine de sa communauté. Voilà. Donc on est dans une communauté de vie, on a, l'hagiographe a reçu les enseignements du saint, il l'a fréquenté, il a éventuellement été son ami pour Bernard de Clairvaux. Les trois auteurs qui écrivent successivement sa vie de son vivant et puis qui la finissent immédiatement après sa mort, ce sont ses amis les plus proches ou son secrétaire personnel. Oui. Donc quelqu'un qui va pouvoir dire à quel point il l'a connu de près, mais aussi quelqu'un qui a eu accès à ses lettres, à ses archives, qui le voyait préparer ses commentaires ou ses sermons, voilà. Donc il y a cette proximité existentielle et évidemment une admiration éperdue. Dans le domaine latin, l'un des grands hagiographes, c'est Sulpice Sévère, celui qui écrit la vie de Martin de Tours. Sulpice Sévère est enthousiasmé d'avoir connu personnellement Martin. Il se rappelle avec émotion des moments qu'ils ont passés ensemble et même du temps qu'un jour il a passé devant la porte de Saint-Martin à se demander ce qui se passait derrière. Voilà. Et on sent que l'hagiographe évidemment se mêle dans son récit pour dire à quel point cette personne du saint était tellement importante qu'il veut la partager. En fait.
1: Olivia de Campo.
0: Oui, alors en fait, il y a aussi cette dimension communautaire qui est très importante. Dans le cas de l'Éthiopie médiévale, la grande majorité des saints éthiopiens étaient des moines, soit des ascètes, soit des moines qui vivaient en communauté. Donc en fait, la plupart des auteurs de récits hagiographiques sont les disciples de ces moines. Et on estime que la rédaction de ces vies se fait dans un contexte communautaire. Il faut aussi penser à la dimension de l'oralité, puisque bien sûr ces textes sont mis par écrit, mais il faut bien penser que ces textes sont lus, pensés, utilisés dans le cadre de célébrations, dans le cadre liturgique, et c'est ce que j'ai aussi démontré dans le livre issu de ma thèse pour la vie d'un saint abbé éthiopien, c'est qu'il y a sans doute eu d'abord une phase de transmission orale de la vie du saint, puis après une mise par écrit supervisée par l'abbé de la communauté. Et c'est la raison aussi pour laquelle il y a, comme je l'ai dit tout à l'heure, un peu des modèles, c'est-à-dire qu'on va mettre par écrit la vie du saint, mais ajouter des références à des récits bibliques pour montrer, comme l'a très bien dit Marie-Céline, que Dieu agit toujours de manière miraculeuse dans l'histoire, mais on peut aussi faire référence à des événements historiques du temps de la vie du saint ou à d'autres saints contemporains. Donc il y a plusieurs matériaux pour écrire une vie de saint.
1: Alors c'est très important parce que nous historiens nous savons voilà nous utilisons les sources pour pouvoir travailler et c'est précisément le titre et l'objectif de votre livre une autre histoire. Qu'est-ce que c'est une autre histoire? C'est un lieu, la géographie est un lieu d'écriture de l'histoire. Autrement dit, est-ce qu'on doit se méfier de la géographe? Non, il y a des éléments historiques aussi dans la géographie.
2: Oh là, alors ça aussi, c'est une question ambitieuse.
1: Pour ça que je vous la pose.
2: Il y a plusieurs façons de répondre. Le rapport avec l'histoire, il est d'abord dans la promesse de vérité. C'est-à-dire qu'on peut toujours raconter la vie de quelqu'un, mais ça peut être un roman, ça peut être de la fiction. Et ça existe aussi dans les mondes dont nous parlons, une vraie littérature romanesque.
1: Oui.
2: La géographe, c'est celui qui passe ce pacte de lecture « je vais dire la vérité ». Si ça n'est pas la vérité, ça n'est pas intéressant. Parce que ça doit être un témoignage sur l'action de Dieu dans l'histoire, donc on ne va pas commencer à raconter des fariboles. En fait, certains font preuve de pas mal d'imagination. D'accord. Mais le pacte de lecture initial, c'est d'abord la vérité. Et alors pourquoi le livre est né ? Parce que par rapport à ce mécanisme qu'on a décrit, qui est le mécanisme normal, le mécanisme habituel, on a connu un saint, on en parle ensemble, puis on choisit un spécialiste qui va pouvoir mettre par écrit sa vie. Tout d'un coup, dans l'Occident latin, entre le 8e et le 11e siècle, les choses changent et on se met à parler de saints qu'on n'a pas connus. Ça, c'est un mystère. Normalement, là encore, dans la géographie, il y a cette tradition, je vais pouvoir vous parler de Saint Martin parce que j'ai vécu avec lui.
1: Oui.
2: Et là, un auteur du 8e siècle, du 9e siècle, choisit un saint qui a vécu au 3e ou au 4e. Alors là, la géographie change de nature. Qu'est-ce qu'il raconte s'il ne raconte pas ses souvenirs ou ceux que la communauté lui a confiés ? Bien, il raconte ce qu'il arrive à reconstituer d'un contexte vraisemblable d'après la lecture des sources. Et c'est là que nos hagiographes, à un moment qui est vraiment très particulier dans l'histoire intellectuelle de l'Occident, un moment qui correspond à la grande réforme carolingienne, si on veut, à la grande renaissance, à ce moment-là, les hagiographes se prennent pour des spécialistes du passé et vont chercher dans les sources historiques le contexte nécessaire pour comprendre la vie de saints qu'ils n'ont pas connus.
1: C'est Alcuin d'York, c'est ce que vous dites. Alcuin d'York, c'est voilà, le grand réformateur carolingien. Il donne une définition de l'histoire et de l'appréhension du passé.
2: Alors Alcuin, il donne des définitions de l'histoire, mais alors, pour les spécialistes de la Renaissance carolingienne, l'histoire c'est d'abord une des catégories de la grammaire. C'est une façon de tenir un discours.
1: Il y avait plusieurs disciplines.
2: Voilà.
1: On va le rappeler, le trivium et le quadrivium.
2: Voilà.
1: Et donc dans ces sept matières,
2: l'histoire
1: 3 plus 4,
2: partie.
1: Il n'y a pas d'histoire.
2: L'histoire, voilà, n'est
1: il
2: pas
1: y a
2: une
1: la
2: matière.
1: Grammaire.
2: Voilà.
1: Et l'histoire est une sous-catégorie de la grammaire.
2: L'histoire est une façon de raconter. Donc, quand il parle d'historia, nos auteurs latins ne parlent pas de cette science qui est la connaissance du passé. Mais ils la pratiquent, cette science qu'ils n'enseignent pas, cette science qui n'est pas théorisée. On les voit fort occupés à la pratiquer, notamment en lisant des historiens et en essayant de reconstruire le contexte vraisemblable. Pour comprendre quoi ? En général, pour comprendre les début de l'histoire de l'Église, et pour revenir sur ces périodes un peu chahutées, sur le 4e siècle, où l'Église est à la fois triomphante d'un point de vue politique, mais très déchirée du point de vue de la foi, voilà, ou pour comprendre ces moments qui frappent particulièrement l'Occident, comme les invasions barbares, qu'est-ce que ça veut dire, si on tient que Dieu est acteur de l'histoire ? Qu'est-ce que ça veut dire que ces catastrophes-là, une Église qui erre ou alors un Occident latin qui est ravagé par les invasions des païens ? Voilà, pour comprendre tout ça, nos auteurs de la Renaissance carolingienne utilisent majoritairement la géographie.
1: Est-ce qu'on peut dire, Olivia de Campo, que l'histoire est au service de la théologie ?
0: Alors, c'est une question...
1: au service de Dieu, oui. Finalement.
0: Alors, c'est une question qui a, en fait, plusieurs facettes. C'est que, d'une certaine manière, raconter et mettre par écrit la vie d'un saint, c'est mettre par écrit la vie d'un individu dont l'intercession est efficace, puisque ça, c'est un point aussi qui est essentiel. Je rejoins l'idée de pacte. En éthiopien classique, c'est Kidan. C'est le pacte, en fait, qui promet aux fidèles qui prient un saint qu'ils seront exaucés. Donc en fait, le texte hagiographique est là pour attester la validité, la pertinence, l'efficacité de la prière pour ce saint. Et donc, le saint est un, doit être présenté comme un modèle dans les différents aspects de sa piété. Et donc, il y a certains aspects qu'on pourrait dire, oui, théologiques, qui peuvent être mis en évidence, mis en valeur dans les

0: texte hagiographique pour encourager les fidèles eh bien, à adopter telle pratique ou eh bien, à considérer que tel dogme est pertinent. Mais je ne dirais pas que le texte hagiographique est avant tout théologique. Il est, pour moi, dans le même temps, liturgique et historique.
1: Pourquoi liturgique ?
0: Liturgique, puisque il faut le penser, en tout cas pour le cas éthiopien, il y a de très nombreuses relations avec les éléments de la célébration. Et par exemple, je vous donne un exemple, il y a des extraits d'une vie de saint qui peuvent être utilisés pour la commémoration liturgique de la mort du saint. Par exemple, saint Eustathéos qui est décédé le 13 février, alors ce n'est pas le calendrier éthiopien, mais je donne juste un exemple, eh bien, tous les 13 février, on prie ce saint et on va donner quelques éléments dans la liturgie de son récit hagiographique. Ou aussi, à la fin des récits hagiographiques, on trouve aussi des collections de miracles qui visent aussi à témoigner la présence divine dans la vie du saint et la pertinence aussi de son intercession. Donc il y a vraiment, ces textes ne sont pas, pour les personnes qui nous écoutent, pas du tout penser que ce sont des textes qui sont lus de manière individuelle, à part, pas du tout, ils sont lus à haute voix, de manière communautaire, ils peuvent être appris par cœur. Lors de mes terrains en Éthiopie, j'ai vu que des moines des années 2010 continuent à évoquer des saints qui sont décédés au 14e, 15e siècle, et de manière tout à fait publique et lors des célébrations.
1: Marie-Céline Isaïa, vous voulez rajouter quelque chose ?
2: Non, ce que dit Olivia est très important et on a peut-être manqué ça au début. La géographie, ce n'est pas que les vies. La géographie, c'est aussi tout ce qui tourne autour des miracles que le saint continue à faire. Alors, il y a des vies qui contiennent des miracles, mais il y a aussi des miracles qui existent, sont en vie, qui sont des catalogues.
1: Est-ce que la géographie donne des normes ? Est-ce que ce sont des exemples ? Est-ce qu'elle contribue à dire ce qui est juste, ce qui est interdit dans une société chrétienne entre cette longue époque que vous avez étudiée du 4e au 9e siècle?
2: Alors, on a envie de dire oui, au sens où, évidemment, la vie d'Antoine est là pour expliquer aux moines, elle est écrite pour ça, hein, Thanase d'Alexandrie, il l'écrit pour ça. Il dit, ben voilà, vous voulez savoir comment il faut vivre quand on est un moine, regardez comment Antoine a fait. Et donc, il y a toute ce grand terrain de recherche, la vie qui vaut règle, en vérité. Donc oui, bien sûr, il y a un aspect normatif à la chose. Mais alors, la géographie, c'est beaucoup plus intéressant que ça, parce que comme c'est de l'histoire, c'est précisément ce qui vient mettre un peu de jeu dans la norme. Et par rapport au droit canon, la géographie, c'est ce qui peut dire « Ah oui, mais il y a des exceptions, vous voyez ? Il y a le code juridique, et puis il y a le jugement qu'on va porter tenant compte des circonstances. » Je prends un exemple, moi aussi. Ankmar de Reims raconte la vie de Rémy, l'évêque de Reims, qui a baptisé Clovis, fort bien. Il se trouve que Rémy avait, comme évêque de Laon, intronisé un certain Génébo. Et Génébo a eu, après sa consécration épiscopale, deux enfants avec celle qui avait été son épouse avant sa consécration épiscopale. « C'est pas normal, » dit Ankmar de Reims. Et un tel évêque, manifestement pécheur d'une façon scandaleuse, publique, qu'est-ce qu'on doit en faire, dit le droit canon ? On doit le déposer et il doit faire pénitence jusqu'à la fin de ses jours. Mais, dit Ankmar, ça n'est pas ce que saint Rémy a fait. Saint Rémy a imposé à Génébo une pénitence de 7 ans, au terme desquels il a considéré que Génébo pouvait être rétabli dans toutes les prérogatives de son ministère. Et là, on a la géographie dans toute sa splendeur. C'est-à-dire, le rappel de la norme, le droit canon prévoit que, et en même temps, la possibilité dans laquelle le saint est en permanence placé, d'interpréter la norme et d'en donner une autre, la norme de la miséricorde, la norme de l'adaptation aux circonstances.
1: Vous vouliez ajouter,
0: je pense que c'est un point très important, il y a aussi la dimension de mise en récit d'expérience humaine, et c'est vraiment extraordinaire. Enfin, les vies de saints mettent en scène des personnages qui parfois sont à la limite de l'Église. Il y a aussi des expériences ou des choses aussi qui peuvent paraître étonnantes. Alors, je donne juste un exemple rapide qui n'est pas éthiopien, mais qui est dans le monde copte, qui date du 5e siècle. Une femme, princesse qui est venue de l'Empire romain d'Orient, Hilaria, décide de suivre les saints ascètes de Sété en Égypte, mais c'est une femme. Alors, qu'est-ce qu'elle va faire? Elle va se raser et s'habiller en homme. Donc, aujourd'hui, voilà, on pourrait se dire qu'elle a changé d'identité sexuelle, mais c'est quelque chose, évidemment, à l'époque, qui était complètement interdit et proscrit. Mais on voit, à travers son expérience ascétique et sa vie, que, en fait, elle a une vie de piété remarquable. Et l'hagiographe, on sent qu'il est mal à l'aise, mais en même temps, il montre, ah, regardez, elle n'a plus ses règles, et il y a beaucoup de choses qui fait que, comme si Dieu, eh bien, était d'accord avec ce changement et cet acte qui peut paraître scandaleux. Donc, en fait, il faut vraiment penser que, avec l'écriture hagiographique, on peut parfois prendre quelques libertés avec les normes, mais tout ça au service de la piété et pour aussi, en fait, encourager les auditeurs, auditrices, lecteurs, lectrices des textes ascétiques à se rapprocher de Dieu, en fait. Mmh.
1: Voilà. Donc, les textes hagiographiques nous éclairent aussi sur la vie des communautés chrétiennes, la réalité du christianisme n'est pas seulement évoquer un personnage, c'est évoquer le milieu dans lequel il évolue, les structures de pouvoir, le droit, vous évoquez le droit, etc.
2: Oui, ce qui est considéré effectivement comme anormal ou comme possible, sans doute. Alors après, tous les textes ne sont pas ancrés dans une historicité parfaite. Hein. On a aussi beaucoup de stéréotypes. Mmh. Voilà, il ne faut pas non plus penser qu'on assiste à des reportages sur le vif. Mais c'est vrai qu'on peut aussi bien voir la géographie du côté de la géographe, porte-parole de la communauté, mais aussi du point de vue du public à qui ce texte est destiné. Et c'est vrai que tous les textes ne sont pas rédigés de la même façon, ce qui prouve qu'en fait, on les adapte aux besoins d'un public qui sera ici un public de monial cloîtré, là, un public de laïc à qui il va peut-être falloir rappeler quelques vérités du catéchisme. Oui, donc c'est vrai que aborder la géographie du côté de la réception, en vérité, en dit beaucoup. Alors, on espère en tout cas que ça en dit beaucoup sur les sociétés médiévales, oui.
1: On écrit aussi pour un public.
2: Et d'ailleurs, oui, la meilleure preuve de ce que vous dites, c'est qu'on réécrit. C'est-à-dire que la vie d'un même saint peut prendre plusieurs formulations, ce qui ne s'explique guère que si on vise, à travers la même biographie, on vise en fait plusieurs réceptions possibles.
1: Ça, c'est possible. On écrit en latin toujours ou est-ce qu'on écrit en langue vernaculaire pour rendre plus accessibles les choses? J'ai reçu Michel Zinck ici et qui a écrit ce livre Quand l'Église s'adressait aux simples, où il montre bien l'évolution de la langue romane et le fait que, comme l'Église est universelle, elle doit s'adresser à tous et des concepts compliqués doivent être expliqués de manière simple avec un vocabulaire adéquate que tout le monde comprend et en langue vernaculaire.
2: Alors, je ne connais rien à la géographie vernaculaire, mais ça ne m'empêche pas d'en parler.
1: Oui.
2: Je réponds quand même qu'il ne faut pas confondre, enfin, en tout cas, calquer l'idée d'un latin qui est forcément savant et d'un vernaculaire qui est forcément adressé aux simples. Parce qu'en fait, aux époques qui nous concernent, la géographie latine, c'est la langue du peuple. Et les premiers hagiographes du VIe siècle disent eux-mêmes « Je vais écrire dans une langue accessible et rustique pour pouvoir être compris », alors que la géographie vernaculaire chic de la fin du Moyen-Âge, c'est la géographie raffinée qu'on va échanger dans les cours. Et voilà. Donc voilà, en fait, il y en a pour tous les goûts.
1: Oui.
2: Et effectivement, la géographie nous permet de faire une stratification langagière qui reflète la variété des publics, ça c'est vrai.
0: Dans le cadre de l'Éthiopie chrétienne, les vies de saints sont rédigées donc en gaze ou éthiopien classique, c'est une langue éthiosémitique, c'est la langue de la liturgie et l'église éthiopienne encore aujourd'hui, hein, qui n'est plus parlée, mais c'est une langue entre guillemets savante et érudite, mais il faut bien penser que ces textes, ils sont vraiment écrits pour un public parce que il y a des formules comme écoutez, soyez attentifs, on va répéter des choses, et vraiment la dimension d'oralité est importante, puisque ces textes, en tout cas pour le cas de l'Éthiopie chrétienne, ne peuvent pas se comprendre si on oublie qu'ils sont lus à haute voix, commenter. Donc la question du public est extrêmement importante, et je rejoins aussi ce que dit Marie-Céline sur la question des réécritures, puisque aussi en Éthiopie, on réécrit les vies des saints, et même des fois on va modifier des aspects importants de la trajectoire d'un saint ou d'une sainte pour répondre aux attentes de la société, des pouvoirs, etc. Et donc, ces réécritures, c'est ce qu'a bien montré Monique Goulet, c'est un observatoire aussi des changements sociaux.
1: Est-ce que, si je vous offre, Marie-Céline, un livre du 21e siècle et un livre du 15e siècle, ce n'est pas le même matériau, ce n'est pas le même texte, ce n'est pas les mêmes expressions, ce n'est pas la même écriture, il y a 6 siècles qui nous séparent. Vous avez travaillé du 4e jusqu'au 9e siècle, est-ce que une personne qui offrait au 9e siècle un livre, est-ce que ce livre était différent de celui du 4e siècle
2: dans
1: de l'Antiquité
2: carrée ? Matérialité,
1: oui.
2: Dans la matérialité, c'est toujours écrit sur du parchemin. Ce qui change, ça va être l'écriture, la forme de l'écriture. La capitale rustique disparaît au profit de la minuscule Caroline dans notre contexte. Le manuscrit hagiographique, après, finalement, si on calque ce qu'on vient de dire sur les niveaux de langage, en fait, il varie aussi beaucoup. On a des tout petits formats, des tout petits libelli hagiographiques qui sont consacrés à un saint et où on voit bien qu'on a affaire à un livre de piété qui n'est pas enluminé, qui est juste écrit par quelqu'un qui veut garder le texte avec lui-même. Et puis alors, on a évidemment les très grands légendiers, richement illustrés, et puis jusqu'au livre d'heures où on va peut-être garder quelques fragments d'une vie de saint, mais de façon plus presque décorative par rapport aux pleines pages qui sont vraiment illustrées. Donc, en fait, ça rejoint à ce qu'on disait sur la langue, c'est-à-dire qu'il y en a pour tous les publics.
1: Il y en a pour tous les publics. Est-ce que vous avez le sentiment que les hagiographes médiévaux se posent eux-mêmes des questions de vérité, de fidélité aux faits ? Est-ce que c'est une obsession ? Et j'en reviens un peu à ce qu'on disait tout à l'heure. Est-ce que, pour nous, historiens, ils se font eux-mêmes historiens ?
2: Alors, ce qui est sûr, c'est qu'ils écrivent de temps en temps leur intention d'être crédibles. Et il y a des exemples connus dans l'école hagiographique de Naples d'hagiographes qui disent cette vie-là, j'ai vraiment dû la réécrire parce qu'en fait, elle suscitait le rire du public et ça, c'est pas possible. Je ne peux pas continuer à supporter que ce texte hagiographique suscite pas la dévotion, mais l'amusement. Donc, je l'ai réécrit pour qu'elle soit quand même plus présentable.
1: Oui.
2: Voilà, donc c'est vrai qu'ils ont en tout cas l'envie de faire en sorte que leur texte soit reçu avec autre chose qu'un fou rire, ça c'est sûr. Donc la crédibilité participe sans doute. Moi j'ai travaillé sur des hagiographes qui disent quand même c'est embêtant, on me dit que le saint est contemporain de tel empereur et de tel autre empereur, il y a 2 siècles de différence entre les deux, comment est-ce possible ? Et qui travaillent effectivement à ce moment-là dans un esprit historique, c'est-à-dire en essayant de résoudre les contradictions logiques qui, c'est vrai, empêche le public un peu éveillé de recevoir le texte comme étant véridique.
0: Je pense aussi qu'il y a différents types de récits hagiographiques. Il y a des récits hagiographiques pour des saints et des saintes où il y a un grand écart temporel. On a, dans le cas éthiopien, des saints semi-légendaires, notamment qui datent de la période antique, durant laquelle le pouvoir dans la corne de l'Afrique, c'était le royaume d'Aksum. Donc ce sont les saints semi-légendaires de la période aksumite. Puis après, à partir du XIVe siècle, vous avez des saints sont vraiment ancrés dans l'histoire. Et ce qui est intéressant, c'est que les hagiographes insèrent des repères temporels qui sont très clairs, le règne de tel ou tel souverain, le gouvernement d'un gouverneur local que l'on peut en fait identifier. On peut croiser aussi à d'autres sources qui permettent vraiment de montrer que le saint ou la sainte a vécu à cette période. Donc ce qui est aussi intéressant, c'est que toute la réflexion que les auteurs de récits hagiographiques font aussi de l'histoire. Il y a l'histoire, le temps biblique, il y a le temps de l'histoire de l'Éthiopie,

0: lycéenne. Est-ce qu'elle est comparable là aussi, parce que évidemment on voit les choses qu'à travers notre prisme, surtout nous Français. Est-ce qu'elle est comparable aux structures du christianisme, de ce qu'on appelle la christianitas médiévale?
1: Alors, je vais essayer d'être, de donner plusieurs éléments, peut-être pour que ce soit aussi clair. Les souverains du royaume antique de l'espace éthiopien, donc on appelle Aksum, ont adopté le christianisme au milieu du IVe siècle, donc très tôt. Et à partir de ce moment-là, dans la Corne de l'Afrique, tous les souverains, toutes les dynasties qui se sont succédées, les Agouées, puis après les rois dits salomoniens, pendant la période médiévale, ont constitué un royaume chrétien avec une volonté de soutenir l'Église et avec comme référence les rois bibliques comme David et Salomon. Ensuite, l'Église éthiopienne, depuis l'Antiquité, est rattachée à l'Église d'Égypte ou l'Église copte. Cela signifie en fait que le patriarche d'Alexandrie, qui est le chef de l'Église copte, nomme l'évêque en charge de l'Éthiopie.
0: Donc c'est un lien de dépendance.
1: Voilà, exactement.
0: L'Éthiopie dépend d'Alexandrie.
1: Voilà. Au niveau de sa structuration en tant qu'Église, après vous avez un clergé qui est indigène, avec des prêtres éthiopiens et puis des moines qui sont éthiopiens. Donc si on veut peut-être voir la ressemblance, même s'il y a quelques traits originaux, on va dire que l'Église d'Égypte sert un peu de matrice à l'Église éthiopienne. Et c'est une Église qui est très monastique, c'est-à-dire que depuis le 8e siècle ou 9e siècle, il y a des communautés monastiques qui se sont développées d'hommes et de femmes dans l'espace éthiopien, et les moines et les moniales jouent un rôle très important pour la diffusion de la foi, pour la transmission des normes et des pratiques chrétiennes. Vous avez bien sûr des prêtres, vous avez aussi bien sûr cet évêque, mais en tout cas les moines jouent un rôle très important. Donc à cet égard, il y a une structure qui est assez différente de l'Église latine.
0: Alors, je referme la parenthèse, je reviens sur l'histoire des saints. Dans votre ouvrage, vous montrez que il y a des moines qui peuvent être perçus comme des saints, mais qui sont aussi qualifiés d'hérétiques. Comment arrive-t-on un peu à la fois être perçu comme saint, mais en même par certains, et puis d'hérétique par d'autres?
1: Oui, alors j'ai choisi ce titre aussi pour
0: par provocation,
1: mais pour être tout à fait clair, j'ai étudié donc une communauté monastique qui a été fondée par un moine du XIVe siècle, hein, donc le saint qui s'appelait donc Eustathe, hein, sous forme francisée, qui a fait un plaidoyer pour une observance stricte des deux sabbats, samedi et dimanche. Et pour lui, c'était une manière vraiment de restaurer l'ancienne alliance. Et cette pratique, elle était considérée comme étant judaïsante et interdite depuis le concile de Laodicée au IVe siècle. Et donc, c'est pour cette raison que les autorités laïques et ecclésiastiques éthiopiennes le condamnaient comme hérétique. Eustathéos aussi fustigeait les comportements des élites qui étaient polygames, etc. Mais en même temps, Eustathéos a suscité une vive adhésion de certains moines qui se sont faits ses disciples et qui, notamment au travers de son récit hagiographique, ont montré qu'il était un saint. Et ce qui est très intéressant, c'est qu'ils ont aussi utiliser tous les topoi, tous les lieux communs du martyr, en faisant en fait de Eustathéos un moine martyr comme le Christ, en disant s'il a enduré tellement de souffrances, d'incompréhension, il a enduré tout ça comme le Christ. Et donc en fait tous ces éléments de comparaison en fait ont servi à motiver, à montrer qu'il était un saint. Bien sûr, il a fait des miracles, mais ce qui est intéressant dans son récit hagiographique, c'est qu'on a mis l'accent sur sa vie de martyr persécuté, incompris, comme le Christ.
0: Je me tourne vers vous, Marie-Céline Isaiah. Vous avez travaillé, vous le disiez tout à l'heure, sur Saint-Rémy, sur Sainte-Geneviève également.

0: Est-ce que les hagiographies écrites à des époques différentes révèlent au fond l'évolution des sensibilités religieuses, de la foi, des sensibilités spirituelles et des attentes des fidèles?
1: Alors, c'est plus facile de vous répondre à propos de Sainte Geneviève, oui. Dans la mesure où il y a effectivement toute une série de réécritures de sa vie, puisqu'on a 5 versions, ou au moins 4 complètes. Donc depuis la première, qui est vraiment le texte hagiographique mémoriel dont on parlait tout à l'heure, l'hagiographe écrit 20 ans après la mort de la Sainte en 520.
0: Oui.
1: Donc, il recueille les témoignages de la communauté, le clergé parisien qu'il a connu, il est capable de citer les témoins, et on parle du petit milieu des ascètes parisiens, de ce clergé qui avait trouvé en Geneviève une femme charismatique, capable de ravitailler la capitale, enfin, ce qui n'était pas la capitale. Voilà, ça c'est le premier texte mémoriel. Et quand ce texte-là est réécrit, la première fois en tout cas, oui, de fait, il est réécrit dans une langue qui est faite pour séduire, en tout cas c'est mon hypothèse, les élites qui devraient être les élites franques, qui tout d'un coup sont sensibles au beau latin, qui aiment les périodes bien frappées et qui apprécie qu'on ait gommé dans la vie de Sainte-Geneviève les côtés les plus rustiques. Oui, parce que bon, elle fait quand même de la bouillie d'orge elle-même, et puis elle broie ses fèves, et puis enfin, il y a un côté un peu bonne ménagère chez Geneviève qui n'avait pas beaucoup plu, et c'est vrai qu'on voit que la géographe gomme, voilà, tout ce qui était un petit peu, en tout cas qui ne pouvait pas plaire à des élites cultivées. Et puis, oui, les réécritures continuent un peu sur ce thème-là. En fait, les réécritures, c'est bien sûr donc une adaptation au public, certainement, mais j'y vois aussi la nécessité d'une actualisation. Parce que plus le temps passe, plus il devient difficile de dire aux fidèles « cette sainte qui est morte au VIe siècle a encore quelque chose à voir avec nous ». Et donc, les réécritures sont souvent complétées aussi par des miracles qui disent « mais aujourd'hui encore, elle accomplit ces miracles ». Et donc, les réécritures accompagnent ce sentiment de proximité qui est fondamental aussi dans la géographie, je pense.
0: Au-delà du format qu'on évoquait tout à l'heure, entre le 9e et le 5e siècle, les formes d'écriture, etc., au fond, chaque époque a ses hagiographes.
1: Alors,
0: comment on peut dire que chaque époque a ses historiens? On a eu Michelet au 19e siècle, aujourd'hui on en a d'autres.
1: Alors la question est difficile parce qu'il faut quand même se dire que les hagiographes sont en général au Moyen-Âge des inconnus.
0: Oui.
1: C'est-à-dire que quelques stars émergent, qui ont laissé des grands noms. Si on pense à la vie de Saint-Benoît, on sait que c'est Grégoire le Grand, le pape, qui l'a écrite. Voilà. Bon là, Sulpice Sévère, dont on parlait tout à l'heure, voilà. On a quelques grandes stars, Alcuin, que vous avez cité.
2: Athanase,
1: Alexandrie, voilà. Mais chaque fois qu'on mentionne un hagiographe, il faut se rappeler que derrière, il y en a 100 qui sont anonymes. Et que l'anonymat est même constitutif du métier, puisque finalement, l'hagiographe s'efface un petit peu derrière voilà, la mémoire communautaire.
0: Oui.
1: Donc, voilà. Il ne faudrait pas surinterpréter les grands noms que nous avons identifié, que nous répétons, Bède le Vénérable et Saint-Cuthbert. Non, avant Bède le Vénérable et Saint-Cuthbert, il y a une vie anonyme de Saint-Cuthbert et elle est aussi importante, en fait.
2: Et cet anonymat, en plus, il est revendiqué comme étant aussi, justement, une entreprise d'humilité, c'est-à-dire on écrit la vie du saint ou de la sainte et on ne veut surtout pas dire quel est son nom, son identité, parce qu'on veut rester humble et avoir la protection divine. Donc il y a aussi un topos de cet anonymat, donc ce qui rend notre travail difficile, mais bon.
0: À vous entendre, on a l'impression de voilà, la géographie est là pour défendre une cause, elle est là pour défendre un groupe, une manière de vivre sa foi.
1: Alors, dans la géographie latine que je fréquente, la dimension polémique, la géographie de combat, existe de façon très minoritaire. On a quand même beaucoup plus souvent affaire à un discours relativement consensuel. Peut-être pour des effets de source, peut-être parce que les textes hagiographiques qui nous sont parvenus sont ceux qui sont entrés dans la liturgie, sont ceux qui ont été reçus, sont ceux qui ont été trouvés suffisamment consensuels. Oui. Voilà. Donc la hagiographie de combat, ça existe. On en parle notamment pendant la réforme grégorienne, où on va comme ça faire sortir des figures de martyrs qui font valoir la validité de leur position parce qu'ils ont été persécutés. Et donc, bien sûr, CQFD, ça démontre la validité de leur thèse. Mais en fait, d'un point de vue quantitatif, c'est rarissime. Donc oui, les vies de saints parlent de la société dans laquelle elles sont écrites, mais elles ne sont pas là pour... littéralement pour faire polémique, elles sont plutôt là pour faire consensus. Mmh. Donc, enfin, sauf...
2: Ça, en fait, tout dépend. Alors, pour le cas de l'Occident latin, évidemment, on te fait complètement confiance, et c'est le cas. Pour le cas de l'Éthiopie, ce qui est intéressant, et ça a été très bien mis en évidence aussi par Marie-Laure Dora, que vous allez écouter bientôt. Hein.
0: Que je vais recevoir sur ce plateau.
2: Et oui. Je pense qu'elle va sans doute en parler. Mais ce qu'on note, c'est qu'au XIVe, XVe siècle, en Éthiopie, il y a une sorte de mode de vie de saints martyrs. C'est vraiment une mode. C'est-à-dire qu'on écrit des vies de saints qui ont été martyrs par les souverains, par les élites, toutes les vies de saints consensuels, amis du pouvoir, bon, ça plaît pas trop, quoi, parce que c'est comme si il y avait cette idée que pour être un vrai saint, il faut avoir souffert et avoir subi l'opprobre, etc. Et c'est une mode, puisque à partir du XVIe siècle, on retrouve plutôt des saints plutôt consensuels. Oui. Par exemple, le saint que j'ai évoqué, Eustathéos et ses disciples, les Eustathéens, il y a des vies de saints au XIVe, XVe siècle, et plus on avance dans le temps, et quand leur mouvement est considéré comme orthodoxe, ben c'est fini, les vies de saints hérétiques, martyrs, non, maintenant, on invente des vies de saints amis du pouvoir, consensuels. On sent que c'est écrit aussi pour les élites laïques. Donc, on voit aussi, aussi un processus de réécriture. Donc, c'est extrêmement intéressant. Et donc, on a eu cette période de deux siècles, et justement, des textes polémiques qui fustigeaient, remettaient en question le pouvoir royal. Donc, c'est, pour nous, historiens, c'est extrêmement intéressant. Mmh.
0: Vous disiez tout à l'heure, Marie-Céline Isère, que ces saints sont d'abord des moines, ce sont des clercs, bien évidemment. Est-ce que, malgré tout, il y a des laïcs? Alors, je connais la réponse, vous commencez votre livre en évoquant Saint-Ide de Boulogne, donc qui était la mère de Godefroy de Bouillon et la femme de Eustache Augrenon, le comte de Boulogne.
1: Alors, ça reste quand même rarissime. Effectivement, la promotion d'une sainteté laïque apparaît plus de l'autre côté du XIe siècle, XIIe siècle et jusqu'à la fin du Moyen-Âge. Là, ce que vous êtes en train de toucher, c'est un problème très important, c'est à quel point on veut se servir de la géographie à des fins pastorales. Et donc, à partir du moment, et là c'est le travail de la papauté grégorienne, c'est le travail de l'Église romaine centralisée, à partir du moment où on veut utiliser les saints pour promouvoir des modèles de sainteté, alors il en faut pour tous les goûts, il faut des saints marchands, il faut des saints croisés, il faut des saints mariés, Et donc là, oui, le catalogue s'enrichit. Avant, c'est-à-dire quand ce sont les communautés locales qui font émerger des figures de sainteté, eh ben c'est le contraire. Le répertoire est très répétitif parce que ceux qui ont frappé les esprits, ce sont ceux qui parlaient avec autorité, ce sont ceux qui menaient une vie d'ascèse et de pénitence, et donc on retombe toujours plus ou moins sur les mêmes figures.
0: Olivier Adcampo, vous voulez rajouter
2: quelque
0: chose?
2: Je rejoins ce qu'a dit Marie-Céline. On trouve évidemment des saints laïcs, des femmes, quelques rois, très peu, avec aussi une discussion sur le caractère historique, vraisemblable de ces récits géographiques de saints rois. Mais pour la période médiévale, je pense que c'est pas exagéré de dire la grande majorité des vies de saints sont des vies en fait de saints moines. Puisque, comme je l'ai expliqué, le modèle de pureté évangélique, le modèle de piété à suivre, c'est celui des moines. Après, se pose aussi un problème, parce qu'on sait qu'il y avait aussi de très nombreuses communautés de femmes, mais elles sont très peu documentées. C'est notamment l'un des aspects du travail de Martina Hambou. Et donc on a un peu cette un peu voilà cette frustration parce que il y a quelques vies de saintes moniales, mais elles apparaissent plus tardivement à partir du XVIe siècle, etc. Mais on savait qu'il y avait voilà énormément de communautés moniales. Alors pourquoi si peu de vies de saintes? Donc ça c'est aussi un des aspects de la recherche aussi historique hein, pour dire aussi qu'on ne sait pas tout et qu'on doit continuer à avancer dans la compréhension de ces textes.
0: Un dernier mot, puisqu'il nous reste 2 minutes 30. Quand vous, enfin, est-ce qu'il vous est arrivé de lire une hagiographie contemporaine et de vous dire, au fond, on écrit quasi comme on écrivait au 9e, 8e siècle, ou est-ce que vous voyez davantage le reflet de ce qu'est notre société contemporaine ?
1: Alors, ce qui est très sûr, c'est qu'on a gardé la trame biographique, c'est-à-dire que la géographie latine part forcément de la naissance, des origines, de la famille, et continue jusqu'à la mort du saint. On a toujours cette espèce de trame linéaire, et il me semble que ce que j'ai lu de la géographie contemporaine aime beaucoup cette idée que, oui, le saint est devenu ce que son terreau familial avait promis qu'il serait, ou alors il est en rupture avec son terreau familial. Et c'est là qu'il y a peut-être une différence majeure. Dans le Moyen-Âge que nous fréquentons, les saints réalisent ce que leur enfance promettait. Il me semble que les saints aujourd'hui sont plus des gens qui se convertissent, qui ont des trajectoires un peu moins rectilignes. Notre Moyen-Âge aime en général les trajectoires assez prévisibles.
2: C'est la même chose, hein. Il y a toutes ces séquences, vie dans une famille pieuse, souvent de parents stériles, une enfance prodigieuse, les saints enfants connaissaient la Bible par cœur, étaient extraordinaires. Et comme l'a dit Céline, Marie-Céline, il y a cette idée que, oui, ils sont promis un très bel avenir qu'ils réalisent. Donc oui, c'est... Donc après, par rapport à aujourd'hui, peut-être il y a cette idée de mettre dans l'expérience humaine, enfin, la présence divine, il y a quand même ce point quand même qui est très, très important, et toujours cette volonté de montrer que Dieu agit dans la vie d'hommes et de femmes et d'enfants. Donc, je pense que c'est quand même un point important, et il y a quand même un besoin des sociétés et des fidèles de voir et de lire cela.
0: Eh bien, merci à toutes les deux. Il me reste 37 secondes pour vous présenter une dernière fois les ouvrages Une autre histoire, Histoire, temps et passé dans les vies et passions latines, Marie-Céline Isaïa, paru à la Bibliothèque d'Histoire des textes, de l'Institut de recherche et d'Histoire des textes, Le Saint-Rémy qui existe
1: encore. On le trouve en bibliothèque.
0: On le trouve très facilement, qui est l'ouvrage véritablement de référence sur Saint-Rémy. Olivia Adcampo, Moine, saint hérétique dans l'Éthiopie médiévale, paru chez nos amis de l'École française de Rome, que nous saluons. Modèles et expériences ascétiques dans les sociétés médiévales, paru aux presses universitaires de la Sorbonne. Donc c'est un ouvrage collectif. Et puis, pour mieux connaître donc le christianisme éthiopien, saint fondateur du christianisme éthiopien aux belles lettres. Il me reste à vous remercier, chers auditeurs, chers téléspectateurs, pour votre fidélité. N'hésitez pas à parler de nous autour de vous. 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N'hésitez pas enfin à aller sur ktotv.com. J'ai reçu Marie-Céline Isaïa et Warren Pesé pour évoquer le couronnement de Charlemagne. Vous pouvez retrouver cette émission dans nos archives. Je vous remercie et je vous donne rendez-vous la semaine prochaine pour un nouveau numéro de votre émission Au risque de l'histoire.

0: Bonjour à tous, c'est le Pourquoi du Comment qui vous emmène à Rome cette semaine. Parce que j'ai très envie de vous expliquer pourquoi les papes sont des grands blancs qui ont eu des chaussures rouges, pour faire un petit clin d'œil à Pierre Richard. Ben oui, pourquoi ils sont tous de blanc vêtus et pas en noir, en rouge, en violet comme les autres membres du clergé? Alors on va se retrousser les manches et c'est parti. Si vous ouvrez vos encyclopédies, vous allez découvrir que si les papes sont en blanc, c'est grâce à Saint Pie V, souverain pontife de 1566 à 1572. Antonio Michele Ghilieri, de son nom de baptême, est dominicain. Et quand il est élu pape, il choisit de rester fidèle à la spiritualité et aux valeurs de son ordre, qui est tout de blanc vêtu. Il sera ensuite imité par tous ses successeurs qui ont également utilisé le blanc pour symboliser la pureté d'âme à laquelle ils aspirent dans l'exercice de leur ministère. Mais ce n'est pas une innovation pure et dure. Le fait de garder les habits de son ordre est une pratique courante chez les évêques et cardinaux religieux, encore aujourd'hui d'ailleurs. Prenez l'exemple de l'archevêque de Boston, le cardinal O'Malley. Il est capucin et il s'habille en rouge pour les grands rendez-vous de l'Église. Mais il porte le plus souvent sa robe marron. Et c'est aussi le cas du cardinal et grand prédicateur Cantalamessa. Vous voyez donc que les religieux ont le choix. Et avant Pie V, en fait, tout le monde avait le choix. Parce qu'il n'y avait pas vraiment de tenue de ville officielle pour le clergé. Mais à l'époque du Concile de Trente, en 1545, on s'efforce de définir des règles communes, plus strictes, pour tout. Les rites, les couleurs liturgiques, la formation des prêtres, leurs mœurs, et donc aussi les vêtements des membres de l'Église. C'est une unification qui est très très progressive et qui est surtout très imparfaite. Il ne faut donc pas imaginer avant Pie V des cardinaux toujours et partout vêtus de rouge. Mais il y a un mouvement d'unification vestimentaire. Et Pie V tranche avec son blanc dominicain. Et comme il se différencie, on comprend pourquoi ses successeurs ont choisi de faire de sa tenue blanche un signe distinctif du pape, parmi les autres cardinaux. Enfin, attention, parce que le rouge n'a pas disparu pour autant de l'habit pontifical. En réalité, il a toujours été présent, à des degrés divers, depuis les premiers siècles de l'Église. Un pourpre cardinalis, inspiré de la teinte qui était portée à la cour impériale de Byzance, mais qui est aussi symbolique du sang que Jésus a versé pour la multitude sur la croix et celui des premiers martyrs aussi, qui ont donné leur vie au nom de leur foi. Je vous le disais en début d'émission, les grands blancs ont eu des chaussures rouges, les fameuses mules du pape. En fait, aux alentours du XVIIe siècle, les souliers de nombreux prélats étaient assortis à leur tenue liturgique. S'ils célébraient en vert, par exemple, ils portaient des chaussures vertes. Une pratique qui a été abandonnée au fil du temps et dont on n'a conservé que la version rouge vif assortie à la tenue de célébration des cardinaux qui est devenue uniformément rouge, comme je vous l'expliquais tout à l'heure. Et si les papes portent des mules de cette couleur, c'est tout simplement pour se rappeler leur condition de cardinal, une façon de se remémorer l'engagement qu'ils ont pris auprès de l'Église et auprès des fidèles. Enfin, je dis les papes portent des mules rouges. C'est plus tout à fait vrai, depuis mars 2013, puisque François, qui n'était pas un homme très protocolaire, il faut bien le dire, avait choisi de porter des chaussures noires par souci de sobriété. En tout cas, de votre côté, j'espère que vous avez trouvé chaussures à votre pied avec cette émission. Bah oui, c'est déjà fini. Merci à tous de nous avoir suivis. Je vous souhaite une très très belle semaine. Ciao.
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2: Bonjour à tous. Le programme du voyage du pape en

dernier jour de Léon XIV en Espagne et le patriarche latin de Jérusalem en visite en France. C'est aujourd'hui dans SIC, la sélection de l'info catholique. Une grâce que Dieu fait à la France à 3 mois de la visite de Léon XIV en France. Les principaux rendez-vous de ce voyage apostolique ont été annoncés par la Conférence des évêques de France ce mardi. La première étape se déroulera à Paris avec les Vêpres à Notre-Dame le vendredi 25 septembre, avant une grande veillée de prière avec les jeunes de France, dont le lieu n'est pas encore connu. Le lendemain, une messe sera célébrée en plein air dans la capitale, où le pape doit également visiter le siège de l'UNESCO. Le lundi 27, le Saint-Père est attendu au sanctuaire de Lourdes, où est prévue une messe sur la prairie, face à la grotte. Enfin, le dernier temps fort de cette visite se tiendra à Metz, avec une messe en la cathédrale Saint-Étienne lundi 28. Dans un message publié le même jour, l'archevêque de Paris appelle à la mobilisation pour cet événement. « Nous aurons besoin de milliers de bénévoles », indique Mgr Laurent Ulrich, qui invite aussi à s'associer à cette préparation dans la prière. Mercredi soir, à l'issue de son séjour en Catalogne et à l'occasion du centenaire de la mort d'Antoni Gaudi, Léon XIV a inauguré et béni la tour de Jésus-Christ, sommet de la basilique de la Sagrada Familia, après y avoir présidé la messe. Plus tôt dans la journée, il avait visité des détenus dans un centre pénitentiaire, avant de se rendre à l'abbaye bénédictine Santa Maria du sanctuaire marial de Montserrat pour la prière du rosaire. Jeudi, il a décollé pour l'archipel des Canaries, l'une des portes d'entrée en Europe pour les migrants, après une rencontre avec le clergé local en la cathédrale Santa Ana de Las Palmas de Gran Canaria. Le pape a présidé la messe dans le stade de la ville, dénonçant dans son homélie les industries de la mort qui profitent des flux migratoires et appelant à faire vivre l'accueil, le partage, le don désintéressé auprès de ceux qui sont les plus démunis, les plus sans défense. Il a ensuite repris l'avion pour l'île de Tenerife, dernière étape de son voyage en Espagne. 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Le cardinal Pierre Battista Pizzaballa, patriarche latin de Jérusalem, est en visite officielle en France jusqu'à dimanche. Reçu mardi à l'Élysée, il a été décoré de la Légion d'honneur par Emmanuel Macron, qui a expliqué avoir tenu à honorer cet apôtre infatigable du dialogue interreligieux, de la justice et de la paix, et a exprimé la reconnaissance de la République pour son courage et son humanité. L'œuvre d'Orient s'est réjouie de cette distinction, saluant son engagement au service des populations de Terre Sainte et du dialogue entre les peuples. Le même jour, le cardinal a été reçu à la Conférence des évêques de France, rencontrant les évêques de France et les 7 organisations et associations membres de la plateforme Terre Sainte. Puis jeudi, lors d'une conférence de presse à l'œuvre d'Orient, il a rappelé la nécessité de garder les portes ouvertes face au conflit israélo-palestinien. Pour clôturer sa visite, il s'est ensuite rendu à Paray-le-Monial en tant qu'invité d'honneur des fêtes du Sacré-Cœur qui ont débuté jeudi. La proposition de loi sur la fin de vie a été adoptée en commission des affaires sociales pour la 3e fois mercredi dernier. Si les délits d'entrave et d'incitation ont été supprimés du texte, la SFAP alerte toutefois sur l'adoption d'un amendement permettant aux patients de choisir que la substance soit administrée par un tiers sans condition d'incapacité physique. L'association dénonce l'autorisation de l'euthanasie par principe et demande au gouvernement de ne pas laisser prospérer un texte qui ne correspond plus aux engagements pris. En parallèle, la SFAP a publié ce jeudi les résultats de sa 3e consultation nationale, relevant une inquiétude élevée et persistante des soignants. Elle met en lumière l'aspiration de la communauté palliative au maintien d'une éthique claire et la mise en place d'une offre de soins palliatifs de haute qualité. Le passage du texte de loi en 3e lecture à l'Assemblée est quant à lui prévu le 22 juin. Alors qu'Israël a appelé ce mercredi à l'évacuation complète de Tyr au sud Liban, visée par les bombardements israéliens, l'archevêque de Tyr pour les Grecs, Melkite catholique, Mgr Georges Iskandar, a lancé un appel urgent et ouvert, relayé par l'œuvre d'Orient et l'aide à l'église en détresse. La situation sécuritaire est devenue de plus en plus fragile et les habitants de la vieille ville de Tyr vivent dans une crainte croissante pour leur vie, leur maison, leurs églises, leur patrimoine et leur avenir. Il appelle donc toute autorité responsable, toute institution et toute personne de bonne volonté à agir d'urgence, rappelant que toute atteinte pourrait entraîner une blessure irréparable à la présence chrétienne historique. Alors que le sommet du G7 s'ouvrira à Évian-les-Bains lundi prochain, les présidents des conférences épiscopales catholiques de France, d'Allemagne, du Japon, d'Italie, du Canada, des États-Unis et de la Grande-Bretagne lancent un appel

0: commun inspiré par l'Évangile et par la doctrine sociale de l'Église. Dans leur message, les évêques invitent les chefs d'État et de gouvernement de ces 7 pays, parmi les plus industrialisés au monde, à construire des ponts pour la paix, la justice et la dignité humaine. Constituant pour la première fois un groupe commun nommé Church Seven, ils souhaitent mettre au service de la paix et de la communauté internationale la capacité de leurs églises au dialogue, à la médiation et à l'accompagnement des plus vulnérables. Et en bref, le CHRU de Tours continuera d'accueillir des aumôniers catholiques. Menacés de disparition, les postes d'aumôniers de l'hôpital vont être conservés. Après une rencontre du diocèse avec la direction du CHRU de Tours, un compromis a été trouvé. Tandis que le CHRU financera 1,5 poste à temps plein, le diocèse de Tours assumera le coût financier d'un autre poste d'aumônier. L'abbé Jérôme Père a été reconnu coupable de tentative d'agression sexuelle sur mineur ce 9 juin et condamné à 10 mois de prison avec sursis, une interdiction d'entrer en contact avec des mineurs pendant 10 ans et une peine d'inéligibilité. Le diocèse d'Évreux précise que le prêtre fait toujours l'objet d'une procédure canonique en cours et de mesures conservatoires et il poursuit son appel à témoignage. Et on termine avec les images du 6e congrès apostolique de la Divine Miséricorde qui s'est clôturé ce vendredi à Vilnius en Lituanie. C'était SIC, la sélection de l'info catholique.
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En marche vers dimanche, les textes de la 24e semaine, module 1, la première lecture. Lecture du livre de l'Exode. En ces jours-là, les fils d'Israël arrivèrent dans le désert du Sinaï et ils y établirent leur camp, juste en face de la montagne. Moïse monta vers Dieu. Le Seigneur l'appela du haut de la montagne. « Tu diras à la maison de Jacob et tu annonceras aux fils d'Israël, « Vous avez vu ce que j'ai fait à l'Égypte, comment je vous ai porté comme sur les ailes d'un aigle et vous ai amené jusqu'à moi. Maintenant donc, si vous écoutez ma voix et gardez mon alliance, vous serez mon domaine particulier parmi tous les peuples, car toute la terre m'appartient. Mais vous, vous serez pour moi un royaume de prêtres, une nation sainte. » Ceci se passe au désert du Sinaï, au moment où Dieu va conclure l'alliance avec son peuple. L'alliance qui engagera à tout jamais le Seigneur de l'univers et le tout petit peuple d'Israël. On peut dire qu'il s'agit du traité de paix le plus grave de toute l'histoire de l'humanité. Et ce que nous lisons ce dimanche, c'est le prologue de l'alliance, le discours d'ouverture prononcé par Dieu. Et il commence par ces mots « Vous avez vu ce que j'ai fait à l'Égypte, comment je vous ai porté comme sur les ailes d'un aigle et vous ai amené jusqu'à moi. » Le livre de l'Exode n'en dit pas plus, mais l'image était certainement parlante pour ceux qui traversaient le désert, car il paraît que les observateurs des oiseaux dans le désert du Sinaï, justement, ont relevé que les aigles ont une manière toute particulière d'apprendre à leurs petits à voler. Lorsque les petits sont prêts à se lancer pour la première fois, les parents aigles sortent en portant les aiglons posés sur leurs ailes. Lorsque les petits se lancent, les parents continuent à planer en dessinant de larges cercles. Lorsque les aiglons sont fatigués, ils peuvent se reposer et se reposer sur les ailes des parents. Et ils recommenceront la tentative autant de fois qu'il faudra jusqu'à ce qu'ils soient capables de voler de leurs propres ailes, comme on dit. Le génie d'un auteur biblique a été d'appliquer cette image à Dieu, manière de dire que si Dieu porte son peuple, ce n'est pas pour en faire son esclave, c'est pour lui apprendre à voler de ses propres ailes. Dieu est vraiment le Dieu qui libère et qui éduque à la liberté. Voici ce que rapporte le livre du Deutéronome. Je cite « Le Seigneur rencontre son peuple au pays du désert, dans les solitudes remplies de hurlements sauvages. Il l'entoure, il l'instruit, il veille sur lui comme sur la prunelle de son œil. Il est comme l'aigle qui encourage sa nichée. Il plane au-dessus de ses petits, il déploie toute son envergure, il les prend et les porte sur ses ailes. » Au passage, vous avez noté l'expression « Le Seigneur veille sur son peuple comme sur la prunelle de son œil. » C'est à partir de cette expérience de la sollicitude d'un Dieu qui veut l'homme libre que le peuple a pu s'engager dans l'alliance et promettre fidélité au commandement. Une relation d'alliance ne peut pas se bâtir autrement que sur la confiance. Et la confiance naît de l'expérience. Dieu a fait ses preuves, en quelque sorte. Dans toute l'histoire d'Israël, le rappel de l'œuvre libératrice de Dieu précède toujours les commandements. Le discours de Dieu continue. « Et maintenant, si vous écoutez ma voix et gardez mon alliance, vous serez mon domaine particulier parmi tous les peuples, car toute la terre m'appartient. Mais vous, vous serez pour moi un royaume de prêtres, une nation sainte. » Le choix que Dieu a fait de ce peuple pour son domaine particulier, comme dit le texte, c'est ce qu'on appelle l'élection d'Israël. Elle est un sujet constant d'émerveillement pour le peuple juif. Par exemple, voici ce que dit le psaume 147.

Pas un peuple qui l'ait ainsi traité, nul autre n'a connu ses volontés. Ou encore, dans le psaume de ce dimanche, le Seigneur est Dieu, il nous a fait et nous sommes à lui, nous, son peuple, son troupeau. J'ai bien dit un sujet d'émerveillement, mais dans l'humilité. Si le Seigneur s'est attaché à vous, s'il vous a choisi, ce n'est pas que vous soyez le plus nombreux de tous les peuples, car vous êtes le plus petit de tous. C'est par amour pour vous et pour tenir le serment fait à vos pères que le Seigneur vous a fait sortir par la force de sa main et vous a racheté de la maison d'esclavage et de la main de Pharaon, roi d'Égypte. Mais la pédagogie de Dieu ne s'est pas arrêtée là. Au long des siècles, les hommes de la Bible ont peu à peu compris que Dieu n'est pas pour autant seulement le Dieu d'Israël, il est le Dieu de toute la terre. Vous avez entendu ici la précision. Vous serez mon domaine particulier parmi tous les peuples, car toute la terre m'appartient. Je reviens sur l'expression « royaume de prêtres, nation sainte », c'est-à-dire un peuple consacré au Seigneur. Le livre des Nombres en avait tiré une conséquence trop peu connue. Sachant que la couleur pourpre était réservée aux grands prêtres, il recommandait au peuple entier de tisser un fil de cette couleur pourpre dans leurs vêtements. Au chapitre 15 des Nombres, on peut lire « Le Seigneur parla à Moïse, il dit « Parle aux fils d'Israël, tu leur diras qu'ils se fassent une frange au pan de leurs vêtements, et ceci d'âge en âge, et qu'ils placent sur la frange du pan de leurs vêtements un cordon de pourpre violette. » Manière de dire que le peuple tout entier est sacerdotal. Le Concile Vatican II, à son tour, a repris cette découverte. Il insiste sur le sacerdoce commun des baptisés en s'inspirant directement des paroles de l'apôtre Pierre. Je cite « Vous, vous êtes une descendance choisie, un sacerdoce royal, une nation sainte, un peuple destiné au salut, pour que vous annonciez les merveilles de celui qui vous a appelé des ténèbres à son admirable lumière ».

Psaume 99. Acclamez le Seigneur, terre entière. Servez le Seigneur dans l'allégresse. Venez à lui avec des chants de joie. Reconnaissez que le Seigneur est Dieu. Il nous a fait et nous sommes à lui, nous, son peuple, son troupeau. Oui, le Seigneur est bon. Éternel est son amour. Sa fidélité demeure d'âge en âge. À la simple lecture, on voit bien que ce psaume d'aujourd'hui est fait pour accompagner une célébration au temple. Acclamez, servez, venez à lui. Et dans le verset 4, que nous ne chantons pas ce dimanche, « Venez dans sa maison lui rendre grâce, dans sa demeure chanter ses louanges, bénissez son nom. » Nous sommes en pleine liturgie, c'est évident. Et le texte hébreu est plus parlant encore. Il dit « Entrez devant sa face, entrez par ses portes, dans ses parvis. » On a bien la preuve ici que le livre des psaumes est le recueil de cantiques du temple de Jérusalem après l'exil à Babylone, tout comme on trouve des manuels de chant à l'entrée de nos églises. Ce psaume a donc été composé pour un sacrifice d'action de grâce. Et en Israël, quand on rend grâce, c'est toujours pour l'Alliance. Là aussi, c'est très clair. Ce psaume est très court. Mais chaque ligne évoque l'histoire tout entière d'Israël, la foi tout entière d'Israël. Chacun de ces mots, presque, est un rappel de l'Alliance. Il ne faut jamais oublier, je crois, que le centre de la tradition d'Israël, la mémoire qu'on se transmet de génération en génération, c'est « Dieu nous a libérés et a fait alliance avec nous ». Voilà le cœur de la foi et de la prière de ce peuple. Ou plus exactement, ce qui fait d'Israël un peuple, c'est cette foi commune. Et le noyau de cette foi, c'est Dieu a choisi ce peuple, il l'a élu, comme on dit, il l'a libéré, affermi, et il a fait alliance avec lui. L'alliance est vraiment au centre de la Bible. Pour nous en convaincre, il suffit de reprendre les versets, parfois même les mots de ce psaume, un à un. Acclamez le Seigneur, terre entière. Le Seigneur, c'est la traduction pour le chant liturgique. Et dans le texte hébreu, ce sont ces quatre lettres, YHVH. Moïse en a eu la révélation dans l'épisode du buisson ardent, au chapitre 3 de l'Exode. Et là, il a découvert à la fois la grandeur de Dieu, le tout autre, et la proximité de Dieu, le tout proche. Le nom que Dieu a révélé alors à Moïse dit tout cela. Ces fameuses quatre lettres, ce qu'on appelle le tétragramme, YHVH, que nous ne savons même pas prononcer, que nous ne savons même pas non plus traduire, mais elles disent bien que Dieu n'est pas à notre portée. Et en même temps, Moïse a eu la révélation de cette totale proximité de Dieu. Oui, vraiment, oui, j'ai vu la misère de mon peuple en Égypte, j'ai entendu ses cris, je connais ses souffrances, ce sont les phrases de Dieu au buisson ardent. Acclamer. Le mot qui est employé ici, c'est le mot utilisé pour une acclamation toute spéciale, celle qui est réservée au nouveau roi, le jour de son sacre. Manière de dire, le vrai roi, c'est Dieu lui-même. Terre entière, là on anticipe. Israël entrevoit déjà le jour où l'humanité tout entière viendra acclamer son Seigneur. Acclamer le Seigneur, terre entière. Au long de l'histoire biblique, le peuple d'Israël a compris que son élection est une vocation au service de tous. Dans les psaumes en particulier, on retrouve constamment liés les deux thèmes de l'élection d'Israël et de l'universalisme du salut proposé par Dieu. Là encore, on est en parfaite résonance avec la première lecture tirée du livre de l'Exode. Servez le Seigneur dans l'allégresse, servez. Dans la mémoire d'Israël, l'Égypte de leur esclavage sera appelée la maison de servitude. Désormais, le peuple élu apprendra le service, qui est un choix d'homme libre. On aime à dire que le peuple d'Israël est passé de la servitude au service. Reconnaissez que le Seigneur est Dieu. On entend ici la profession de foi d'Israël, le chemin Israël. Écoute Israël, le Seigneur, notre Dieu, est l'unique. Il nous a fait et nous sommes à lui. C'est un rappel de la libération d'Égypte. Et du coup, cette expression est devenue une formule habituelle de l'Alliance. Le peuple n'oublie pas qu'il était en esclavage en Égypte. Et c'est Dieu qui, de ses esclaves, a fait des hommes libres. C'est Dieu qui, de ses fuyards, a fait un peuple. Et tout au long de la traversée du désert du Sinaï, sous la conduite de Moïse,
ce peuple a appris à vivre dans l'alliance proposée par Dieu. Quand on chante « C'est lui qui nous a fait et nous sommes à lui », il ne faut donc pas entendre d'abord l'affirmation qu'il est notre créateur. Il faut entendre « C'est lui qui nous a fait comme peuple ». Je m'explique. La Bible n'a pas été écrite dans l'ordre où nous la lisons. On n'a pas commencé par raconter la création et puis, dans l'ordre, les événements de la vie du peuple élu, comme s'il s'agissait d'un reportage. La réflexion sur la création n'est venue que dans un deuxième temps et elle est inspirée par la foi au Dieu qui libère. Son peuple, nous avons appris à reconnaître cette formule très typique de la foi juive. À elle seule, elle est un rappel de l'Alliance. Et de même, le peuple dit « notre Dieu ». Parce que la promesse de Dieu en proposant l'Alliance s'exprimait par la formule « vous serez mon peuple et je serai votre Dieu ». Éternel est son amour. Voilà encore un refrain de l'Alliance. Nous le connaissons bien, parce qu'il est le refrain du psaume 135-136, un psaume tout entier consacré au récit de la libération d'Égypte. Et chaque verset se termine par « car éternel est son amour ». Sa fidélité demeure d'âge en âge. Cette expression est synonyme de « éternel est son amour ». Mais ces deux versets nous font entendre également le couple de mots très habituel dans la Bible, « amour » et « fidélité ». C'est l'une des seules manières de parler de Dieu sans le trahir.

lecture de la lettre de saint Paul apôtre aux Romains. Frères, alors que nous n'étions encore capables de rien, le Christ, au temps fixé par Dieu, est mort pour les impies que nous étions. Accepter de mourir pour un homme juste, c'est déjà difficile. Peut-être quelqu'un s'exposerait-il à mourir pour un homme de bien. Or, la preuve que Dieu nous aime, c'est que le Christ est mort pour nous, alors que nous étions encore pécheurs. À plus forte raison, maintenant que le sang du Christ nous a fait devenir des justes, serons-nous sauvés par lui de la colère de Dieu. En effet, si nous avons été réconciliés avec Dieu par la mort de son Fils, alors que nous étions ses ennemis, à plus forte raison, maintenant que nous sommes réconciliés, serons-nous sauvés en ayant part à sa vie. Bien plus, nous mettons notre fierté en Dieu par notre Seigneur Jésus-Christ, par qui maintenant nous avons reçu la réconciliation. Paul insiste sur le mot « réconciliation ». Il y a plusieurs expressions semblables dans notre texte. Nous avons été réconciliés avec Dieu par la mort de son Fils. Le Christ, au temps fixé par Dieu, est mort pour les coupables que nous étions. Le Christ est mort pour nous. Le sang du Christ nous a fait devenir des justes. Ou encore, maintenant que nous sommes réconciliés. Toutes ces phrases nous sont très familières. Nous répétons facilement, le Christ est mort pour nos péchés. Mais en même temps, elle reste bien difficile et pour certains d'entre nous même scandaleuse. Dieu exigeait-il vraiment la mort sanglante de son Fils, lui qui est l'amour? Exigeait-il une compensation aussi terrible pour les fautes des hommes? Lui qui a dit, par la bouche du prophète, « Je ne veux pas la mort du pécheur », peut-il vouloir la mort du juste à cause du péché des autres? Fallait-il que le Christ souffrît pour nous sauver? Je reviens au mot « réconciliation ». Qui dit réconciliation dit querelle. Mais où est la querelle? Elle n'est certainement pas du côté de Dieu. Après tout ce que nous avons lu dans l'Ancien Testament sur la miséricorde inlassable de notre Père du Ciel, nous savons qu'il n'existe pas de comptabilité dans l'amour infini de Dieu. Il n'y a pas de compte à régler entre Dieu et nous, ou entre Dieu et le Christ. Même nous, qui aimons si mal, nous savons dire « quand on aime, on ne compte pas ». Mais la querelle, elle est de notre côté, si j'ose dire. C'est nous qui avons besoin de nous réconcilier avec Dieu, d'apprendre à vivre avec lui une relation filiale, confiante. C'est nous qui l'imaginons sévère, exigeant, punisseur. Les prophètes ont eu beau nous répéter que Dieu est amour, nous n'arrivons pas à y croire. Nous sommes comme Adam, le soupçonneux. Adam, c'est celui qui soupçonne Dieu de ne pas lui vouloir du bien. Or, il y a en chacun de nous un Adam qui sommeille. Les rabbins sagement disent « chacun est Adam pour soi ». Mais alors pourquoi Jésus est-il mort? Il est mort de la main des hommes. En prêchant l'amour de Dieu et l'amour des autres, la non-violence et le pardon, Jésus a couru le risque de déplaire. Il a accepté ce risque et il a continué sa prédication. Il en est mort, victime de la haine et de la violence, du refus de cette parole d'amour et de pardon. Il n'est donc pas mort par la volonté de Dieu. Le Christ meurt de la main des hommes, pas de la main de Dieu. Mais la merveille de l'amour de Dieu, c'est qu'il est pardon. Et le Christ meurt en proclamant sa foi dans ce pardon. Père, pardonne-leur, ils ne savent pas ce qu'ils font. Il n'y a pas le moindre marchandage là-dedans. Peut-être tout ceci nous permet-il de comprendre un peu ce que saint Paul vise quand il parle de la colère de Dieu. Quand nous prenons le chemin dans le mauvais sens, nous avons tourné le dos à Dieu et nous avons l'impression qu'il nous poursuit de sa colère. Mais si nous voulons bien lever les yeux vers la croix, c'est en Jésus-Christ pardonnant que nous découvrons le vrai visage de Dieu, qui est le Dieu d'amour et de pardon. Comme l'annonçait le livre de Zacharie, ils lèveront les yeux vers celui qu'ils ont transpercé. La parole de pardon nous réconcilie avec lui. Nous ne sommes plus en face d'un Dieu de colère. Nous découvrons son vrai visage. « Qui m'a vu a vu le Père », a dit Jésus le dernier soir. Désormais, comme le dit cette même lettre aux Romains, juste avant le texte d'aujourd'hui, « l'amour de Dieu a été répandu dans nos cœurs ». Ce qui veut dire
qu'avant la venue de Jésus-Christ, nos cœurs étaient fermés à l'amour de Dieu. Mais désormais, ils sont ouverts. L'amour de Dieu peut s'y déployer. Nous sommes remis sur le bon chemin. Nous sommes réintroduits dans l'intimité de la Trinité. Et saint Jean l'annonce dès le début de son évangile, quand il parle du Christ, à tous ceux qui l'ont reçu. Il a donné de pouvoir devenir enfants de Dieu, eux qui croient en son nom. Désormais, animés par l'Esprit Saint, nous sommes libérés de cette querelle. Nous sommes en paix, comme dit la lettre aux Éphésiens. Dans le verset qui précède tout juste notre lecture de ce dimanche,

La grande annonce du texte d'aujourd'hui, c'est cela, je crois. Nous avions pris la route du mauvais côté. Jésus nous remet sur la bonne route. Évangile de Jésus-Christ selon saint Matthieu. En ce temps-là, voyant les foules, Jésus fut saisi de compassion envers elles, parce qu'elles étaient désemparées et abattues comme des brebis sans berger. Il dit alors à ses disciples, « La moisson est abondante, mais les ouvriers sont peu nombreux. Priez donc le maître de la moisson d'envoyer des ouvriers pour sa moisson. » Alors Jésus appela ses 12 disciples et leur donna le pouvoir d'expulser les esprits impurs et de guérir toute maladie et toute infirmité. Voici les noms des 12 apôtres. Le premier, Simon, nommé Pierre, André son frère, Jacques, fils de Zébédée, et Jean son frère, Philippe et Barthélemy, Thomas et Matthieu le publicain, Jacques, fils d'Alphée et Thaddée, Simon le Zélote et Judas l'Iscariote, celui-là même qui le livra. Ces 12, Jésus les envoya en mission avec les instructions suivantes. Ne prenez pas le chemin qui mène vers les nations païennes et n'entrez dans aucune ville des Samaritains. Allez plutôt vers les brebis perdues de la maison d'Israël. Sur votre route, proclamez que le royaume des cieux est tout proche. Guérissez les malades, ressuscitez les morts, purifiez les lépreux, expulsez les démons. Vous avez reçu gratuitement, donnez gratuitement. Les hommes de l'Ancien Testament avaient découvert que Dieu est le Dieu de miséricorde, c'est-à-dire qu'il se penche sur la misère des hommes. À son tour, l'évangéliste présente Jésus comme celui qui est pris de compassion. Les deux mots, miséricorde en hébreu et le mot grec traduit ici par compassion, disent l'émotion qui saisit aux entrailles devant toute souffrance. Une émotion qui n'est pas seulement de l'ordre du sentiment, puisque très concrètement, elle s'accompagne d'une œuvre de guérison. Il est clair que la mission des envoyés de Dieu, que ce soit Jésus, que ce soit les apôtres, est une mission de guérison. Il suffit pour s'en convaincre de reprendre le programme de la tournée de Jésus, tel que Matthieu vient de le décrire. Jésus parcourait les villes et les villages, il enseignait, il proclamait le royaume et il guérissait. Et ensuite, quand il appelle ses disciples, ce que Matthieu note en premier, avant même de nous donner leur nom, c'est Jésus leur donna le pouvoir d'expulser les esprits impurs et de guérir toute maladie et toute infirmité. Et enfin, quand Jésus donne à ses apôtres le programme de leur mission, il leur dit « Proclamez que le royaume des cieux est tout proche, guérissez les malades, ressuscitez les morts, purifiez les lépreux, expulsez les démons. » En même temps qu'ils proclament le royaume, les envoyés du Seigneur sont donc invités à en donner des signes. Et la meilleure des proclamations du royaume, c'est la victoire sur le mal, sous toutes ses formes. Mais pour cela, il faut être pris aux entrailles, au spectacle des douleurs du monde. Ce n'est pas seulement devant les douleurs individuelles que Jésus est pris de pitié, c'est devant son peuple. Voyant les foules, Jésus fut saisi de compassion envers elles, parce qu'elles étaient désemparées et abattues, comme des brebis sans berger. À propos de peuple, vous avez remarqué la recommandation de Jésus. Ne prenez pas le chemin qui mène vers les nations païennes et n'entrez dans aucune ville des Samaritains. Allez plutôt vers les brebis perdues de la maison d'Israël. Ce qu'on peut traduire, commencez par le peuple élu. Et c'est lui ensuite qui convertira les païens. Cela veut dire que dans la pensée de Jésus, il est de toute évidence qu'Israël reste le peuple élu et que sa mission est de convertir le monde. J'en viens au dernier conseil que Jésus donne à ceux qui l'envoient. Vous avez reçu gratuitement, donnez gratuitement. C'est tout le programme de notre vie de foi qui est dit là en deux propositions. Premièrement, le don de Dieu est gratuit. Accueillons cette gratuité. Deuxièmement, à notre tour, apprenons à vivre dans la gratuité. Ces deux points, particulièrement le premier, nous sont très difficiles. Je les reprends l'un après l'autre. Premier point, le don de Dieu est gratuit. C'est le sens même du mot « grâce ». Mais curieusement, nous avons du mal à accepter que le don de

Dieu soit totalement gratuit. La preuve, c'est que malgré tout, nous sommes souvent tentés de faire des comptabilités dans notre relation avec lui. Nous n'osons pas croire que Dieu nous donne tout gratuitement, sans attendre que nous accumulions des mérites. Deuxième point, donnez gratuitement à votre tour. En d'autres termes, vous qui êtes à l'image et à la ressemblance de Dieu, agissez comme lui. Cela veut dire plusieurs choses. D'abord, comme Dieu, n'attendez rien en retour. Ne recherchez ni la considération, ni la gloire, ni l'amour. Que tout soit désintéressé, car c'est comme cela que Dieu agit. Gardez-vous de pratiquer votre religion devant les hommes pour attirer leur regard. Quand tu fais l'aumône, ne le fais pas claironner devant toi. Pour toi, quand tu fais l'aumône, que ta main gauche ignore ce que fait ta main droite, afin que ton aumône reste dans le secret. Vous avez reconnu. N'attendez pas non plus l'amour. Si vous ne saluez que vos frères, que faites-vous d'extraordinaire ? Aimez vos ennemis, priez pour ceux qui vous persécutent, afin d'être vraiment les fils de votre Père qui est aux cieux. Car il fait lever son soleil sur les méchants et sur les bons. Il fait tomber la pluie sur les justes et sur les injustes. Enfin, pour aimer vos frères, n'attendez pas non plus qu'ils le méritent. Cela revient à dire qu'on n'entende jamais dans votre bouche « ces gens-là ne sont pas intéressants ». Vous êtes sans cesse sauvés, pardonnés gratuitement. À votre tour, sachez pardonner, aider, relever, sans condition.

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1: Bonne fête aux Antoines. On trouve beaucoup des statues de saint Antoine de Padoue. On le reconnaît à l'enfant Jésus qu'il porte dans ses bras et qui lui rendit visite dans ses derniers jours. Né au Portugal, ce fils de chevalier entre à 15 ans au monastère de Saint-Augustin, ordre qu'il quitte plus tard pour entrer chez les franciscains, séduit par l'idéal de Saint-François dont il est contemporain. Il souhaite évangéliser le Maroc pour recevoir la palme du martyr, mais arrivé là-bas, il tombe malade et doit repartir. Bien vite, on s'aperçoit de ses talents de prédicateur. Il est alors envoyé parcourir les routes d'Italie et du sud de la France pour prêcher et réaffirmer la morale de l'Évangile. Puis Antoine devient supérieur du nord de l'Italie et s'installe définitivement dans la ville de Padoue. Il y exerce un ministère de confession et se bat pour les droits des plus pauvres. Épuisé, il se retire finalement dans la prière et la méditation. Il rend son âme à Dieu à 36 ans en murmurant « Je vois mon Seigneur ». Toute la vie d'Antoine est parsemée de miracles, dont voici quelques récits. Antoine possédait un psautier tout annoté de ses mains. Or, un novice qui souhaite quitter l'ordre s'en empare et s'en va. Antoine prie pour le retrouver. Finalement, le novice, tout repentant, rentre rendre le livre et réintègre l'ordre. Depuis, saint Antoine est prié pour retrouver les objets perdus. Une autre fois, un païen lui lance le défi de prouver la présence de Jésus dans l'Eucharistie. Si sa mule, qu'il enferme plusieurs jours sans manger, préfère son hostie à son fourrage, alors il croira. Le jour fixé, la mule affamée est amené sur la place du village où l'attendent d'un côté son fourrage et de l'autre le Saint-Sacrement entre les mains d'Antoine. L'animal s'avance alors et plie une patte devant Jésus hostie. Effarés, les villageois se convertissent et ce miracle ne tarde pas à se répandre aux alentours. Glorieux saint Antoine, dont le cœur était rempli de compassion, nous vous confions nos prières afin que vous les murmuriez aux oreilles de l'enfant Jésus.

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1: Le secret de confession, quel est le cadre prévu par le droit canonique et par le droit français ? Trois questions à Emmanuel Taouil, avocat et enseignant-chercheur en droit public à l'Université Paris 2 Panthéon-Assas.
2: La proposition de loi qui a été débattue à l'Assemblée nationale le lundi 1er juin 2026 prévoyait de rendre obligatoire pour les ministres du culte la dénonciation d'un certain nombre de crimes et de délits qu'ils auraient obtenus dans le cadre de leur activité. Et concrètement, cela aurait concerné le secret de la confession.
1: Que prévoit le droit canonique sur le secret de confession ?
2: Le code de droit canonique prévoit au canon 983 l'obligation de maintenir le secret, le sceau sacramentel. C'est un principe essentiel du droit canonique. Et en cas de violation de l'obligation de maintenir le sceau sacramentel, est prévue au canon 1386 une excommunication latae sententiae. Alors l'excommunication latae sententiae, c'est une excommunication d'une nature un peu particulière, puisqu'elle est automatique dès la commission du délit qui est envisagé par le canon. Donc concrètement, un prêtre qui violerait le secret de la confession serait automatiquement excommunié, sans qu'il y ait besoin d'une intervention d'une quelconque autorité pour déclarer

0: l'excommunication. Il n'y a aucune exception prévue par l'Église au secret de la confession. Mais ce qu'il faut bien avoir en tête, c'est que l'on parle seulement du secret de la confession. L'on ne parle pas de l'obligation de maintenir une discrétion, un secret sur les échanges qui ne sont pas couverts par la confession, qui ne sont pas strictement liés aux échanges qui ont eu lieu pendant la confession elle-même. Concrètement, n'est pas couvert par le secret de la confession tout ce qui relève de l'activité de gouvernement. Si un évêque apprend dans le cadre de son activité de gouvernement de son diocèse des faits, cela ne relève en rien du secret de la confession.
1: Le droit français reconnaît-il le secret de confession ?
0: Il n'y a pas en France de reconnaissance du secret de confession en tant que tel. Ce qui existe en droit français, c'est le secret professionnel. Et le secret professionnel n'est pas facultatif, c'est une obligation pénalement sanctionnée en cas de violation. Et cette sanction, elle est prévue par le Code pénal, à l'article 226-13 du Code pénal. S'agissant d'un certain nombre de crimes et de délits particulièrement odieux, en particulier les crimes et les délits de nature sexuelle commis sur des mineurs ou sur des personnes vulnérables, le Code pénal prévoit l'obligation de dénoncer ces crimes et délits particulièrement odieux et prévoit des sanctions pénales en cas de non-dénonciation. Mais le Code pénal prévoit aussi que pour les personnes qui sont tenues au secret professionnel, il n'y a pas l'obligation de dénonciation. En l'état actuel du droit, si un ministre du culte apprend en confession un crime ou un délit particulièrement odieux de nature sexuelle en particulier ou de violence sur un mineur ou sur une personne vulnérable, il a juridiquement la possibilité de s'abstenir de dénoncer les faits sans risquer une sanction pénale.
1: Que prévoyait la proposition de loi sur la prévention et la lutte contre les violences en milieu scolaire ?
0: Ce qui pose aujourd'hui question et qui était prévu dans la proposition de loi débattue à l'Assemblée nationale le lundi 1er juin, c'était d'envisager de lever de façon absolue la faculté de non-dénonciation qui résulte des textes pour les ministres du culte. En clair, que la proposition de loi visait à rendre obligatoire pour les ministres du culte la dénonciation de ces crimes et délits. Et comme vous le savez, cette disposition de la proposition de loi a finalement été retirée au cours des débats parlementaires et le texte voté par l'Assemblée nationale ne prévoit rien de tel. Ce qui en revanche aurait été paradoxal, c'est que le secret professionnel des ministres du culte se serait trouvé être moins protégé que d'autres secrets professionnels si la proposition de loi avait été votée. Si suppression du secret professionnel des ministres du culte permettait de prévenir ou de réprimer des atteintes sexuelles ou des actes de violence sur mineurs et personnes vulnérables, il n'y a pas de raison de ne pas adopter de telles dispositions législatives. Pourquoi on ne peut pas être certain que ça aurait un tel effet ? Tout simplement parce que lorsque l'on parle avec des ministres du culte catholique de ce sujet-là, on s'aperçoit que ceux-ci attestent ne jamais avoir connaissance de dénonciation, d'auto-dénonciation par des auteurs de faits au cours de la confession. En revanche, ce dont ils font état, c'est d'hypothèses dans lesquelles des mineurs ou des personnes vulnérables font état au cours de la confession d'actes dont ils ont été victimes. Et donc, vraiment, on ne peut pas penser, sur la base de la pratique que rapportent les ministres du culte catholique, que pour prévenir et réprimer les crimes et les délits qui sont visés, la suppression du

0: secret professionnel des ministres du culte serait efficace.
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1: Bonjour à vous tous et heureux de vous retrouver ce matin. Je vous propose de parler de Saint Antoine de Padoue, saint populaire s'il en est, qu'on invoque pour retrouver les objets perdus. Le sanctuaire des grottes de Brive sous la garde des franciscains célèbre ce week-end les 800 ans de son passage et l'ouverture d'une année jubilaire en ce 13 juin, fête liturgique de Saint Antoine. Pour découvrir qui est Saint Antoine, d'où vient cette dévotion populaire et évoquer son passage à Brive, l'invité de la matinale est le frère Anselme Boissonnet. Bonjour.
2: Bonjour.
1: Vous êtes franciscain conventuel, vous êtes actuellement en communauté à Padoue. L'été dernier, frère, vous avez organisé un pèlerinage de Brive-la-Gaillarde jusqu'à Padoue avec ses reliques. Et d'ailleurs, nous avons vécu cela avec vous sur KTO. Peut-être un mot pour nous raconter ce grand pèlerinage ?
2: Oui, c'était vraiment donc une très belle expérience. Donc, nous sommes partis pour trois mois de marche du mois de juin, donc jusqu'à l'arrivée donc à Padoue en septembre, le 21 septembre dernier. Donc nous avions organisé donc un pèlerinage avec une relique de Saint Antoine qui venait justement de la basilique du Santo à Padoue. Donc c'était vraiment un très beau moyen de pouvoir faire connaître cette figure qui est déjà en fait assez connue, sur les routes de France, puisqu'il a lui-même parcouru les routes de France durant sa vie. Alors, donc, c'était vraiment une très belle expérience.
1: Alors justement, on va parler de sa vie et aussi de son empreinte qu'il laisse, parce que Saint Antoine de Padoue, pour ceux qui ne le connaissent pas vraiment, il ne s'appelait pas Antoine et il n'est pas de Padoue.
2: Exactement, c'est ça. Voilà, donc il est mort à Padoue, donc c'est pour ça qu'il est connu comme Saint Antoine de Padoue. Mais sinon, il s'appelait avant Fernand et il est né donc au Portugal. Voilà, donc c'est quelqu'un du Portugal, un Portugais qui au départ rentre donc chez les Augustins et ensuite à la rencontre de frères franciscains qui partaient vers le Maroc en tant que martyrs, puisqu'après ils rentreront en mort, donc martyrisé donc par les Sarrasins de l'époque. Et donc en voyant ces figures de frères, il sent l'appel à suivre donc ses frères franciscains et donc du coup il demande à rentrer dans l'ordre des franciscains et d'où le changement de nom au moment où il va prendre l'habit donc des frères mineurs.
1: Et on est à la charnière du 12e et du 13e siècle.
2: Exactement.
1: Qu'est-ce qui bouleverse autant le frère Fernando qui va du coup choisir un autre nom quand il rencontre ses frères mineurs du Maroc?
2: Alors moi, comment je le lis aujourd'hui, c'est que je pense que Fernando, quand il voit ces frères-là, il voit qu'ils ont une manière de vivre l'évangile et la foi très concrète. En fait, lui, c'est quelqu'un qui est donc dans un monastère des Augustins où ils sont beaucoup basés sur les études, sur l'aspect intellectuel de la foi. Et là, il rencontre ses frères qui vivent la foi, mais de manière très concrète, très très sensible et très incarnée. Et je pense qu'il a été touché par ça, et c'est comme ça qu'en fait naît en lui ce désir de partir lui aussi au Maroc et de donner sa vie pour l'Évangile. Donc en fait, ce qu'il avait étudié à travers ses frères, il voit la réalisation concrète et incarnée.
1: Et puis il y a la rencontre entre Saint François et Saint Antoine, car ils sont contemporains.
2: Oui, tout à fait. Voilà. Donc ensuite, une fois qu'il est parti vers le Maroc, il a échoué en Sicile. Et de la Sicile, il a été appelé par les frères à aller rejoindre donc Saint François d'Assise, qui réunissait tous ses frères lors d'un chapitre, donc une grande réunion de frères. Et à cette occasion, il est dit, voilà, dans les sources franciscaines, qu'il aurait rencontré donc Saint François à ce moment-là. Alors, il lui aurait pas parlé directement, mais en tout cas, il l'aurait entendu prêcher et il l'aurait vu de ses yeux.
1: Et quel lien ou comment Saint Antoine creuse cette appartenance ou cette vocation franciscaine ?
2: Alors je dirais que de lien très, très proche avec Saint François, on n'a qu'un petit billet qu'il aurait écrit donc à Saint Antoine en lui disant, quand Saint Antoine l'interroge sur le fait ou non de pouvoir poursuivre des études de théologie, voilà, parce qu'à l'époque donc les frères n'étudiaient pas comme le demandait Saint François, et donc il avait demandé la permission et donc il avait eu l'autorisation de Saint François de pouvoir étudier, mais qu'il ne fallait pas qu'il oublie l'esprit d'adoration, l'esprit de prière. Voilà, donc pour Saint François c'est très important que même les études de toujours être ancré et profondément unis à la relation avec Dieu, en fait, donc à travers la prière.
1: Et de là, saint Antoine va partir pour de nombreux voyages, et il est devenu l'un des grands prédicateurs du Moyen-Âge, au fond, qui attirait des foules.
2: Oui, alors ce qui était très intéressant, c'est qu'avant d'être envoyé prédicateur, il a d'abord été envoyé dans un ermitage. Pendant 3 ans, il va être là dans cet ermitage où il va servir ses frères à travers donc le sacerdoce qu'il a eu, donc la célébration de la messe, etc. Mais aussi à travers des tâches ménagères très très simples, hein, comme faire le ménage, faire la vaisselle, etc. Et un beau jour, en fait, il est appelé par ses frères qui lui disent que l'évêque cherche un prédicateur. Et donc, personne ne voulait prêcher, donc on s'est dit, on va confier ça à Antoine. Bon, voilà, même s'il était mis un peu de côté, mais en tout cas, voilà. Et le jour, en fait, il va commencer à prêcher. Là, il va vraiment toucher les cœurs, et c'est de là que va partir sa mission, on va dire, d'évangéliser, parce qu'on a compris à quel point, en fait, toutes ces études maintenant avaient été purifiées d'une certaine façon avec le temps, avec aussi toute sa transformation intérieure. Et qu'aujourd'hui, en fait, il était prêt à toucher les cœurs et à évangéliser vraiment là où il passait. Et donc, c'est comme ça qu'il a été envoyé dans tout le nord de l'Italie, mais aussi le sud, et ensuite en France, voilà, sur les routes d'Europe.
1: Quels étaient les grands thèmes de ces prédications ?
2: Alors, je dirais que c'était des prêches très concrètes et très franciscaines. Voilà, il prêchait la pauvreté, il prêchait la miséricorde, il prêchait le pardon. Il a beaucoup œuvré auprès des pauvres, en fait. C'est pour ça que c'est un saint qui est très populaire, parce qu'il a touché, voilà, à la fois les plus grandes classes sociales et à la fois les pauvres, ceux qui étaient les marginaux. Et donc, je pense qu'il a réussi à réunir vraiment, voilà, toutes ces classes sociales, et voilà, tout simplement en prêchant l'évangile concrètement. Voilà, lui le vivait, et en fait, de par son témoignage de vie, et ben en fait, ça donnait vraiment cher aussi à ses prédications.
1: Et parmi ces voyages, il y a donc cette destination Brive en Corrèze. Que s'est-il exactement passé en 1226?
2: Alors en fait, il est envoyé, c'est intéressant parce qu'il est envoyé en fait en France, parce que donc à l'époque, il y avait donc les cathares, l'hérésie cathare, et on s'est dit qu'il fallait avoir quelqu'un qui puisse voilà, prêcher la vérité et essayer de contrer cette hérésie qui se propageait en France. Et ce qui est intéressant, c'est qu'en fait, pourquoi avoir choisi donc Antoine, c'est qu'à l'époque, lui, donc il parlait sa langue, le portugais, c'était en fait très proche aussi de l'occitan. Et donc en fait, on s'est dit, c'était un moyen plus facile pour lui de pouvoir communiquer, de pouvoir toucher donc les cœurs des gens qu'il rencontrait. Donc c'est comme ça qu'il a été envoyé. Puis après, on s'est dit, avec son niveau d'érudition et puis sa qualité de prédication, c'était sûr que ça allait fonctionner. Et ouais, ça a été le cas, parce qu'il est passé donc 3 ans en France, donc dans diverses villes, hein, à la fois du sud, et puis après même Limoges, Brive, Limoges, voilà.
1: Et sur Brive, il se trouve que Brive est devenu un lieu de pèlerinage qui fait mémoire de son passage. Pour quelles raisons les fidèles ont-ils été si marqués par sa présence ?
2: Alors, il faut savoir qu'à Brive, en fait, on appelle les grottes de Saint-Antoine, parce qu'en effet, il y a des grottes. Et en fait, c'est un lieu d'ermitage où, en fait, il s'est retiré de la ville pour pouvoir, un peu comme à l'époque Saint-François d'Assise faisait lui aussi, se retirer pour des périodes donc de retraite, où, on va dire, il se ressourçait, où il se reposait et à la fois il priait, et pour ensuite, après, aller vers la mission. Donc, en fait, c'est un lieu aussi qui a été après connu de par sa présence, mais aussi parce que c'était un chemin qui menait vers Saint-Jacques-de-Compostelle. Et donc, en fait, beaucoup de pèlerins s'arrêtaient justement faire halte dans ce sanctuaire de Brive.
1: Et puis, au fur et à mesure des années, étant donné l'affluence des pèlerins, les franciscains ont établi une communauté stable, qui a reçu la garde de ce sanctuaire. J'évoquais cette année jubilaire, et de fait, ce sanctuaire ouvre ce week-end une année jubilaire qui fait mémoire de ce passage de Saint-Antoine à Brive en 1226. J'ai encore une question, frère Anselme, parce que, je le disais, beaucoup prient Saint-Antoine de Padoue pour retrouver les objets perdus. Mais alors, d'où est-ce que ça vient ? Vous nous parlez d'un théologien, d'un prédicateur ?

0: qui vient contrer l'hérésie cathare en particulier. Mmh. Et là, on a en tête pourtant les objets perdus. Alors,
1: oui. Alors, c'est bon. On sait que souvent avec l'histoire peuvent naître, on va dire, des légendes, des histoires, etc. Donc là, ça a été le cas également pour Saint Antoine. En fait, ça, c'est un moment qui s'est passé donc à Montpellier, donc dans le sud de la France, où un jour, en fait, un des novices dont s'occupait Antoine lui vole donc un commentaire des psaumes. Et donc ensuite s'enfuit du monastère. Et en fait, donc c'était un commentaire dont Saint Antoine était très très attaché, et donc va se mettre en prière pour demander de retrouver en fait cet objet qu'il pensait avoir perdu. Et en fait, par la prière, le novice qui avait volé ses psaumes, son commentaire, est pris de contrition d'un coup, et du coup décide de rentrer et de lui redonner le psaume qui avait les commentaires des psaumes qui avaient été volés. Et donc de là est né un peu, on va dire, cette tradition que Saint Antoine fait retrouver les objets trouvés. Mais après, dans toute l'histoire, on a beaucoup d'exemples où justement, en effet, Saint Antoine fait retrouver les objets trouvés.
0: Et de fait, il n'est pas interdit d'invoquer Saint Antoine si l'on a perdu quelque chose. Mais peut-être que, à vous écouter, l'invitation, c'est aussi de découvrir plus largement la prédication de Saint Antoine. Qu'est-ce qui vous marque peut-être, vous spécifiquement, vous qui avez marché sur ses pas et là où il est allé durant toutes ces années en France, qu'est-ce qui vous marque le plus ?
1: Ah ben moi je dirais ce qui m'a beaucoup beaucoup frappé, parce que moi aussi je le connaissais un peu comme tout le monde, de manière très superficielle, mais je dirais qu'en approfondissant sa vie et en vivant un peu sur ses pas durant ce pèlerinage, j'ai redécouvert quelque chose d'hyper important et qui, je pense aujourd'hui, peut être d'un grand enseignement pour tout le monde. C'est qu'en fait, Saint Antoine, il a eu plusieurs vies dans sa même vie. Et ce qui est beau, c'est qu'il s'est à chaque fois laissé surprendre par la providence, par les événements de la vie, par les choses. Et en fait, le Seigneur l'a mené et a fait à travers lui de merveilleuses choses, mais parce qu'il s'est laissé justement interpeller par tout ce qui s'est passé. Et que de temps en temps, ça, il a eu vraiment de vrais passages, en fait, et plusieurs passages dans sa vie qui ont été fondamentaux, mais qui ont permis, on va dire, au vrai Antoine d'éclore et de pouvoir réaliser l'œuvre que le Seigneur voulait réaliser en lui, en fait. Donc moi, ce que je dirais, un des plus grands enseignements que je prends pour moi, c'est de me laisser guider comme Saint Antoine a pu se laisser guider par la vie, en fait. Donc en vivant le moment présent et en voulant répondre au mieux à la volonté de Dieu.
0: Merci beaucoup, frère Anselme Boissonnet, d'avoir été avec nous ce matin. Je rappelle que vous êtes franciscain conventuel en communauté actuellement à Padoue. Et avant de nous quitter, on peut indiquer que pour ceux qui veulent en savoir plus autour de cette année jubilaire au sanctuaire des Grottes de Saint-Antoine, il y a un site internet sanctuaire-saint-antoine-brief.fr. Merci beaucoup à vous, frère, et bon
1: week-end. Je vous en prie. Au revoir.
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4: Fête Dieu 2026, procession dans les rues de Montréal. Le 4 juin dernier, les diocésains de Montréal étaient invités à se rassembler à la cathédrale Marie-Reine du Monde pour célébrer la fête Dieu. Suivant la messe, les participants ont pu traverser plusieurs rues de la métropole en procession, portant le Saint-Sacrement jusqu'à la basilique Saint-Patrick. Pour l'abbé Jean-Chrysostome Zolochi, curé de la cathédrale, cet événement est une occasion en or pour témoigner de la foi au cœur de la métropole québécoise.
5: Regardez, quand on vient dans une église comme celle-ci, c'est une église patrimoniale, elle est belle, on peut avoir l'impression que Dieu se limite au lieu physique. Maintenant, Dieu est au cœur de la cité, là où se trouve l'être humain. Dieu veut marcher avec son peuple dans leur vie, là où ils travaillent, là où il y a des familles, là où la vie grouille. Dieu est là. Donc sortir de l'église baptiste pour aller dans la cité, il représente cela. Moi, je pense profondément que le passant accueillerait, ne fût-ce que le message qu'il fait beau de vivre, que Dieu est avec lui là où il est, ça serait déjà suffisant. Dans ses rencontres, dans ses préoccupations, dans son stress même, dans son travail, Dieu est avec lui et il donne du sens. Il y a quelque chose de plus grand que le stress qui nous entoure, que les courses et toutes sortes de choses. Il y a une autre voie, celle de l'éternité, une grande issue, la vie de l'être humain est tourné vers cela. Voilà, moi je pense que ça serait un beau message à accueillir.
4: Parmi les organisations présentes, l'ordre équestre du Saint-Sépulcre de Jérusalem et les Chevaliers de Colomb étaient bien représentés. Pour ces organisations, être visible dans l'espace public est une partie importante de leur mission.
3: Nous, l'archevêque est notre grand prieur. Alors, je pense que les deux vont ensemble. L'ordre, puis l'archevêque, Monseigneur Lepine, il est toujours présent dans nos activités, dans nos prières. Alors, ça va ensemble. On ne peut pas séparer les deux. On a beaucoup de questionnements quand on finit la procession, parce que pendant la procession, c'est très religieux, c'est très sérieux. Il y a des plans, on prie ce temps-là. Alors, pour nous, de parler de l'ordre aux gens dans la rue, qui nous demandent qui nous sommes, puis qu'est-ce que nous faisons, c'est extrêmement important pour faire connaître l'ordre et pour la mission de l'ordre.
6: Bien, à Montréal, on est toujours content de venir parce qu'à tous les ans, on est ici. On continue ce que notre fondateur a emblé. On est toujours là pour aider le prêtre, puis tout ça. Fait que aujourd'hui, c'est une bonne occasion de faire une visibilité de l'ordre, puis montrer que les Chevaliers de Colomb existent toujours. Puis il faut voir à ce qu'on garde la sécurité autour du carrosse, qu'on peut dire. Fait que c'est ce qu'on va faire aujourd'hui. C'est sûr qu'il y en a qui nous posent des questions. C'est quoi les Chevaliers de Colomb, puis tout ça, puis on leur répond. Fait que c'est à nous à montrer qu'on existe, qu'on est chez nous, puis qu'on a une religion qu'on respecte. Alors, c'est une bonne visibilité, puis il faut être là pour ça.
4: Dans un Québec largement sécularisé, ce type de rassemblement public prend une signification particulière. Pour Alex Lassalle, agent de pastoral, la procession est une occasion de rappeler qu'il existe une alternative au vide spirituel.
7: Je parlerai en tant que Québécois qui vit dans une société particulièrement sécularisée, qui a tourné le dos assez massivement à l'Église depuis des décennies et qui ne s'en... Je pense pas que ça lui a fait du bien de se séparer comme ça aussi drastiquement de l'Église. Donc, rappeler qu'il y a une autre option, disons, qu'il y a d'autres options que le vide métaphysique, que l'absence de sens. On a notre maison comme Québécois, je pense, dans la maison de Dieu. Depuis, on a la chance de l'avoir, donc depuis 400 ans comme Québécois. Puis si on remonte à nos racines françaises, ben là, on remonte aux origines de l'Église. Donc, moi, j'espère tout simplement que le Seigneur, se promenant dans les rues, hein, grâce à nous, grâce à l'ostensoir qui va être tenu très haut, que le Seigneur va toucher des cœurs.
4: Pour plusieurs participants, cette procession est un rendez-vous annuel attendu. Monique David y assiste chaque année et prie depuis le matin pour que le passage du Saint-Sacrement dans les rues touche certains passants.
8: J'attends chaque année cette célébration que je trouve extraordinaire. C'est une manifestation de foi. Les personnes qui viennent ce soir pour honorer, pour glorifier, pour rendre grâce pour le don immense, ineffable du Saint-Sacrement. J'espère que ça va être une manifestation qui va faire un pas en avant pour dire « Je suis catholique, je suis fière d'être catholique. Ben » Moi, depuis le début de la journée, j'ai prié pour les fruits apostoliques de cette procession-là. Je me suis dit qu'il y a quelque chose qui passe dans le cœur de ces personnes-là. On ne sait jamais ce qui peut arriver dans le cœur de voir une procession, de voir des personnes qui sont là en train de chanter oui, pacifiquement.
4: Ainsi, pour beaucoup, la procession est avant tout un acte d'évangélisation. C'est le cas de Jean-Denis Paz, venu témoigner de sa foi en communauté, mais aussi d'Alexandre Bourget, qui a fait le déplacement en famille, pour qui cette marche est une façon de transmettre sa foi à ses enfants.
9: Mais pour moi, comme à chaque année, venir à la fête de Dieu, à la procession, c'est premièrement fêter la Sainte Eucharistie, mais aussi la procession, c'est l'opportunité de montrer dans la ville de notre volonté de montrer Dieu à tout le monde, qu'on est là pour évangéliser, pas juste rester chez soi, Mais ce qui est beau, c'est qu'on le fait en priant, en marchant avec l'Eucharistie en avant. Ça permet de faire ça ensemble, de voir aussi la communauté de Montréal. Même si on ne se connaît pas personnellement, on est ensemble, on prie ensemble. Et puis on prend le temps une fois par année comme ça, et c'est très beau de le faire, d'avoir la chance de le faire avec notre archevêque.
10: Pour moi, c'est un souvenir admirable. Quand j'étais jeune, je m'en souviendrai toute ma vie. On se promenait dans les rues comme ça le soir, les lumières de la ville. Là, on sanctifie les rues par notre présence. Pour moi, c'est important comme père de famille, on amène les enfants dans les places publiques. C'est pas une chose qu'on garde pour nous. On s'en va, puis on partage ça avec les gens aussi. On peut pas faire vraiment une religion privée avec cet appel-là de Jésus de venir deux par deux, puis d'aller de par le monde. Fait que c'est ça, regarde, on est un peu là, de par le monde, pas loin de chez nous.
4: L'édition 2026 de la Procession de la Fête-Dieu confirme que cet événement reste bien vivant dans la métropole. Cette année encore, près de 3000 personnes ont encore répondu à l'appel.
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Au nom du Père, du Fils et du Saint-Esprit, la grâce de Jésus notre Seigneur, l'amour de Dieu le Père et la communion de l'Esprit Saint soient toujours avec vous. Frères et sœurs, nous venons d'être salués de quelque manière par la Trinité Sainte. Et aujourd'hui, nous voyons en célébrant le cœur immaculé de Marie, comment la Trinité s'est déployée d'une manière unique en elle, parce que dès le premier instant de sa conception, elle est préservée de tout obstacle à Dieu, de tout recroquevillement en elle-même. Son cœur préservé est tout orienté vers Dieu. En elle s'est déployée la grâce du Seigneur Jésus-Christ. En elle s'est déployé l'amour de Dieu le Père. En elle s'est déployé pleinement.

0: la communion de l'Esprit Saint, et elle nous est donnée pour que nous puissions, nous aussi, nous donner pleinement à la Trinité qui veut habiter nos cœurs. Alors, frères et sœurs, en célébrant le cœur immaculé de Marie, réjouissons-nous de l'œuvre de Dieu. Adorons ce que Dieu le Père, le Seigneur Jésus-Christ et l'Esprit Saint veulent faire en elle pour nous. Et maintenant, avec la Vierge Marie, avec tous les saints, prions les psaumes.
1: Page 35, psaume 91. Sainte Vierge Marie, par toi, le salut est entré dans le monde. Bienheureuse Mère de Dieu, intercède pour nous auprès de ton Fils. Alléluia.

Cantique, cantique de Moïse. Cantique de Moïse. Tu es la gloire de Jérusalem, tu es la joie de ton peuple, tu es l'honneur de toute l'Église. Écoutez, cieux, je vais parler, que la terre...

Psaume 8. Réjouis-toi, Vierge Marie, Dieu t'a choisie pour être la mère du Sauveur.

Lecture du livre du prophète Isaïe. Les descendants de mon peuple seront connus parmi les nations, et leur postérité au milieu des peuples. Qui les verra pourra les reconnaître, les descendants bénis du Seigneur. Je tressaillis de joie dans le Seigneur. Mon âme exulte en mon Dieu. Car il m'a vêtue d'un vêtement du salut. Il m'a couverte du manteau de la justice. Comme les jeunes mariés ornés du diadème, la jeune mariée que paraissait joyeux, comme la terre fait éclore son germe et le jardin germer ses semences. Le Seigneur Dieu fera germer la justice et la louange devant toutes les nations. Parole du Seigneur.

0: Le Seigneur soit avec vous.
1: Et avec votre esprit.
0: Évangile de Jésus-Christ selon saint Luc.
1: Gloire à toi, Seigneur.

Chaque année, les parents de Jésus se rendaient à Jérusalem pour la fête de la Pâque. Quand il eut 12 ans, ils montèrent en pèlerinage suivant la coutume. À la fin de la fête, comme ils s'en retournaient, le jeune Jésus resta à Jérusalem à l'insu de ses parents. Pensant qu'il était dans le convoi des pèlerins, ils firent une journée de chemin avant de le chercher parmi leurs parents et connaissances. Ne le trouvant pas, ils retournèrent à Jérusalem en continuant à le chercher. C'est au bout de 3 jours qu'ils le trouvèrent dans le temple, assis au milieu des docteurs de la loi. Ils les écoutaient et leur posaient des questions, et tous ceux qui l'entendaient s'extasiaient sur son intelligence et sur ses réponses. En le voyant, ses parents furent frappés d'étonnement et sa mère lui dit « Mon enfant, pourquoi nous as-tu fait cela? Vois comme ton père et moi, nous avons souffert en te cherchant. » Il leur dit « Comment se fait-il que vous m'ayez cherché? Ne saviez-vous pas qu'il me faut être chez mon père ?» Mais ils ne comprirent pas ce qu'il leur disait. Il descendit avec eux pour se rendre à Nazareth et il leur était soumis. Sa mère gardait dans son cœur tous ces événements.

Hier, nous avons célébré avec beaucoup de joie dans l'église tout entière, mais avec une joie encore plus particulière, j'ose dire, dans le diocèse de Marseille, le cœur de Jésus, puisque, vous m'excuserez, mais à jamais les premiers, nous sommes le premier diocèse du monde à avoir été consacré au cœur de Jésus. Et aujourd'hui, nous célébrons avec une joie particulière le cœur immaculé de Marie, étant donné l'attachement que nous avons à cette si bonne mère. Et nous aimons à l'appeler ici Notre-Dame de la Garde. Et il se trouve que dans l'évangile de ce jour, dans cet extrait de l'évangile de Saint-Luc, il nous est dit « Sa mère gardait dans son cœur tous ces événements ». Notre-Dame de la Garde est celle qui garde dans son cœur les événements de la vie de son Fils et qui nous permet, qui intercède pour nous afin que nous gardions fidèlement tous les événements de la vie de Jésus et que nous les tissions en quelque sorte avec les événements de notre propre vie. Marie a le cœur immaculé. Et donc, son cœur est tout orienté vers Dieu, et donc son cœur est tout orienté vers ce Dieu qui lui parle en son Fils. Oui, la Vierge Marie est écoute. Et donc, elle vit à plein ce que proclame son peuple chaque jour. Écoute Israël. Marie, en gardant dans son cœur la parole, l'écoute véritablement, car elle a un cœur tout ouvert à cette parole. Marie garde la parole. C'est-à-dire qu'elle l'écoute, mais elle l'écoute non pas de manière passive. Elle l'écoute de manière très active. Elle ne le fait pas. Donc pas que l'entendre. Elle garde dans son cœur les événements pour en saisir peu à peu le sens, parce qu'un événement de la vie de Jésus s'éclaire par un autre événement. Et Marie, ainsi, poursuit la route pour que chaque disciple puisse poursuivre la sienne et que la

parole du Christ soit véritablement une lampe sur ses pas. Marie est la gardienne de la parole pour nous permettre, pour permettre à tous les disciples de toutes les époques de garder la parole. Et, frères et sœurs, il ne faut pas oublier que notre cœur, qui a été purifié dans le baptême, et toute notre vie, tout le combat spirituel, c'est de garder un cœur fidèle à la purification, à la nouveauté qui lui a été donnée au jour du baptême. Et le moyen le plus sûr, c'est avec la Vierge Marie, avec son cœur qui peut nous être donné, d'écouter la parole, de la garder dans notre cœur, de laisser la parole purifier notre cœur. Rappelez-vous ce que Jésus dira aux disciples bien plus tard. La parole que je vous ai dite vous a purifié. La parole purifie le cœur. Écoutez la parole, purifie le cœur. Et bien sûr, écouter la parole, la garder avec la Vierge Marie, c'est vouloir la mettre en pratique. On garde véritablement la parole, non pas simplement si on l'écoute avec son intelligence, avec tout son cœur, mais si on la met en pratique avec ses mains. Si on la met en pratique, c'est ce qui nous permet d'affirmer que la parole est vraie et que notre cœur y adhère. Alors, demandons à la Vierge Marie aujourd'hui, comme elle, de garder la parole, et demandons à Notre-Dame de la Garde, si vous me permettez l'expression, de faire son travail au ciel. C'est-à-dire que sa joie, c'est que nous gardions avec elle la parole de son Fils. Et si nous gardons la parole de son Fils, eh bien, il y a deux mots que nous pouvons dire sans cesse avec elle, ou plutôt un mot et une expression. Et je les reprends dans la Bible à la belle méditation du philosophe Martin Stephens. Deux mots. Merci. La Vierge Marie, en gardant la parole, même dans les moments d'épreuve, même dans les moments où elle s'est interrogée, puisque nous la voyons aujourd'hui s'interroger, pourquoi nous as-tu fait cela? Et au moment de l'Annonciation, elle s'est interrogée aussi, comment va-t-il se faire puisque je suis vierge? Marie s'interroge. Marie est restée debout au pied de la croix. Et le fait de rester debout dans l'espérance au moment aussi tragique, c'est que sa vie a été d'un bout à l'autre un merci. Un merci pour la vie. Parce que quand on sait, quand on croit que Dieu nous l'a donné, la vie, même dans les moments les plus tragiques, reste un don. Merci. Et enfin, et c'est le deuxième mot d'un cœur qui garde la parole, me voici. Me voici pour être la servante de la parole. Me voici au pied de la croix. Me voici aujourd'hui et dans tous les temps avec l'Église en prière. Me voici. C'est le mot que nous aurons à dire nous aussi jusqu'au jour de notre mort. Au moment où nous irons vers le Seigneur, nous aurons à lui dire aussi « Me voici ». Et ce « Me voici » est le « Me voici » que nous avons à dire donc à chaque moment, au moment du présent de notre vie. Me voici pour faire ta volonté, me voici pour ce que j'ai à vivre dans l'instant présent. Me voici, et à l'heure de notre mort, comme je le disais, nous aurons aussi à dire « Me voici à cette heure ultime ». N'est-ce pas ce que nous demandons à la Vierge Marie, à ce cœur qui garde la parole, qui dit merci et qui dit « Me voici ». Prie pour nous, Marie, maintenant et à l'heure de notre mort, pour que maintenant et à l'heure de la mort, je puisse garder la parole, dire merci et dire « Me voici ».

Soleil de justice, la Vierge te précède comme l'aurore avant le jour. Donne-nous de marcher dans ta lumière.

Fils unique de Dieu, à l'heure où tu t'es offert sur la croix, tu nous as donné Marie pour mère. Écoute sa prière quand elle intercède pour nous.

ta grâce, Seigneur notre Père, se répandant nos cœurs. Par le message de l'ange, tu nous as fait connaître l'incarnation de ton Fils bien-aimé. Conduis-nous par sa passion et par sa croix, avec le secours de la Vierge Marie, jusqu'à la gloire de la résurrection, par le même Jésus-Christ, notre Seigneur.

0: Priez, frères et sœurs, afin que mon sacrifice, qui est aussi le vôtre, soit agréable à Dieu le Père Tout-Puissant. Jette un regard, Seigneur, sur les offrandes que nous te présentons en l'honneur de la Vierge Marie. Et accorde-nous, en suivant son exemple, de garder fidèlement les trésors de grâce de ton Fils et de les méditer sans cesse. Lui qui règne avec toi pour les siècles des siècles.
1: Amen.

juste et bon de te rendre gloire, de t'offrir notre action de grâce toujours et en tout lieu. À toi, Père très saint, Dieu éternel et tout-puissant, par le Christ notre Seigneur. Car tu as donné à la Vierge Marie un cœur sage et docile pour qu'elle accomplisse parfaitement ta volonté. Un cœur nouveau et doux où tu pourrais graver la loi de l'Alliance nouvelle. Un cœur simple et pur pour qu'elle puisse concevoir ton Fils en sa virginité et te voir à jamais. Un cœur ferme et vigilant pour supporter sans faiblir l'épée de douleur et attendre avec foi la résurrection de ton Fils. C'est pourquoi, avec tous les anges du ciel, nous voulons te bénir et t'acclamer en chantant d'une seule voix.

Toi qui es vraiment saint, toi qui es la source de toute sainteté, Seigneur, nous te prions. Sanctifie ces offrandes en répandant sur elles ton esprit, qu'elles deviennent pour nous le corps et le sang de Jésus, le Christ notre Seigneur. Au moment d'être livré et d'entrer librement dans sa passion, il prit le pain, il rendit grâce, il le rompit et le donna à ses disciples en disant « Prenez et mangez-en tous, ceci est mon corps livré pour vous ».

De même, après le repas, il prit la coupe. De nouveau, il rendit grâce et la donna à ses disciples en disant « Prenez et buvez-en tous, car ceci est la coupe de mon sang, le sang de l'Alliance nouvelle et éternelle qui sera versé pour vous et pour la

0: faisant ainsi mémoire de la mort et de la résurrection de ton Fils, nous t'offrons, Seigneur, le pain de la vie et la coupe du salut. Et nous te rendons grâce, car tu nous as estimés dignes de nous tenir devant toi pour te servir. Humblement, nous te demandons qu'en ayant part au corps et au sang du Christ, nous soyons rassemblés par l'Esprit Saint en un seul corps.
1: Souviens-toi, Seigneur, de ton Église répandue à travers le monde. Fais-la grandir dans ta charité, en union avec notre pape Léon, notre évêque Jean-Marc, tous les évêques, les prêtres et les diacres. Souviens-toi aussi de nos frères et sœurs qui sont endormis dans l'espérance de la résurrection, spécialement pour Bernard. Et souviens-toi dans ta miséricorde de tous les défunts, accueille-les dans la lumière de ton visage.
0: Sur nous tous enfin, sur Claude Précard, Antoine et Marie, sur Sandra et ses enfants, sur Laetitia et ses enfants, nous implorons ta bonté. Permets qu'avec la Vierge Marie, la bienheureuse Mère de Dieu, avec Saint Joseph, son époux, avec les apôtres et tous les saints qui ont fait ta joie au long des âges, nous ayons part à la vie éternelle et que nous chantions ta louange et ta gloire par ton Fils, Jésus, le Christ. Amen.

0: prix du Sauveur et selon son commandement, nous osons dire. Notre Père, qui es aux cieux, que ton nom soit sanctifié, que ton règne vienne, que ta volonté soit faite sur la terre comme au ciel. Donne-nous aujourd'hui notre pain de ce jour. Pardonne-nous nos offenses, comme nous pardonnons aussi à ceux qui nous ont offensés. Et ne nous laisse pas entrer en tentation, mais délivre-nous du mal. Délivre-nous de tout mal, Seigneur, et donne la paix à notre temps. Soutenus par ta miséricorde, nous serons libérés de tout péché, à l'abri de toute épreuve. Nous qui attendons cette bienheureuse espérance, l'avènement de Jésus-Christ, notre Sauveur. Seigneur Jésus-Christ, tu as dit à tes apôtres, « Je vous laisse la paix, je vous donne ma paix. Ne regarde pas nos péchés, mais la foi de ton Église. Pour que ta volonté s'accomplisse, donne-lui toujours cette paix, et qu'on eût la vers l'unité parfaite, toi qui vis et règnes pour les siècles des siècles. »
1: Amen.
0: Frères et sœurs, que la paix du Seigneur soit toujours avec vous.
1: Et avec vous.

0: Voici l'agneau de Dieu, voici celui qui enlève les péchés du monde. Heureux les invités au repas des noces de l'agneau.
1: Seigneur, je ne suis pas digne de te recevoir, mais dis seulement une parole.

Cantique de Zacharie. À cause d'Ève, l'ange ferma la porte du paradis. Grâce à Marie, s'est ouverte pour nous la porte de la vie. Page 69.

0: Tu nous as fait participer à la rédemption éternelle et nous te prions, Seigneur. Alors que nous faisons mémoire de la mère de ton Fils, comble-nous de la plénitude de ta grâce et fais-nous éprouver toujours davantage les effets du salut. Par le Christ notre Seigneur.
1: Amen.
0: Le Seigneur soit avec vous. Nous t'en prions, Seigneur, tourne vers toi le cœur de ton peuple, toi qui le places sous la protection de la Vierge Marie. Dirige-le et tiens-le constamment sous ta garde, par le Christ notre Seigneur.
1: Amen.
0: Et que Dieu Tout-Puissant vous bénisse, le Père, le Fils et le Saint-Esprit.
1: Amen.
0: Allez dans la paix du Christ.
1: Nous rendons grâce à Dieu.
0: Et nous nous tournons vers la Vierge Marie en rendant grâce à Dieu pour ses journées à Barcelone avec le pape François, son voyage en totalité en Espagne et ses journées méditerranéennes qui ont eu lieu ces jours-ci avec des personnes de toute la Méditerranée et de Marseille avec le cardinal Jean-Marc Aveline, bien sûr.

0: Notre-Dame de la Garde,
1: priez-vous.
0: Notre-Dame de la Garde,
1: priez-vous.
0: Notre-Dame de la Garde,
1: priez-vous.
0: Ô Marie conçue sans péché,
1: priez-vous.
0: Ô Marie conçue sans péché,
1: priez-vous.
0: Ô Marie conçue sans péché,
1: priez-vous.
0: Reine de la paix,
1: priez-vous.
0: Saint Joseph,
1: priez-vous.
0: Saints et saintes de Dieu,
1: priez-vous.
0: Bonne journée.
1: Priez-vous.

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1: Bonjour à tous. Le programme du voyage du pape en France dévoilé, les derniers jours de Léon XIV en Espagne et le patriarche latin de Jérusalem en visite en France. C'est aujourd'hui dans SIC, la sélection de l'info catholique. Une grâce que Dieu fait à la France à 3 mois de la visite de Léon XIV en France. Les principaux rendez-vous de ce voyage apostolique ont été annoncés par la Conférence des évêques de France ce mardi. La première étape se déroulera à Paris avec les Vêpres à Notre-Dame le vendredi 25 septembre, avant une grande veillée de prière avec les jeunes de France, dont le lieu n'est pas encore connu. Le lendemain, une messe sera célébrée en plein air dans la capitale, où le pape doit également visiter le siège de l'UNESCO. Le lundi 27, le Saint-Père est attendu au sanctuaire de Lourdes, où est prévue une messe sur la prairie face à la grotte. Enfin, le dernier temps fort de cette visite se tiendra à Metz avec une messe en la cathédrale Saint-Étienne lundi 28. Dans un message publié le même jour, l'archevêque de Paris appelle à la mobilisation pour cet événement. « Nous aurons besoin de milliers de bénévoles », indique Mgr Laurent Ulrich, qui invite aussi à s'associer à cette préparation dans la prière. Mercredi soir, à l'issue de son séjour en Catalogne et à l'occasion du centenaire de la mort d'Antoni Gaudi, Léon XIV a inauguré et béni la tour de Jésus-Christ, sommet de la basilique de la Sagrada Familia, après y avoir présidé la messe. Plus tôt dans la journée, il avait visité des détenus dans un centre pénitentiaire, avant de se rendre à l'abbaye bénédictine Santa Maria du sanctuaire marial de Montserrat pour la prière du rosaire. Jeudi, il a décollé pour l'archipel des Canaries, l'une des portes d'entrée en Europe pour les migrants, après une rencontre avec le clergé local en la cathédrale Santa Ana de Las Palmas de Grande Canarie. Le pape a présidé la messe dans le stade de la ville, dénonçant dans son homélie les industries de la mort qui profitent des flux migratoires et appelant à faire vivre l'accueil, le partage, le don désintéressé auprès de ceux qui sont les plus démunis, les plus sans défense. Il a ensuite repris l'avion pour l'île de Tenerife, dernière étape de son voyage en Espagne. Tous nos directs et les flashs quotidiens de nos envoyés spéciaux sont à retrouver en intégralité sur KTO et KTOTV.com. Le cardinal Pier Battista Pizzaballa, patriarche latin de Jérusalem, est en visite officielle en France jusqu'à dimanche. Reçu mardi à l'Élysée, il a été décoré de la Légion d'honneur par Emmanuel Macron, qui a expliqué avoir tenu à honorer cet apôtre infatigable du dialogue interreligieux, de la justice et de la paix, et a exprimé la reconnaissance de la République pour son courage et son humanité. L'œuvre d'Orient s'est réjouie de cette distinction, saluant son engagement au service des populations de Terre Sainte et du dialogue entre les peuples. Le même jour, le cardinal a été reçu à la Conférence des évêques de France, rencontrant les évêques de France et les 7 organisations et associations membres de la plateforme Terre Sainte. Puis jeudi, lors d'une conférence de presse à l'œuvre d'Orient, il a rappelé la nécessité de garder les portes ouvertes face au conflit israélo-palestinien. Pour clôturer sa visite, il s'est ensuite rendu à Paray-le-Monial en tant qu'invité d'honneur des fêtes du Sacré-Cœur qui ont débuté jeudi. La proposition de loi sur la fin de vie a été adoptée en commission des affaires sociales pour la 3e fois mercredi dernier. Si les délits d'entrave et d'incitation ont été supprimés du texte, la SFAP alerte toutefois sur l'adoption d'un amendement permettant aux patients de choisir que la substance soit administrée par un tiers sans condition d'incapacité physique. L'association dénonce l'autorisation de l'euthanasie par principe et demande au gouvernement de ne pas laisser prospérer un texte qui ne correspond plus aux engagements pris. En parallèle, la SFAP a publié ce jeudi les résultats de sa 3e consultation nationale, relevant une inquiétude élevée et persistante des soignants. Elle met en lumière l'aspiration de la communauté palliative au maintien d'une éthique claire et la mise en place d'une offre de soins palliatifs de haute qualité. Le passage du texte de loi en 3e lecture à l'Assemblée est quant à lui prévu le 22 juin. Alors qu'Israël a appelé ce mercredi à l'évacuation complète de Tyr au sud Liban, visée par les bombardements israéliens, l'archevêque de Tyr pour les Grecs, Melkite catholique, Mgr Georges Iskandar, a lancé un appel urgent et ouvert, relayé par l'œuvre d'Orient et l'aide à l'Église en détresse. La situation sécuritaire est devenue de plus en plus fragile et les habitants de la vieille ville de Tyr vivent dans une crainte croissante pour leur vie, leur maison, leurs églises, leur patrimoine et leur avenir. Il appelle donc toute autorité responsable, toute institution et toute personne de bonne volonté à agir d'urgence, rappelant que toute atteinte pourrait entraîner une blessure irréparable à la présence chrétienne historique. Alors que le sommet du G7 s'ouvrira à Évian-les-Bains lundi prochain, les présidents des conférences épiscopales catholiques de France, d'Allemagne, du Japon, d'Italie, du Canada, des États-Unis et de la Grande-Bretagne lancent un appel commun inspiré par l'Évangile et par la doctrine sociale de l'Église. Dans leur message, les évêques invitent les chefs d'État et de gouvernement de ces 7 pays, parmi les plus industrialisés au monde, à construire des ponts pour la paix, la justice et la dignité humaine, constituant pour la première fois un groupe commun nommé Church 7. Ils souhaitent mettre au service de la paix et de la communauté internationale la capacité de leurs églises au dialogue, à la médiation et à l'accompagnement des plus vulnérables. Et en bref, le CHRU de Tours continuera d'accueillir des aumôniers catholiques. Menacés de disparition, les postes d'aumôniers de l'hôpital vont être conservés. Après une rencontre du diocèse avec la direction du CHRU de Tours, un compromis a été trouvé. Tandis que le CHRU financera 1,5 poste à temps plein, le diocèse de Tours assumera le coût financier d'un autre poste d'aumônier. L'abbé Jérôme Père a été reconnu coupable de tentative d'agression sexuelle sur mineur ce 9 juin et condamné à 10 mois de prison avec sursis, une interdiction d'entrer en contact avec des mineurs pendant 10 ans et une peine d'inéligibilité. Le diocèse d'Évreux précise que le prêtre fait toujours l'objet d'une procédure canonique en cours et de mesures conservatoires et il poursuit son appel à témoignage. Et on termine avec les images du 6e congrès apostolique de la Divine Miséricorde qui s'est clôturé ce vendredi à Vilnius en Lituanie. C'était SIC, la sélection de l'info catholique.
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0: Bonjour. À la fin de la lettre aux Romains, Paul fait part à deux reprises de son souhait de se rendre en Espagne. Il envoie même Phébé à Rome pour y préparer le voyage. Mais une fois de plus, ses projets sont contrariés. Arrêté à Jérusalem, c'est en tant que prisonnier qu'il ira à Rome. Là, Paul, en résidence surveillée, attend son procès. Le récit des Actes des apôtres s'achève brutalement, nous privant de la fin de l'histoire. Le procès a-t-il eu lieu? Paul est-il acquitté? Question sans réponse. Si Paul a retrouvé la liberté, le moment est alors venu de mettre son projet espagnol à exécution. En effet, une fois libéré, l'apôtre est interdit de séjour à Rome. Et l'Espagne est une terre d'accueil pour ceux qui sont contraints de fuir la péninsule italienne. D'ailleurs, pour un homme comme Paul, originaire de l'Orient, l'Espagne est attirante à plus d'un titre. Parler d'Espagne, c'est parler de l'Espagne du Sud, région fréquentée par bon nombre de commerçants et d'intellectuels venus de Tarse, de Phénicie ou de Rome. La ville de Gadès, l'ancienne Tarsis, aujourd'hui Cadix, vieille ville phénicienne, destination des vaisseaux de Salomon, garde, à l'époque de Paul, son prestige religieux, intellectuel et économique. Son temple d'Hercule continue de faire sa renommée dans le monde méditerranéen. L'accès à l'Espagne du Sud est facile. Au départ de Rome, le réseau routier est excellent. Le va-et-vient des navires est d'une rapidité étonnante, si l'on en croit Pline, qui célèbre les voiles de lin, qui mettent d'après lui Cadix près des colonnes d'Hercule à 7 jours d'Ostie. Sans doute un temps optimal, pour ne pas dire record. Tous ces éléments ne résolvent pas la question. Paul, oui ou non, s'est-il rendu en Espagne? Vers 95, Clément de Rome, un auteur au-dessus de tout soupçon, écrit que Paul a atteint les bornes de l'Occident, autre nom de l'Espagne. Plus tard, au IIe siècle, les Actes de Pierre, texte apocryphe, s'ouvrent sur le discours de Paul prêt à s'embarquer pour la péninsule ibérique. À leur tour, Irénée et Tertullien, au IIe siècle, font allusion à des communautés chrétiennes présentes en Espagne, mais ne parlent pas de leur origine. En dépit de tous ces éléments et du caractère vraisemblable du voyage, il est impossible d'affirmer que Paul se soit vraiment rendu dans ce pays. Pas une de ses lettres ne l'atteste. En Espagne, pas de trace archéologique d'un éventuel séjour, contrairement à la Grèce où subsistent des vestiges. Pas de tradition. Il est vrai que, comme l'apôtre le dit à Timothée, la parole de Dieu n'est pas enchaînée. L'Évangile est bien parvenu en Espagne, selon le souhait de Paul. Mais, vraisemblablement, sans lui. À bientôt.
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1: Bonjour à vous tous et heureux de vous retrouver ce matin. Je vous propose de parler de Saint Antoine de Padoue, saint populaire s'il en est, qu'on invoque pour retrouver les objets perdus. Le sanctuaire des grottes de Brive sous la garde des franciscains célèbre ce week-end les 800 ans de son passage et l'ouverture d'une année jubilaire en ce 13 juin, fête liturgique de Saint Antoine. Pour découvrir qui est Saint Antoine, d'où vient cette dévotion populaire et évoquer son passage à Brive, l'invité de la matinale est le frère Anselme Boissonnet. Bonjour.
2: Bonjour.
1: Vous êtes franciscain conventuel, vous êtes actuellement en communauté à Padoue. L'été dernier, frère, vous avez organisé un pèlerinage de Brive-la-Gaillarde jusqu'à Padoue avec ses reliques. Et d'ailleurs, nous avons vécu cela avec vous sur KTO. Peut-être un mot pour nous raconter ce grand pèlerinage ?
2: Oui, c'était vraiment donc une très belle expérience. Donc, nous sommes partis pour 3 mois de marche du mois de juin, donc jusqu'à l'arrivée donc à Padoue en septembre, le 21 septembre dernier. Donc nous avions organisé donc un pèlerinage avec une relique de Saint Antoine qui venait justement une relique de la basilique du Santo à Padoue. Donc c'était vraiment un très beau moyen de pouvoir faire connaître cette figure qui est déjà en

0: est assez connu, hein, voilà, sur les routes de France, puisqu'il a lui-même parcouru les routes de France durant sa vie. Alors, donc, c'était vraiment une très belle expérience.
1: Alors justement, on va parler de sa vie et aussi de son empreinte qu'il laisse, parce que Saint-Antoine de Padoue, pour ceux qui ne le connaissent pas vraiment, il ne s'appelait pas Antoine et il n'est pas de Padoue.
0: Exactement, c'est ça. Voilà, donc il est mort à Padoue, donc c'est pour ça qu'il est connu comme Saint-Antoine de Padoue. Mais sinon, il s'appelait avant Fernand et il est né donc au Portugal. Voilà, donc c'est quelqu'un du Portugal, un Portugais qui au départ rentre donc chez les Augustins et ensuite à la rencontre de frères franciscains qui partaient vers le Maroc en tant que martyrs, puisqu'après ils rentreront en mort, donc martyrisés donc par les Sarrasins de l'époque. Et donc en voyant ces figures de frères, il décide de il sent l'appel à suivre donc ces frères franciscains et donc du coup il demande à rentrer dans l'ordre des franciscains, et d'où le changement de nom au moment où il va prendre l'habit donc des frères mineurs.
1: Et on est à la charnière du 12e et du 13e siècle.
0: Exactement.
1: Qu'est-ce qui bouleverse autant le frère Fernando qui va du coup choisir un autre nom quand il rencontre ses frères mineurs du Maroc?
0: Alors moi, comment je le lis aujourd'hui, c'est que je pense que Fernando, quand il voit ces frères-là, il voit qu'ils ont une manière de vivre l'évangile et la foi très concrète. En fait, lui, c'est quelqu'un qui est donc dans un monastère des Augustins où ils sont beaucoup basés sur les études, sur l'aspect intellectuel de la foi. Et là, il rencontre ses frères qui vivent la foi, mais de manière très concrète, très très sensible et très incarnée. Et je pense qu'il a été touché par ça, et c'est comme ça qu'en fait naît en lui ce désir de partir lui aussi au Maroc et de donner sa vie pour l'Évangile. Donc en fait, ce qu'il avait étudié à travers ses frères, il voit la réalisation concrète et incarnée.
1: Et puis il y a la rencontre entre Saint François et Saint Antoine, car ils sont contemporains.
0: Oui, tout à fait. Voilà. Donc ensuite, une fois qu'il est parti vers le Maroc, il a échoué en Sicile. Et de la Sicile, il a été appelé par les frères à aller rejoindre donc Saint François d'Assise, qui réunissait tous ses frères lors d'un chapitre, donc une grande réunion de frères. Et à cette occasion, il est dit, voilà, dans les sources franciscaines, qu'il aurait rencontré donc Saint François à ce moment-là. Alors, il lui aurait pas parlé directement, mais en tout cas, il l'aurait entendu prêcher et il l'aurait vu de ses yeux.
1: Et quel lien ou comment Saint-Antoine creuse cette appartenance ou cette vocation franciscaine?
0: Alors je dirais que de lien après très proche avec Saint-François, on n'a qu'un petit billet qu'il aurait écrit donc à Saint-Antoine en lui disant, quand Saint-Antoine l'interroge sur le fait ou non de pouvoir poursuivre des études de théologie, voilà, parce qu'à l'époque donc les frères n'étudiaient pas comme le demandait Saint-François, et donc il avait demandé la permission, et donc il avait eu l'autorisation de Saint-François de pouvoir étudier, mais qu'il ne fallait pas qu'il oublie l'esprit d'adoration, l'esprit de prière. Voilà, donc pour Saint-François, c'est très important que même les études de toujours être ancré et profondément uni à la relation avec Dieu, en fait, donc à travers la prière.
1: Et de là, Saint-Antoine va partir pour de nombreux voyages, et il est devenu l'un des grands prédicateurs du Moyen-Âge, au fond, qui attirait des foules.
0: Oui, alors ce qui était très intéressant, c'est qu'avant d'être envoyé prédicateur, il a d'abord été envoyé dans un ermitage. Pendant 3 ans, il va être là dans cet ermitage, où il va servir ses frères à travers donc le sacerdoce qu'il a eu, donc la célébration de la messe, etc. Mais aussi à travers des tâches ménagères très très simples, hein, comme faire le ménage, faire la vaisselle, etc. Et un beau jour, en fait, il est appelé par ses frères qui lui disent que l'évêque cherche un prédicateur. Et donc, personne ne voulait prêcher, donc on s'est dit, on va confier ça à Antoine. Bon, voilà, même s'il était mis un peu de côté, mais en tout cas, voilà. Et le jour, en fait, il va commencer à prêcher. Là, il va vraiment toucher les cœurs, et c'est de là que va partir sa mission, on va dire, d'évangéliser, parce qu'on a compris à quel point, en fait, toutes ces études maintenant avaient été purifiées d'une certaine façon avec le temps, avec aussi toute sa transformation intérieure, et qu'aujourd'hui, en fait, il était prêt à toucher les cœurs et à évangéliser vraiment là où il passait. Et donc, c'est comme ça qu'il a été envoyé donc dans tout le nord de l'Italie, mais aussi le sud, et ensuite en France, voilà, sur les routes d'Europe.
1: Quels étaient les grands thèmes de ces prédications?
0: Alors, je dirais que c'était des prêches très concrètes et très franciscaines. Voilà, il prêchait la pauvreté, il prêchait la miséricorde, il prêchait le pardon. Il a beaucoup œuvré auprès des pauvres, en fait. C'est pour ça que c'est un saint qui est très populaire, parce qu'il a touché, voilà, à la fois les plus grandes classes sociales et à la fois les pauvres, ceux qui étaient les marginaux. Et donc, je pense qu'il a réussi à réunir vraiment, voilà, toutes ces classes sociales. Et voilà, tout simplement en prêchant l'évangile concrètement, voilà, lui le vivait, et en fait, de par son témoignage de vie, et ben en fait, ça donnait vraiment cher aussi à ses prédications.
1: Et parmi ces voyages, il y a donc cette destination Brive en Corrèze. Que s'est-il exactement passé en 1226?
0: Alors, en fait, il est envoyé, c'est intéressant parce qu'il est envoyé en fait en France. Parce que, donc, à l'époque, il y avait donc les cathares, l'hérésie cathare, et on s'est dit qu'il fallait avoir quelqu'un qui puisse, voilà, prêcher la vérité et essayer de contrer cette hérésie qui se propageait en France. Et ce qui est intéressant, c'est qu'en fait, pourquoi avoir choisi, donc, Antoine? C'est qu'à l'époque, lui, donc, il parlait sa langue, le portugais, c'était en fait très proche aussi de l'occitan. Et donc, en fait, on s'est dit, c'était un moyen plus facile pour lui de pouvoir communiquer, de pouvoir toucher, donc, les cœurs des gens qu'il rencontrait. Donc, c'est comme ça qu'il a été envoyé. Puis après, on s'est dit, avec son niveau d'érudition et puis sa qualité de prédication, c'était sûr que ça allait fonctionner. Et ouais, ça a été le cas, parce qu'il est passé donc 3 ans en France, donc dans diverses villes, hein, à la fois du sud, et puis après même Limoges, Brive, Limoges, voilà.
1: Et sur Brive, il se trouve que Brive est devenu un lieu de pèlerinage qui fait mémoire de son passage. Pour quelles raisons les fidèles ont-ils été si marqués par sa présence?
0: Alors, il faut savoir qu'à Brive, en fait, on appelle les grottes de Saint-Antoine, parce qu'en effet, il y a des grottes. Et en fait, c'est un lieu d'ermitage où, en fait, il s'est retiré de la ville pour pouvoir, un peu comme à l'époque Saint François d'Assise faisait lui aussi, se retirer pour des périodes donc de retraite, où on va dire il se ressourçait, où il se reposait, et à la fois il priait, et pour ensuite après aller vers la mission. Donc en fait c'est un lieu aussi qui a été après connu de par sa présence, mais aussi parce que c'était un chemin qui menait vers Saint-Jacques de Compostelle. Et donc en fait beaucoup de pèlerins s'arrêtaient justement faire halte dans ce sanctuaire de Brive.
1: Et puis, au fur et à mesure des années, étant donné l'affluence des pèlerins, les franciscains ont établi une communauté stable, qui a reçu la garde de ce sanctuaire. J'évoquais cette année jubilaire, et de fait, ce sanctuaire ouvre ce week-end une année jubilaire qui fait mémoire de ce passage de Saint-Antoine à Brive en 1226. J'ai encore une question, frère Anselme, parce que, je le disais, beaucoup prient Saint-Antoine de Padoue pour retrouver les objets perdus. Mais alors, d'où est-ce que ça vient? Vous nous parlez d'un théologien, d'un prédicateur qui vient contrer les hérésies, l'hérésie cathare en particulier. Mmh. Et là, on a en tête pourtant les objets perdus. Alors,
0: oui. Alors, c'est bon, on sait que souvent avec l'histoire peuvent naître, on va dire, des légendes, des histoires, etc. Donc là, ça a été le cas également pour Saint-Antoine. En fait, ça, c'est un événement qui s'est passé donc à Montpellier, donc dans le sud de la France, où un jour, en fait, un des novices dont s'occupait Antoine lui vole donc un commentaire des psaumes. Et donc ensuite s'enfuit du monastère. Et en fait donc c'était un commentaire dont Saint Antoine était très très attaché, et donc va se mettre en prière pour demander de retrouver en fait cet objet qu'il pensait avoir perdu. Et en fait par la prière, le novice qui avait volé ses psaumes, son commentaire, est pris de contrition d'un coup, et du coup décide de rentrer et de lui redonner le psaume qui avait, les commentaires des psaumes qui avaient été volés. Et donc de là est née un peu, on va dire, cette tradition que Saint Antoine fait retrouver les objets trouvés. Mais après, dans toute l'histoire, on a beaucoup d'exemples où justement, en effet, Saint Antoine fait retrouver les objets trouvés.
1: Et de fait, il n'est pas interdit d'invoquer saint

0: Antoine, si l'on a perdu non. quelque chose. Mais peut-être que, à vous écouter, l'invitation, c'est aussi de découvrir plus largement oui. la prédication de saint Antoine. Qu'est-ce qui vous marque, peut-être, vous spécifiquement, vous qui avez marché sur ses pas et là où il est allé dans, durant toutes ces années en France, qu'est-ce qui vous marque le plus ?
1: Ah ben moi je dirais ce qui m'a beaucoup beaucoup frappé, parce que moi aussi je le connaissais un peu comme tout le monde, hein, donc de manière très superficielle, mais je dirais qu'en approfondissant sa vie et en vivant un peu sur ses pas durant ce pèlerinage, j'ai redécouvert quelque chose d'hyper important et qui, je pense aujourd'hui, peut être d'un grand enseignement pour tout le monde. C'est qu'en fait, saint Antoine, il a eu plusieurs vies dans sa même vie. Et ce qui est beau, c'est qu'il s'est à chaque fois laissé surprendre par la providence, par les événements de la vie, par les choses. Et en fait, le Seigneur l'a mené et a fait à travers lui de merveilleuses choses, mais parce qu'il s'est laissé justement interpeller par tout ce qui s'est passé. Et que de temps en temps, ça, il a eu vraiment de vrais passages, en fait, et plusieurs passages dans sa vie qui ont été fondamentaux, mais qui ont permis, on va dire, au vrai Antoine d'éclore et de pouvoir réaliser l'œuvre que le Seigneur voulait réaliser en lui, en fait. Donc moi, ce que je dirais, un des plus grands enseignements que je prends pour moi, c'est de me laisser guider comme saint Antoine a pu se laisser guider par la vie, en fait. Donc en vivant le moment présent et en voulant répondre au mieux à la volonté de Dieu.
0: Merci beaucoup, frère Anselme Boissonnet, d'avoir été avec nous ce matin. Je rappelle que vous êtes franciscain conventuel en communauté actuellement à Padoue. Et avant de nous quitter, on peut indiquer que pour ceux qui veulent en savoir plus autour de cette année jubilaire au sanctuaire des Grottes de Saint-Antoine, il y a un site internet sanctuaire-saint-antoine-brief.fr. Merci beaucoup à vous, frère, et bon
1: Je
0: week-end.
1: Vous en prie. Au revoir.
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Bonsoir à toutes et à tous. Je suis très heureux de vous retrouver au rendez-vous dans notre émission En Débat. Depuis une semaine, vous êtes nombreux à suivre sur KTO toutes les facettes du voyage de Léon XIV en Espagne. Et ce soir, nous reviendrons sur l'étape des Canaries, où le pape a eu des mots très forts sur les migrants. Citons ces mots. « Quel monde avons-nous construit si tant de frères doivent risquer la mort pour trouver la vie ?» Voilà la question que pose le pape aux fidèles catholiques comme aux responsables politiques. Et cette question, il la pose précisément au moment où l'Union européenne durcit ses règles pour mieux contrôler ses frontières. Alors, l'Europe ne doit plus être une passoire, c'est ce que disent les uns. La Méditerranée ne doit pas être un mouroir, c'est ce que répondent les autres. Qu'en est-il vraiment ? Nous en débattons avec François Héran, Didier Lesky et Valérie Régnier. François Héran, bonjour, vous êtes sociologue, anthropologue, démographe, et vous avez été longtemps titulaire de la chaire « Migration et société » au Collège de France. Valérie Régnier, bonjour, bonsoir. Vous êtes une habitante.

0: Située des plateaux de KTO, vous êtes présidente de la communauté de Sant'Egidio pour la France. Bonsoir Didier Leschi.
1: Bonsoir.
0: Vous êtes haut fonctionnaire et vous dirigez, directeur général, l'Office français de l'immigration et de l'intégration. Alors c'est forcément vers vous que je me tourne immédiatement pour commencer cette émission. Aujourd'hui même entre en vigueur le pacte pour les migrations, le pacte européen qui, sur la migration et l'asile, qui renforce les contrôles, une politique répressive. Dites-nous en un mot, qu'est-ce que ça change, ce pacte européen sur la migration et l'asile qui rentre en vigueur aujourd'hui ?
1: Alors ce pacte est le fruit d'un compromis entre des États, un compromis qui a mis du temps à aboutir et qui vise à renforcer les moyens de l'ensemble des États, à la fois dans la répartition de la demande d'asile et ce qu'on appelle le mécanisme Dublin, c'est-à-dire d'éviter que certains pays se retrouvent plus que d'autres dans la nécessité d'accueillir ceux qui en ont besoin, et en même temps la mise en place de mécanismes de répartition qui a beaucoup fait discuter, c'est-à-dire de 30 000 personnes qui, en cas d'afflux important sur l'Union européenne, pourraient être réparties dans les différents pays de l'Union. C'est vrai que c'est ça qui a été le plus discuté, puisque certains pays refusent toujours d'accueillir des personnes et préfèrent payer la pénalité qui est prévue de 20 000 euros par personne.
0: Ils devront les accueillir dorénavant ?
1: Alors, ils devront les accueillir. S'ils ne les accueillent pas, ils devront payer. Mais vous savez que l'Union européenne, c'est un mécanisme très compliqué, avec des rapports de force constants. Mais l'enjeu, en particulier pour l'ensemble des États, c'est de mieux maîtriser la nécessité de renvoyer dans leur pays d'origine ceux à qui on n'a pas obtenu, on n'a pas accordé un titre de séjour pour X ou X raisons, sachant que la caractéristique de l'Union européenne depuis le début du siècle, c'est d'être une zone qui a beaucoup accueilli en demandeurs d'asile, avec des pays qui l'ont plus accueilli que d'autres et qui ont été à la pointe de la discussion de ce pacte.
0: Et Didier Leschi, vous en faites une présentation, je ne dirais pas lénifiante, mais très tranquille de ce pacte, mais c'est quelque chose de, quand même d'assez dur, prise d'empreinte digitale. J'ai sous les yeux la circulaire du ministre de l'Intérieur, elle date du 10 juin, donc il y a deux jours, la circulaire du ministre de l'Intérieur pour la mise en œuvre de ce pacte européen sur la migration et l'asile, prise d'empreinte digitale, mise en cause finalement de la procédure d'asile. On peut dire peut-être que jusqu'à présent, alors, un demandeur d'asile se rendait dans le pays et faisait sa demande. Aujourd'hui, l'idée c'est de les arrêter à la frontière, c'est ça ? J'ai bien compris ?
1: Pas exactement, non. D'abord, la prise d'empreinte existait déjà pour les demandeurs d'asile. On avait ce qu'on appelle le système Eurodac. Là, ce que rajoute le pacte, c'est qu'on va aussi prendre les empreintes de ceux qui sont en situation irrégulière, ce qui n'était pas le cas jusqu'à présent, en tout cas pas dans ce système d'information. Les enfants à partir de 6 ans seront aussi répertoriés. Il y a une obligation pour toutes les personnes d'avoir une obligation de quitter le territoire, mais c'était déjà dans les textes européens, il y a l'idée de systématiser cela. Il n'y a pas l'idée d'empêcher l'accès à la demande d'asile. Il y a le fait que dans la demande d'asile, les procédures seront plus ou moins accéléré, comme on dit, en fonction de l'origine des personnes du point de vue des nationalités, et avec un mécanisme qui, effectivement, par rapport à ce qui se fait aujourd'hui en France, peut être beaucoup plus contraignant, puisque l'ensemble des nationalités où le taux de protection au niveau européen est inférieur à 20% se verront mettre dans une procédure accélérée avec des délais de recours qui seront plus courts. Mais ce texte n'empêche pas le dépôt de la demande d'asile.
0: Valérie Régnier, vous avez mis en place avec la communauté de Sant'Egidio des accords avec les pouvoirs publics, ce qu'on appelle les couloirs humanitaires. Avant de prendre l'antenne, vous me disiez que vous aviez même renouvelé cet accord avec le ministre de l'Intérieur Bruno Retailleau. C'est donc des accords qui transcendent les débats politiques. En fait, vous essayez de faire venir des migrants de manière légale et ordonnée. Alors, la lutte contre l'immigration illégal, ça vous va ? Vous êtes d'accord avec cette politique ? C'est nécessaire ?
2: Alors, c'est plus compliqué que ça. C'est, en fait, nous, quand on a commencé les couloirs humanitaires il y a 10 ans, c'était pour répondre au pape François qui allait à Lampedusa et qui dénonçait la mondialisation de l'indifférence. Aujourd'hui, pape Léon dénonce la mondialisation de l'impuissance. Et pour rejoindre ce que dit Monsieur Leschi d'une autre manière, pourquoi l'impuissance ? Parce qu'on a l'impression quand même depuis l'an 2000 que toutes ces lois arrivent, il y en a quand même une ou deux par an, et on a l'impression qu'il y a une surenchère, tout se durcit toujours, et c'est un peu un aveu quand même d'inefficacité, d'impuissance face à la migration, dans le sens où la mondialisation de la différence et la mondialisation de la puissance, c'est quoi? C'est ce que disait Papillon hier. C'est-à-dire qu'est-ce
0: On reviendra un peu plus tard sur les propos
2: voilà,
0: du
2: Voilà, et donc les couloirs humanitaires, c'est cela. C'est une réponse pour des voies sûres et légales face à ces voyages en Méditerranée qui sont indignes et insupportables à la vue de tous, j'espère pas seulement à la vue des chrétiens.
0: François Héran, vous dirigez l'Institut Convergence Migration, mais vous avez été aussi pendant plusieurs années professeur au Collège de France, et j'ai relu votre leçon inaugurale, normalement je suis un bon élève, hein, je l'ai relu pour préparer cette émission. Vous dites qu'on a une gestion, on a une gestion juridique aujourd'hui de la question migratoire, si je vous ai bien lu, juridique ou judiciaire. Est-ce que cette approche toujours plus répressive par des mesures de plus en plus contraignantes, ça peut résoudre le problème, la question qui est posée de cette immigration droit d'asile de plus en plus important, immigration illégale. Alors toute immigration est illégale quand les migrants arrivent une première fois par sans visa, mais
3: là, il faut d'abord rappeler que la probabilité d'être de tomber sur le versant illégal ou plutôt que le versant légal, c'est une ligne de crête extrêmement aléatoire. Je prends le cas des Afghans. Il y avait, elle n'existe plus, une voie légale de demande de visa d'asile auprès du consulat de France à Téhéran, maintenant un peu à Karachi, mais c'est fini maintenant, puisque les relations de la France avec l'Iran se sont tellement dégradées que le consulat n'est même plus physiquement accessible, et donc le consul ne peut plus rien faire. Mais il y avait déjà une espèce de procédure de sélection qui ressemblait, qui anticipait celle de l'OFPRA pour obtenir ce visa d'asile. Il fallait attendre longtemps, il fallait attendre 4 mois, et puis une fois qu'on avait l'accord, il fallait encore attendre 3 mois que les services de sécurité de Paris donne leur accord, etc. Ça, c'est fini.
2: Nous avons réussi à accueillir 2 Afghanes il y a 1 an via le Pakistan.
3: Voilà, c'est donc. Mais c'est extrêmement difficile d'aller à Karachi, etc. Mmh. Donc, du coup, on s'étonne toujours qu'il y ait des Afghans qui se présentent dans les Calaisies, au bord de la Manche, ou qui se présentent au col franco-italien, etc. La probabilité pour eux, suivre la voie illégale, traverser les frontières clandestinement, c'est beaucoup plus simple et plus rapide que d'attendre ces énormes délais. Et je le dis souvent, la procédure légale, elle est en fait pleine d'aventures. Il faut payer, acheter les passeports, acheter tous les passages, etc. Et l'aventure est elle-même aussi très procédurière, avec toutes sortes de droits de péage à quitter. Donc c'est l'idée qu'il y aurait 2 espèces d'humanité, celles qui respectent la loi, celles qui ne la respectent pas. L'immigration légale, l'immigration illégale. Que ça fait 2 espèces d'hommes, que les uns sont des honnêtes gens et les autres violent la loi, idée qui a complètement animé les débats sur la loi Darmanin. La droite sénatoriale était tout entière dans cette vision binaire. C'est une idée qui est contraire aux réalités les plus concrètes.
0: Est-ce que c'est l'idée qui sous-tend ce pacte européen sur l'immigration et sur l'asile ?
1: D'abord, je crois qu'il faut rappeler que l'Europe, l'Union européenne, a des voies légales d'immigration. En réalité, c'est un espace politique et géographique qui accueille de la migration légale, de la migration de travail. On peut penser à l'Angleterre, de la migration familiale, la France, d'autres pays. Donc, il y a des voies légales d'immigration vers l'Europe. Et ces dernières années, ou ces 20 dernières années, on voit bien qu'en fonction des pays, on a une forte proportion, une augmentation très importante d'immigrés dans la population. La France n'est pas le pays qui a la plus forte augmentation, mais on peut penser à la Suède, à l'Angleterre, qui aujourd'hui a un taux d'immigrés dans sa population supérieur à celui des États-Unis.
0: Donc il y a des voies légales, mais il y a aussi...
1: Voies légales.
0: Alors,
1: oui,
0: vous reprenez, la distinction entre légal et illégal.
1: La difficulté
0: d'accord avec François
1: que nous
0: Héran.
1: Avons, et en même temps, il faut faire attention quand on critique l'Europe, l'Union européenne, la difficulté que nous avons, c'est la demande d'asile. Voilà. Et l'Union européenne est un espace espéré par beaucoup de gens dans le cadre de la demande d'asile. C'est pas pour autant qu'ils y arrivent, mais c'est aussi un espace où traverser la frontière de manière irrégulière est moins dangereux qu'ailleurs, si vous voulez. Quand Kaboul est tombé, l'ambassade de Chine et l'ambassade de Russie sont restées ouvertes. Aucun Afghan ne s'est précipité vers ces 2 ambassades pour essayer de trouver l'asile. Et personne ne traverse la frontière chinoise avec cette idée qu'on va lui fournir un médecin, un avocat dans le cadre de l'aide juridictionnelle, et que l'OFIP pourra lui proposer éventuellement une aide au retour volontaire. Mais ça ne veut pas dire pour autant que tout ça se passe harmonieusement et qu'il n'y a pas de la souffrance. Hein, bien évidemment, il y a de la souffrance.
0: Alors, il y a des réalités humaines, il y a de la souffrance, on reviendra sur les propos du pape.

0: J'ai lu dans votre ouvrage, Didier Lesky, ce grand dérangement, l'immigration en face, qui a été réédité en 2023, ce qui prouve qu'il est fort intéressant. J'ai lu un chiffre qui m'a vraiment frappé. Vous parliez de, je vais le citer de mémoire, 3000 demandes d'asile à la fin des années 60. Et aujourd'hui, on en serait à près de 150 000. Alors, est-ce que ça veut dire que le droit d'asile, c'est une notion qui a complètement explosé, qui est devenue ingérable ?
1: Ça veut dire surtout que l'évolution géopolitique du monde, et en particulier après la chute du mur, a accéléré des mouvements de population dont certains ont utilisé l'asile pour essayer de trouver des conditions de vie meilleures et qui étaient souvent motivées par des questions plus économiques que de quitter des zones d'oppression politique.
0: Même c'est des faux demandeurs d'asile, François Héran ?
2: Je ne suis pas d'accord. Enfin, prétendre ou suggérer que la majorité, finalement, de la demande d'asile, ce serait une migration économique déguisée, ça ne correspond pas.
1: Je ne parlais de majorité.
2: Oui, non, mais c'était quand même...
0: On est sur un chiffre de 150 000. C'est un chiffre qui est en augmentation très forte.
2: Oui, mais là, partout, la demande d'asile a augmenté, mais les conflits aussi se sont multipliés. Les guerres touchent de plus en plus la population civile. Je ne sais pas si vous l'avez remarqué, mais ça, c'est un des grands éléments qui nourrissent
3: Valérie Régnier. Voilà, les guerres commencent aujourd'hui et ne finissent pas.
2: Voilà.
3: Elles ne s'arrêtent pas. Nous sommes dans un nouveau droit.
0: On peut rappeler que la communauté de Sant'Egidio est présente aussi dans des pays d'Afrique.
3: Oui.
0: Et donc, c'est à cela que j'imagine vous voulez faire allusion.
3: L'Afrique, mais pas seulement. Malheureusement, nous, on se rend compte, on a aussi la prière, on prie aussi pour la paix. J'en profite pour le dire avec Cathéo, tous les troisièmes lundis du mois à Saint-Méry. Et on liste le nom des pays en guerre. La liste s'agrandit à chaque fois. Et donc, on est dans un monde, je crois aujourd'hui, un nouveau monde, un nouvel ordre mondial, où il y a des empires, des nationalismes, et surtout, il y a des guerres qui sont déclenchées du jour au lendemain. Aujourd'hui, qui se souvient du Venezuela ? Est-ce qu'on en parle ? Quand je dis guerre, on se comprend, au renversement politique. Qui parle du Yémen ? Vous voyez, il y a énormément de pays qui sont désormais soit en guerre civile, soit en conflit, en guerre. Et ça, c'est une demande d'asile énorme. C'est-à-dire, comment, si ce n'est pas l'Europe, comme disait M. Lesky, l'Europe aujourd'hui attire pourquoi ? Nous sommes encore un continent en paix, si on ne parle pas de l'Ukraine. C'est à nos portes. Donc, forcément, une personne, moi je suis allée en Syrie pour rapport au couloir humanitaire à côté de la Syrie, à Talabas, à 5 km de la frontière au Liban, à Tripoli. Quand vous voyez ces femmes avec ces enfants, ces familles, les enfants qui grandissent dans des camps et qui n'ont pas l'occasion d'aller à l'école parce que tout est payant au Liban, même si le Liban accueille, attention, énormément les Syriens. Mais quand cette maman ne voit pas d'avenir pour son enfant, qu'il a 6 ans, qu'il devrait rentrer au CP et qu'il ne peut pas, même si elle est à 5 km de la frontière syrienne, elle se pose la question de venir dans un pays en paix où ce sera pensé avec les couloirs humanitaires. On anticipe tout à l'avance et ce serait une famille accueillie dans un des départements français avec un collectif autour et donc un accueil et une intégration.
2: Je crois qu'il faut rappeler que
0: François Héran,
2: la migration d'asile, la demande d'asile, elle est très très sélective. La part de la population victime des guerres, des conflits, des persécutions, ça, qui arrive à déposer une demande d'asile en Europe, c'est à peu près 20%, pas plus, de l'ensemble des déplacés externes. Prenez le cas de la Syrie, c'est très simple, il y a eu pendant très longtemps 7 millions de déplacés internes, 7 millions de déplacés externes, donc qui ont quitté le pays, mais 80% de ces déplacés externes étaient en Turquie, ou étaient en Jordanie, au Liban, etc. Et nous n'avons que 20% de la moitié des déplacés.
0: Et en même temps, François Héran, on a un chiffre, un nombre de demandes, oui, on l'a évoqué, qui est passé de 3 000 dans les années 60 à 150 000 aujourd'hui.
2: Il faut faire toujours attention quand on remet les choses en perspective, quand on prend la mesure des choses, ça ne veut pas dire qu'on trouve que c'est peu, que c'est faible, que c'est très bien, etc. Et ce sont deux raisonnements totalement différents. Donc il faut insister sur le fait que la demande d'asile que nous recevons dans les pays européens, elle est très sélective. Ce sont en moyenne des gens beaucoup plus diplômés, mieux organisés, qui ont des réseaux. Les Afghans que je connais qui arrivent à partir, ils ont des relations, ils ont des moyens, il faut financer un séjour de 8 mois à Téhéran. Et je rappelle qu'il y a un rapport de 1 à 20 entre les PIB des deux pays, entre l'Afghanistan et l'Iran. Donc ça coûte très cher et seule une partie très... Donc nous recevons d'une certaine manière la crème de la demande d'asile en Europe.
0: Alors la demande d'asile que vous évoquez, qui dit demande...

0: de 10 possibilités de refus. Il y a des déboutés du droit d'asile. Ce pacte européen sur l'asile, j'ai sous les yeux, donc je vous disais, la circulaire du ministre de l'Intérieur, en fait, vise à simplifier les procédures, peut-être à limiter la possibilité de recours à la Cour nationale du droit d'asile. Est-ce qu'il faut, Didier Leschi, aller plus vite, quitte à s'asseoir un peu sur les règles de droit traditionnelles, une procédure plus rapide, et ce sont les instructions du ministre, la nécessité d'expulser finalement les personnes qui sont déboutées. C'est ce que demande l'opinion publique, une grande partie de l'opinion publique.
1: Je pense qu'il y a deux choses différentes. D'abord, ça fait des années qu'on demande que la procédure d'asile soit rapide, c'est-à-dire qu'on ne laisse pas les personnes en indétermination. Voilà. Et la France, est de ce point de vue-là, a fait beaucoup d'efforts. Aujourd'hui, l'OFPRA est à 4 mois et demi, 5 mois. Si on rajoute la CNDA, on est à moins d'un an. Donc c'est plutôt positif. Voilà, c'est ça qui est en jeu. Après, est-ce que le pacte, du point de vue juridique, va simplifier les choses avec l'Union européenne? J'attends de voir.
0: J'ai sous les yeux les instructions du ministre. Vous édicterez donc des décisions d'éloignement dès la première phase de la procédure, dès que la demande a été rejetée. Oui. Vous édicterez donc des décisions d'éloignement sans attendre que cette décision ait acquis un caractère définitif.
1: Oui, mais la décision d'éloignement n'est pas l'éloignement. C'est-à-dire, les textes européens vont obliger l'ensemble des États à délivrer immédiatement une obligation de quitter le territoire, mais que cette obligation de quitter le territoire ne sera exécutable qu'une fois que l'ensemble des recours seront purgés. Voilà. C'est la simplicité européenne, c'est européen.
2: Il faut rappeler que les obligations de quitter le territoire, donc qui existent dans toute l'Europe, on en a maintenant des données extrêmement précises, le taux d'OQT sur les territoires, il est incroyablement variable d'un pays à l'autre.
0: Mais il est très faible.
2: Non, je dis les obligations, c'est vrai. L'expédition à quelqu'un, d'accord, vous allez devoir quitter le territoire.
0: On parle déjà des OQTF, des obligations de quitter le territoire français.
2: Voilà, mais moi je parle des OQT, puisque je parle au niveau européen, d'accord ? Donc, quand on regarde, par rapport au nombre d'étrangers qui vivent dans le pays, quelle est la proportion des OQT qui sont prononcées dans chaque pays ? C'est incroyablement divers. Il y a vraiment quelques pays en première ligne sont en tête. La France est juste derrière. Nous sommes, de tous les grands pays européens, celui qui prononce, par le nombre d'étrangers, le plus grand nombre d'OQTF. Nous en prononçons 1,5 fois plus que les pays du Benelux, deux fois plus que toute l'Europe du Sud-Est, comme la Roumanie, deux fois plus que l'Europe du Nord, 3,5 fois plus que tous les pays germanophones.
0: Non, mais d'accord.
2: Quatre fois plus que l'Europe du Sud. Ah ben oui, mais c'est fondamental.
0: D'accord, mais
2: j'aimerais bien que quand on parle de l'immigration, on puisse quand même développer les faits. Et nous prononçons, par rapport au nombre d'étrangers qui vivent chez nous, 9 fois plus d'OQT, d'obligations de quitter le territoire, que l'Angleterre et que les pays anglophones.
0: Non, mais
2: c'est un énorme problème, parce que la probabilité ensuite d'exécuter les OQTF, mais c'est obligé de faire le raisonnement en deux parties. La probabilité dépend aussi du nombre. Nous avons beaucoup trop d'OQTF par rapport aux autres pays, beaucoup trop. On a toute une série d'OQTF qui n'ont aucun sens, qui portent sur des jeunes, par exemple, qui ont obtenu un diplôme, qui se sont intégrés, qui ont obtenu un emploi, qui donnent satisfaction à la communauté locale, et boum, et une OQTF. Mais certains même ont commencé à former une famille, et donc une partie des OQTF et de la politique d'accélération des OQTF consiste pour l'État à essayer d'aller le plus vite possible, de devancer, n'est-ce pas, l'intégration qui est en train de se faire. Une partie des OQTF sont des mesures anti-intégration. Elles essaient d'empêcher que l'intégration ait le temps de se faire. Et ça, c'est très dommageable. Et donc, la comparaison internationale, elle est fondamentale pour savoir où nous en sommes et pourquoi nous avons un taux d'exécution si faible. C'est parce qu'en réalité, nous avons beaucoup trop d'OQTF.
0: Alors, Didier Leschi, je vous entends. Vous sentez bouillonner, vous êtes pas d'accord.
1: C'est pas qu'on n'est pas d'accord, c'est que les OQTF.
0: En même temps, ce sont des
1: une obligation de l'Union pour faire en sorte que chaque personne sache exactement quel est son statut juridique dans l'Union. Voilà. Que des pays ne les émettent pas, c'est un débat qu'on a eu en France pendant plusieurs années, c'était les non-expulsables, non-régularisables, et c'est pour ça que dans le pacte, c'est pas une décision du gouvernement français, il y a la volonté de systématiser pour l'ensemble des pays l'obligation de faire des OQTF. Du reste, l'Allemagne, à un moment donné, s'est fait rattraper hein, sur une catégorie qui était non-expulsable,

0: expulsables non régularisables avec des statuts différents, qui étaient les Doundou. Bon. Mais ce n'est pas un problème franco-français, le QTF, c'est une règle européenne. La France, c'est vrai, dans un certain nombre de domaines liés à l'Union européenne, aux obligations européennes, est souvent plus bon élève que d'autres. Voilà. Bon. Mais une fois dit ça, le QTF s'adresse à des personnes qui sont sans titre de séjour. Voilà. Alors après, on peut discuter de savoir si telle ou telle catégorie doit ou pas être rattrapée du point de vue du titre de séjour. C'est une deuxième discussion. Mais l'OQTF, c'est quelqu'un qui est sans titre de séjour. Après, le problème de l'Union européenne, c'est qu'à peu près moins de 20% des obligations de quitter le territoire de l'Union sont appliquées. Or, c'est ce qui donne le sentiment aux populations européennes, alors que la migration globalement a augmenté en Europe, eh bien qu'on ne maîtrise plus les frontières de l'Union. Et c'est d'autant plus dommageable que la caractéristique aujourd'hui de l'Union européenne par rapport à d'autres pays, c'est qu'il y a une crise économique qui aujourd'hui touche même des pays où on n'imaginait pas cette crise, je pense à l'Allemagne, et donc on a des difficultés qui s'accentuent et qui fait que des pays qui pouvaient apparaître comme très accueillants aujourd'hui se trouvent dans des difficultés majeures. On peut rajouter des problèmes culturels, la Suède étant l'exemple type de ce qui est en train de se passer et qui apparaît comme à rebours de ce qu'on a connu dans les années 70-80, où ce pays était particulièrement accueillant, beaucoup plus que la France.
1: Alors, on a bien compris, je pense, les termes du débat et le point de désaccord. Hein. Production d'OQTF qui empêche finalement des personnes de s'intégrer ou des OQTF qui sont pas, qui donnent un sentiment que finalement, comme elles ne sont pas exécutées, la loi ne s'applique pas. Moi, j'aimerais ajouter un autre élément du débat et je me tourne vers vous, Valérie Régnier. Au même moment, au moment où ce pacte est mis en œuvre, le Parlement et la Commission européenne se sont mis d'accord sur un autre volet d'action qui concerne notamment la création de hubs, c'est en bon français, hein, de centres de rétention, on va dire, pour l'être peut-être plus clair, externalisés hors des frontières de l'Union européenne. C'est-à-dire que, par exemple, un Algérien qui ferait l'objet d'une OQTF ne va pas être repris par l'Algérie parce que l'Algérie ne reprend pas ses ressortissants, eh bien, on pourra l'envoyer dans un centre de rétention, par exemple au Rwanda. Alors, vous qui connaissez l'Afrique, ça vous semble une bonne idée ?
2: Non, pour répondre aussi à ce qui a été dit avant, je pense que c'est plein de contradictions, en fait. Et donc, qu'on parle de l'intégration ou du nombre d'OQTF, mais ce que disait aussi Pape Léon en Canaries, c'est-à-dire les personnes sont avant tout des personnes humaines. Donc, mais essayons de nous mettre aussi à la place d'une personne qui a migré, qui essaie de s'intégrer, certes qui n'a pas de titre de séjour, qui se retrouve en OQTF, et on va lui dire maintenant, tu vas au Rwanda. Est-ce qu'elle va y aller ?
1: Est-ce que vous pensez que cette mesure sera réellement appliquée ou est-ce qu'elle est destinée à faire un effet d'annonce ?
0: Ce n'est pas une mesure qui est dans le pacte.
2: Ce qui est sûr, c'est que la personne
1: j'ai bien dit, c'est une mesure qui vient d'être adoptée par le Parlement européen.
0: Il y a deux choses. Il y a l'asile frontière qui effectivement prévoit, mais dans une fiction juridique, que les personnes sont sur le territoire de l'Union, mais ne sont pas juridiquement rentrées dans l'Union. C'est ce qu'évoque la circulaire en particulier pour Roissy. Et il y a une autre chose qui est discutée dans la directive qu'on appelle retour, qui peut-être sera votée début juillet, puisqu'on n'a pas encore la date exacte, mais qui a été adoptée par la Commission, mais qui doit être votée par le Parlement début juillet, qui prévoit, lui, les pays tiers sûrs où on renverrait des personnes qui n'aurait pas exécuté d'elle-même l'OQTF, puisque je rappelle qu'une OQTF...
1: Alors, c'est ça, Didier Lesky, c'est un vocabulaire administratif. Un pays tiers sûr, en clair, c'est un centre de rétention qui est externalisé dans un autre pays.
0: Absolument, mais ça, c'est pas dans le pacte encore, c'est dans ce qu'on appelle la directive retour. Voilà. Oui. C'est un mécanisme que des États veulent mettre en place, parce que dans une obligation de quitter le territoire français, on dit à la personne, vous avez 30 jours pour repartir. Voilà, et on peut l'aider à repartir. Dès lors qu'elle n'accepte pas de repartir d'elle-même, un certain nombre de pays, pour l'instant ce n'est pas le cas de la France, puisque les autorités françaises pour l'instant n'ont pas dit qu'elles voudraient mettre cela en place, mais un certain nombre de pays, du reste de bords politiques très différents, eh bien, veulent essayer de résoudre la question de comment faire repartir ceux à qui on a dit qu'il fallait qu'elles repartent, et dès lors qu'ils n'existent pas d'eux-mêmes. Et donc on a cette idée de pays tiers où la Commission européenne dit qu'il faut qu'il présente toutes les garanties du droit européen. Je crois
1: que François Héran, vous avez publié un livre qui s'appelle, c'est votre dernier livre, c'est d'ailleurs votre dernière, votre conférence de clôture, votre leçon conclusive au Collège de France, qui s'appelle « Le savant et le politique ». Sur ce sujet-là, on voit très bien la position des politiques. On recevait il y a quelques mois sur ce plateau François-Xavier Bellamy et Benoît Hamon. Benoît Hamon dit que cette mesure qui consiste à externaliser la gestion des personnes qui n'ont pas été légalisées est inhumaine et c'est la négation, dit-il, des valeurs de l'Union européenne. François-Xavier Bellamy, qui a été derrière cette mesure, dit « Enfin, on applique la loi ».
3: Oui, enfin, nous contournons…
1: Alors, que dit le savant aux politiques ?
3: Voilà, alors nous contournons le refus des pays d'origine de reprendre leurs citoyens, nous le contournons en externalisant notre politique migratoire des pays tiers, qui sont doublement tiers, qui sont ni les pays d'origine, ni les pays de destination, ni même les pays de transit.
1: Les pays qui n'ont rien à voir avec l'histoire.
3: Et alors, le problème, c'est que la liste de ces pays est quand même assez effarante, parce que il n'y a quasiment rien dans les textes qui prévoient cette réforme de la directive de retour. Il y a une vague allusion au fait qu'on vérifiera que les droits fondamentaux sont respectés, etc. Mais qui va aller vérifier que, parce que je cite les pays qui ont été le plus cités, Rwanda, Albanie, Ouzbékistan, Ouganda, et aller regarder un peu quelle est la situation politique dans ces pays-là. Quelles sont les associations qui vont pouvoir surveiller le respect des libertés fondamentales dans un pays comme l'Ouzbékistan ou l'Ouganda. Et alors, je voudrais quand même attirer l'attention sur le fait que ces pays, des États mercenaires en quelque sorte, ce sont des États mercenaires qui vont appliquer notre politique migratoire puisque nous nous défaussons sur eux pour mener le combat à notre place.
2: C'est un peu ça qui se passe. Donne de l'argent.
3: Voilà. On leur donne de l'argent. Qu'est-ce qu'on va leur donner ? Tout ça n'est quand même pas très glorieux, c'est même assez pitoyable. Enfin, d'un strict point de vue, effectivement, mais même pas, on peut avoir des valeurs religieuses très fortes à ce sujet, mais d'un simple point de vue éthique, c'est quand même assez lamentable.
1: Est-ce que ce n'est pas d'abord une mesure dissuasive, une mesure d'affichage qui finalement ne s'appliquera pas, qui est destinée à envoyer un message aux candidats à la migration pour dire ne venez pas chez nous parce que vous serez envoyé dans un autre pays.
3: C'est la dissuasion, d'autant que c'est assorti d'une série de mesures punitives, donc il s'agit de dissuader. Il y a deux effets qu'on escompte. Il y a un effet direct, on vous renvoie, puis un effet indirect en amont, on va vous dissuader ainsi de voilà.
2: Est-ce que ça marche,
1: Valérie Régnier?
2: Cette dissuasion, moi je vois les personnes, là je parlerai de l'Afrique subsaharienne, on en a parlé dans d'autres débats. La jeunesse africaine, une fois qu'elle a décidé qu'elle allait migrer, elle migre. Peu importe.
1: Vous voulez dire que c'est incontrôlable ?
2: Non, pas incontrôlable. Je dis juste que le continent africain, c'est 1,6 milliard de personnes. Sur ces 1,6 milliard, il y a environ 1 milliard de personnes qui ont moins de 25 ans. Tout simplement. Ça fait rêver pour le vieux continent de l'Europe. Donc c'est un continent très très jeune. Pareil, les clichés de la personne africaine qui va migrer pour ensuite renvoyer de l'argent.
1: Est-ce qu'on va pouvoir accueillir cette population jeune qui aspire à venir chez nous ? C'est ça que vous voulez dire, qu'il faut les accueillir ?
2: Enfin, je ne dis pas ceux qui arrivent, oui, bien sûr, il faut les accueillir. Ça, et nous, notre expérience aussi à la Santé Gidio, que ce soit en France ou d'autres pays européens, évidemment, nous sommes pour les voyages sûrs et légaux, comme les couloirs humanitaires.
1: Sûrs et légaux.
2: Oui. Des voyages sûrs, donc en avion, et de manière légale, puisqu'ils voyagent avec un visa. Donc ils feront une demande d'asile et ils passeront par l'OFPRA. Pour les autres personnes qui n'ont pas cette possibilité, malheureusement, et nous, pareil, Santé Gidio, nous demandons à ce que ces couloirs humanitaires deviennent pérennes, s'étendent beaucoup plus qu'aujourd'hui, cette jeunesse africaine, elle veut en découdre. Il y a une double trahison. Elle est trahie par son propre pays, ses propres gouvernements, souvent militaires. On l'a vu avec Madagascar, la génération Z est arrivée à Madagascar, a voulu prendre le pouvoir, finalement elle n'a pas réussi. Mais les militaires et le pouvoir en général en Afrique ne sont pas du tout, ont très peur de cette jeunesse africaine, de ses propres jeunes. Et ensuite, quand ils arrivent en Europe, ils sont déçus par les conditions d'accueil et d'intégration. Donc, et en général, nous, ce qu'on voit, c'est que ces jeunes-là, ils sont seuls. Il y a aussi cet individualisme dont on ne parle pas assez. On est en 2026, c'est un autre... Et donc, ils veulent arriver déjà pour eux-mêmes, pour leurs propres rêves, parce que leur propre pays ne leur offre pas une vie saine, économique, ou que ce soit pour des raisons économiques, de guerre ou climatique.
1: Alors Valérie Régnier, le pape Léon XIV, il s'est adressé à cette jeunesse, oui. Hein, c'était même un des axes

0: prémices de son discours aux Canaries, hein, notamment au port d'Arguineguín, où il a prononcé un discours extrêmement marquant. Je voudrais qu'on écoute maintenant le pape Léon XIV, parce que je pense que ça fait écho aux propos que vous venez de tenir.
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0: Alors, la dignité humaine n'a pas de passeport. Valérie Régnier, j'imagine que vous êtes évidemment en accord avec ces propos, mais vous avez suivi, rencontré, écouté notamment le pape François. On voit que le pape Léon XIV s'inscrit dans la continuité de ses propos. Le pape François qui s'était rendu à l'île de Lampedusa au début de son pontificat. J'ai envie de vous dire, très bien, mais que peut l'autorité d'un pape face à ces problématiques mondiale très forte et difficilement contrôlable et contrôlée.
2: Je crois que l'autorité d'un pape, déjà, elle est là, elle existe, parce que c'est une autorité qui n'a pas peur. Et nous sommes face à l'immigration, aux migrations, nous sommes face à la peur. On voit bien, tout est en surenchère, parce qu'on veut rassurer les uns ou les autres, et on est dans une peur viscérale. Cette autorité morale, on l'a vu avec pape François, on voit, elle continue avec pape Léon. On aime bien opposer les personnes, mais là, je pense que c'est très difficilement opposable, ces deux papes. Et c'est une autorité qui n'a pas peur, qui n'a pas peur de rester constante sur un sujet en continuant de prêcher l'Évangile. La parabole du bon samaritain n'a pas vieilli. C'est toujours la même.
0: Alors, cette parabole, cette parole qui vient de l'Évangile, vous l'expliquez, Valérie Régnier, mais qui se heurte aussi à des réalités politiques, hein. Qu'est-ce que ça peut bousculer, Didier Leschi, dans les politiques européennes, mais aussi dans les politiques africaines, puisque finalement le pape ne s'est pas adressé que aux Espagnols ou que aux Européens. On voit qu'il a une vision globale et son discours est d'ailleurs assez équilibré. Qu'est-ce que ça va changer?
3: Je ne sais pas ce que ça va changer, mais je trouve que ce qui est important dans ce qu'il a dit, le pape Léon, et ce qu'avait dit déjà le pape François dans Fratelli Tutti, c'est qu'il devrait y avoir un droit à rester chez soi. Voilà. Et que quand le pape Léon dit bien, quel monde avons-nous construit, en réalité, nous savons bien, nous, Européens, que nous sommes face à des échecs qui sont ceux de la décolonisation, qui sont aussi des échecs de modes de développement qui n'ont pas pris en charge, en particulier la jeunesse dont parlait Valérie Régnier. Et donc c'est ça qui est en jeu, et c'est pas simple pour nous, Européens, parce que nous sommes aussi le lieu où nous avons une certaine conscience morale, où le pape peut s'adresser à des personnes qui l'entendent. Et je vois bien, quand le pape nous parle à nous, Européens, il ne dit pas exactement la même chose que, par exemple, quand il est en Algérie. Je veux dire, la Méditerranée est hélas un cimetière, mais le Sahara est un cimetière autrement plus important que la Méditerranée, en réalité. Et nous le savons, puisque nous travaillons avec des personnes subsahariennes, que nous essayons de reprendre de Tunisie, Syrie ou de Libye pour les ramener chez elle. Et nous savons la violence de ces pays.
0: Mais le pape a appelé à un examen de conscience aussi pour les pays de transit. Il dit appeler à protéger et non à laisser les plus faibles aux mains de réseaux criminels.
3: Bien sûr.
4: En fait, quand on lit son texte, il appelle à un examen de conscience pour les nations d'origine, pour les pays de transit, pour l'Europe et pour la communauté.
3: C'est pour ça que je dis que ce qui est important, c'est sa phrase. Quel monde avons-nous construit ? Et dans ce monde que nous avons construit, eh bien,

0: préfèrent venir en France pour beaucoup plutôt que de rester en Algérie. Je rappelle que la moitié des Algériens qui ont aujourd'hui un titre de séjour sont arrivés après 2000. Parce que l'Algérie, c'est l'absence de liberté de la presse.
1: Donc vous êtes d'accord avec Valérie Reynier, en fait, ces flux migratoires, finalement, il faut les accueillir parce qu'on ne peut pas
0: Une fois qu'on a dit ça, on comprend bien qu'il peut y avoir un sentiment de vertige de la part de populations européennes qui, par ailleurs, sont mises en concurrence du point de vue de leur travail par quelque chose qui s'appelle la Chine, qui est en plus dirigée par une formation qui s'appelle le Parti communiste chinois et qui organise un mode de développement qui, pour une partie des Chinois, ressemble à l'Europe du 19e siècle, tout en ayant de la richesse infinie pour certains. Et donc, il peut y avoir un sentiment de vertige de la part des populations européennes. Et ce sentiment de vertige, on ne peut pas simplement lui répondre en disant « on doit accueillir tout le monde ». Il faut lui donner une explication globale du monde. Et de ce point de vue-là, le pape est, du point de vue des explications, beaucoup plus intelligent qu'une partie de la classe politique. Et on l'a vu du reste avec l'encyclique sur l'intelligence artificielle qui pose des problèmes sur le mode de développement, sur ce que ça peut avoir comme impact sur l'emploi et qui peut relativiser du reste la question des besoins de main-d'œuvre tel qu'on l'entend, parce qu'il y a une intelligence qui s'exprime en plus de l'humanité qui est...
1: On est ravis évidemment d'entendre sur KTO que le pape élève le débat. Ce débat, je rappelle que vous êtes sur KTO, vous suivez le débat sur les politiques...
0: Je le dis avec ma conscience laïque.
1: On va revenir sur le sujet de la politique migratoire que l'on peut adopter, quelle politique migratoire pour l'Union européenne. Mais François Héran, je voudrais revenir sur un aspect qu'a évoqué à l'instant Didier Leschi, qui concerne le droit de rester chez soi. Alors, le pape a évoqué ce sujet deux fois. Il l'a évoqué devant le Parlement espagnol samedi dernier et il l'a évoqué de nouveau dans son discours aux îles Canaries. Mais je crois qu'il faut quand même le citer. Il dit « s'il existe un droit de chercher refuge lorsque la vie est menacée, il existe aussi le droit de ne pas avoir à migrer, le droit de rester chez soi sans faim, sans guerre, sans persécution, sans violence, sans que la terre devienne inhabitable, sans que la corruption vole le pain des pauvres, sans que les armes détruisent l'avenir des enfants. » Voilà la situation du pape. Voilà. Alors, ça veut dire que le propos du pape, finalement, vient bousculer les responsables européens, mais il doit aussi bousculer les responsables africains, notamment.
2: Oui, non, mais bien sûr. Mais si vous voulez, à peu près 80% des demandeurs d'asile dans le monde viennent uniquement de 7 ou 8 pays, dont la liste est assez brève. Il y a le Sud-Soudan, il y a le Venezuela, il y a...
1: Redonnons ces pays, oui.
2: Oh, écoutez, je ne les ai pas ici,
1: Sud-Soudan, Ukraine...
2: Dans mon livre sur les 30 questions sur l'immigration, je donne la liste, je reprends tout ça. Une poignée, c'est 7-8, 80%. Alors on se dit, mais pourquoi au fond l'Europe ou le monde occidental, avec sa puissance, l'intervention, etc., ne serait pas capable au fond de régler tout ça? Mais vous voyez ce qui s'est passé en Ukraine. Qui peut peser sur ce qui se passe au Soudan actuellement, c'est quasiment impossible. On est quand même très très impuissant sur tout là. Et donc, on peut effectivement rêver et vouloir des accords internationaux, une pression internationale qui pourrait tarir à la source la demande d'asile. C'est ça l'idée. Mais enfin, aller dire aux Ukrainiens, écoutez, vous avez le droit de rester chez vous, ça n'a pas tellement de sens. Donc, c'est un droit qui reste très théorique, mais face à la guerre, face à la dégradation complète des conditions de vie, ce droit est... Voilà, donc c'est plutôt une interpellation aux pays d'origine, tout à fait, aux pays occidentaux peut-être, enfin
3: mais
2: je veux dire...
1: Valérie Reynier.
3: On est dans un monde globalisé, donc voilà. Là on essaie de dire c'est l'Europe ou l'Afrique ou le Venezuela, mais on est un peu tous responsables, c'est ce qu'a dit aussi le pape, on est tous responsables de cette situation du monde, de cette mondialisation aujourd'hui, et nous, je crois que la question du pape aussi, c'est que pouvons-nous faire, nous, là où nous sommes, c'est-à-dire aussi bien les gouvernants, qu'ils soient européens ou africains, ou d'autres pays, mais aussi le tout à chacun, les hommes et les femmes de bonne volonté.
1: On peut citer les propos du pape, l'Église doit se laisser interpeller. Valérie Reynier, l'accueil du migrant ne peut être une question secondaire ni déléguée uniquement à quelques bénévoles. Ça veut dire que la question de l'accueil du migrant ne peut pas être déléguée seulement à la communauté Saint-Égidio.
3: Exactement, exactement. On est tous responsables de l'accueil citoyen. Et quand on fait Saint-Égidio, il y a 2500 bénévoles dans les couloirs humanitaires. Figurez-vous si c'est tous des Saint-Égidio.
2: Je voudrais intervenir sur le pouvoir du pape, sur le pouvoir de l'Église. Il y a bien sûr le charisme de l'institution. C'est une fonction.

0: production de dimension mondiale. Et c'est vraiment frappant de voir que, la cristallisation sur un seul homme de ce genre de choses. Donc, et puis, il y a le charisme aussi individuel du pape, qui est vraiment un homme tout à fait remarquable. Il va falloir voir comment il s'exprimait dans plusieurs langues, y compris, il a utilisé le Wolof, enfin, il a fait des discours en catalan. Enfin, il est quand même très impressionnant. Mais il y a aussi, il ne faut pas l'oublier, que toute autorité doit avoir un certain pouvoir pour pouvoir s'exercer. Et l'Église a des moyens d'action qui sont très très inégaux d'un pays à l'autre. Si vous regardez par exemple Caritas, mais aussi son concurrent protestant, la Diaconie en Allemagne, ils ont des centaines d'hôpitaux, des centaines d'EHPAD, ils ont des centres d'hébergement, etc.
1: Et ça change quelque chose sur la question migratoire ?
0: Eh bien oui, parce que la puissance caritative de l'Allemagne, et notamment de l'Église catholique, est très supérieure à celle qu'on observe en France. Et donc du coup, le pouvoir de l'Église, il passe aussi par ça. Il passe par le fait qu'on peut soigner les sans-papiers sans avoir une loi française du type AME. Ça passe, mais par d'autres canaux. Et ça passe par le fait qu'il y a un impôt ecclésiastique en Allemagne qui est perçu à la source et qui permet notamment de financer tout ça.
1: Oui, donc des réalités assez différentes d'un pays à l'autre. Didier Leschi, encore un mot sur ce que ce discours va changer aussi.
2: Alors, d'abord, indéniablement,
1: vous voulez réagir, je pense.
2: Le discours du pape et du précédent, ce sont des discours d'apaisement et rappellent qu'on appartient à une commune humanité, c'est indéniable. Après, il faut faire attention, bien évidemment, il faut accueillir les demandeurs d'asile, ceux qui viennent de zones en guerre, etc. Mais le gouvernement français n'est pas responsable des près de 10 000 Algériens qui ont risqué leur vie pour passer du côté de Gibraltar en 2025. Hein. Je reviens de Côte d'Ivoire pour un programme qui est de reprendre des Ivoiriens qui sont encarafés de manière violente dans des pays de transit. Et ces Ivoiriens n'ont pas quitté le pays à cause de la guerre. Là, ils le quittent parce que la répartition de la richesse se fait mal. Donc il faut faire attention aussi aux responsabilités et qui est responsable de quoi. Et globalement, l'Union européenne est une zone qui accueille. On peut discuter de savoir si elle peut plus ou moins le faire, mais ça fait partie des zones du monde qui accueillent, dans lesquelles on va donner des droits aux personnes, on va les soigner, etc. Et je redis, la Chine est une puissance économique, elle n'accueille pas de la même manière que nous pouvons accueillir.
0: Je voudrais quand même corriger l'idée que ce seraient les inégalités sociales qui provoqueraient l'immigration. En réalité, on le voit très bien dans l'enquête Trajectoire et Origine, la seconde édition qui vient de paraître, qui a été publiée par l'INED, il y a une étude extrêmement
1: L'Institut national d'études démographiques que vous avez dirigé.
0: Et on voit très bien que ce sont des gens quasiment généralement plus éduqués que la moyenne, qui avaient des avenirs, des espérances beaucoup plus élevées que la moyenne. Ce ne sont pas les victimes des inégalités, ce ne sont pas les plus pauvres, des plus pauvres qui migrent, ce sont des gens qui pouvaient avoir des espérances, mais le marché...
2: Et primé dans son espérance, c'est une inégalité.
0: Oui, oui.
2: Après la chute du mur, on ait les pays des Balkans qui se soient vidés, parce que justement, la déstructuration économique et sociale fait que on préférait partir, et à un moment où au moment où ça peut se redévelopper, on peut penser aux Polonais qui reviennent en partie en Pologne, etc. Mais être brimé dans ses espérances alors qu'on a des diplômes et alors qu'on voit des riches qui sont extrêmement riches et qui étalent leur richesse, c'est une inégalité sociale.
1: Alors, il nous reste quelques minutes. Je voudrais qu'on se penche sur le dilemme des sociétés européennes. Bien compris les points
0: de temps.
1: D'accord, mais
0: tout ça.
1: On a quand même du temps, mais pas autant une journée complète. Alors, je voudrais qu'on revienne sur cette recherche d'une politique migratoire juste, qui est notre sujet, et le dilemme des sociétés européennes. On a quand même besoin de migrants pour faire tourner les restaurants, pour compléter les médecins qui nous manquent, le personnel soignant. Et en même temps, l'opinion publique dit il y en a trop. Comment on gère ce dilemme-là
2: Je pense sur les personnels médicaux en particulier, il faut faire attention parce que d'abord, on veut faire venir, par exemple, des personnels médicaux, des assistantes de pays qui sont eux-mêmes en vieillissement et qui vont avoir des besoins. Sur les médecins, c'est une politique qui est coloniale. On ne peut pas dire autrement. Je veux dire, on a empêché les jeunes d'accéder aux études de médecine ici, et en même temps, on prend des médecins Alors, individuellement, je comprends qu'il veuille venir, je ne le conteste pas, mais quand, si on en fait en plus une politique publique, c'est-à-dire on vous dit, ben voilà, votre taux d'encadrement des médicales est déjà inférieur au nôtre, et en plus on vous prend vos médecins, on ne peut pas l'afficher comme ça. Voilà. Il faut qu'on ait des systèmes de formation qui permettent quand même de répondre aux besoins sociaux sans dépouiller systématiquement des pays qui, par ailleurs, auront besoin des mêmes choses. Mais après, on a besoin, c'est vrai, d'une migration économique, et on fait de la migration économique. Et un

0: Certain nombre de pays européens l'organisent bien. L'Allemagne l'organise beaucoup mieux que la France pour un certain nombre de domaines. La France, aujourd'hui, est à 50 000 et pourrait peut-être faire plus, etc. Mais il faut faire attention.
1: Cette réalité-là vous choque, Valérie Régnier ?
2: Non, enfin, c'est-à-dire, il y a un vrai souci. Moi, je connais personnellement des médecins, on va dire français et non français, et même là, au niveau de leur propre, comment ils sont considérés dans leur travail et leurs conditions de travail, sont très différentes, à commencer par leur propre rémunération. Donc il y a un vrai souci à ce niveau-là. Après, au niveau des chiffres, je me tourne vers M. Errand, mais en effet, la France vieillit, enfin l'Europe vieillit. Il y a quelque chose qui ne va pas. On va droit dans le mur en klaxonnant et on ne veut pas accueillir. Encore une fois, je parle de l'organisation
1: de l'espérance. Valérie, on peut citer les projections de l'INSEE, hein, oui, qui montrent une population
2: 2037,
1: qui va avoir de moins en moins d'enfants, oui, avec de plus en plus de personnes âgées, et qui dit, bah, finalement, il y a le solde migratoire, 150 000 personnes, oui, par an, qui va apporter une partie de réponse. Ce solde migratoire qui est aujourd'hui beaucoup plus important, qui sera beaucoup plus important qu'il n'était dans le passé. Je crois qu'on était à 100 000 précédemment et peut-être à 30 000 dans les années 60. Alors, est-ce que cette arrivée, ce solde migratoire positif, cette arrivée d'étrangers, pour vous, c'est une bonne nouvelle, justement, dans une société qui vieillit ?
2: Moi, quand je vois, à Saint-Igidieu, on fait les maraudes tous les mercredis soirs sur les quais de Seine, et quand je vois tous ces jeunes pleins de vie qui cherchent un avenir meilleur, ils ont quitté leur pays pour des raisons de guerre, mais pas seulement, pour plein de raisons différentes que j'évoquais par rapport à cette jeunesse qui désormais, on est dans un monde mondialisé, c'est-à-dire aussi à dire les Africains sont comme ci, les Européens sont comme cela. Les jeunes, aujourd'hui, c'est la génération Z, c'est la même. Donc quand je vois ces jeunes qui arrivent, qui sont en forme, qui veulent travailler, qui ont de l'énergie, certes, il y aura un travail d'intégration à faire. Mais ce travail-là, on peut le faire, nous. La société peut le faire. Et quand on voit de l'autre côté tout ce qui va nous manquer bientôt, là, j'ai un problème au niveau pragmatique. Enfin, je ne comprends pas comment. Et je reviens sur la peur viscérale de l'autre. Et là, il y a un vrai souci. Et c'est pour ça que je trouve le pape François et le pape Léon, comme vous disiez, monsieur Lesky, apaisants, mais parce qu'on a besoin aussi de discours non seulement apaisants, mais constructifs. Aujourd'hui, on est dans un discours sur l'immigration de peur, uniquement de peur. Alors qu'à un moment donné, il faut mettre les choses sur la table, dire voilà ce qu'on a, aussi de manière factuelle, et comprendre comment on construit la société de demain.
1: Mais même vous, François Errand, vous êtes inquiet. J'ai trouvé cette phrase sous votre plume. Près d'un quart de la population liée à l'immigration, c'est la réalité de la société française, hein, environ 10 ou 11 % vous dites, soit plus de 7 millions de personnes de la première génération, et puis une seconde génération, 12 ou 13 % de la population. Donc on a un quart de la population, oui, qui est d'origine immigrée, je vous cite, enfant. Près d'un quart de la population liée à l'immigration sur une ou deux générations, c'est beaucoup, c'est vous qui l'écrivez.
3: Oui, c'est pour ça que, contrairement à ce que s'imaginent un certain nombre de gens, j'ai jamais fait partie des gens qui sous-estiment l'importance de l'immigration, et encore moins qui sous-estiment la progression de l'immigration. Enfin, mais les chercheurs dits de gauche, n'est-ce pas, dans lesquels on me classe volontiers, sont réputés minimiser l'immigration. Je n'ai jamais minimisé l'immigration, c'est pas du tout mon propos. Ce que je voudrais dire sur la question démographique, c'est que...
1: Ce sera votre dernier mot.
3: Voilà, c'est que c'est en 1972 qu'un premier pays européen, premier pays au monde, est entré dans ce qu'on appelle la seconde transition démographique, l'Allemagne, avec plus de décès que de naissances, suivi d'ailleurs par la Hongrie, qui était communiste à l'époque. Et aujourd'hui, c'est un très grand nombre de pays, c'est la quasi-totalité des pays européens. La France est en train de rentrer dans le rang, d'une certaine manière. C'était une tendance qui était, et qui en grande partie due au fait que le baby-boom est fini. Hein. La grande parenthèse du baby-boom qui a duré 30 ans chez nous, alors qu'elle n'a duré que 4-5 ans en Allemagne, ça s'est terminé. Et donc, bien sûr, il y a moins de naissances, et il y a plus de décès parce que la montée de l'espérance de vie a retardé les décès et maintenant, ça y est, nous sommes au bord de l'extinction, n'est-ce pas ? Donc, tout ceci était complètement attendu. Il y a des quantités de pays qui vivent déjà cet état de choses, qui continuent de croître grâce à l'immigration. Ils ne sont pas morts pour autant, et c'est pour ça que...
1: Alors, un dernier mot, mais en 5 secondes,
0: ce que je voudrais dire, c'est qu'on oublie tout le temps que la France intègre. Voilà. Et il y a un phénomène d'intégration qui se fait. Et du reste, on le voit symboliquement. Je veux dire, aux dernières élections municipales à Paris, au deuxième tour, il y a sur 3 candidats, hein, 2 étaient issus de l'immigration.
1: Alors
0: et en plus,
1: on va rester
0: présentés par la droite.
1: On va rester
0: alors que dans les années 30, on n'aurait jamais imaginé ça.
1: On va rester sur ce propos optimiste. Merci à tous les trois d'être venus sur notre plateau. Didier Lesky, François Héran et Valérie Régnier. Voilà, l'immigration. Un sujet que nous n'avons pas épuisé ce soir, mais que nous avons, je crois, éclairé. Merci de nous avoir suivis sur KTO.
0: Merci à vous.
2: Merci.

Bonjour à tous, c'est le pourquoi du comment qui vous emmène à Rome cette semaine. Parce que j'ai très envie de vous expliquer pourquoi les papes sont des grands blancs qui ont eu des chaussures rouges, pour faire un petit clin d'œil à Pierre Richard. Ben oui, pourquoi ils sont tous de blanc vêtu et pas en noir, en rouge, en violet comme les autres membres du clergé? Alors on va se retrousser les manches et c'est parti. Si vous ouvrez vos encyclopédies, vous allez découvrir que si les papes sont en blanc, c'est grâce à Saint Pie V, souverain pontife de 1566 à 1572. Antonio Michele Ghilieri, de son nom de baptême, est dominicain. Et quand il est élu pape, il choisit de rester fidèle à la spiritualité et aux valeurs de son ordre, qui est tout de blanc vêtu. Il sera ensuite imité par tous ses successeurs qui ont également utilisé le blanc pour symboliser la pureté d'âme à laquelle ils aspirent dans l'exercice de leur ministère. Mais ce n'est pas une innovation pure et dure. Le fait de garder les habits de son ordre est une pratique courante chez les évêques et cardinaux religieux, encore aujourd'hui d'ailleurs. Prenez l'exemple de l'archevêque de Boston, le cardinal O'Malley. Il est capucin et il s'habille en rouge pour les grands rendez-vous de l'Église. Mais il porte le plus souvent sa robe marron. Et c'est aussi le cas du cardinal et grand prédicateur Cantalamessa. Vous voyez donc que les religieux ont le choix. Et avant Pie V, en fait, tout le monde avait le choix. Parce qu'il n'y avait pas vraiment de tenue de ville officielle pour le clergé. Mais à l'époque du Concile de Trente, en 1545, on s'efforce de définir des règles communes, plus strictes, pour tout. Les rites, les couleurs liturgiques, la formation des prêtres, leurs mœurs, et donc aussi les vêtements des membres de l'Église. C'est une unification qui est très très progressive et qui est surtout très imparfaite. Il ne faut donc pas imaginer avant Pie V des cardinaux toujours et partout vêtus de rouge. Mais il y a un mouvement d'unification vestimentaire. Et Pie V tranche avec son blanc dominicain. Et comme il se différencie, on comprend pourquoi ses successeurs ont choisi de faire de sa tenue blanche un signe distinctif du pape, parmi les autres cardinaux. Enfin, attention, parce que le rouge n'a pas disparu pour autant de l'habit pontifical. En réalité, il a toujours été présent, à des degrés divers, depuis les premiers siècles de l'Église. Un pourpre cardinalis, inspiré de la teinte qui était portée à la cour impériale de Byzance, mais qui est aussi symbolique du sang que Jésus a versé pour la multitude sur la croix et celui des premiers martyrs aussi, qui ont donné leur vie au nom de leur foi. Je vous le disais, en début d'émission, les grands blancs ont eu des chaussures rouges, les fameuses mules du pape. En fait, aux alentours du XVIIe siècle, les souliers de nombreux prélats étaient assortis à leur tenue liturgique. S'ils célébraient en vert, par exemple, ils portaient des chaussures vertes. Une pratique qui a été abandonnée au fil du temps et dont on n'a conservé que la version rouge vif assortie à la tenue de célébration des cardinaux qui est devenue uniformément rouge, comme je vous l'expliquais tout à l'heure. Et si les papes portent des mules de cette couleur, c'est tout simplement pour se rappeler leur condition de cardinal, une façon de se remémorer l'engagement qu'ils ont pris auprès de l'Église et auprès des fidèles. Enfin, je dis les papes portent des mules rouges. C'est plus tout à fait vrai, depuis mars 2013, puisque François, qui n'était pas un homme très protocolaire, il faut bien le dire, avait choisi de porter des chaussures noires par souci de sobriété. En tout cas, de votre côté, j'espère que vous avez trouvé chaussures à votre pied avec cette émission. Bah oui, c'est déjà fini. Merci à tous de nous avoir suivis. Je vous souhaite une très très belle semaine. Ciao.

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0: Au nom du Père et du Fils et du Saint-Esprit.
1: Amen.
0: La paix soit avec vous.
1: Et avec votre esprit.
0: Ecce ancilla Domini, je suis, voici la servante du Seigneur. Joie, frères et sœurs, de vous retrouver pour célébrer l'Eucharistie en cette fête du cœur immaculé de Marie. Joie de vous retrouver, vous, bien sûr, les pèlerins d'Arras, mais aussi de Montréal et d'autres groupes de passage. Joie de vous retrouver, chers amis, qui suivez la messe sur KTO. Je suis la servante du Seigneur. C'est la fête du cœur immaculé de Marie. C'est la fête de celle qui a été toute disponibilité au don de Dieu. Alors, au début de cette Eucharistie, demandons au Seigneur cette grâce. Demandons-la par Marie, que notre cœur s'ouvre, se rende vraiment disponible au don de Dieu. Pour cela, reconnaissons que nous avons péché et demandons pardon. Je confesse à Dieu Tout-Puissant.
1: Et je reconnais devant vous, frères et sœurs, que j'ai péché en pensée, en parole, par action et par omission. Oui, j'ai vraiment péché. C'est pourquoi je supplie la bienheureuse Vierge Marie, les anges et tous les saints, et vous aussi, frères et sœurs, de prier pour moi, le Seigneur, notre Dieu.
0: Et que Dieu Tout-Puissant nous fasse miséricorde, qu'il nous pardonne tous nos péchés et nous conduise à la vie éternelle.
1: Amen.

Ensemble, prions. Seigneur Dieu, tu as préparé dans le cœur de la bienheureuse Vierge Marie une demeure digne de l'Esprit Saint. Accorde-nous à son intercession de devenir le temple de ta gloire.

0: Par Jésus-Christ, ton Fils, notre Seigneur, qui vit et règne avec toi dans l'unité du Saint-Esprit, Dieu pour les siècles des siècles.
1: Amen.

0: Lecture du prophète Isaïe. Les descendants de mon peuple seront connus parmi les nations, et leur postérité au milieu des peuples. Qui les verra pourra reconnaître la descendance bénie du Seigneur. Je tressaille de joie dans le Seigneur. Mon âme exulte en mon Dieu, car il est ma vertu des vêtements du salut. Il m'a couverte du manteau de la justice, comme le jeune marié orné du diadème, la jeune mariée que par ses joyaux, comme la terre faire éclore son germe et le jardin germer ses semences. Le Seigneur Dieu fera germer la justice et la louange devant toutes les nations. Parole du Seigneur.
1: Nous rendons grâce à Dieu.

Chaque année, les parents de Jésus se rendaient à Jérusalem pour la fête de la Pâque. Quand il eut 12 ans, ils montèrent en pèlerinage, suivant la coutume. À la fin de la fête, comme ils s'en retournaient, le jeune Jésus resta à Jérusalem, à l'insu de ses parents, pensant

qu'il était dans le convoi des pèlerins, ils firent une journée de chemin avant de le chercher parmi leurs parents et connaissances. Ne le trouvant pas, ils retournèrent à Jérusalem en continuant à le chercher. C'est au bout de 3 jours qu'ils le trouvèrent dans le temple, assis au milieu des docteurs de la loi. Il les écoutait et leur posait des questions. Et tous ceux qui l'entendaient s'extasiaient sur son intelligence et sur ses réponses. En le voyant, ses parents furent frappés d'étonnement. Et sa mère lui dit, « Mon enfant, pourquoi nous as-tu fait cela ? Vois comme ton père et moi, nous avons souffert en te cherchant. » Il leur dit, « Comment se fait-il que vous m'ayez cherché ? Ne saviez-vous pas qu'il me faut être chez mon père ?» Mais ils ne comprirent pas ce qu'il leur disait. Il descendit avec eux pour se rendre à Nazareth, et il leur était soumis. Sa mère gardait dans son cœur tous ces événements. Acclamé.

Hier, nous nous laissions rejoindre par le Seigneur. Souvenez-vous, il nous a choisis, libérés, et il vient habiter nos vies. Mais aujourd'hui, j'entendais comme quelques indications très précieuses pour nous aller à la recherche du Seigneur. Quatre points, si vous le permettez, plus un cinquième. Nous venons de voir Marie, nous venons d'assister à une scène étonnante. Ne le trouvant pas, ne trouvant pas Jésus, nous dit l'évangéliste, Marie et Joseph retournèrent à Jérusalem en continuant à le chercher. Marie est une femme qui ne cherche de chercher Jésus. Premier point, Marie, la femme qui a dit oui, Marie l'a comblée de grâce, la pleine de l'esprit, la femme dont l'adhésion est totale. Elle n'a pas dit oui à ce qu'elle sait, elle a dit oui à l'appel de l'ange et elle fait confiance. Marie n'est pas une femme repliée sur elle-même. Marie est toujours en recherche de son Seigneur qu'est son Fils et qu'elle va petit à petit découvrir dans ce qu'il est vraiment. Alors, premier point, pour chercher Jésus, nous avons un compagnon de route extraordinaire, Marie elle-même. Et pourquoi cherche-t-elle Jésus ? Deuxième point, parce qu'elle l'a perdu. Ne pensez pas que Marie et Joseph étaient de mauvais parents. Nous sommes en Orient, une caravane, une famille au sens très large. Jésus a dû être avec des oncles et tantes, des cousins, des cousines et des gens du village. Mais voilà que tout d'un coup, ils s'inquiètent. Ils ont comme perdu Jésus. Bien sûr, 12 ans au temps de Jésus, c'est la barre d'Iva, c'est l'âge adulte déjà. Ce n'est plus un enfant, c'est un grand jeune. Mais Marie est inquiète, elle a perdu Jésus. J'entends parfois, j'ai perdu la foi. Peut-être avez-vous le sentiment d'avoir perdu Jésus. Marie est avec vous. Marie est avec vous. Marie elle-même a perdu Jésus. Alors bien sûr, elle est inquiète, la suite du récit va le dire, mais elle se met en route, elle cherche. Une femme qui cherche parce qu'elle a perdu. Et voilà, un troisième point, qu'ils vont retrouver Jésus au temple. Il parle avec les maîtres, les scribes et les pharisiens, il parle comme un maître. Ne fallait-il pas, pourquoi me cherchez-vous donc, dira Jésus, ne fallait-il pas que je sois aux affaires de mon Père ? Et l'évangéliste nous dit explicitement, ils ne comprirent pas ce que leur dit Jésus. Troisième point, quand nous cherchons Jésus, il nous déplace toujours, il nous déconcerte toujours. Ce que nous savons de Jésus peut être juste, mais Jésus est toujours plus grand, plus profond. Il est le Fils éternel du Père, qui m'a vu, a vu le Père, dira Jésus, quelque temps après. Nous n'aurons jamais fini de découvrir Jésus. Jésus peut être notre joie, il ne peut jamais être une possession close. Il nous surprendra toujours. Et s'il ne nous surprend plus, c'est que peut-être nous sommes face à une idole et pas face au vrai Dieu, dont Jésus est le Fils éternel qui a pris chair de notre chair, peut-être pas face au Dieu de la révélation, dont ce que nous en comprenons peut être juste, mais il est toujours au-delà de ce que nous en comprenons. Ce dont nous faisons l'expérience peut être juste, et gloire à Dieu, quelle expérience de Dieu nous faisons ici à Lourdes. Pourtant, Jésus est toujours plus grand que cette expérience. Une femme en recherche parce qu'elle a perdu Jésus et elle le retrouve là où elle ne l'attendait pas, mais elle le retrouve. Mais pour le retrouver, alors se laisser déplacer, accepter de le chercher là peut-être où nous n'y avions pas pensé. En tous les cas, accepter de ne pas l'enfermer dans ce que nous croyons connaître de lui et être disponible, toujours en recherche. Alors, quatrième point, j'ai aimé ces mots de Marie. « Mon enfant, pourquoi nous as-tu fait cela ? Vois comme ton père et moi, nous avons souffert en te cherchant. »
Marie, l'Immaculée Conception, Joseph le Juste, Jésus, le Fils éternel du Père, qui a pris chair de notre chair. Dans cette famille de l'inattendu et des parents qui souffrent à la recherche de leur enfant, c'est tellement étonnant. Ce qui me frappe, c'est que d'une part, dans cette recherche, il y a eu de la souffrance. Et que Marie nous rejoint quand, dans nos vies, nous avons l'impression d'avoir perdu Jésus et que nous souffrons de l'avoir perdu. Elle est avec nous. Mais ce qui me frappe plus encore, c'est que Marie n'a pas eu peur de dire à Jésus « Mon enfant, pourquoi nous as-tu fait cela ?»« Vois comme ton père et moi nous avons souffert en te cherchant. » Vous qui peut-être, j'espère tous, cherchez Jésus, mais vous qui peut-être avez le sentiment de l'avoir perdu ou de ne pas le trouver là où vous le trouviez habituellement, vous êtes chrétien depuis très longtemps et vous sentez que ça s'affadit. L'habitude a pris le dessus. Alors, osez avec Marie. Pourquoi nous as-tu fait cela? Pourquoi suis-je dans cette situation? Parlez avec Jésus. Il m'arrive très souvent, en discutant avec des personnes, de leur dire, alors qu'ils me partagent une épreuve, une difficulté, est-ce que vous en avez parlé à Jésus? Pas seulement vaguement prié comme ça, un peu saupoudré. Jésus, pourquoi ça se passe comme ça? Je comprends pas, je suis perdu, je te cherche, je te trouve pas. Marie n'a pas eu peur de dire sa souffrance à Jésus. N'ayez pas peur de dire votre souffrance à Jésus, quitte à lui poser une question un peu ferme. Je pensais encore à Jésus. Il a prié tous les psaumes. Pourquoi l'Église prie si souvent les psaumes? C'est parce que Jésus les a priés. Ils étaient comme la chair de sa chair. Ils portaient toute la prière de l'humanité en lui. Eh bien, il y a des psaumes de colère contre Dieu qui ont fait la prière de Jésus. Alors n'ayez pas peur. Parfois, le religieusement correct nous empêche d'avoir accès à Jésus. Jésus, il aime quand on lui dit les questions qu'on a. Alors bien sûr, sa réponse est déplaçante et Marie et Joseph ont été déplacés. Ils ne comprirent pas, mais ils firent confiance. Une femme en recherche qui semble avoir perdu Jésus, qui le retrouve là où elle ne l'attendait pas, qui n'a pas peur de lui dire, de lui poser des questions, de lui dire ce dont elle a souffert. Et alors, c'est mon cinquième point, l'inattendu. Il était au temple pour parler des affaires de son père. Et on nous dit en conclusion, il descendit avec eux pour se rendre à Nazareth et il leur était soumis. Sa mère gardait dans son cœur tous ces événements. La conclusion de l'affaire, c'est quand ils ont retrouvé Jésus, Jésus remarche avec eux. Quand on cherche Jésus, quand on peut avoir le sentiment de l'avoir perdu, quand on se laisse déplacer pour accepter de le trouver ailleurs que ce que nous pensions et que nous n'avons pas peur pour cela de dire ce qui nous habite, voilà que s'ouvre en nous l'espace pour réaccueillir Jésus et qu'il revient avec nous marcher pour la suite de l'aventure. Que le Seigneur soit béni.

0: ça, ici, non, ici et là. C'est bon.
1: Il dit qu'il prie un anniversaire.
0: Ah bon?
1: Oui, ils m'ont préparé, on peut la faire ou pas? Donc c'est vous qui me dites,
0: hein? Non, non, pas de façon, je peux pas être dispagé.
2: Seigneur Dieu de l'univers, nous avons reçu de ta bonté le pain que nous te présentons, fruit de la terre et du travail des hommes. Ils deviendront pour nous le pain de la vie. Tu es béni, Seigneur Dieu de l'univers, nous avons reçu de ta bonté le vin que nous te présentons, fruit de la vigne et du travail des hommes. Il deviendra pour nous le vin du royaume éternel. Humbles et pauvres, nous te supplions, Seigneur, accueille-nous, que notre sacrifice soit.

0: Priez, frères et sœurs, que mon sacrifice, qui est aussi le vôtre, soit agréable à Dieu le Père Tout-Puissant.
1: Que le Seigneur reçoive de vos mains ce sacrifice à la louange et à la gloire de son nom, pour notre bien et celui de toute l'Église.
0: En la mémoire de la bienheureuse Marie, Mère de Dieu, regarde, Seigneur, les prières et les offrandes présentées par tes fidèles, qu'elles soient agréables à tes yeux et nous obtiennent le secours de ta miséricorde par Jésus le Christ, notre Seigneur.
1: Amen.
0: Le Seigneur soit avec vous. Au Seigneur notre Dieu.
1: Cela est juste et bon.
0: Vraiment, il est juste, il est bon pour ta gloire et notre salut de t'offrir notre action de grâce, toujours et en tout lieu, Seigneur, Père très saint, Dieu éternel et tout-puissant, en ce jour où nous célébrons la mémoire du cœur immaculé de Marie. Nous voulons te chanter, te bénir et te glorifier. Car elle a conçu ton Fils unique lorsque le Saint-Esprit l'a couvré de son ombre. Et gardant pour toujours la gloire de sa virginité, elle a donné au monde la lumière éternelle, Jésus le Christ notre Seigneur. Par lui, les anges célèbrent ta grandeur et les esprits bienheureux adorent ta gloire. Par lui s'inclinent devant toi les puissances d'en haut et tressaillent d'une même allégresse les innombrables créatures des cieux. À leur hymne de louange, laisse-nous joindre nos voix pour chanter et proclamer.

Toi qui es vraiment saint, toi qui es la source de toute sainteté, Seigneur, nous te prions. Sanctifie ces offrandes en répandant sur elles ton esprit, qu'elles deviennent pour nous le corps et le sang de Jésus, le Christ, notre Seigneur. Au moment d'être livré et d'entrer librement dans sa passion, il prit le pain, il rendit grâce, il le rompit et le donna à ses disciples en disant « Prenez et mangez-en tous, ceci est mon corps livré pour vous ».

De même, après le repas, il prit la coupe. De nouveau, il rendit grâce et la donna à ses disciples en disant « Prenez et buvez-en tous, car ceci est la coupe de mon sang, le sang de l'Alliance nouvelle et éternelle qui sera versé pour vous et pour la multitude en rémission des péchés. Vous ferez cela en mémoire de moi. »

0: en faisant ainsi mémoire de la mort et de la résurrection de ton Fils, nous t'offrons, Seigneur, le pain de la vie et la coupe du salut, et nous te rendons grâce, car tu nous as estimés dignes de nous tenir devant toi pour te servir. Humblement, nous te demandons qu'en ayant part au corps et au sang du Christ, nous soyons rassemblés par l'Esprit Saint en un seul corps.
1: Souviens-toi, Seigneur, de ton Église répandue à travers le monde. Fais-la grandir dans ta charité, en union avec notre pape Léon, notre évêque Jean-Marc, Olivier qui préside cette Eucharistie, tous les évêques, les prêtres et les diacres.
2: Souviens-toi aussi de nos frères et sœurs qui se sont endormis dans l'espérance de la résurrection. Et souviens-toi dans ta miséricorde de tous les défunts. Et nous offrons aujourd'hui en particulier messieurs Masson Maurice et Alfred et Eugénie Canson. Accueille-les dans la lumière de ton visage.
3: Sur nous tous enfin, nous implorons ta bonté. Permets qu'avec la Vierge Marie, la bienheureuse Mère de Dieu, avec Saint Joseph, son époux, les apôtres et tous les saints qui ont fait ta joie au long des âges, nous ayons part à la vie éternelle et que nous chantions ta louange et ta gloire par ton Fils, Jésus le Christ.

0: comme nous l'avons appris du Seigneur Jésus. Selon son commandement, ensemble, nous avons la joie de dire.
1: Notre Père, qui es aux cieux, que ton nom soit sanctifié, que ton règne vienne, que ta volonté soit faite sur la terre comme au ciel. Donne-nous aujourd'hui notre pain de ce jour. Pardonne-nous nos offenses, comme nous pardonnons aussi à ceux qui nous ont offensés. Et ne nous laisse pas entrer en tentation, mais délivre-nous du mal.
0: Délivre-nous de tout mal, Seigneur, donne la paix à notre temps. Soutenu par ta miséricorde, nous serons libérés de tout péché, à l'abri de toute épreuve. Nous qui attendons que se réalise cette bienheureuse espérance, l'avènement de Jésus-Christ, notre Sauveur.
1: Car c'est à toi qu'appartient le règne, la puissance et la gloire pour les siècles des siècles.
0: Seigneur Jésus-Christ, tu as dit à tes apôtres, je vous laisse la paix, je vous donne ma paix. Ne regarde pas nos péchés, mais regarde la foi de ton Église. Pour que ta volonté s'accomplisse, donne-lui toujours cette paix et conduis-la vers l'unité parfaite, toi qui règnes pour les siècles des siècles.
1: Amen.
0: Et que la paix du Seigneur soit toujours avec vous.
1: Et avec votre esprit.
2: Frères et sœurs, dans la charité du Christ, donnez-vous la paix.
3: La paix.

0: Voici l'agneau de Dieu, voici celui qui enlève les péchés du monde. Heureux les invités au repas des noces de l'agneau.
1: Seigneur, je ne suis pas digne de te recevoir, mais dis seulement une parole et je serai guéri.
0: Que le corps et le sang du Christ nous gardent tous pour la vie éternelle.
1: Amen.

0: Ensemble, prions. Tu nous as fait participer à la rédemption éternelle et nous te prions, Seigneur, alors que nous faisons mémoire de la mère de ton Fils, comble-nous de la plénitude de ta grâce et fais-nous éprouver toujours davantage les effets du salut par Jésus, le Christ, notre Seigneur.
1: Amen. Amen.
0: Le Seigneur soit avec vous.
1: Et avec votre esprit.
0: Que Dieu Tout-Puissant vous bénisse, le Père et le Fils et le Saint-Esprit.
1: Amen.
2: Allez dans la paix du Christ.
1: Nous vous rendons grâce.

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2: Madame, Monsieur, bonjour et bienvenue sur Point d'Orgue, votre rendez-vous de musique sacrée. Je suis très heureux de vous retrouver pour un nouveau numéro consacré aux merveilles du répertoire. Et aujourd'hui, nous allons partir à la découverte d'une figure majeure, mais pourtant pas très connue, de l'orgue français du XXe siècle, un compositeur que j'aime beaucoup. Il s'agit de Jean Langlet. Il fut un organiste virtuose, un improvisateur absolument remarquable, un pédagogue très recherché et, vous allez l'entendre, un compositeur prolifique. Alors Jean Langlet occupe une place singulière dans l'histoire de la musique française. Il est très connu des organistes, mais un peu moins du grand public, ce qui est, je trouve, un petit peu dommage. Et c'est l'héritier de la grande tradition symphonique de l'orgue. Il a été profondément nourri dans son esthétique et dans la façon dont il a composé par le chant grégorien, ainsi que la spiritualité catholique. Et il a su développer à partir de cela un langage immédiatement reconnaissable. Vous allez l'entendre, où se côtoient des modalités anciennes, des harmonies modernes, des rythmes très incisifs et des couleurs orchestrales évidemment propres à cette façon de composer, et surtout sur les orgues Cavaillé-Coll dont je vous ai déjà parlé dans certaines émissions. Alors, durant ces prochaines minutes, nous allons découvrir plusieurs facettes de son œuvre. Alors, l'organiste, inspiré par le Moyen-Âge, le compositeur liturgique, mais aussi le musicien virtuose capable, vous allez l'entendre, de déployer toute la puissance et toute la joie de l'orgue. Mais alors, avant d'écouter sa musique, vous le savez, on va faire un petit point biographique pour que vous sachiez qui est cet homme. Alors, Jean Langlet, né en 1907 à La Fontenelle, en Bretagne, et très tôt, sa vie est marquée par une épreuve décisive. Il perd progressivement la vue et devient totalement aveugle dès l'enfance. En fait, à 2 ans, il devient aveugle. Et en fait, cette cécité, loin de freiner son développement artistique, au contraire, va contribuer à forger une personnalité musicale exceptionnelle. Il rentre à l'Institut National des Jeunes Aveugles à Paris. C'est un établissement prestigieux qui a déjà vu passer plusieurs grands musiciens français. Et il y reçoit une solide formation musicale avant d'intégrer le Conservatoire de Paris. Et c'est notamment à l'un de ses maîtres qu'il va dédier la première œuvre que nous allons écouter. Alors au Conservatoire de Paris, il étudie notamment avec 2 grands maîtres prestigieux, Paul Ducas pour la composition et surtout Marcel Dupré pour l'orgue. Mais il va y avoir une rencontre absolument déterminante, c'est celle de Charles Tournemire. Tournemire, je vous le rappelle, c'est alors le titulaire du grand orgue de la basilique Sainte-Clotilde à Paris. Vous savez, c'est une tribune qui est quand même extrêmement célèbre, hein, depuis que César Franck a été l'un de ses organistes. Alors Tournemire, lui, c'est un mystique, hein, dans sa façon de composer, un improvisateur génial, passionné par le chant grégorien. Vous savez, il a écrit cette œuvre pour orgue extraordinaire, l'orgue mystique, en se fondant sur les chants grégoriens. Et il y développe une esthétique profondément spirituelle qui va marquer durablement le jeune Langlet. Alors à la mort de Tournemire en 1939, Jean Langlet lui succède à cette fameuse tribune de Sainte-Clotilde et il va y rester plus de 40 ans, devenant l'une des figures emblématiques de l'orgue parisien. Et il faut également dire que, en parallèle à ses fonctions liturgiques, hein, qui sont quand même très prenantes, il mène et il réussit à mener une carrière internationale de concertiste. Alors, il donne des récitals partout, dans toute l'Europe, en Amérique du Nord, également en Asie. Et en parallèle de ça, comme si ça ne suffisait pas, eh bien, il compose. Et son activité de compositeur, faut le dire, est considérable. En plus d'être remarquable, plus de 200 œuvres voient le jour, pour orgue naturellement, mais également pour chœur, orchestre, musique de chambre et musique liturgique. Alors son langage musical demeure très personnel, hein, c'est effectivement une écriture extrêmement marquée, comme ce fut le cas avec Franck et comme ce fut le cas avec Tournemire. Donc il s'inscrit dans cette tradition des grands organistes qui ont leur propre identité à cette basilique Sainte-Clotilde, et on va y retrouver, vous allez l'entendre, l'influence du grégorien, de la modalité médiévale, mais aussi des harmonies modernes, héritées de Debussy, Ravel, ou encore, bien sûr, Tournemire. Alors Jean Langlet, c'est un en 1991, il n'y a pas si longtemps, laissant derrière lui un héritage immense qui continue aujourd'hui d'être joué par les organistes du monde entier. Et alors, pour entrer dans son univers, nous allons maintenant écouter deux pages extraites de sa célèbre suite médiévale. Alors, on commence par le prélude de l'entrée. C'est une œuvre qui est très célèbre hein, dans tout son catalogue. Alors, composée en 1947, la suite médiévale s'inspire directement de l'univers du chant grégorien et de l'esthétique des cathédrales médiévales. Le premier mouvement est donc intitulé Prélude de l'entrée et il évoque immédiatement une procession solennelle. Dès les premières mesures, Jean Langlais utilise de larges quintes parallèles qui rappellent presque les sonneries des trompettes anciennes et le langage est volontairement archaïsant, vous allez entendre. Il ne cherche pas vraiment à reconstituer le Moyen-Âge historique, mais plutôt à en suggérer l'atmosphère. Et l'un des procédés les plus remarquables réside, vous allez l'entendre, dans le dialogue entre les trompettes du récit et celles du grand orgue, ces appels qui se répondent d'un clavier à l'autre comme des fanfares qui résonnent sous les voûtes d'une immense église. Alors l'effet d'écho est saisissant, l'orgue devient presque un ensemble de cuivres répartis dans l'espace. Alors je vous invite à découvrir ce prélude d'entrée, ici interprété par David Briggs.

Le prélude de l'incroyable suite médiévale de Jean Langlais sous les doigts de David Briggs à l'orgue de la cathédrale de New York, ça donne une belle entrée en matière et nous allons poursuivre toujours avec cette suite médiévale avec un mouvement tout à fait différent. Alors après la solennité de l'entrée, Jean Langlais nous conduit vers un univers beaucoup plus intérieur avec la méditation. Ici, l'influence de Charles Tournemire apparaît de manière beaucoup plus évidente. En vérité, on retrouve cette écriture très libre, presque improvisée, où les thèmes semblent émerger puis disparaître dans une sorte de halo sonore constamment renouvelé. Et la pièce repose sur deux mélodies grégoriennes particulièrement célèbres. La première, c'est l'antienne Ubi Caritas, traditionnellement chantée le Jeudi Saint. Et la seconde, c'est l'hymne Jesu Dulcis Memorial, un des grands textes de la tradition monastique. Alors ces thèmes ne sont jamais présentés de manière rigide ou académique. Bon, il est vrai que le Ubi Caritas arrive presque un peu sur ses grands chevaux. Mais ils apparaissent comme des souvenirs lointains parce que, vous allez voir, ils vont être un petit peu entourés par cette évanescence musicale qui est absolument magnifique. Alors vous avez ces harmonies flottantes, des registrations très délicates et un rythme très libre créant une atmosphère de contemplation profonde et on imagine aisément cette musique accompagner un moment de communion ou de post-communion lorsque la liturgie invite au recueillement intérieur. Alors sans plus attendre, je vous invite à écouter cette magnifique méditation de Jean Langlais, toujours sous les doigts de David Briggs.

Voilà pour cette magnifique méditation de Jean Langlais. Et en plus, si vous prêtez une oreille attentive à cet extrait, vous entendrez peut-être au fond une alarme de police. Effectivement, comme si l'effervescence de la ville de New York bien continue à l'extérieur de cette cathédrale et était suspendue par la musique à l'intérieur grâce à la musique de Jean Langlais. Je trouve que c'est un clin d'œil qui est assez amusant, mais en même temps assez révélateur de ce qui peut se passer effectivement dans ces espaces et le rôle qu'a joué la musique dans notre société. Ça peut être effectivement un petit clin d'œil. Alors maintenant, nous avons parlé évidemment de cet aspect purement organistique, et maintenant on va parler de quelque chose, d'une autre partition qui est extrêmement célèbre. Il s'agit de sa messe solennelle, puisque ce compositeur fut également un compositeur choral particulièrement inspiré, et il a écrit cette messe solennelle en 1951. C'est sans doute l'œuvre chorale la plus connue de Jean Langlais. Elle a été écrite pour chœur mixte et deux orgues, et elle conjugue magnifiquement la tradition liturgique et les recherches harmoniques du XXe siècle. Vous allez entendre, là, c'est beaucoup plus moderne. Alors le Kyrie qui ouvre la messe frappe immédiatement par un caractère très monumental. La supplication traditionnelle du Seigneur prend pitié prend ici une dimension presque architecturale, avec ces grandes masses sonores qui se déploient avec une majesté impressionnante et une harmonie assez rutilante, il faut le dire. Et pourtant, malgré cette puissance, la musique conserve une chaleur très humaine, ici sublimée par les voix d'enfants, vous allez l'entendre. Les harmonies sont riches, parfois audacieuses, mais je trouve jamais froides ou abstraites. Et en fait, moi, c'est mon ressenti personnel, je trouve que Langlais parvient à unir la gravité de la prière et une remarquable intensité expressive. L'écriture chorale est particulièrement exigeante, alternant des vastes accords et des mouvements contrapuntiques, et également de longues et très belles lignes mélodiques, vous allez entendre. Alors, nous allons écouter maintenant ce Kyrie, interprété par le chœur du St. John's College de Cambridge.

Et voilà pour cette incroyable entrée de la messe solennelle de Jean Langlais, un kyrie tout en splendeur et qui commence avec beaucoup de délicatesse, beaucoup de rutilance et qui termine véritablement en apothéose, bien sûr. Je vous invite à écouter la messe dans son entièreté pour vous faire une idée de cette magnifique œuvre. Et alors pour conclure cette émission, j'aimerais que l'on retrouve Jean Langlais avec son instrument de prédilection, l'orgue seul, avec la présentation de cet extrait final qui est fait. C'est tout simplement une véritable incantation qui est là avec une énergie rythmique qui emporte l'auditeur, des motifs qui se répondent, qui se développent et qui s'amplifient. C'est quelque chose d'assez extraordinaire avec, bien entendu, une grande forme de virtuosité. Vous avez cet aspect festif, de fête donc, qui est là avec la rythmique, les claviers qui se répondent les uns les autres, avec une forme de jubilation. Et on y retrouve dans ce morceau cette capacité très française à exploiter toutes les ressources de l'orgue. Les jeux de fond majestueux, les anges éclatantes, les contrastes des plans sonores et bien sûr les effets de couleurs. Ici en plus sous les doigts d'un grand interprète comme Christopher Young, cette musique révèle toute sa vitalité et toute sa force communicative. Voici donc notre extrait, Fête.

0: Et c'est sous les applaudissements que se conclut ce numéro de Point d'Orgue consacré à Jean Langlais. À travers ces quelques œuvres, j'espère que vous avez découvert un grand musicien très attachant, profondément enraciné dans la tradition, évidemment, de tous ses prédécesseurs. C'est effectivement plus de 30 ans après sa disparition que nous pouvons constater que sa musique continue de résonner dans les tribunes et les grandes salles du monde entier. Merci de votre fidélité à Point d'Orgue. Je vous donne rendez-vous la semaine prochaine pour un nouveau numéro. D'ici là, portez-vous bien.
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2: Fête Dieu 2026, procession dans les rues de Montréal. Le 4 juin dernier, les diocésains de Montréal étaient invités à se rassembler à la cathédrale Marie-Reine du Monde pour célébrer la fête Dieu. Suivant la messe, les participants ont pu traverser plusieurs rues de la métropole en procession, portant le Saint-Sacrement jusqu'à la basilique Saint-Patrick. Pour l'abbé Jean-Chrysostome Zolochi, curé de la cathédrale, cet événement est une occasion en or pour témoigner de la foi au cœur de la métropole québécoise.
3: Regardez, quand on vient dans une église comme celle-ci, c'est une église patrimoniale, elle est belle, on peut avoir l'impression que Dieu se limite au lieu physique. Mais non, Dieu est au cœur de la cité, là où se trouve l'être humain. Dieu veut marcher avec son peuple dans leur vie, là où ils travaillent, là où il y a des familles, là où la vie grouille. Dieu est là. Donc, sortir de l'église baptiste pour aller dans la cité, il représente cela. Moi, je pense profondément que le passant accueillerait, ne fût-ce que le message qu'il fait beau de vivre, que Dieu est avec lui là où il est, ça serait déjà suffisant. Dans ses rencontres, dans ses préoccupations, dans son stress même, dans son travail, Dieu est avec lui et il donne du sens. Il y a quelque chose de plus grand que le stress qui nous entoure, que les courses et toutes sortes de choses. Il y a une autre voie, celle de l'éternité, une grande issue. La vie de l'être humain est tournée vers cela. Voilà, moi je pense que ça serait un beau message à accueillir.
2: Parmi les organisations présentes, l'Ordre équestre du Saint-Sépulcre de Jérusalem et les Chevaliers de Colomb étaient bien représentés. Pour ces organisations, être visible dans l'espace public est une partie importante de leur mission.
4: Nous, l'archevêque est notre grand prieur. Alors, je pense que les deux vont ensemble. L'ordre, puis l'archevêque, Monseigneur Lépine, il est toujours présent dans nos activités, dans nos prières. Alors, ça va ensemble. On ne peut pas séparer les deux. On a beaucoup de questionnements quand on finit la procession, parce que pendant la procession, c'est très religieux, c'est très sérieux. Il y a des plans, on prie ce temps-là. Alors, pour nous, de parler de l'ordre aux gens dans la rue, qui nous demandent, qui nous sommes, puis qu'est-ce que nous faisons, c'est extrêmement important pour faire connaître l'ordre et pour la mission de l'ordre.
5: Bien, à Montréal, on est toujours content de venir parce qu'à tous les ans, on est ici. On continue ce que notre fondateur a emblé. On est toujours là pour aider le prêtre. Tout ça. Fait que aujourd'hui, c'est une bonne occasion de faire une visibilité de l'ordre, puis montrer que les Chevaliers de Colomb existent toujours. Puis il faut voir à ce qu'on garde la sécurité.

0: C'est autour de, du carrosse, qu'on peut dire. Fait que c'est ce qu'on va faire aujourd'hui. C'est sûr qu'il y en a qui nous posent des questions. C'est quoi les chevaliers de Colomb, puis tout ça. Puis on leur répond. Fait que c'est à nous à montrer qu'on existe, qu'on est chez nous, puis qu'on a une religion qu'on respecte. Alors, c'est une bonne visibilité, puis il faut être là pour ça.
1: Dans un Québec largement sécularisé, ce type de rassemblement public prend une signification particulière. Pour Alex Lassalle, agent de pastoral, la procession est une occasion de rappeler qu'il existe une alternative au vide spirituel.
2: Je parlerai en tant que Québécois qui vit dans une société particulièrement sécularisée, qui a tourné le dos assez massivement à l'Église depuis des décennies et qui ne s'en... Je pense pas que ça lui a fait du bien de se séparer comme ça aussi... drastiquement de l'Église. Donc, rappeler qu'il y a une autre option, disons, qu'il y a d'autres options que le vide métaphysique, que l'absence de sens. On a notre maison comme Québécois, je pense, dans la maison de Dieu. On a la chance de l'avoir, donc depuis 400 ans comme Québécois. Puis si on remonte à nos racines françaises, ben là, on remonte aux origines de l'Église. Donc, moi, j'espère tout simplement que le Seigneur, se promenant dans les rues, hein, grâce à nous, grâce à l'ostensoir qui va être tenu très haut, que le Seigneur va toucher des cœurs.
1: Pour plusieurs participants, cette procession est un rendez-vous annuel attendu. Monique David y assiste chaque année et prie depuis le matin pour que le passage du Saint-Sacrement dans les rues touche certains passants.
3: J'attends chaque année cette célébration que je trouve extraordinaire. C'est une manifestation de foi. Les personnes qui viennent ce soir pour honorer, pour glorifier, pour rendre grâce pour le don immense et ineffable du Saint-Sacrement. J'espère que ça va être une manifestation qui va faire un pas en avant pour dire « Je suis catholique, je suis fière d'être catholique ». Ben moi, depuis le début de la journée, j'ai prié pour les fruits apostoliques de cette procession-là. Je me suis dit qu'il y a quelque chose qui passe dans le cœur de ces personnes-là. On ne sait jamais ce qui peut arriver dans le cœur de voir une procession, de voir des personnes qui sont là en train de chanter pacifiquement.
1: Ainsi, pour beaucoup, la procession est avant tout un acte d'évangélisation. C'est le cas de Jean-Denis Paz, venu témoigner de sa foi en communauté, mais aussi d'Alexandre Bourget, qui a fait le déplacement en famille, pour qui cette marche est une façon de transmettre sa foi à ses enfants.
4: Mais pour moi, comme à chaque année, venir à la fête de Dieu, à la procession, c'est premièrement fêter la Sainte Eucharistie, mais aussi la procession, c'est l'opportunité de montrer dans la ville de notre volonté de montrer Dieu à tout le monde, qu'on est là pour évangéliser, pas juste rester chez soi. Mais ce qui est beau, c'est qu'on le fait en priant, en marchant avec l'Eucharistie en avant. Ça permet de faire ça ensemble, de voir aussi la communauté de Montréal. Même si on ne se connaît pas personnellement, on est ensemble, on prie ensemble. Et puis on prend le temps une fois par année comme ça, et c'est très beau de le faire, d'avoir la chance de le faire avec notre archevêque.
5: Pour moi, c'est un souvenir admirable. Quand j'étais jeune, je m'en souviendrai toute ma vie. On se promenait dans les rues comme ça, le soir, les lumières de la ville. Là, on sanctifie les rues par notre présence. Pour moi, c'est important comme père de famille, on amène les enfants dans les places publiques. C'est pas une chose qu'on garde pour nous. On s'en va, puis on partage ça avec les gens aussi. On peut pas faire vraiment une religion privée avec cet appel-là de Jésus de venir deux par deux, puis d'aller de par le monde. Fait que c'est ça, regarde, on est un peu là, de par le monde, pas loin de chez nous.
1: L'édition 2026 de la procession de la fête Dieu confirme que cet événement reste bien vivant dans la métropole. Cette année encore, près de 3000 personnes ont encore répondu à l'appel.
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Bonjour et bienvenue dans cette chronique des entrepreneurs et dirigeants chrétiens. Le pape Léon XIV a récemment publié sa première encyclique intitulée Magnifica Humanitas. Dès la première ligne, il pose une question essentielle. Quel monde sommes-nous en train de construire? Car notre époque connaît une accélération technologique sans précédent. L'intelligence artificielle, les plateformes numériques, les logiques financières mondialisées transforment profondément nos vies, nos entreprises et même notre manière de décider. Le pape souligne un changement majeur. Aujourd'hui, ce ne sont plus seulement les États qui orientent le progrès technologique, mais des grands acteurs privés, souvent plus puissants que certains gouvernements. Alors une question devient urgente. Le progrès technique est-il encore au service de l'homme? Pour y répondre, le pape s'appuie sur deux images bibliques. La première, c'est la tour de Babel. Un projet impressionnant, mais construit sans Dieu. Un monde fondé sur la puissance, l'uniformité, la volonté de tout maîtriser. Et finalement, un monde où l'efficacité risque d'écraser la dignité humaine. La seconde image est celle de Néhémie reconstruisant le mur de Jérusalem. Là, il ne décide pas seul. Il écoute, répartit leurs responsabilités, rassemble les personnes malgré leurs différences. La reconstruction devient une œuvre collective, enracinée dans la confiance en Dieu. Et cette différence est essentielle. Construire une société humaine, ce n'est pas chercher la performance à tout prix. C'est reconnaître que nos fragilités et nos limites ne sont pas des erreurs qu'il faut corriger, mais bien des points à partir desquels on peut construire des relations complémentaires. Dans nos entreprises aussi, nous sommes confrontés à ces choix. Comment utiliser la technologie sans perdre l'attention à la personne? Comment rester libre face à des logiques de rentabilité ou d'automatisation? Comment garder l'humain au centre? Le pape nous adresse finalement un appel très concret. Ne pas avoir peur de nous engager dans les défis de notre époque, avec lucidité, courage et l'espérance. Car le véritable progrès ne se mesure pas seulement à ce que nous sommes capables de produire, mais à notre capacité à grandir ensemble en humanité. Bonne semaine à tous.

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du premier livre des rois. Sois courageux, montre-toi un homme. Tu garderas les observances du Seigneur ton Dieu en suivant ses chemins. Tu observeras ses ordres, ses commandements, ses décrets et ses préceptes. Ainsi, tu réussiras dans tout ce que tu feras et entreprendras.

Seigneur, foyer brûlant de charité, accorde-nous une telle ferveur que nous soyons capables de t'aimer plus que tout et d'aimer nos frères à cause de toi. Par Jésus,

chers téléspectateurs de KTO, nous voulons vous dire qu'en ces jours, particulièrement hier et aujourd'hui, nous vous portons dans la prière. Nous avons fêté le Sacré-Cœur et aujourd'hui le Cœur Immaculé de Marie. Cet après-midi, une grande journée mariale. N'hésitez pas à venir si vous le souhaitez, surtout ce soir. Il y aura une grande procession mariale au flambeau, ici à la basilique, à 20h30. Nous nous gardons dans la prière.

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2: Bonne fête aux Antoine. On trouve beaucoup des statues de Saint Antoine de Padoue. On le reconnaît à l'enfant Jésus qu'il porte dans ses bras et qui lui rendit visite dans ses derniers jours. Né au Portugal, ce fils de chevalier entre à 15 ans au monastère de Saint-Augustin, ordre qu'il quitte plus tard pour entrer chez les franciscains, séduit par l'idéal de Saint-François dont il est contemporain. Il souhaite évangéliser le Maroc pour recevoir la palme du martyr, mais arrivé là-bas, il tombe malade et doit repartir. Bien vite, on s'aperçoit de ses talents de prédicateur. Il est alors envoyé parcourir les routes d'Italie et du sud de la France pour prêcher et réaffirmer la morale de l'Évangile. Puis, Antoine devient supérieur du nord de l'Italie et s'installe définitivement dans la ville de Padoue. Il y exerce un ministère de confession et se bat pour les droits des plus pauvres. Épuisé, il se retire finalement dans la prière et la méditation. Il rend son âme à Dieu à 36 ans en murmurant « Je vois mon Seigneur ». Toute la vie d'Antoine est parsemée de miracles, dont voici quelques récits. Antoine possédait un psautier tout annoté de ses mains. Or, un novice qui souhaite quitter l'ordre s'en empare et s'en va. Antoine prie pour le retrouver. Finalement, le novice, tout repentant, rentre rendre le livre et réintègre l'ordre. Depuis, saint Antoine est prié pour retrouver les objets perdus. Une autre fois, un païen lui lance le défi de prouver la présence de Jésus dans l'Eucharistie. Si sa mule, qu'il enferme plusieurs jours sans manger, préfère son hostie à son fourrage, alors il croira. Le jour fixé, la mule affamée est amenée sur la place du village où l'attendent d'un côté son fourrage et de l'autre le Saint-Sacrement entre les mains d'Antoine. L'animal s'avance alors et plie une patte devant Jésus hostie. Effarés, les villageois se convertissent et ce miracle ne tarde pas à se répandre aux alentours. Glorieux saint Antoine, dont le cœur était rempli de compassion, nous vous confions nos prières afin que vous les murmuriez aux oreilles de l'enfant Jésus.

Bonjour et bienvenue à tous dans votre émission Pourquoi Padrer. Aujourd'hui, nous allons répondre à une question d'Elisabeth qui nous demande « Est-ce grave de ne pas prier ?» Très bonne question et question très franche. J'aurais envie de répondre comme Jésus fait parfois dans l'Évangile avec une autre question. Elisabeth, est-ce grave de ne pas prendre soin de sa santé ? Vous voyez bien qu'on pourrait répondre par oui et par non à cette question, parce que si je ne prends pas soin de ma santé aujourd'hui, que je manque un peu de sommeil, ou que je ne mange pas les 5 fruits et légumes qui me sont proposés, je ne vais pas avoir une maladie grave demain matin. C'est sûr. Et à terme, à long terme, peut-être que ça va finir par poser problème. Je crois que la question que vous posez est à peu près du même ordre. Lorsque vous demandez est-ce que c'est grave de ne pas prier, grave non, parce qu'il ne va rien se passer. Mais c'est bien le problème. C'est que justement, il ne va rien se passer. Et que la prière, ce n'est pas une case à cocher, un exercice qu'il faudrait faire et dont on pourrait se passer parce que, bah, autant limiter les efforts. La prière, c'est une relation avec le Seigneur. Est-ce que c'est grave de ne pas appeler ce qu'on aime ? La réponse est non. Mais est-ce que c'est souhaitable ? La réponse est non aussi. En réalité, la prière ne va pas vous mettre en difficulté, le manque de prière ne vous mettra pas en difficulté à court terme. À long terme, en fait, c'est se priver d'une source, c'est se priver de boire. C'est comme un téléphone qu'on n'aurait pas branché. Il tient un temps, puis au bout d'un moment, il n'est plus fonctionnel. Et alors, pour notre vie spirituelle, c'est la même chose. Elle a besoin d'être renouvelée, elle a besoin d'être stimulée. Et c'est à ça que sert la prière. La prière, elle sert à rendre gloire à Dieu et elle sert à nous nourrir de sa présence, à entretenir cette relation que nous avons avec lui. Alors, c'est pas grave, évidemment, mais c'est essentiel. Et je vous encourage, alors, si vous avez des difficultés à prier, et c'est ce qu'on peut percevoir derrière cette question, à vous dire que, déjà, vous n'êtes pas toute seule. La prière, c'est jamais vraiment facile, parce que c'est une relation tellement belle qu'on voudrait qu'elle soit toujours très intense et que c'est pas simple. Mais on peut tout simplement prier en commençant sa journée avec une belle petite phrase en disant « Seigneur, je suis là. Seigneur, me voici devant toi. Seigneur, je ne sais pas prier, mais apprends-moi. » Vous voyez, il ne s'agit pas de vouloir réciter des paroles et des prières et avoir l'impression de cocher des cases, etc. Tout ça, ce n'est pas important. Non, ce qu'il faut, c'est que cette relation que vous avez déjà avec le Seigneur, parce que même quand on ne prie pas, le Seigneur, il nous aime toujours, et bien cette relation que vous avez déjà avec le Seigneur, elle soit entretenue par vous, par votre présence, par ce que vous pouvez lui offrir. Quand je suis rentré au séminaire, le lieu où on se prépare à devenir prêtre, le responsable du séminaire nous avait dit « La prière, ce n'est pas obligatoire. » Et nous, les séminaristes, on était un peu surpris, parce que quand même, ça prenait une bonne place dans le programme. Et il avait laissé un blanc pour qu'on soit un peu surpris, et il nous avait dit ensuite « C'est pas obligatoire, c'est vital. » Et c'est vrai que pour la foi, pour la vie spirituelle, la prière, elle n'est pas obligatoire, elle est vitale. Merci, Elisabeth, pour cette belle question. Si vous aussi, vous avez des questions que vous posez, vous pouvez nous les envoyer à cette adresse, pourquoipadrer@ktotv.com. Vous pouvez nous suivre sur les réseaux avec le hashtag pourquoipadrer et vous pouvez bien sûr retrouver chacune de nos vidéos sur ktotv.com. Au revoir.

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2: Amis et fidèles auditeurs, bienvenue à l'écoute de notre programme. Le pape a conclu ce vendredi son voyage apostolique en Espagne. Au dernier jour de son périple dans la péninsule ibérique, le Saint-Père a notamment célébré une eucharistie au port de Santa Cruz de Tenerife, le port maritime principal des îles Canaries où il est arrivé jeudi. Les détails sur la conclusion de cette visite apostolique dans ce journal. Autre focus, le message du pape aux prêtres à l'occasion de la journée de prière pour la sanctification sacerdotale institué par le pape Jean-Paul II en 1995. La journée se célèbre chaque année en la solennité du Sacré-Cœur de Jésus. L'actualité de l'Église sur les continents nous conduira au Mozambique, où ont eu lieu ce vendredi les obsèques de Monseigneur Osorio Chitorio Afonso, évêque du diocèse de Quelimane, retrouvé mort samedi 6 juin au matin à son domicile épiscopal de Quelimane. Nous écouterons également dans ce journal Monseigneur Gabriel Sayaogo, président de la conférence épiscopale du Burkina Niger, avec qui nous parlerons de l'assemblée plénière de la conférence en cours à Ouagadougou. C'est tout pour les titres, les détails dans quelques instants.
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0: Arrivé dans le pays samedi 6 juin, le pape a conclu son voyage apostolique en Espagne ce vendredi à Tenerife, la capitale de la communauté autonome des îles Canaries, où il est arrivé le matin. Point d'orgue de son voyage dans la péninsule, le pape a célébré une messe au port de Santa Cruz de Tenerife en présence de milliers de fidèles, notamment des nombreux migrants. Dans son homélie, le pape a remercié les habitants de l'île, disait-il, pour ce que vous êtes et pour ce que vous faites, en faisant de cette île un lieu où l'on peut rencontrer le cœur du Christ dans les visages amicaux et hospitaliers de personnes et de communautés fraternelles. Retour donc sur cette célébration eucharistique avec notre envoyé spécial à Tenerife, Augustine Asta.
1: Face à l'immensité de l'océan et du ciel qui entoure l'archipel des Canaries et depuis Tenerife, au cœur des routes migratoires de l'Atlantique, le pape a invité les fidèles à contempler une autre forme d'infini, celle de l'amour de Dieu pour l'humanité.
2: Pero el corazón de Jesús nos revela cómo no perdernos en un dynamismo estéril.
1: Le cœur de Jésus nous révèle comment ne pas nous perdre dans un dynamisme stérile, a expliqué le pape, tout en mettant en garde contre les dérives d'une société dominée par l'agitation, la consommation et la recherche du profit. Dans un territoire dont l'économie repose largement sur le tourisme, l'évêque de Rome a appelé habitants comme visiteurs à redécouvrir la simplicité, la gratitude et la capacité d'apprécier les relations humaines et de ne pas tout rejeter.

0: conduire au commerce et au profit.
1: Hay vida cuando se da vida.
0: Il y a vie quand on donne vie, a affirmé le souverain pontife, qui a ensuite évoqué la situation des migrants qui traversent l'Atlantique pour rejoindre les Canaries. Le Saint-Père a appelé les chrétiens à offrir non seulement une aide matérielle, mais aussi une véritable fraternité, rappelant que les pauvres et les migrants ont appris beaucoup de choses qu'ils gardent dans le mystère de leur cœur. Augustine Asta, Tenerife, pour Radio Vatican.
2: Merci Augustine. Et avant la célébration eucharistique, le pape a rencontré dans la matinée un groupe de migrants accueillis au centre de Las Raíces. Après avoir suivi le témoignage de certains d'entre eux, le pape a dans son discours rappelé que nous sommes tous des pèlerins en route vers la patrie céleste, aidons-nous les uns les autres à faire de cette traversée un lieu plus humain pour tous, en apportant chacun ce que nous pouvons, a dit le pape. On écoute un extrait du discours du Saint-Père.
1: Je vous invite également à faire don du trésor d'humanité, du rêve et des cultures que vous avez apporté à ces îles et à être ouvert à ce qui vous est offert. Nous devons vivre cet échange avec responsabilité, en pensant à l'avenir des générations futures auxquelles nous voulons léguer l'héritage d'une civilisation de l'amour, où les migrations ont un message important à communiquer, car elles peuvent devenir une occasion de rencontre et d'enrichissement mutuel entre les peuples. Chers frères et sœurs, nous sommes tous, d'une certaine manière, des migrants. Nous sommes tous des pèlerins en route vers la patrie céleste. Aidons-nous les unes les autres à faire de cette traversée un lieu plus humain pour tous, en apportant chacune ce que nous pouvons. Mon prédécesseur, le cher pape François, aimait utiliser l'image des racines pour souligner la nécessité de ne pas oublier nos origines, de rester unis et de faire confiance au Seigneur.
2: Et nous avons pu recueillir les réactions de quelques fidèles ayant pris part à ces différentes rencontres. Quel enseignement retenir des messages du pape? Nous vous proposons ces témoignages.
3: Pour moi, c'est le thème de la famille, c'est la réalité que nous vivons. Et on dirait que c'est en décadence maintenant, que c'est un thème du passé, que ça ne vaut plus la peine, que c'est un modèle qui n'est plus d'actualité. Et le pape est venu nous dire que nous ne devons pas avoir peur de fonder une famille et de se marier.
4: Je m'appelle Saïr et j'ai 21 ans. Moi, c'est la devise « Lever le regard » qui est la phrase la plus populaire que je retiens de cet événement. Aujourd'hui, les jeunes ont leur regard fixé sur le téléphone portable, sur le sol, chacun pour soi. Là, on nous appelle à regarder les autres pour avancer.
5: À tous, le pape nous ouvre grand le cœur, mais surtout aux institutions, car les migrants, c'est un problème qui nous concerne tous. Pas seulement ici, mais partout en Europe, partout dans le monde. Il faut en finir avec ces différences sociales aussi importantes. Qui te dit que demain, ça ne sera pas toi qui traversera une situation difficile, où tu dépendras de la charité? Et surtout, s'unir, c'est ce qu'il nous faut.
6: Je suis content parce que je vois beaucoup de personnes et je n'espérais pas de tantes. Alors, je crois que nous, les chrétiens, ne sommes pas une minorité. Il y a beaucoup de gens qui aujourd'hui ne baptisent pas les enfants et ne se marient pas à l'église. Et je crois que cette visite changera la perspective.
2: Retour enfin sur la célébration eucharistique la veille au stade Las Palmas, messe par laquelle le pape avait conclu son étape sur l'île de Grande Canarie. Après une journée largement consacrée aux défis migratoires qui frappent l'archipel, le Saint-Père est revenu dans son homélie sur l'importance de la charité, de la gratuité et de l'humilité dans l'accueil. Compte rendu de notre envoyé spécial sur l'île, Alexandra Sirgon.
1: Amar es con natural al hombre, más aún es condición de plenitud de su misma existencia.
7: Aimer est inhérent à l'homme, mieux encore, c'est la condition de la plénitude de son existence même. Devant des dizaines de milliers de fidèles débordant de joie, vêtus de jaune et de bleu aux couleurs du club de foot de Las Palmas, le pape Léon XIV a enjoint à manifester cet amour avec

0: Frères et sœurs, le battement caché de l'amour.
1: Et nous l'avons dit à l'occasion de la journée de prière pour la sanctification sacerdotale célébrée chaque année en la solennité du Sacré-Cœur de Jésus, le Saint-Père a adressé un message aux prêtres du monde entier, les invitant à la sainteté, un appel divin, dit-il, qui traverse les siècles et qui résonne encore aujourd'hui avec force pour chaque croyant et d'une manière particulièrement exigeante, les prêtres. Les détails avec Jean-Paul Kamba.
2: La sainteté, avertit le pape, n'est pas un idéal abstrait, mais l'identité même de quiconque participe à la vie du ressuscité. Dieu nous invite à participer à sa propre sainteté, précise Léon XIV, qui s'interroge « Comment un cœur humain si vulnérable peut-il répondre à un appel si élevé ?» Pour le prêtre, estime le pape, la réponse se trouve dans le côté ouvert du Seigneur Jésus. L'union avec le cœur du Christ, poursuit-il, n'est pas réservée à une élite, c'est un chemin quotidien et sacramentel. Le prêtre doit donc constamment raviver la grâce de son ordination par l'Eucharistie, la prière et le service humble. Le souverain pontife dessine ainsi le visage du pasteur idéal, contemplatif dans l'action, miséricordieux et joyeux dans le don de soi. À notre époque marquée par les divisions et les peurs, le monde a besoin des témoins vivants, artisans de paix et de tendresse. Le Sacré-Cœur de Jésus, insiste le pape, reste l'icône par excellence de l'amour divin, un amour tout-puissant, précisément parce qu'il est capable de se rendre vulnérable, de transformer la souffrance en grâce, la douleur en espérance.
1: Et des nouvelles de l'Église nous parvenant du continent. Ce vendredi 12 juin a eu lieu la messe de Requiem de Monseigneur Osorio Chitora Afonso, retrouvé mort samedi 6 juin au matin à son domicile épiscopal de Quelimane. L'office funèbre qui s'est tenu à la paroisse de Nossa Senhora de Livramento, cathédrale de Quelimane, a été présidé par le nonce apostolique au Mozambique, Monseigneur Luis Miguel Munoz Cardaba. Au cours de l'Eucharistie, un message du pape a été lu dans lequel le souverain pontife a tenu à exprimer toute sa douleur et la solidarité de l'Église tout entière. En attendant, a écrit le souverain pontife, que les circonstances de ce crime soient pleinement élucidées. J'implore le réconfort de l'espérance et je prie pour que le Seigneur accueille ce pasteur généreux et pour que ce moment des douleurs soit vécu dans la foi à la lumière du Christ ressuscité, au bénéfice de la bien-aimée Église mozambicaine à laquelle j'accorde la bénédiction apostolique afin qu'elle reste ferme dans l'annonce du pardon et de la concorde. Après la célébration eucharistique, l'urne contenant le corps de Monseigneur Osorio a été transportée par avion à Nampula, où les funérailles auront lieu ce samedi 13 juin au cimetière du clergé de l'archidiocèse de Nampula. Place à présent l'actualité sociale et politique sur le continent. Le Nigeria a tué plus de 13 000 terroristes au cours de l'année écoulée, a déclaré vendredi le président Bola Tinubu, assurant que le nombre de victimes de l'insurrection djihadiste dans le pays avait diminué de 81% depuis son arrivée au pouvoir en 2023. La déclaration a été faite lors d'une allocution télévisée à l'occasion de la célébration de la journée de la démocratie. Dans le pays, candidat à sa réélection en janvier, le président Tinubu a déclaré l'état d'urgence sécuritaire à l'échelle nationale en novembre dernier, alors que son gouvernement s'efforçait de répondre à une vague d'enlèvements de masse et de violences djihadistes. L'épidémie d'Ebola qui sévit dans l'est de la République démocratique du Congo continue de gagner du terrain avec une augmentation du nombre de cas et une propagation à de nouvelles zones géographiques, a averti vendredi l'Organisation mondiale de la santé. Selon les chiffres communiqués par le ministère congolais de la santé et relayés par l'OMS, 676 cas confirmés, dont 136 décès, avaient été enregistrés jeudi au sujet de cette souche rare Bundibugyo à l'origine de l'épidémie, contre laquelle il n'existe ni vaccin ni traitement homologué, a 7 heures. La grande majorité des infections se concentrent dans la province de l'Ituri, mais des cas ont désormais été recensés dans 34 zones de santé réparties entre l'Ituri, le Nord Kivu et le Sud Kivu, a indiqué l'OMS. La justice marocaine

0: américaine a condamné 18 personnes à des peines allant d'un an de prison avec sursis à 10 mois ferme pour entrave à la circulation sur une autoroute pendant le mouvement de contestation de jeunes Gène Z212 à l'automne dernier, a annoncé vendredi la défense de l'affaire. Les faits ont eu lieu à Casablanca, dans l'ouest du Maroc, dans le contexte des rassemblements pacifiques du collectif des jeunes Gène Z212 qui exigeait des réformes dans les secteurs de la santé et de l'éducation et la fin de la corruption. Les évêques du Burkina Faso et du Niger sont réunis à Ouagadougou, la capitale du Burkina, dans le cadre de l'assemblée plénière de la conférence épiscopale. Au cœur des échanges, le fonctionnement et l'efficacité des commissions épiscopales. Les évêques des deux pays, nous dit Monseigneur Gabriel Sayaogo, président de la conférence épiscopale, veulent doter aux différentes commissions des structures et des règlements clairs. Le prélat commence par nous rendre compte de leur récente visite Ad Limina.
1: En rencontrant et le Saint-Père et les responsables dédicaceurs, nous avons surtout été édifiés par le souci que chacun déporte pour la bonne marche de l'Église, le souci que chacun déporte, surtout le Saint-Père, pour que ses frères dans l'épiscopat puissent gouverner l'Église universelle avec lui. Le Saint-Père a surtout voulu que les évêques de Burkina Faso et du Niger maintiennent entre eux une certaine communion, communion dans la pensée, communion dans la prière, communion dans l'action. Il a dit à plusieurs reprises dans son message qu'il nous a livré, il n'y a pas d'évangélisation vraie si les pasteurs ne sont pas unis entre eux. Et je crois que le pape a redit avec ses propres mots ce que le Concile Vatican II nous disait déjà. L'Église ne peut progresser qu'en renforçant les liens de communion entre ses membres, à commencer par les pasteurs.
2: Les commissions épiscopales sont au cœur de vos échanges notamment. Quelle est leur importance actuelle sur le terrain et comment prévoyez-vous de renforcer leur efficacité?
1: Si justement nous prenons ces commissions épiscopales comme des dicastères ministériels, nous savons que dans un dicastère, dans un ministère, il y a toujours un premier responsable, il y a un personnel d'appui, il y a des compétences, il y a des expertises. Donc le premier responsable qui est l'évêque, responsable de la commission, ne peut pas travailler s'il n'a pas des gens qui sont experts en une matière, qui peuvent lui donner des orientations, lui donner des avis, lui donner des conseils afin qu'il puisse décider et donner des orientations. Donc, la première action à faire pour nous, c'est d'abord qu'il y ait des statuts clairs, un règlement intérieur clair à l'intérieur de cette commission épiscopale, de manière à ce que celui qui arrive comme responsable de la commission, je veux dire comme secrétaire général, puisque c'est l'évêque qui est responsable, que le prêtre ou le laïc qui arrive comme secrétaire général de cette commission-là sache qu'est-ce qui est attendu de lui. Qu'à la fin d'une année, à la fin d'un exercice, l'évêque soit à mesure de lui demander « Rends-moi compte de comment tu as géré la commission au cours de l'année. » Donc, je disais, il faut qu'il y ait des cahiers de charges, il faut qu'il y ait des statuts clairs, des règlements intérieurs clairs. Il faut aussi des cahiers de charges clairs pour que celui qui est là, il sache qu'il n'est pas seul, il travaille avec d'autres personnes et que cette personne-là puisse même justement donner des orientations à ses collaborateurs, à ses collaboratrices, afin que le travail se fasse dans une certaine synergie. Ce que nous pouvons encore faire, c'est faire des sessions de formation en lien avec les attributions de ces commissions épiscopales. Il ne sert à rien de donner un champ d'apostolat à quelqu'un. Il faut lui permettre d'avoir les outils nécessaires. Il faut lui permettre d'avoir les compétences nécessaires. Donc la formation est nécessaire pour nous, pour que ce que nous mettons dans ces commissions-là puisse bien rendre. Et comme je disais tout à l'heure, qu'il est normal qu'à la fin de l'année, l'évêque demande un certain compte rendu, un certain feedback de ce que l'autre a pu faire en l'accompagnant dans l'administration de cette commission-là. Il faut que les rapports que nous faisons suivent aussi une certaine déontologie. Donc, il faudrait repenser la manière de rendre les rapports afin que l'évêque puisse, en un tour de main, comprendre la problématique qui lui est posée, prendre les conclusions qui s'imposent et donner les orientations qu'il faut.
0: Interrogé par Jean-Paul Kamba, Monseigneur Gabriel Sayaogo, archevêque de Koupéla, président de la conférence épiscopale Burkina, Niger.
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0: C'est par ici donc que nous mettons un point final à notre programme aujourd'hui. Merci de nous avoir suivis et à la prochaine.

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1: Bonjour à tous. Le programme du voyage du pape en France dévoilé, les derniers jours de Léon XIV en Espagne et le patriarche latin de Jérusalem en visite en France. C'est aujourd'hui dans SIC, la sélection de l'info catholique. Une grâce que Dieu fait à la France à 3 mois de la visite de Léon XIV en France. Les principaux rendez-vous de ce voyage apostolique ont été annoncés par la Conférence des évêques de France ce mardi. La première étape se déroulera à Paris avec les Vêpres à Notre-Dame le vendredi 25 septembre, avant une grande veillée de prière avec les jeunes de France, dont le lieu n'est pas encore connu. Le lendemain, une messe sera célébrée en plein air dans la capitale, où le pape doit également visiter le siège de l'UNESCO. Le lundi 27, le Saint-Père est attendu au sanctuaire de Lourdes, où est prévue une messe sur la prairie face à la grotte. Enfin, le dernier temps fort de cette visite se tiendra à Metz avec une messe en la cathédrale Saint-Étienne lundi 28. Dans un message publié le même jour, l'archevêque de Paris appelle à la mobilisation pour cet événement. « Nous aurons besoin de milliers de bénévoles », indique Mgr Laurent Ulrich, qui invite aussi à s'associer à cette préparation dans la prière. Mercredi soir, à l'issue de son séjour en Catalogne et à l'occasion du centenaire de la mort d'Antoni Gaudi, Léon XIV a inauguré et béni la tour de Jésus-Christ, sommet de la basilique de la Sagrada Familia, après y avoir présidé la messe. Plus tôt dans la journée, il avait visité des détenus dans un centre pénitentiaire, avant de se rendre à l'abbaye bénédictine Santa Maria du sanctuaire marial de Montserrat pour la prière du rosaire. Jeudi, il a décollé pour l'archipel des Canaries, l'une des portes d'entrée en Europe pour les migrants, après une rencontre avec le clergé local en la cathédrale Santa Ana de Las Palmas de Gran Canaria. Le pape a présidé la messe dans le stade de la ville, dénonçant dans son homélie les industries de la mort qui profitent des flux migratoires et appelant à faire vivre l'accueil, le partage, le don désintéressé auprès de ceux qui sont les plus démunis, les plus sans défense. Il a ensuite repris l'avion pour l'île de Tenerife, dernière étape de son voyage en Espagne. 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Le cardinal Pierre Battista Pizzaballa, patriarche latin de Jérusalem, est en visite officielle en France jusqu'à dimanche. Reçu mardi à l'Élysée, il a été décoré de la Légion d'honneur par Emmanuel Macron, qui a expliqué avoir tenu à honorer cet apôtre infatigable du dialogue interreligieux, de la justice et de la paix, et a exprimé la reconnaissance de la République pour son courage et son humanité. L'œuvre d'Orient s'est réjouie de cette distinction, saluant son engagement au service des populations de Terre Sainte et du dialogue entre les peuples. Le même jour, le cardinal a été reçu à la Conférence des évêques de France, rencontrant les évêques de France et les 7 organisations et associations membres de la plateforme Terre Sainte. Puis jeudi, lors d'une conférence de presse à l'œuvre d'Orient, il a rappelé la nécessité de garder les portes ouvertes face au conflit israélo-palestinien. Pour clôturer sa visite, il s'est ensuite rendu à Paray-le-Monial en tant qu'invité d'honneur des fêtes du Sacré-Cœur qui ont débuté jeudi. La proposition de loi sur la fin de vie a été adoptée en commission des affaires sociales pour la 3e fois mercredi dernier. Si les délits d'entrave et d'incitation ont été supprimés du texte, la SFAP alerte toutefois sur l'adoption d'un amendement permettant aux patients de choisir que la substance soit administrée par un tiers sans condition d'incapacité physique. L'association dénonce l'autorisation de l'euthanasie par principe et demande au gouvernement de ne pas laisser prospérer un texte qui ne correspond plus aux engagements pris. En parallèle, la SFAP a publié ce jeudi les résultats de sa 3e consultation nationale, relevant une inquiétude élevée et persistante des soignants. Elle met en lumière l'aspiration de la communauté palliative au maintien d'une éthique claire et la mise en place d'une offre de soins palliatifs de haute qualité. Le passage du texte de loi en 3e lecture à l'Assemblée est quant à lui prévu.

0: le 22 juin. Alors qu'Israël a appelé ce mercredi à l'évacuation complète de Tyr au sud Liban, visée par les bombardements israéliens, l'archevêque de Tyr pour les Grecs, Melkite catholique, Mgr Georges Iskandar, a lancé un appel urgent et ouvert, relayé par l'Œuvre d'Orient et l'aide à l'Église en détresse. La situation sécuritaire est devenue de plus en plus fragile et les habitants de la vieille ville de Tyr vivent dans une crainte croissante pour leur vie, leur maison, leurs églises, leur patrimoine et leur avenir. Il appelle donc toute autorité responsable, toute institution et toute personne de bonne volonté à agir d'urgence, rappelant que toute atteinte pourrait entraîner une blessure irréparable à la présence chrétienne historique. Alors que le sommet du G7 s'ouvrira à Évian-les-Bains lundi prochain, les présidents des conférences épiscopales catholiques de France, d'Allemagne, du Japon, d'Italie, du Canada, des États-Unis et de la Grande-Bretagne lancent un appel commun inspiré par l'Évangile et par la doctrine sociale de l'Église. Dans leur message, les évêques invitent les chefs d'État et de gouvernement de ces sept pays, parmi les plus industrialisés au monde, à construire des ponts pour la paix, la justice et la dignité humaine, constituant pour la première fois un groupe commun nommé Church Seven. Ils souhaitent mettre au service de la paix et de la communauté internationale la capacité de leurs églises au dialogue, à la médiation et à l'accompagnement des plus vulnérables. Et en bref, le CHRU de Tours continuera d'accueillir des aumôniers catholiques. Menacés de disparition, les postes d'aumôniers de l'hôpital vont être conservés. Après une rencontre du diocèse avec la direction du CHRU de Tours, un compromis a été trouvé. Tandis que le CHRU financera 1,5 poste à temps plein, le diocèse de Tours assumera le coût financier d'un autre poste d'aumônier. L'abbé Jérôme Père a été reconnu coupable de tentative d'agression sexuelle sur mineur ce 9 juin et condamné à 10 mois de prison avec sursis, une interdiction d'entrer en contact avec des mineurs pendant 10 ans et une peine d'inéligibilité. Le diocèse d'Évreux précise que le prêtre fait toujours l'objet d'une procédure canonique en cours et de mesures conservatoires et il poursuit son appel à témoignage. Et on termine avec les images du 6e congrès apostolique de la Divine Miséricorde qui s'est clôturé ce vendredi à Vilnius en Lituanie. C'était SIC, la sélection de l'info catholique.
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Pour l'enseignement chrétien des enfants, je ne fais absolument rien, et il me semble que je ne puis rien. Je vois quelquefois jusqu'à 60 enfants en un seul jour à la fraternité, et je suis obligé de les renvoyer sans pouvoir rien pour eux, l'âme pleine de douleur. Et la liste des réponses continue. L'hôpital militaire, l'hôpital civil pour les indigènes, la visite des malades à domicile sont en dehors de mon pouvoir et de ma vocation, il faudrait des religieuses. De même pour la visite des pauvres à domicile. Sans doute, il distribue chaque jour des remèdes à 10 ou 15 personnes, mais il y met une grande réserve, ayant peu de confiance en ses talents. Il y a un médecin au bureau arabe, il est très bon, mais les femmes et les enfants ne peuvent aller le trouver, ils viennent à la fraternité, et les hommes eux-mêmes préfèrent s'adresser aux marabouts. Comment faire ? Des religieuses feraient tout ce bien qu'il peut seulement apercevoir, mesurer et rêver. À la porte de l'ermitage, dans une seule journée, prise au hasard, il a compté 75 pauvres. Il commence à connaître son monde, mais que l'aide serait nécessaire. Quel besoin d'aumônière intelligence pour de si grandes misères et pourtant de mains tendues. Si je ne vous demande pas d'envoyer ici de sœurs blanches, c'est que je sais que partout où vous pourrez en établir, vous en établirez, et que vous n'en aurez jamais assez pour en mettre partout où il en faudrait. Je suis toujours seul. Je ne suis pas assez fidèle pour que Jésus me donne un compagnon. Je suis de mon mieux le petit règlement que vous connaissez. Ce mémoire, comme toute la correspondance du père de Foucault, montre l'extrême humilité de cet homme à qui les prétextes ni les occasions n'eussent manqué de se montrer orgueilleux. Race, fortune, intelligence supérieure, relations, dons de sympathie, il aurait pu choisir la branche fragile sur laquelle il se dresserait pour chanter sa propre louange. Le sacrifice même qu'il avait fait en quittant le monde eût pu servir la secrète adoration de nous-mêmes qui trouve à se camper sur les ruines pourvu qu'elles soient hautes. Au lieu de cela, le ton le plus respectueux, la promptitude dans l'obéissance, la préférence du goût dompté jusqu'à ressembler à de l'indifférence, une grande estime des autres, un grand mépris de soi, et comme un étonnement d'être employé à une œuvre qui exige des saints pour ouvriers. Frère Charles ne cesse de s'accuser du lent progrès de son apostolat. S'il était moins indigne, tous les musulmans, les juifs et les mauvais chrétiens seraient déjà devenus ou redevenus fidèles. Du moins, il aurait de l'aide, tandis qu'il s'épuise dans la solitude. Il déclare que sa propre conversion est l'évidente condition de la conversion des autres, mais qu'il en est loin. Il quête des prières près de tous ceux auxquels il écrit. Le souvenir des fautes de sa vie passée est rarement exprimé même par allusion. Il est toujours présent. « J'ai tout ce qu'il faut pour faire un bien immense, s'écrit-il, excepté moi-même. » Charles de Foucault est un homme humble. Et je crois bien que sa première vertu, le principe de l'action qu'il exerça

sur les infidèles et sur les chrétiens est là. Ce jugement peut surprendre. On s'imagine volontiers que l'humilité rompt l'élan de la nature et que la passion, par exemple l'orgueil, peut davantage. Mais on ne fait pas attention que l'humilité, si elle détruit une force, la remplace aussitôt par une autre de beaucoup supérieure. Elle consiste à connaître la limite de notre pouvoir, ce qui est raisonnable, et à moins attendre de ce pouvoir si faible que de celui de Dieu. Dès lors, aucune entreprise ne lui semblera impossible. Aucun échec ne l'arrêtera. L'humilité n'a rien à voir avec la timidité. Qu'on mesure ce qu'il y a d'audace dans le programme que vient d'établir le père de Foucault. Un pauvre prêtre, perdu dans une oasis saharienne, se propose de fonder et de faire vivre plus d'œuvres que l'on pourrait entretenir un monastère tout rempli de héros de la charité. Il n'oublie dans son zèle aucune âme. Il se laisse emporter loin des palmiers de Beni Abbès. Il souhaite, il veut la conversion de toute l'Afrique, du monde entier. Qu'est-il donc ? Un dément ? Non. Un homme très humble, qui connaît la puissance de Dieu. La réponse que fit le père Guérin, à ce long mémoire, ne nous est pas connue dans son texte. Elle conseillait certainement à frère Charles de ne racheter les esclaves que très exceptionnellement, sans quoi le pauvre ermite se fût endetté au-delà du tolérable. Mai 1902. Aujourd'hui, 30 ans que j'ai fait ma première communion, que j'ai reçu le bon Dieu pour la première fois, voici la première fois que je célèbre la Sainte Messe à cette date. Quelle grâce j'ai reçue depuis 30 ans, que le bon Dieu a été bon. Que de fois depuis que j'ai reçu Jésus en des lèvres si indignes, et voici que je le tiens en mes misérables mains, lui se mettre entre mes mains, et voici que je desserre un oratoire, que nuit et jour je jouis du saint tabernacle, que je le possède pour ainsi dire à moi seul. Voici que chaque matin je consacre la sainte Eucharistie, que chaque soir je donne avec elle la bénédiction. Voici enfin et surtout que j'ai la permission de fonder. Que de grâce ! Cette fondation à laquelle il fait allusion est celle des petits frères du Sacré-Cœur de Jésus, future famille religieuse à laquelle il songeait déjà en Palestine, ainsi que je l'ai dit, famille cloîtrée, destinée à adorer nuit et jour la Sainte Eucharistie, perpétuellement exposée, et à vivre en pays de mission, dans la pauvreté et le travail. Cette congrégation de missionnaires ne prêcherait donc pas l'Évangile directement, mais le ferait connaître, admirer et aimer par la vie de prière, de charité et de pauvreté que mèneraient les moines parmi les musulmans. Les petits frères du Sacré-Cœur seraient avant tout des adorateurs portant leur maître au milieu des âmes fidèles. Frère Charles les veut établir par groupe partout où il sera possible. Il veut que, au lieu d'un oratoire à Beni Abbès, un grand nombre s'élève, d'où la Sainte Eucharistie et le Sacré-Cœur rayonnent, lumière du monde, sur beaucoup de régions infidèles pendant des siècles. Pensée magnifique qu'il n'a cessé d'exprimer tout le long de ses jours. Quand il entreprendra quelques voyages nouveaux, il se réjouira, comme il l'a fait à Taguit, de consacrer le corps du Christ dans des lieux où pas un prêtre depuis 2000 ans n'a passé. S'il pense à Rome, il s'écrit « J'aime tant Rome ». C'est là qu'il y a le plus de tabernacles, là que Jésus est corporellement le plus. Un de mes rêves aurait été de rétablir le culte à la petite chapelle Domine Quo Vadis via Appia. Ici, à Beni Abbès, s'il demande qu'on vienne à son aide, qu'on lui envoie des compagnons, c'est qu'il cherche d'abord à multiplier la présence réelle dans le monde sans tabernacle et sans hostie. Il pense sans cesse à ces peuples immenses qui l'entourent et parmi lesquels le Sauveur n'habite pas. Il veut le leur donner. Car les hommes meurent chaque jour et les âmes tombent en enfer, ces âmes rachetées à un si grand prix, teintes du sang de Jésus, que sainte Colette voyait tomber en enfer, aussi pressée que les flocons de neige dans les tempêtes d'hiver. On verra bientôt ce qu'il advint de ses projets de fondation.
Je noterai seulement ici, à ce moment où le père de Foucault est entré

0: entrer dans la vie de recueillement si longtemps souhaitée, qu'il se déclare l'homme le plus heureux du monde. Quand on compare ce bonheur à celui que nous poursuivons, les uns ou les autres, on demeure confus, pour soi-même et pour plusieurs, d'avoir si peu de hauteur d'âme qu'à peine nous pouvons imaginer de quelle joie exulte l'ermite de Beni Abbès. Mange-t-il à sa faim et boit-il à sa soif, puisque nous entendons nommer bonheur ce contentement ? On sait que non. A-t-il gardé de son passé la moindre habitude de luxe ou de complaisance envers soi ? Pas la plus petite. Cherche-t-il et trouve-t-il dans l'étude des livres emportés au désert une diversion à la monotonie des jours, à tant d'occupations serviles et de conversations importunes ? Sans doute il goûte en artiste certaines pages de Saint-Jean Chrysostome, par exemple, et il ressemble trop, par plus d'un point, à Saint-Augustin pour n'être pas ému par la beauté humaine de la cité de Dieu ou des confessions. Mais son bonheur est bien au-dessus de ses plaisirs. Ne serait-ce pas que des grâces exceptionnelles lui sont accordées et que dans la communion ou la méditation, ou quand il n'en peut plus, le soir, d'avoir tant travaillé, consolé, donné du grain et des dattes, souffert de la chaleur torride, quelque douceur sans nom, sans avertissement ni mesure, descend sur ce cœur et le ravit ? Je n'en doute guère, bien que nulle part, à ma connaissance, cet humble serviteur n'ait parlé explicitement des faveurs célestes dont il pouvait être l'objet. Mais il parle de sa joie. Il l'exalte. C'est en vérité la plus pure, la plus détachée de tout élément humain qu'une créature puisse éprouver. Nous n'en saurons pas plus. À la trappe, à Nazareth, il a connu des périodes d'épreuves intérieures et comme d'obscurité. Je ne me tirais d'affaire que par une complète obéissance, même dans les très petites choses, à Monsieur l'abbé. Je me pendais à lui comme un enfant à la robe de sa mère. En ce moment, je suis dans une grande paix. Cela durera ce que voudra Jésus. J'ai le Saint-Sacrement, l'amour de Jésus, d'autres ont la terre, j'ai le bon Dieu. Quand je suis triste, voici ma recette. Je récite les mystères glorieux du rosaire et je me dis qu'importe après tout que moi je sois misérable et que rien n'arrive du bien que je souhaite. Tout cela n'empêche pas mon bien-aimé Jésus, qui veut le bien mille fois plus que moi, d'être bienheureux, éternellement et infiniment bienheureux. Notre bien-aimé est bienheureux, que nous manque-t-il ? Vous savez qu'aimer, c'est s'oublier pour un autre qu'on aime mille fois plus que soi. Qu'aimer, ce n'est plus s'occuper ni désirer d'être heureux, mais désirer uniquement et de toutes les forces de son cœur que l'être aimé le soit. Eh bien, nous avons ce que nous voulons. Notre bien-aimé Jésus est bienheureux, donc rien ne nous manque. Si nous l'aimons, bénissons Dieu sans fin, car nos vœux sont exaucés. Il est heureux. Oublieux de lui-même, frère Charles l'était à un point qui inquiétait parfois ses amis. Il avait la fièvre, des rhumatismes, une grande fatigue générale. Quelques officiers avaient dû écrire à ce sujet à la famille. Une des parentes de frère Charles, trouvant que le régime du pain et de la tisane ne pouvait suffire à un homme encore jeune, avait demandé aux missionnaires d'accepter une petite somme chaque mois, à condition que cet argent fût employé à acheter quelques suppléments de nourriture. Il lui répond « J'accepte les 10 francs, et pour que vous connaissiez le menu, je vous dirai que j'apporterai au pain des dattes, fruits très bons et très nourrissants. » Peu après, le conseil de modération venait directement de l'abbé Huvelin qui lui recommandait « Mon cher ami, mon cher enfant, supportez-vous, tenez-vous humble, patient avec vous-même, moins préoccupé de venir à bout du sommeil que de l'inquiétude et de cette recherche inquiète du mieux qui vous tourmente. Tenez-vous paisible pour recevoir les grâces de Dieu et si vous avez et gardez la haine de vous-même, que ce soit une haine tranquille comme une eau profonde. Possédez-vous, ne vous réduisez pas trop, mangez un peu, dormez le temps nécessaire pour agir. » Le père Guérin lui écrit dans le même sens, et je crois que ce fut le coup de grâce pour le thé du désert. Dans une lettre de frère Charles, il est parlé de couscous au repas de midi. C'était peut-être aux grandes fêtes. Les accès de fièvre de frère Charles avaient ému la petite colonie militaire de Beni Abbès. Immédiatement, tout afflut à la fraternité. Le médecin-major, avec ses conseils et ses remèdes, tout le lait des chèvres des officiers et des sous-officiers, confiture, café, thé, que sais-je. Et il s'étonne qu'on fasse tant pour lui. Que peuvent craindre ceux qui possèdent une telle âme et la tiennent au moins par sa pointe au-dessus du monde ? Rien absolument. Dans l'été de 1902, un de ses amis, lui ayant exprimé la crainte que les Bérabères n'attaquassent Beni Abbès, frère Charles ne nie pas le danger, mais il s'en réjouit. « Je vous remercie de ce que vous me dites au sujet des dangers possibles. Je les considère avec la paix des enfants de Dieu. Si vous saviez combien je désire finir ma pauvre et misérable vie, si mal commencée et si vide, de cette façon dont Jésus a dit le soir de la scène, qu'il n'y a pas de plus grand amour que de donner sa vie pour ceux qu'on aime. J'en suis indigne, mais je le désire tant. Les bruits de guerre reprennent. C'est un état très doux pour l'âme. Se sentir toujours si près, si au seuil de l'éternité, c'est une douceur extrême et en même temps cela est bon pour l'âme. 4 juillet. Rien de nouveau dans ma vie. Aussi cependant, j'ai eu la grande joie de pouvoir acheter et libérer un esclave. Provisoirement, il reste chez moi, à titre d'hôte travaillant au jardin. Il semble avoir 25 ans. Priez pour sa conversion. Priez aussi pour celle d'un bon turco-musulman qui m'est bien dévoué. Et priez pour la mienne. L'esclave dont parle ici frère Charles était un Bérabère radié par les Douiménia, ami encore peu sûr à cette époque, et dont une fraction campait sur le plateau de Beni Abbès. Ému de pitié à la vue de ce beau jeune homme captif, frère Charles dit à un sous-officier français « Il faut l'acheter à son maître. Mais si l'on apprend que c'est moi qui veux libérer l'esclave, on me demandera un prix que je ne pourrai donner. Allez donc, comme pour vous-même, acquérir le captif et tenez-moi au courant des négociations. » Celles-ci durèrent 3 jours. Nous avons encore les billets qu'il adressa à l'adjudant. « Ajoutez encore 1 douro ou 2 douro, mon cher. Mais je ne puis faire plus, non, je ne puis. » Le lendemain, nouvelle lettre. « Eh bien, oui, allez jusqu'à 400 francs, sans hésiter ni marchander. La liberté de notre frère est sans prix. Jésus, qui aurait pu nous racheter d'un mot, a voulu nous racheter de tout son sang, pour montrer son amour par le prix qu'il donnait. » Suivons l'exemple de Dieu. À la fin, le maître céda. L'esclave s'en fut remercié le grand marabout chrétien qui l'avait délivré. Ils causèrent un moment, puis frère Charles dit au Bérabère « Te voici libre. Que vas-tu faire ? Laissez partir ceux qui m'avaient pris. Et ensuite, je retournerai chez mon premier maître où j'étais bien. Ma femme est là encore. » 28 juin 1902. Le samedi est le jour de distribution d'orge. Il faut faire connaître nos dimanches et nos fêtes. C'est une manière bien inférieure, mais la seule pratique pour le moment, je crois, d'évangéliser. 12 juillet 1902. Premier baptême fait à Beni Abbès. Marie-Joseph à Jésus Carita, petit noir de 3 ans et demi. 21 juillet. 4 soldats de la garnison sont morts pendant ce mois d'extrême chaleur. Aucun n'a refusé les sacrements. 2 sont morts très pieusement après une longue maladie. 13 août. Je suis toujours seul. Seul religieux, avec Abd Jésou, un noir de 25 ans racheté et libéré il y a quelque temps, un artilleur qui me sert la messe, des tirailleurs qui réparent la chapelle dont la toiture faiblit. La fraternité, très silencieuse la nuit, et de 10h à 3h de l'après-midi, est une ruche de 5h à 9h du matin, et de 4h à 8h du soir. Je ne cesse de parler et de voir du monde. Des esclaves, des pauvres, des malades, des soldats, des voyageurs, des curieux. Ceux-ci, les curieux, je n'en ai plus que rarement, mais les esclaves, les malades, les pauvres augmentent. Je célèbre la Sainte Messe, sauf le dimanche et les grandes fêtes, je la dis ces jours-là à l'heure que les militaires désirent, à laquelle jamais personne n'assiste en semaine avant le jour, pour n'être pas trop dérangé par le bruit et faire l'action de grâce un peu tranquille. Mais j'ai beau m'y prendre de bonne heure, je suis toujours appelé 3 ou 4 fois pendant l'action de grâce. 12 septembre. Ce qu'il y a de merveilleux ici, ce sont les couchers de soleil, les soirées et les nuits. Les soirées sont si calmes, les nuits si sereines, ce grand ciel et ces vastes horizons éclairés à demi par les astres sont si paisibles et chantent silencieusement d'une manière si pénétrante l'éternel, l'infini, l'au-delà, qu'on passerait les nuits entières dans cette contemplation. Pourtant, j'abrège ces contemplations et je retourne après peu d'instants devant le tabernacle, car il y a plus dans l'humble tabernacle, rien n'est rien comparé au bien-aimé. Le 14, rachat de 2 esclaves, un père de famille et un jeune homme de 15 ans que frère Charles a appelé provisoirement Paul. 5 novembre 1902. Il a plu 2 fois. Aussi, je cache la sacristie sous l'autel, et l'autel, dès que le ciel se couvre, sous une couverte imperméable, une petite bâche. À la fraternité, comme au camp, comme dans le village, il pleut autant à l'intérieur des chambres et de la chapelle qu'au dehors. Les toits protègent exclusivement du soleil. Cela contribue au bonheur, loin de l'empêcher. En faisant sentir les intempéries, le bon Dieu nous rappelle que Jésus n'avait pas une pierre pour poser sa tête. Tout ce qui fait ressembler au bien-aimé unit à lui et est bonheur parfait. La vue même de mon néant, au lieu de m'affliger, m'aide à m'oublier et à ne penser qu'à celui qui est tout.
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La fin de l'année approche. Les constructions et réparations du pauvre ermitage sont achevées. En attendant que les frères annoncent leur prochaine venue et ramènent ainsi les ouvriers au chantier. C'est la vie ordinaire, définitive sans doute, qui commence. Elle doit être étroite autant que possible, et frère Charles, songeant à cette obligation de son état, croit meilleur de se priver des services qu'un soldat lui rendait chaque matin en l'aidant à faire le ménage. On lui représente qu'il est fatigué, il maintient sa décision. Il donne cette réponse spirituelle et grande, « Jésus n'avait pas d'ordonnance ». Son unique souci est celui des âmes. Grâce au denoir qu'il a racheté, il peut exposer le Saint-Sacrement dans la chapelle qui ne sera pas tout à fait désertée aux heures où les soldats sont retenus au camp. Et puis, le jour de Noël et le lendemain, joie immense. Des Marocains viennent lui rendre visite. Avec quelle amitié il dut les recevoir et de quel rêve il les suivit qu'il ne pouvait entendre. En ces mêmes jours, il eut d'autres surprises, d'une autre sorte. Noël est une époque où, dans la chrétienté, depuis bien des siècles, il est d'usage que les amis échangent des cadeaux. Frère Charles vit arriver dans l'ermitage un commissionnaire portant un paquet léger, soigneusement ficelé, que les âniers de la poste avaient remis au bureau des affaires indigènes. D'où cela vient-il? De l'Orient? On se souvient encore de moi? On se souvenait si bien de lui que les religieuses d'un des couvents de Terre Sainte où il avait passé, voulant faire plaisir à l'ermite qu'elles avaient connu jardinier, portier, commissionnaire, lui envoyaient un présent de Noël. Mais que donner à un ermite quand soi-même on est pauvre? D'abord, des reliques pour la chapelle. Il y en avait plusieurs dans le paquet. Reliques de saints, parcelles du Saint-Sépulcre ou du rocher de la Nativité. Les donatrices y avaient joint des fleurs de la Palestine, disposées en bouquets et collées sur des feuilles de vélin. Puis, ayant cherché de quels menus objets un père de la Thébaïde pourrait avoir besoin pour son ménage, elles avaient enfin enfermé sous la même enveloppe une cuillère de bois, une souricière et un mètre de drap blanc. L'homme qui avait apporté le paquet, voyant ce coupon d'étoffe et en même temps la misérable gandoura élimée, déchirée, percée dont était vêtu le père de Foucault, s'était dit que dans ce beau drap blanc, on pourrait découper des pièces dont avait grand besoin la tunique de son ami. À peine rentré au camp, il se rendit donc chez le tailleur du bataillon et le dépêcha vers l'ermitage. L'autre ne tarda pas beaucoup à faire la route. Peut-être voulut-il attendre que la plus rude chaleur de l'après-midi fût passée. Toujours est-il que vers le soir, avant le soleil couché, il était de retour au camp et prenant une mine déconfite, rien à faire. Comment ? Il ne veut pas qu'on répare sa gandoura ? Pas précisément. Mais déjà, il n'avait plus le morceau d'étoffe, il l'a donné. En effet, sur le plateau encore ardent, il pouvait apercevoir, fier et courant se montrer à ses camarades, un jeune noir qui sortait de l'ermitage, enveloppé dans un sac aussi blanc que la neige. Vers le même temps,

peut-être un peu plus tôt, un officier qui s'occupait du ravitaillement des postes des oasis remarqua sur le quai de la gare d'Oran un petit fût adressé au révérend père de Foucault à Béni Abbès. Vin de messe, pensa-t-il, et qui ne peut manquer de s'aigrir. Le voyage, la chaleur ont déjà dû l'avarier. En quel état proviendra-t-il au pauvre père ? Aussitôt la découverte faite, on s'empresse de loger le fût à l'ombre dans un magasin. Un homme de bonne volonté, et qui connaît les soins à donner au vin en danger, verse plusieurs seaux d'eau sur le baril, qui est recommandé aux convoyeurs du train d'Oran à Béni Ounif et deux ou trois fois aspergé le long de la route. À Béni Ounif, le moment venu où le convoi se forme pour ravitailler Béni Abbès, on place le fût sur le chameau. Et comme l'amitié pour le père de Foucault était grande partout, on ne vit jamais colis plus surveillé, mieux recouvert de laine pendant les étapes, déchargé avec plus de soin lorsque la caravane le soir faisait halte pour la nuit. Enfin, le précieux baril est apporté à l'ermitage. « Voilà votre vin de messe, mon père. » « Mais je n'en ai pas demandé. On vous en envoie. Regardez l'adresse. » Frère Charles se décide à débonder le fût. On s'aperçoit alors que c'était une cloche, au battant bien enveloppé de chiffon qui avait voyagé sous les douves de châtaignier et qu'on avait rafraîchi avec ce soin touchant. Elle fut suspendue en haut d'une sorte de petite tour rectangulaire, je dirais campanile si le mot n'était pas ici d'une ambition démesurée, qui flanqua la chapelle. Et elle sonnait, me racontait un témoin, elle sonnait plus souvent que nous n'aurions parfois voulu, non seulement dans le jour, mais la nuit, à 10h, à minuit, à 4h du matin. Le son dans l'air du désert arrivait sur nous, dans la redoute, comme si nous avions été sous le battant. C'était frère Charles qui s'appelait lui-même à l'office. 20 janvier 1903. Deux aratins d'Anfid, le fagir Barka Benzian et le fagir Ombarek, connus pour leur honnêteté, me demandent de les instruire de la sainte religion et paraissent sincères. 21 janvier 1903. Un enfant de 13 ans, natif du Touat, esclave depuis 6 ans, est racheté et déclare avant même son rachat qu'il veut suivre la religion de Jésus et rester avec moi. Racheté aujourd'hui à midi, il entre immédiatement au catéchuménat sous le nom de Pierre. En mars, visite d'un ancien camarade, Henri Lapérine, il arrive à Béni Abbès le 6. Il est commandant supérieur des oasis sahariennes, c'est-à-dire du Guarara, du Touat, du Tidikelt. De taille moyenne, de corps souple et musclé, le visage pâle et maigre, les traits fins, la barbe châtain clair en court éventail, les yeux vifs d'ordinaire malicieux, durs par moments, il passait déjà, à l'époque où il arrive ainsi, faisant sa tournée de chef à Béni Abbès pour un des types achevés du cavalier colonial. Presque jamais on ne le voyait coiffé du casque de toile, ou vêtu à la mode arabe ou costumé en touareg. Il permettait ses fantaisies et quelques autres à ses subordonnés dans les lieux de séjour. Lui, sous la pluie de feu du soleil, il portait le képi de drap, penché sur l'oreille gauche, et s'habillait à l'ordonnance. Il pouvait faire 10 heures de cheval par 40 degrés de chaleur et arriver à l'étape le col boutonné et le corps droit sur la selle. Peu de coureurs de brousse furent autant que lui, hommes du monde dans le désert. En revanche, il fuyait les villes et leurs cérémoniales, détestait les visites officielles et déclarait qu'entre subir une heure d'attente dans l'antichambre d'un ministre et endurer une tempête de sable, il choisissait la tempête. Sa bonne humeur était connue. Il aimait les histoires gaies, même les histoires lestes, de préférence celles qui mettent en scène les gens du bled. Mais il y avait des sautes de vent. Cet impressionnable, ce nerveux, ce distrait, avait 20 fois le jour et souvent 30 l'occasion de s'impatienter ou de se fâcher. La seule chose qu'il ne pardonnait point, c'était la tromperie. On avait fait sa confiance une fois, pas deux. Pour le reste, il avait l'oubli facile, celui des torts des autres et des siens propres. Il possédait à la perfection le don de sympathie qui devient un art chez les gens de cœur.
tous les bons travailleurs, tous les serviteurs énergiques de la cause, c'est-à-dire de la France,

de Méhari. Après un parcours de 50, 60, parfois 80 kilomètres, il faisait dresser sa table de travail, buvait. À l'heure de la sieste, il n'y avait souvent qu'un homme qui ne dormit pas, la Périne. Là, dans le désert, il était dans son royaume, dont il connaissait tout, les hommes et les choses. Un de ses disciples et amis a dit « Il n'était pleinement lui-même qu'à partir du moment où il posait son pied nu sur la souple encolure de son Méhari. Sa puissance parmi tant de tribus d'Algérie, du Soudan, du Sahara, était faite de la certitude, établie par 100 preuves au cœur des indigènes, que ce grand chef n'était pas leur ennemi. La Périne ne voulait ni les humilier, ni les exploiter. Il voulait se les concilier, les faire entrer comme protégés, comme aides et comme amis, dans une France prolongée. Cette doctrine qui fut victorieuse est nouveau à un empire colonial jalousé. Il ne l'a exposée ni dans un traité d'art militaire, ni dans un récit de ses campagnes. C'est dans sa correspondance de commandant militaire qu'un historien, épris des choses sahariennes, ira chercher tôt ou tard les principes de la police du désert. S'il est vrai qu'un homme écrit comme il pense, la Périne est là tout entier. Les gros cahiers d'instruction et d'ordre sont de sa main, tracés d'une ferme et expressive écriture, le texte néglige l'accessoire pour courir à l'essentiel. Jusqu'à la bousculade de l'orthographe, la Périne, comme Madame de Sévigné, avait le dédain des conventions académiques, tout révèle le feu intérieur. Partout, on retrouve l'empreinte laissée dans l'esprit de la Périne par ses années de jeunesse. S'adapter au milieu, se faire nomade avec le nomade, contre-radieur avec le radieur, prendre à l'indigène tout ce qu'il peut donner de son expérience instinctive et l'emporter sur lui par l'ascendant moral, le raisonnement et la conscience. La vocation de la Périne et celle de Foucault étaient donc sœurs, non pas semblables ni de même caractère, mais variétés toutes deux de la même espèce très française et très chrétienne. Leur amitié, pendant 40 années, s'explique par cette commune intelligence du rôle civilisateur de la France. Mais je crois que d'autres éléments encore l'ont formé et maintenu. Foucault, chez La Périne, admirait une âme loyale, ardente, capable de sacrifier à l'idéal toutes les aises, le repos, la santé, la vie elle-même et, ce qui est plus rare, l'avancement. La Périne admirait chez Foucault des dons pareils aux siens, mis au service d'un idéal encore plus grand, la sainteté personnelle et le rayonnement de la sainteté parmi les indigènes. La vie militaire coloniale, qui n'est pas celle d'un pensionnat de jeunes filles, l'éloignement des milieux chrétiens, la préoccupation d'un esprit toujours tendu ou ramené vers le devoir militaire, avaient pu détourner la Périne de la pratique religieuse. Mais cet élève des dominicains de Sorèze demeurait au fond un croyant. Ses deux amis les plus chers étaient deux prêtres, avec lesquels il entretenait la correspondance la plus suivie. Son frère, Monseigneur La Périne d'Hautepoule, est le père de Foucault. Et si l'on peut citer de lui telle boutade qui ferait supposer qu'il n'avait aucune foi, il faut bien se garder de tirer, d'une cause aussi menue, une conclusion si grave et si fâcheuse. On doit accorder un tout autre crédit à quelques faits positifs qui seront racontés à leur date dans ce livre et à l'affirmation d'un de ses familiers qui me disait « En toute occasion sérieuse, il parlait, au contraire, des choses de religion avec un respect inouï. » J'aurais fait une esquisse bien incomplète de ce grand Français si je ne disais encore qu'il était généreux. Sa bourse s'ouvrait facilement. Ses provisions de commandant, il les partageait en voyage avec ses officiers et souvent les sous-officiers qu'il invitait. Parmi les tribus, il aimait à distribuer les cadeaux et l'on ne songera pas sans émotion que bien des années après celles que je raconte ici, lorsqu'il partit pour ce voyage aérien vers le Hogar qui devait être son dernier voyage, la Périne emportait à bord de l'avion, en guise de bagage, un petit colis de soierie légère pour les femmes et les enfants Touareg. Tel était le visiteur dont la venue fut une grande joie pour frère Charles. Ils durent causer longuement, un peu du passé, beaucoup de l'avenir de leur Afrique. Cependant, le Dier n'en dit rien. Ni l'arrivée de ce détachement militaire

0: militaire sur le plateau de Beni Abbès, ni la réception faite au commandant déjà légendaire, ni les mots de Lapérine, ni les conversations des deux amis ne sont racontés. Comme ce frère Charles était peu romancier. Une simple note très courte, une confidence. Il, Lapérine, avait obtenu, il y a quelques jours, l'autorisation de faire, ce printemps, une triple opération. 1. D'aller d'Insala à Timbuktu et de joindre définitivement et militairement par la force au besoin le Tidikelt au Soudan. 2. De conquérir le Hoggar et de pousser jusqu'à Agadez. 3. De gagner l'océan Atlantique au sud de Dra en occupant Tabel Balet et Tindouf. Mais, après lui avoir accordé ses autorisations, on les lui a presque aussitôt retirées ces jours derniers. Et Lapérine poursuit sa tournée. Les jours, les mois s'écoulent, la solitude est toujours complète, je veux dire dans l'apostolat. Aucun autre homme ne s'offrait à partager la vie de celui qui était parti, comme saint Jean-Baptiste pour être ex vox clamantis in deserto. Le Baptiste savait bien qu'il n'aurait pas de compagnon, frère Charles espérait en trouver, et sûrement dans les jours les plus rudes, quand le corps ploie de fatigue et que l'esprit va succomber à la tentation de l'aquabon, il s'était réfugié dans l'espérance de cette aide qui viendrait. Que de fois la fuite du temps, l'absence de durée, qui est une des misères de notre état, nous sert de consolation. Mais pour frère Charles, l'épreuve était sensible. Il n'en souffrait pas pour lui-même, ayant l'amour de la solitude, il en souffrait pour le prochain. Seul ouvrier dans la corruption totale, l'ignorance totale, où ne se rencontrent pas même ses lueurs, ses regrets voilés, cette puissance de résurrection qu'on peut deviner au fond des âmes baptisées, il avait essayé au cours des années de solliciter quelques vocations de petits frères ou de petites sœurs de la future communauté. Ses lettres, ses envois discrets de règlement semblaient ne toucher aucun cœur. En France, une idée généreuse ne pas germer ? Cela se peut-il ? Et pourquoi ? Les réponses peuvent varier. Des personnes tant soit peu instruites de l'histoire ecclésiastique observeront sans doute que les ordres religieux ne sont pas nés dans l'abstrait, que les constitutions n'ont pas été faites a priori, mais d'abord vécues, tâtonnées, éprouvées par un groupe d'hommes ou de femmes que la vertu d'un futur chef avait attiré. D'autres feront remarquer que les règlements de frère Charles dépassent la mesure, violente par trop la faiblesse humaine, suppose une vigueur de tempérament et une puissance de volonté rarement associées. On va voir cette opinion fermement, rudement même exprimée par le prieur d'une trappe qui n'avait pas oublié frère Marie Albéric, qui le tenait pour un homme de sainteté éminente, mais ne le croyait pas appelé au gouvernement d'une communauté. Nous sommes arrivés à ce point de la biographie du père de Foucault où il faut expliquer pourquoi il désire si vivement, et il le désirera jusqu'à la fin, que d'autres prêtres se fassent comme lui, petit frère du Sacré-Cœur, et s'enfoncent dans les pays de l'islam. Il avait recherché la solitude, il l'avait acheté cher, il y tenait. Mais l'ouvrier, plongé dans la moisson et voyant l'immensité de la tâche, se désolait pourtant de n'être pas en troupe. Il faisait plus, il s'en accusait. Sans cesse, dans sa correspondance et dans ses notes intimes, il déclare que son indignité est cause de l'isolement où il vit. « Je suis toujours seul à Beni Abbès », écrit-il à la marquise de Foucault. « Plus que jamais, je crois que ce point de Beni Abbès, propice pour une communauté de solitaires pauvres, vivant dans l'adoration du Saint-Sacrement et le travail manuel, c'est si solitaire et si central entre l'Algérie, le Maroc et le Sahara. Priez pour que mes infidélités ne mettent pas obstacle au dessein du Sacré-Cœur. » Cette coulpe ne cesse point d'être battue. Voici la même pensée, le même élan de contrition et de supplication dans le d'hier à la date de Pâques 1903. Ni postulant, ni novice, ni sœur, si le grain de blé ne meurt pas, il reste seul. Seigneur Jésus, pardonnez-moi mes infidélités, mes lâchetés sans nombre. Secourez-moi, Vierge Marie, Sainte Madeleine, bienheureuse Marguerite Marie. Régnez en moi, cœur de Jésus, afin que je meure enfin à moi, au monde et à tout ce qui n'est pas vous et votre volonté, et que je rapporte du fruit pour votre gloire. » Le catéchumène Paul m'a quitté après de grosses fautes. Le catéchumène Pierre m'a quitté. Il désirait retourner chez ses parents. Je l'y ai envoyé. Le catéchumène Joseph du Sacré-Cœur, envoyé à Alger chez les Pères Blancs en février 1902 et reconduit par eux au Soudan en octobre, les a quittés et mal quittés. Il ne reste à la fraternité que deux personnes avec moi, le petit chrétien Abd Jésus et la vieille catéchumène aveugle Marie. Tout à coup, il semble que ces hommes de mortification, de prière, d'exemple et de charité, dont frère Charles implore la venue, vont lui être envoyés. Deux pères et deux frères de la trappe de Staweli ont parlé, assez vaguement sans doute, d'imiter le père de Foucault et de se mettre sous son obéissance. Mais regardez-le et le reconnaissez, il ne cherche pas à les attirer. Il les éprouve dès le début. Il écrit à l'un d'eux « Cher et vénéré père, monsieur de la Hache m'écrit que vous, un autre père et deux frères trappistes, vous sentez poussé à partager avec moi la vie pauvre, abjecte et solitaire de Jésus caché, cette vie divine dont il nous a donné l'exemple 30 ans à Nazareth. Très cher Père, votre conduite à tous est simple. Jésus ne nous demande jamais de choses compliquées, mais à tous une simplicité de petits enfants, unie à une grande prudence, laquelle consiste, comme dit saint Paul, à chercher soigneusement par des moyens sûrs quelle est la volonté de Dieu pour la faire sans erreur. Il suffit pour vous et pour chacun de vos trois autres pères et frères de connaître la volonté de Dieu et ensuite il faut la faire coûte que coûte. Il n'y a qu'un moyen absolument infaillible de connaître la volonté divine dans une question semblable, c'est par la direction spirituelle. Ouvrir pleinement votre âme à un directeur consciencieux, instruit, intelligent, intérieur, sans parti pris, et prendre sa réponse comme la volonté divine du moment présent, en vertu de la promesse « Qui vous écoute, m'écoute ». Voilà le moyen infaillible de faire la volonté de Jésus en cette circonstance et en toute. S'il vous dit « Jésus vous appelle à quitter la trappe et à rejoindre frère Charles, venez, mes bras et mon cœur vous sont ouverts, je vous recevrai comme amené par la main de Jésus. » S'il vous dit « Attendez », obéissez et attendez. S'il vous dit « Restez à la trappe », obéissez. Dans ce dernier cas, si tout en obéissant vous continuez à vous sentir pressé intérieurement de venir suivre Jésus dans sa pauvreté, son abjection, sa solitude, sa vie cachée, dites-le de temps en temps de nouveau à votre directeur, tenant toujours votre âme à nu devant lui. Mais pour savoir si vous êtes appelé de Dieu à partager mon humble genre de vie, il faut que vous connaissiez exactement celle-ci. Elle est fixée dès maintenant par des constitutions et un règlement que j'ai soumis à mon préfet apostolique. Celui-ci, me permettant de m'établir dans sa préfecture, m'a permis aussi d'y grouper avec moi un certain nombre de prêtres et de laïcs vivant selon ces constitutions et ce règlement. Quand on sera assez nombreux, on demandera à Rome les autorisations supplémentaires. Prédites-leur bien « Dura et aspera », montrez-leur et cette lettre, et les constitutions, et le passage des préliminaires du règlement. Dites-leur bien qu'outre ce qu'on demande d'ordinaire aux postulants, savoir la bonne volonté de pratiquer de leur mieux les constitutions et règlements, je demande des pierres premières de ce petit édifice trois choses. 1. Être prêt à avoir la tête coupée. 2. Être prêt à mourir de faim. 3. M'obéir malgré mon indignité jusqu'à ce qu'on soit quelques-uns et qu'on puisse faire une élection qui, j'espère, me remplacera par un plus digne que moi et me remettra à la dernière place que je mérite. Ma pensée est que, puisqu'on nous accepte dans la préfecture apostolique du Sahara, où j'ai ici à l'heure présente un petit terrain suffisant pour nourrir 20 à 25 moines et un commencement de monastère pouvant en quelques semaines et à très peu de frais se terminer, et où, qui plus est, on peut faire énormément de bien tant aux populations du Sahara qu'à celles du Maroc, brebis perdues entre toutes, le mieux est de nous concentrer, nous former ici, tant frères que sœurs, si c'est possible.
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Il ne devait jamais avoir, sauf une seule exception et pour un court moment, de compagnons d'apostolat. Déjà, l'espoir était abandonné de voir s'établir prochainement quelques religieuses à Beni Abbès. Frère Charles avait correspondu à ce sujet avec le père Guérin et dans une de ses lettres, il accepte la réponse qu'on lui a faite. « Pour les sœurs, oui, c'est très juste et sage qu'on ne me les envoie pas ici tant que j'y suis seul prêtre. Vous avez mille fois raison. » Le motif du refus devait être, je suppose, la nécessité où se seraient trouvées les sœurs de prendre, comme directeur de conscience, le seul prêtre qu'il y eût à 100 lieues et plus à la ronde. Le droit ecclésiastique respecte la liberté des âmes et ne permet pas autant qu'il est possible cette sorte de contrainte. Donc, point de sœurs pour les salles d'asile, point de sœurs pour les petits noirs, ni pour les filles des habitants de l'oasis. À plus forte raison, devait-il remettre à plus tard, à bien plus tard, la fondation de ces petites sœurs du Sacré-Cœur, pour lesquelles il avait également médité et écrit un projet de règlement. Pour les petits frères du Sacré-Cœur, la réponse était négative aussi. Mais frère Charles ne la connaissait pas. Il y avait des mois déjà que Monseigneur Guérin, désireux de l'aider et de lui envoyer des compagnons, s'était mis en relation avec le père abbé de Notre-Dame-des-Neiges. Celui-ci avait répondu « Vous m'exhortez à lui donner un aide à un compagnon. Pour le moment, je ne puis pas. Mais je le pourrais que j'hésiterais encore. Vous le savez, Monseigneur, mon estime pour les vertus héroïques du père Albéric est profonde et bien enracinée par une fréquentation intime durant 12 ans. La seule chose dont je m'étonne, c'est qu'il ne fasse pas de miracle. Je n'avais jamais vu, hors des livres, une telle sainteté sur la terre. » Mais je dois avouer que je doute un peu de sa prudence, de sa discrétion. Les austérités qu'il pratique et qu'il pense exiger de ses compagnons sont telles que je me sens porté à croire que les néophytes y succomberaient à bref délai. De plus, la contention d'esprit qu'il s'impose et qu'il veut imposer à ses disciples me paraît tellement surhumaine que je craindrais qu'il ne rendît fou son disciple par cette tension d'esprit excessive avant de le faire mourir sous l'excès des austérités. Si vous jugez que nous pouvons lui confier quelqu'un sans danger pour sa tête et sans danger pour sa vie, je m'en remettrai aveuglément à votre décision et je m'occuperai de lui trouver au plus tôt un compagnon. » Staweli n'avait pas parlé autrement. Un des religieux de cette abbaye, au début de 1902, interrogé sans doute par le commandant Lacroix, s'était expliqué avec la même franchise au sujet des compagnons souhaités. « Notre saint ami est au comble de ses vœux. Grâce à votre fraternel appui, tout le personnel de Beni Abbès lui est dévoué. Vous pouvez compter sur lui comme sur un instrument parfait de pacification et de moralisation. Il fera là-bas, en petit, ce qu'a fait le grand cardinal en Tunisie pour l'influence française. Mon seul regret est de n'avoir personne à lui envoyer pour le seconder. Sa vie est si austère que ceux des supérieurs de notre ordre qui ont pour lui la plus sincère affection la jugent plus admirable qu'imitable et redoutent de jeter dans le découragement les disciples qu'il pourrait lui procurer. Il lui faudrait donc très probablement vivre seul ou recruter peu à peu sur place les éléments de sa future communauté. Ces lettres, frère Charles ne les a jamais lues. Il continua d'attendre et de se résigner. Il n'eut pas à faire en une seule fois son sacrifice, il le fit chaque année, peut-être chaque mois, tant qu'il vécut, voyant bien que personne ne venait pour la relève. Et dans quelle disposition d'âme cette épreuve si dure le trouva-t-elle ? Dans la plus parfaite. Nous en avons pour preuve ces lignes qu'il écrivait à tout hasard dans l'ignorance de ce qu'on pensait de ses projets. Pour les compagnons, le fond de mon cœur, mon bien-aimé Père, c'est que quoi qu'il arrive, je serai parfaitement content. Si j'en ai un jour, je serai content de voir là l'accomplissement de la volonté de Dieu et son nom glorifié. Si je n'en ai pas, je me dirai qu'il est glorifié de tant d'autres manières et que sa béatitude a si peu besoin de nos pauvres louanges et de nos pauvres cœurs. Si je pouvais, mais je ne puis pas, faire autrement que me perdre totalement dans l'union à sa divine volonté, je préférerais pour moi l'insuccès total et la perpétuelle solitude et les échecs en tout. Elegi abjectus esse. Il y a là une union à l'abjection et à la croix de notre divin bien-aimé qui m'a toujours semblé désirable entre toutes. Je fais tout ce que je peux pour avoir des compagnons. Le moyen d'en avoir est, à mes yeux, de me sanctifier en silence.
Si j'en avais, je me réjouirais avec bien des tracas, des croix. N'en ayant pas, je me réjouis parfaitement. En vérité, la nature ne peut être plus complètement vaincue et cette âme est grande parmi les grandes. Les hommes s'en sont doutés. De son vivant même, ils ont appelé frère Charles à un paladin et ils ont bien dit. Mais plusieurs ajoutaient « un paladin qui s'est trompé de siècle ». Mot léger et qui date, la guerre l'a montré. Jamais on ne vit autant de paladins qu'au XXe siècle et dans chacune des provinces de France et dans les plus humbles familles. Ils furent bien de leur temps, ceux-là. De même Charles de Foucault. Dans une autre occasion de dévouement et de sacrifice, il fut l'un d'eux, né avant eux. Et s'il n'eut pas de disciples, qui pourrait dire qu'il ne lui en viendra pas, maintenant que la mort a passé et que l'expérience est faite ? Car ce ne sont pas les héros qui manquent, c'est la connaissance qui leur manque des causes qui ont besoin d'eux. 5 mai 1903. La vieille catéchumène Marie est très malade. Le médecin est absent. Craignant qu'elle ne meure, je la baptise sur son désir très nettement exprimé, après lui avoir fait réciter en arabe le pater, le credo, les actes de foi, d'espérance, de charité et de contrition, et lui avoir fait demander encore une fois formellement le baptême. Joie de missionnaire, ce baptême de la pauvre noire musulmane, frère Charles en fait part à un prêtre qu'il sait très dévoué à l'œuvre saharienne. Il y trouve l'occasion de s'humilier. Je demande vos prières pour cette pauvre vieille noire dont l'âme est si blanche, qui serait ce soir en paradis si elle mourait maintenant. Je ferais bien mieux de vous le demander pour le vieux pécheur qui vous écrit. Hélas oui, monsieur l'abbé, c'est un pécheur qui vous remercie. Une seule chose égale et dépasse les péchés de ma jeunesse, les infidélités, les lâchetés, les tiédeurs de mon âge mûr, mes misères quotidiennes, ce sont les grâces, les miséricordes dont Dieu me comble et me confond. Priez, je vous en supplie, pour que je sois enfin fidèle. Priez pour que j'aime et serve. Priez pour que ma vie ne soit qu'alléluia et obéissance. Priez pour que ce petit atome que je suis fasse au milieu de ces millions d'âmes qui n'ont jamais entendu parler de Jésus, l'œuvre pour laquelle il m'a envoyé. Priez pour ce Maroc, pour ce Sahara qui sont hélas un tombeau scellé. Priez pour que, comme les anges, nous travaillions de toutes nos forces au salut des hommes en nous réjouissant de toute notre âme du bonheur de Dieu. »

Une nouvelle visite allait venir à l'ermite. Le père Guérin, parti de Gardaïa et faisant une tournée d'inspection dans les postes des Pères Blancs, était attendu à Béniabès depuis les premières semaines de l'année 1903. Frère Charles se réjouissait. Le capitaine Regnault, son ami, chef du bureau arabe, faisait le projet d'aller au-devant du voyageur jusqu'à Ksabi, politesse du désert, qui rappelle ce temps des diligences où nos pères se rendaient jusqu'au prochain relais à la rencontre d'un ami. Mais le voyage s'allongeait. Après le Tidikelt, le préfet apostolique du Sahara visitait le Touat, le Gourara, il y séjournait et les lettres de frère Charles le suivaient comme elles pouvaient. Je veux citer des fragments de cette correspondance parce qu'ils montrent, mieux encore que d'autres, l'âme ardente du solitaire, tout en affection, en prière, en espérance, en repentir. Il écrivait le 27 février « Mon bien-aimé,

0: aimé et très révérend père. De tout cœur, je vous suis de la pensée, de la prière dans votre voyage. Oh oui, de toute mon âme, je consens, malgré mon si ardent désir de vous voir, à ce que votre arrivée soit retardée au-delà des prévisions. Si un voyage plus loin vers le sud doit causer ce retard, adveniat regnum tuum. Mon bien-aimé père, je suis misérable sans fin. Pourtant, j'ai beau chercher en moi, je ne trouve pas d'autre désir que celui-ci. Adveniat regnum tuum, sanctificetur nomen tuum. Ne croyez pas que dans mon genre de vie, l'espoir de jouir plus tôt de la vision du bien-aimé soit pour quelque chose. Non, je ne veux qu'une chose, c'est faire ce qui lui plaît le plus. Si j'aime le jeûne et la veille, c'est que Jésus les a tant aimés. J'envie ces nuits de prière au sommet des montagnes, je voudrais lui tenir compagnie, la nuit est l'heure du tête-à-tête. Hélas, je suis si froid que je n'ose pas dire que j'aime, mais je voudrais aimer. Voilà pourquoi j'aime la veille. Hélas, de moins en moins je puis veiller. Quant au jeûne, en obéissance à votre lettre, je l'allégerai de toutes mes forces, je mangerai bien et je boirai du lait. D'ailleurs, d'après l'ordre de M. Huvelin, je me soigne fort depuis quelques mois, usant de lait concentré et mangeant à ma faim. Soyez certain que votre lettre, vos recommandations, auront pour mon sommeil et ma nourriture un effet immédiat et sérieux. Merci de ce que vous me dites pour Paul. Vous jugerez. Je ne crois pas qu'il y ait lieu de l'emmener d'ici. Il n'est pas de confiance. Je ne suis pas surpris de la fuite de Joseph, un autre jeune esclave racheté. L'exemple le plus soutenant, celui que j'ai à me remettre à toute heure devant les yeux pour me diriger, c'est celui de la conduite de notre Seigneur avec Judas Iscariote. Nous ne sommes entourés que de cela. Noirs, arabes, joyeux, je pense aussi aux épîtres aux Corinthiens qui montrent les premiers chrétiens de saint Paul sous un si triste jour. C'est pour notre espérance que ces lignes sont écrites, car à voir ce qui nous entoure, on est effrayé. Ce qui nous est impossible est possible à Dieu. Prions-le d'envoyer son ange ôter la pierre du tombeau. On se prend à penser, n'est-ce pas dommage qu'un homme d'une si haute valeur se condamne à vivre parmi de pareils gens ? Mais c'est frère Charles qui a raison. Ce sont justement les belles âmes, celles de la parenté de Jésus-Christ, qu'il faut pour rapprocher et réconcilier les plus misérables. Pendant que le père Guérin continue son voyage, les razzias se multiplient autour de Beni Abbès. Le désert, ce lieu de bavardage, s'entretient des exploits des Bérabères qui attaquent les convois et parfois les enlèvent. Les pistes de la Zoufsfana sont peu sûres. À plus d'un signe, on devine que les tribus s'agitent. Le gouverneur général de l'Algérie, M. Revoil, vient de donner sa démission. Les nouvelles de France sont tristes. La persécution religieuse s'étend. Les ordres d'hommes et de femmes sont inquiétés. Des Français, sans reproche, injustement dépouillés de leurs biens et privés de la liberté de leur vocation, sont réduits à quitter le cher pays. On peut craindre que de pareilles mesures ne soient prises contre les missionnaires et les sœurs d'Algérie. Charles de Foucault continue d'écrire pour le père Guérin le journal de la pauvre chrétienté de Beni Abbès. L'arrivée du père est enfin annoncée pour la fin de mai. Frère Charles se réjouit et demande à Dieu de bénir le voyage, qu'il vous fasse longtemps jouir de son petit tabernacle de Beni Abbès et y jouisse longtemps de votre adoration. Je rêve pour vous, ici, bien des jours et des nuits devant le très saint sacrement exposé. Il y a longtemps que vous n'aurez joui d'heures de silence au pied de la Sainte Hostie. De pareilles invitations durent être envoyées par les cénobites de l'Égypte au temps de Saint Jérôme. Le 17 mai, une lettre encore où sont indiquées les dispositions prises, où sont faites les dernières recommandations. Ne vous laissez pas accaparer par les autres. Ils voudront vous recevoir. Il y a jusqu'à 3 popotes d'officiers en ce moment à Beni Abbès. Les 2 premiers jours, on se disputera votre visite. Il va sans dire que vous logez, vous et votre suite, Méhara compris, à la fraternité. Vous y êtes chez vous. Le capitaine Regnault a beaucoup insisté pour vous loger au bordge du bureau arabe où vous eussiez été plus confortablement, mais je lui ai dit que votre place était sous le toit du Saint-Sacrement et il l'a compris. Mais votre cuisinier ne chômera pas. Vous n'auriez que moi pour cuisinier si votre chef ne s'en mêlait et je ne veux pas vous tuer avec ma cuisine. Je vous recevrai comme un pauvre reçoit son père tendrement aimé, c'est-à-dire très pauvrement. Mais vous ferez tout ce que vous voudrez. Vous serez le maître. Si vous voulez, c'est moi qui serai votre invité. Je n'insisterai pour rien. Vous aurez la totale liberté. Vous serez chez vous. Abbe de Jésus et Marie, qui n'est pas morte, je crois que vous la trouverez vivante, vous attendent avec impatience. 10 fois par jour, Abbe Jésus me demande où est maintenant le pape Charles. J'ai beau faire, il ne veut pas démordre de vous appeler le pape. Il va sans dire qu'à votre arrivée, je vous ferai entrer avant tout à la chapelle, au pied du maître du tout. Le père Guérin et son compagnon le père Velard demeurèrent 5 jours à Béniabès du 27 mai au 1er juin 1903. Nous pouvons supposer ce que furent la première rencontre, la prière en commun, puis les entretiens de ces moines, à un moment rapproché, au cours des longs voyages qui étaient de leur vocation. Ils durent parler à peine de ce que racontent volontiers les autres voyageurs, de leurs impressions de route, de la misère ou du confortable des gîtes, de la beauté des paysages. Ils s'occupèrent du plus grand sujet qui fut, qui est et qui sera, les âmes. De la multitude ignorante et hostile rencontrée dans les maisons de boue séchées et sous les tentes, et de la part de vie éternelle qui est pourtant promise à chacun de ces pauvres. Nous savons que le 31 mai, jour de la Pentecôte, le père Guérin célébra la messe principale. Et le diacre porte cette note, « Pour la première fois depuis des siècles, pour la première fois absolument peut-être, 3 prêtres sont à Béniabès. » On verra tout à l'heure quelques-unes des observations que fit le père Guérin relativement aux méthodes d'apostolat du père de Foucault. Je veux citer d'abord la lettre que celui-ci écrivit à son supérieur le surlendemain du jour où le père Guérin, quittant le plateau de l'Ermitage, eut descendu vers le soir la berge de la Zoufsfana et pris la piste qui mène vers Taguit. Il venait d'apprendre qu'une dame tavernier, parente du père Guérin, il ne savait à quel degré, venait de mourir, et pour le consoler, il lui adressait des condoléances qu'une âme proche de Dieu peut seule trouver, qu'une âme pareille peut seule accueillir. Quelle distance entre nos formules de sympathie, nos efforts pour consoler le prochain, nos pauvres trouvailles, même celles où nous avons mis tout notre cœur, et cette sorte de cantique de l'épreuve et d'alléluia de la souffrance que trace à la hâte, sur une feuille de papier large comme la main, le père de Foucault restitué à la solitude. Bien-aimé et très vénéré père, les peines suivent de près les joies. C'est avec peine que je vous écris aujourd'hui, car je sais que votre séjour de Taguit ne se passera pas sans tristesse. C'est par la croix que Jésus a voulu sauver les hommes, c'est par elle qu'il continue à les sauver. Ses apôtres, ceux qui prolongent sa vie ici-bas, font du bien dans la mesure de leur sainteté, mais à condition de souffrir et dans la mesure aussi de leur souffrance. Si pour un alter Jésus, pour que ce ne soit plus nous qui vivions, mais Jésus qui vive en nous, il faut avant tout être saint, avant tout brûlé d'amour comme son cœur, il faut aussi porter la croix et être couronné du sanglant diadème. L'épreuve qui vous atteint est une divine rosée pour la mission du Sahara. Toutes vos douleurs, toutes vos larmes sont des âmes. C'est par les croix que nous envoie Jésus, bien plus que par les mortifications de notre choix, que nous boirons au calice de l'époux et serons baptisés de son baptême, car bien mieux que nous, il sait nous crucifier. Bien-aimé Père, je ne vous dis pas « soyez résignés », je vous dis « bénissez ». Remerciez, fondez-vous en action de grâce. Ce sont des âmes que Jésus vous donne. Votre souffrance est leur salut. Puissiez-vous beaucoup souffrir pour en sauver beaucoup. Puissiez-vous mourir à la peine pour en sauver le plus possible. Que Jésus est bon de nous donner part à son calice, qu'il est bon de marquer le moi de son cœur en perçant le vôtre, qu'il est bon d'entendre votre prière et de vous faire souffrir pour vous rendre sauveur. Je ne sais si vous sentez comme moi, séparée depuis si longtemps d'âmes si chères, lorsque j'apprends le départ de l'une d'elles pour la patrie, ce n'est pas une séparation, me semble-t-il, mais le commencement de la réunion. Je puis leur parler et elles m'entendent, les prier et j'espère qu'elles me secourent. C'est le commencement de l'union éternelle. Je me suis senti seul pour la première fois depuis bien des années, lundi soir lorsque peu à peu vous avez disparu dans l'ombre. J'ai compris, senti que j'étais ermite. Puis je me suis souvenu que j'avais Jésus et j'ai dit « Jésus, je vous aime ». Bien-aimé Père, combien je vous remercie de votre visite, du bien que vous m'avez fait. Je ferai de mon mieux pour me conformer à toutes vos paroles, pour rectifier, améliorer, corriger selon vos volontés et vos désirs. PS. Dites à Abd Jésus que je l'embrasse et le bénis. Complexans eos et imponens manus super illos. S'il demande jamais mon nom, dites-lui que je m'appelle Abd Jésus. Priez pour que je le sois. Hier, longue visite de deux hommes du Tafilet, deux marabouts. Ils ont entendu parler de vous et m'ont demandé si vous étiez allé au Tafilet. Non, il ira une autre fois. Maraba, voyage-t-il à pied ? Non, à chameau. Cette question posée par des marabouts m'a fait réfléchir. Ils marchent à pied, eux, conduisant leurs ânes. Nous sommes disciples de Jésus, nous voulons que Jésus vive en nous, Christianus alter Christus, nous parlons sans cesse de pauvreté, eux sont disciples de Mahomet. Je me porte aux exemples de nos frères les apôtres, nous sommes en pays aussi infidèles que saint Pierre et saint Paul. Si nous voulons faire leurs œuvres, suivons leur exemple. Chaque fois que je prie Jésus, la même réponse semble descendre. Fais des miracles pour moi. J'en ferai pour toi. À présent que le vicaire apostolique du Sahara a quitté Beni Abbès, ouvrons de nouveau le d'hier et nous saurons ce que furent les entretiens du père Guérin et du père de Foucault. 1er juin 1903. Départ de Mgr Guérin pour Taguit. Voici quelques-unes des observations qu'il a faites. 1. Parlez beaucoup aux indigènes et non de choses banales, mais à propos de tout, en venir à Dieu. Si on ne peut leur prêcher Jésus, parce qu'ils n'accepteraient pas certainement cet enseignement, les préparer peu à peu à le recevoir, en leur prêchant sans cesse dans les conversations la religion naturelle. Beaucoup parler, et toujours de manière à améliorer les âmes, à les relever, à les rapprocher de Dieu, à préparer le terrain à l'Évangile. 2. Disposer des bancs, des abris dans les cours et faire asseoir les visiteurs au lieu de les laisser debout. La conversation, quand on est assis, prend plus facilement un tour intime, sérieux. 3. Faire profiter l'aumône temporelle au bien des âmes, en parlant de Dieu et donnant l'aumône spirituelle des bons enseignements à ceux à qui on fait l'aumône matérielle. 4. Le travail des évangélisateurs en pays musulmans n'est pas seulement de prendre des enfants et de tâcher de leur inculquer les principes chrétiens, mais aussi de convertir, dans la mesure du possible, les hommes faits. Les enfants ne pourront faire germer la semence évangélique jetée dans leur âme s'ils ne trouvent pas le milieu où ils vivent un peu préparé, un peu bien disposé. D'ailleurs, toutes les âmes sont faites pour la lumière. Pour Jésus, toutes sont son héritage et aucune, si elle a de la bonne volonté, n'est incapable de le connaître et de l'aimer. Les musulmans ne sont donc nullement inaptes à être convertis. Appliquons-nous beaucoup à l'évangélisation des hommes d'âge mûr, d'abord par des conversations ne roulant que sur Dieu et la religion naturelle, puis, selon les circonstances, en donnant à chacun ce qu'on espère lui faire accepter de vérité. 5. Tout en évangélisant les pauvres, ne pas négliger les riches. Notre Seigneur ne les négligea pas. Saint Paul, son imitateur, non plus. Leur amélioration est un bien pour les pauvres même à cause de leur influence. Leur sincérité est moins douteuse et il y a moins à craindre qu'ils ne soient des chrétiens de soupe, n'écoutant les vérités chrétiennes que par intérêt matériel.
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6. Je bâtis trop. Arrêtez. Ne pas augmenter mes bâtisses. 7. Les musulmans du Sahara reçoivent leur fausse religion uniquement par confiance en leurs ancêtres, en leurs marabouts, en ceux qui les entourent, uniquement par l'autorité de ceux-ci sur eux, et sans l'ombre d'un raisonnement ni d'un contrôle. Nous devons donc tâcher de gagner davantage leur confiance, d'acquérir plus d'autorité que ceux qui les entourent et les endoctrinent. Pour cela, il faut 3 choses. 1. Être très saint. 2. Beaucoup nous faire voir aux indigènes. 3. Beaucoup leur parler. La sainteté, qui est le principal, nous donnera tôt ou tard l'autorité, inspirera confiance. La vue fréquente fera que nous les retournerons à notre cause, et si nous sommes saints, ce sera une prédication muette et un affermissement croissant de notre autorité. 8. Faut-il, pour amener à Dieu les musulmans, chercher à se faire estimer d'eux en excellant dans certaines choses qu'ils estiment, par exemple en étant audacieux, bon cavalier, bon tireur, d'une libéralité un peu fastueuse, etc., ou bien en pratiquant l'évangile dans son abjection et sa pauvreté, trottant à pied et sans bagage, travaillant des mains comme Jésus à Nazareth, vivant pauvrement comme un petit ouvrier? Ce n'est pas des chambas que nous devons apprendre à vivre, mais de Jésus. Nous ne devons pas recevoir leurs leçons, mais leur en donner. Jésus nous a dit « Suivez-moi ». Saint Paul nous a dit « Soyez mes imitateurs comme je suis l'imitateur du Christ ». Jésus savait la meilleure manière de lui amener les âmes. Saint Paul fut son incomparable disciple. Avons-nous espoir de faire mieux qu'eux? Les musulmans ne s'y trompent pas. D'un prêtre bon cavalier, bon tireur, etc., ils disent « C'est un excellent cavalier, nul ne tire comme lui. Au besoin, ils ajouteront « Il serait digne d'être Chambi ». Ils ne disent pas « C'est un saint ». Qu'un missionnaire mène la vie de saint Antoine au désert, ils diront tous « C'est un saint ». Avec la raison naturelle, ils donneront souvent leur amitié au premier, au Chambi. S'ils donnent leur confiance pour ce qui regarde l'âme, ils ne la donneront qu'au second. La question qui fut ainsi traitée entre le père Guérin et le père de Foucault est de grande importance. Elle est en outre, pour la France et pour d'autres nations, la première des questions coloniales. Je dois donc m'y arrêter un peu et dire d'abord qu'on ne la connaît guère et que d'habitude on la résout légèrement. Dans les salons, dans les réunions d'hommes, si l'on s'entretient d'une meilleure administration de nos possessions d'Afrique, on est certain d'entendre exprimer cette opinion « les musulmans sont inconvertissables » ou comme on disait au début du XIXe siècle « ils sont inassociables, immiscibles ». Elle est devenue une maxime. Sans doute, elle chagrine, elle froisse plusieurs de ceux qui l'entendent, mais elle trouve parmi eux peu de contradicteurs. Hélas, le monde immense qu'elle condamne et dont elle désespère est loin de nos yeux. Nous ne voyons pas assez nettement l'injustice dont nous sommes ainsi complices en nous taisant. Ceux dont les intérêts purement terrestres orientent presque toujours l'effort ne mesurent pas le danger que le développement même de notre puissance coloniale nous fait courir, si nous ne savons pas nous concilier les esprits et les cœurs. Ou bien, malgré tant d'avertissements, ils s'imaginent, et c'est là une infirmité des intelligences dénommées pratiques, que la civilisation mécanique et économique a le pouvoir de changer le fond des âmes et de transformer en amis fidèles des peuples que leur religion excite à nous mépriser et à nous maudire, et qui apprennent, sous la tente ou dans la maison de terre, à répéter le proverbe « baise la main que tu ne peux couper ». Voyez cependant ce qu'il y a d'inhumain, de contraire à la charité, dans cette opinion si répandue.

rendu. Plusieurs centaines de millions d'hommes seraient donc dans l'impossibilité de connaître la vérité et de s'élever jusqu'à la civilisation véritable. Le musulman serait à perpétuité un être inférieur. Il y aurait ici-bas deux sortes d'âmes, des païennes, des bouddhistes, des juives, qui peuvent apercevoir la beauté transcendante de la religion chrétienne, se convertir et fraterniser avec le peuple du Christ, puis les âmes musulmanes, incapables de comprendre ou incapables de cette part de volonté qui entre dans toute conversion. Est-ce acceptable? Une si grande injure peut-elle être faite aux hommes? N'est-elle pas faite d'abord à Dieu? N'est-ce pas nier son pouvoir, sa grâce, sa parole formelle, puisqu'il a commandé de prêcher l'Évangile à toute nation? La raison et la révélation qui la dépasse et la contente défendent de prononcer contre aucune race humaine, contre les sectateurs d'une fausse religion quelconque, un arrêt si cruel. Voilà pour l'objection de principe. Toute la vie d'apostolat du père de Foucault a été fondée sur la conviction qu'il est possible, au contraire, par la prière, l'exemple, une prédication qui tient compte de l'ancienneté de leur erreur et de la faiblesse d'une pauvre volonté humaine en lutte contre des siècles et contre un peuple tout entier, d'amener peu à peu les musulmans à la pleine grâce du Christ. Ils partageaient l'espérance qui avait soutenu le cardinal Lavigery. Celle, on peut l'affirmer, de l'Église, comme on le voit par exemple dans cette lettre du pape Léon IX, conférant à l'évêque de Carthage, au moment des plus dures persécutions par les Arabes, le titre de premier archevêque après le pontife romain et le métropolitain majeur de toute l'Afrique, et déclarant que ce privilège durerait jusqu'à la fin des temps, soit que Carthage en ruine reste déserte, soit qu'un jour elle ressuscite glorieuse. La difficulté n'est pas tant de persuader un musulman de la vérité de la religion chrétienne que d'assurer la persévérance du converti. Les Arabes, devenus chrétiens, ne peuvent plus vivre où ils vivaient. Ils sont hors la loi, tout est mis en œuvre pour leur faire abandonner la foi. Leur vie même est menacée et la crainte de les voir apostasier, c'est-à-dire se charger d'un crime énorme, est la raison qui empêche souvent d'accueillir la demande des catéchumènes et de les baptiser. Le temps de la préparation collective à recevoir la foi ne peut être court. Il faut changer l'esprit public avant d'achever les conversions individuelles. L'habitation dans les centres de population musulmane, le dévouement, la charité, l'école, la conversation sur les sommes accessibles à la raison doivent préparer la prédication de la doctrine révélée. Les hommes qui ont le mieux aimé l'Afrique n'ont cessé de recommander cette méthode. Ils n'ont pas prétendu que le musulman fût inconvertissable. Dans son dière, après avoir résumé les conseils de Mgr Guérin, le père de Foucault cite des passages d'une vie de Saint-Pierre Claver qui, à Carthagène des Indes, se dévouait à la conversion des Maures. Le livre raconte que le saint, par sa charité, vainquit beaucoup de ces âmes rudes et hostiles. Dès que le père Claver apprenait l'arrivée de quelques flottes chargées de Maures, il allait aussitôt les chercher, soit sur les vaisseaux, soit dans les rues, soit dans les maisons de la ville. Il tâchait de lier peu à peu amitié avec eux, s'intéressait à leurs affaires, leur demandait s'ils avaient besoin de quelque chose. En même temps, il leur faisait entendre qu'ils pouvaient disposer de lui et qu'il était prêt à les secourir en tout ce qui dépendrait de ses soins. Enfin, il faisait si bien par sa persévérance et par ses services qu'il les gagnait insensiblement à Jésus-Christ. L'histoire des missions franciscaines, celle des Trinitaires, celle de Saint Vincent de Paul, captif des pirates barbaresques, offrirait sans aucun doute des exemples semblables. On citerait aisément des musulmans convertis par une sorte de miracle de la grâce, ou par la médiation des dogmes chrétiens, ou par l'étude de la mystique, ou par l'admiration pour la supériorité morale de personnes chrétiennes. Il y a eu des conversions de familles musulmanes entières, familles des émirs Chehab et Belama en Syrie à la fin du XVIIIe siècle,
Il y a eu des conversions en masse de colons musulmans, souvent berbères, en diverses provinces d'Espagne. Conversion des Maragatos, des environs de León et d'Astorga, au Xe et XIe siècle, des agriculteurs de Majorque au XIIIe, de ceux de Jaén au XIVe, grâce aux prédications et aux exemples de Saint-Pierre Pascal, et de même en Italie, en Crète,

soixantaine, occupant la partie haute, les femmes et les petites filles la partie basse de la chapelle, je regardais ces jeunes cultivateurs le costume à nos paysans de France. Après la messe, j'ai causé avec eux, car ils savent le français. Dans les yeux de la plupart, j'ai lu cette bienvenue, cette confiance préparée de loin, à quoi on ne se trompe pas. L'œuvre date d'une trentaine d'années. Là où ailleurs, elle n'a guère été favorisée par les autorités qui représentent la France en Algérie, elle a été contrariée souvent par la politique générale de notre pays. Pour des causes diverses, les gouverneurs généraux n'ont pas compris ou n'ont pas paru comprendre que la paix africaine sera la suite certaine et la récompense de la conversion de l'Afrique et que tous les autres moyens, la force et la faiblesse, la répression, la flatterie, l'abondance des richesses et des inventions ne rapprocheront pas de nous un peuple qui ne voit en nous que des païens et nous nomme de ce nom. Il faut qu'il aperçoive la plus grande supériorité, l'essentiel, la religieuse. C'est à des cœurs gagnés par la sainteté qu'il sera possible un jour d'expliquer la doctrine. On a vu que Saint-Pierre Claver n'avait pas agi autrement. Le fondateur des Pères Blancs, le cardinal Lavigerie, s'est expliqué là-dessus dans des documents connus, datés du 24 septembre 1871, du 3 avril et du 6 juillet 1873, du 15 décembre 1880. Il n'avait aucune illusion sur la durée de cette période première, toute de sacrifices, où les meilleurs ouvriers périraient et seraient remplacés par d'autres qui mourraient à leur tour, sans que les seconds, plus que les premiers, eussent goûté la joie qui vient chaque année aux ouvriers de la terre de voir jaunir les épis. Dans une conférence de retraite, il disait à ses missionnaires « Avant de commencer parmi eux, les musulmans, la prédication de l'Évangile, il faut préparer la conversion en masse. Cette préparation durera peut-être un siècle. Je suis évêque, j'ai une crosse et une mitre. Eh bien, j'aurais beau mettre ma mitre au bout de ma crosse et élever le bras aussi haut que possible, je disparaîtrai avec vous dans les fondations de la nouvelle Église d'Afrique. » Qu'on remonte à l'Évangile. Le Sauveur n'a pas usé d'une autre méthode. Lui aussi, il s'adressait à une race difficile et bien éloignée de reconnaître le Messie dans l'homme qui allait être et qui était déjà l'homme de douleur. Il ne commence point par exposer le dogme. Il ne découvre sa divinité que par degrés. Ayant un si magnifique message à transmettre, il ne le fait pas sans délai. Il craint d'effaroucher et de rejeter ses amis les Israélites. Mais il prêche d'abord ce qui peut le mieux atteindre les âmes, les élever, les épanouir et attirer, la charité, l'humilité, la fraternité, le pardon des injures, le mépris de la richesse. Le sermon sur la montagne rassemble ces traits de la première prédication du Christ. Et c'est le sermon sur la montagne que le père de Foucault a toute sa vie répété aux musulmans. 21 juin 1903. J'ai reçu, il y a quelques jours, du commandant Lapérine d'Hautepoule, commandant supérieur des oasis sahariennes, une lettre contenant le passage suivant. Lors du massacre de la mission Flatters, une femme touareg de famille noble a eu une très belle attitude. S'opposant à ce qu'on achève les blessés, les recueillant et les soignant chez elle, refusant l'entrée dans sa maison à Atissi, qui, revenu blessé du combat d'Amguide contre Dianou, voulait les achever lui-même et après guérison les faisant rapatrier à Tripoli. Elle a maintenant 40 à 43 ans, passe pour avoir beaucoup d'influence et est renommée pour sa charité. Cette âme, continue le père de Foucault, n'est-elle pas prête pour l'Évangile ? N'y aurait-il pas lieu de lui écrire pour lui dire que la charité qu'elle pratique souvent est celle avec laquelle elle a recueilli, soigné, défendu, rapatrié les blessés de la mission française il y a 22 ans, sont connus de nous et nous remplissent de joie et de reconnaissance envers Dieu ? Dieu a dit « Le premier commandement de la religion est d'aimer Dieu de tout son cœur. Le second est d'aimer tous les humains sans exception comme soi-même. » Admirant et rendant grâce à Dieu de vous voir si bien pratiquer la charité envers les hommes, nous vous écrivons cette lettre pour vous dire que chez les chrétiens, où des centaines de milliers d'âmes, hommes et femmes, renonçant au mariage et aux biens terrestres, consacrent leur vie à prier, méditer la parole de Dieu et pratiquer

0: et la bienfaisance, tous les religieux et religieuses qui entendront parler de vous béniront et loueront Dieu de vos vertus et le prieront de vous combler de grâce en ce monde et de gloire dans le ciel. Nous vous écrivons aussi pour vous demander très instamment de prier pour nous, certains que Dieu, qui a mis dans votre cœur la volonté de l'aimer et de le servir, écoute les prières que vous lui adressez. Nous vous supplions de prier pour nous et pour tous les hommes, afin que tous nous l'aimions et lui obéissions de toute notre âme. À lui, gloire, bénédiction, honneur et louange, maintenant et toujours. Amen. Je vais envoyer copie de ce projet de lettre à Monseigneur Guérin, en lui demandant s'il veut écrire lui-même ou s'il veut que j'écrive et en lui offrant, si les relations se nouent, si je reste seul, d'aller faire une visite pédestrement à cette dame. L'homme du monde et le chrétien, la courtoisie et la charité ont ensemble rédigé cette lettre à une dame de la Croix-Rouge Touareg. L'idée même était venue à frère Charles de demander au pape d'écrire lui-même à cette charitable nomade. Et pourquoi pas ? On ne dut point oser. Nous voyons ici, pour la première fois, se manifester le vœu encore secret que formait l'ermite de pénétrer jusqu'aux régions habitées par les Touaregs et de gagner à la civilisation chrétienne, puis à la religion chrétienne, ce peuple de race berbère qu'on disait fier, intelligent et beaucoup moins fanatique que le peuple arabe. Charles de Foucault avait sûrement entendu parler des Touaregs par Duverrier à Paris, à l'époque où il rédigeait les notes de la reconnaissance au Maroc. Il vivait parmi les officiers d'Afrique, les gens de l'Oasis, les caravaniers, colporteurs de l'histoire et de la légende des tribus. Enfin, récemment, il s'était entretenu avec le commandant Lapérine, que hantait le rêve militaire et poétique du grand royaume franc, d'une Afrique renouvelée par le génie de la France, et ils avaient parlé du Haut-Gard autant que du Tidikelt et de Tombouctou. Partout où l'officier avait souhaité que la France s'établît, civilisatrice dans la paix durable, que ces causeries dont rien ne demeure devaient être belles, frère Charles s'était promis de porter la prière et la charité de la nation missionnaire. Lapérine l'avait persuadé, le Dier emporte ce témoignage. Fête de Sainte Marie-Madeleine. Voyant que, par suite des persécutions religieuses, le révérend père préfet apostolique ne peut envoyer aucun prêtre chez les Touaregs, ni au Tidikelt, Touat, Gourara, ni dans la Saoura, Zoufana, j'ai, le 24 juin, écrit à Monseigneur Guérin pour lui demander la permission d'aller, en attendant qu'il puisse y envoyer des prêtres, m'installer chez les Touaregs, aussi au cœur du pays que possible. J'y prierai, j'y étudierai la langue et traduirai le Saint-Évangile, je m'y mettrai en relation avec les Touaregs, j'y vivrai sans clôture. Tous les ans, je remonterai vers le nord me confesser. Chemin faisant, j'administrerai les sacrements dans tous les postes et je causerai du bon Dieu sur mon passage avec les indigènes. Je réserve l'autorisation de M. Huvelin. 29 juin. J'écris au commandant Lapérine, lui communiquant ce projet et lui demandant de m'autoriser à l'exécuter. 13 juillet, reçu lettre de M. Huvelin autorisant. 22 juillet, lettre du commandant Lapérine autorisant. 1er août, lettre de Monseigneur Guérin demandant du temps pour réfléchir. Frère Charles, ermite et missionnaire, à la disposition de la Providence, attend que la permission lui soit donnée d'entreprendre. Dans la réponse de ses supérieurs, il verra l'ordre divin. On peut reconnaître en lui un homme fort avant pénétré de cette doctrine du père de Caussade, qui écrivait au XVIIe siècle dans une œuvre célèbre « Le moment présent est toujours comme un ambassadeur qui déclare l'ordre de Dieu ». Toute notre science consiste à connaître cet ordre du moment présent. Assurément, l'imagination ardente d'un Charles de Foucault rêve, demande, prépare de grands desseins. Mais, attentif à chaque plainte et aussi à chaque nouvelle par où s'exprime le monde où il vit, il est toujours prêt à répondre et à se considérer comme en service commandé. L'été de 1903 lui offre soudainement l'occasion de porter les secours de la religion à des Français en péril de mort. Il est le seul prêtre dans ces régions immenses, nos postes n'ont pas d'aumônier, les âmes ont été négligées, bien qu'on attende d'elles la plus haute vertu d'obéissance et de sacrifice. Il n'a pas un instant d'hésitation, il part. Il remplit un des grands offices pour lesquels il s'est avancé dans le Sahara. Voici les faits. Les attaques de convois ou de postes se multipliaient. L'agitation pouvait, d'un moment à l'autre, tourner à la révolte. Les tribus soumises le sont nouvellement, un grave échec les détacherait de nous. Les forces militaires françaises, disséminées en petits paquets sur de si vastes espaces, ne vont-elles pas, ici ou là, être surprises, enveloppées, contraintes de se rendre ? Occasion attendue, signal qui mettrait debout pour nous jeter dehors tous les cavaliers et tous les piétons du Sahara. Le 16 juillet, un redzou de 200 berabères monté sur des méharis attaquait à 3 heures du matin un détachement de 50 tirailleurs algériens et la compagnie d'Adrar qui perdait 22 hommes et, commandé par un sous-officier, battait en retraite sans cesser de se défendre. La riposte fut prompte. 9 jours après, le capitaine Regnault, chef du bureau arabe de Beni Abbès, partit aussitôt la nouvelle reçue avec 45 hommes de son magzen et 40 méharis de la compagnie de Timimoun, relevant les traces fraîches du redzou dans les dunes de Tabel Bala, au sud-ouest de Beni Abbès, surprenait les berabères auprès du puits de Boukeïla, leur tuait 30 combattants et mettait les autres en fuite. Bientôt, les entreprises d'une plus grande importance allaient être tentées contre nous et contre les tribus ralliées. On le savait, les renseignements affluaient de toutes parts. On ignorait seulement quel serait le premier attaqué de nos postes, de la Zoussana ou de la Saoura. Serait-ce Beni Ounif, Taguit, Beni Abbès ? Frère Charles est informé de ces rumeurs qui courent le désert. Le prêtre et l'ancien officier, tout lui-même s'émeut et demande à servir. Il devine, il calcule que le poste de Taguit est plus menacé que les autres. Une compagnie de tirailleurs, une compagnie du bataillon d'Afrique, une 60aine de cavaliers du Magzen, c'est une bien faible garnison. En outre, le poste est dominé de plusieurs côtés. Il y aura des morts et des blessés, il y aura du danger. Sûrement, le devoir est là. Frère Charles écrit le 12 août au capitaine de Susbiel, commandant le bureau arabe de Taguit, lui demandant « Pouvez-vous m'envoyer chercher ? On ne veut pas me laisser partir seul parce que les routes ne sont pas sûres. » Il est prêt, il s'attend à quitter Beni Abbès d'un moment à l'autre et, par précaution, retire le Saint-Sacrement du tabernacle de sa petite chapelle. Tout à coup, les nouvelles cessent d'arriver. Pendant 6 jours, aucun courrier ne parvient à Beni Abbès. La grande nuée d'orage est en marche. Une harka, une colonne d'expédition composée de 9000 personnes, hommes, femmes, enfants de toutes les fractions des Berabères, de tous les districts de la région marocaine du Tafilet, va tomber sur la Zoussana. Elle est commandée par un de nos ennemis les plus décidés, Moulay Mostafa, shérif de Matrara. Elle compte près de 6000 combattants, dont 500 méharistes. La plupart sont armés de fusils, se chargeant par la culasse. 600 chameaux de batte portent les vivres.
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Le capitaine de Susbiel fait mettre en état de défense le village de Taguit où se réfugient nos protégés de quelques tribus soumises. À une armée d'ennemis, il ne peut opposer que 470 hommes et deux canons de 80 de montagne. Le 17 au matin, la Harka étant signalée, le lieutenant de Ganès sort le premier à la tête d'un détachement de cavaliers du Magzen et va reconnaître l'énorme rassemblement, qu'il force à se déployer. Les obus mettent le désordre dans les masses marocaines qui se retirent à l'abri dans les dunes et dans la palmeraie, à 3 km de Taguit. Mais le lendemain, la bataille recommence. Le 18, le 19, le 20 août, des assauts furieux sont livrés. Taguit se défend victorieusement, sa petite garnison fait des prodiges, et merveille qui donnerait du cœur aux moins braves, elle est secourue. Une fois de plus, l'esprit de décision des jeunes officiers sahariens se montre et sauve l'honneur et la vie engagée. Le 18, à la première heure du jour, le lieutenant pointurier, arrivant d'El Mora, avec sa compagnie montée de la Légion étrangère qui a parcouru 62 km dans la nuit, le 20, c'est le lieutenant de Lachaud qui accourt au canon et sous le feu entre au galop avec ses 40 cavaliers de Beni Abbès, partis d'Igli la veille au soir. La Harka décimée lève le camp dès le 21. Elle a 1200 hommes hors de combat. Elle regagne le nord-ouest en portant les armes et les vêtements de ses morts au lieu du butin qu'elle s'était promis. Le succès de nos armes était magnifique. C'est le plus beau fait d'armes de l'Algérie depuis 40 ans, dit frère Charles dans une lettre à la marquise de Foucault. Il se réjouit de la victoire, mais le regret le tourmente de n'avoir pas été là. Parmi les défenseurs de Taguit, 9 sont morts, 21 sont blessés. Et lui, l'aumônier du Sahara, il n'a pu consoler, absoudre, bénir. Une conscience moins délicate et moins humble ne se serait point inquiétée. N'avait-il pas demandé à partir, parler aux officiers d'ici, écrit à ceux de là-bas? Sans doute, mais il n'est pas en repos. Il faut pouvoir se passer d'escorte. Des enseignements doivent être tirés par moi des difficultés que j'ai eues à remplir mon devoir, note-t-il dans son journal. Et aussitôt, il prend des résolutions. Désormais, il veut s'habituer à la marche par le travail manuel afin de n'avoir pas besoin de monture. Il n'entend être que le plus pauvre des voyageurs, il ira à pied, sans serviteur, et puisqu'il faut un guide, il est sûr d'en trouver quelqu'un, même aux heures de péril, en redoublant de bonté envers tout le monde. Le danger s'était seulement écarté, en effet. Il n'était pas fini. Les marabouts continuaient de prêcher la guerre sainte et les tribus soulevées parcouraient le désert de sable et le désert de pierre. Le 2 septembre, à 32 km au nord de Taguit et à l'heure de la grande halte, c'est-à-dire vers 9 h du matin, un peloton de la compagnie montée du 2e étranger, escortant un convoi, fut brusquement attaqué à hauteur d'El Mungar par une bande de plusieurs centaines de pillards. Ceci, Oulad Djerir, ancien partisan de Bouhamama, après s'être détaché de la Harka victorieusement repoussée de Taguit le 20 août, s'était embusqué dans la dune, attendant l'occasion de prendre leur revanche. Ils attaquaient le convoi sur un plateau entre l'Ouedzouf Sfana et les Grands Sables. Les premières décharges des bandits jettent à terre, tués ou blessés, les deux officiers de la compagnie montée, tous les sous-officiers et un grand nombre de soldats. Les survivants se groupent sur un ressaut de terrain et sous l'accablante chaleur qui grandit de minute en minute, décident de combattre jusqu'à la mort. Deux spahis d'un demi-peloton qui complétaient l'escorte peuvent se frayer passage à travers les ennemis et au galop de leurs chevaux courent donner l'alarme à la garnison de Taguit. Une demi-heure après qu'on a prévenu, le capitaine de Susbiel sort du poste emmenant tout son magzen et des spahis et se porte à toute allure en plein après-midi au secours de nos soldats encerclés. Il arrive à 5 heures sur le théâtre du combat. Dès qu'ils aperçoivent la poussière que font les cavaliers lancés contre eux, les pillards se débandent et se réfugient dans la dune. Il était temps de secourir les assiégés, réduits à une poignée d'hommes épuisés par la soif. Ils sont là, une trentaine, commandés par un blessé, le sergent Fourier Tisserand, qui a été frappé de 2 balles. Ils continuent de tirer sur les Marocains disséminés autour d'eux, cachés derrière les moindres accidents du terrain, et de protéger ainsi, outre leur propre vie, 49 blessés étendus autour d'eux. Un détachement est envoyé au loin pour apporter de l'eau. Tisserand, la tête en sang mais resté debout, veut remplir tout son office de fourrier. Il va de l'un à l'autre blessé
établit la liste, ramasse les cartouches et les armes tombées à terre et, avant de quitter le lieu du combat, fait lui-même à haute voix l'appel des morts. Dans la nuit, les 49 blessés sont transportés à Taguit. Trois jours après, à 7 heures du matin, la nouvelle du combat parvient à Beni Abbès. Frère Charles court au bureau des affaires indigènes, il renouvelle sa demande. Cette fois, elle est accueillie. L'aumônier du Sahara peut se rendre auprès des blessés. On lui donne un burnous, des éperons, un des mohazénis lui prête un cheval. À la dernière minute, un des assistants essaya de s'opposer à une aventure qu'il estime insensée. Comment peut-on permettre au père de partir sans escorte? Il sera tué en route. « Je passerai », dit le père simplement. « Il passera, en effet. Laissez-le aller », réplique le capitaine du bureau arabe qui survient à ce moment. « Il ne peut pas vous dire cela, mais lui, il peut traverser sans armes tout le pays soulevé. Personne ne portera la main sur lui. Il est sacré. » À 10 heures, frère Charles est en selle et part avec le courrier. En chemin, il rencontre deux cavaliers lui apportant une lettre du capitaine de Susbiel qui lui demande de venir immédiatement auprès des blessés. On voyage tout le jour et toute la nuit. On fait aussi vite que possible les 120 kilomètres qui séparent Beni Abbès de Taguit, où on arrive vers 9 heures du matin. À peine descendu de cheval et sans aucun souci de la fatigue d'une pareille chevauchée, le père de Foucault dit d'abord la messe. Puis il demande qu'on le conduise auprès des blessés, réunis dans deux chambres de la redoute, et il commence auprès d'eux sa mission d'ami et de prêtre. Il reste des témoins de cet apostolat du père de Foucault auprès des blessés de Taguit, et ces témoins m'ont parlé. Pendant les 25 jours qu'il passa dans la redoute, le père de Foucault, auquel on avait donné la chambre d'un des officiers, ne coucha pas une seule nuit dans le lit qui lui était destiné. Tout son temps, sauf les quelques heures données au sommeil, et encore pas toutes les nuits, sauf le temps de sa messe et des repas très rapides, le père le consacra aux blessés. Il causait avec chacun d'eux, leur parlait de leur pays, de leur famille, écrivait leurs lettres. Quand il entrait dans une des chambres de l'ambulance, tous les blessés l'appelaient avec un ensemble parfait « Bonjour mon père !» et chacun voulait être le premier à recevoir la visite de l'ami de tous. Ils avaient reconnu l'homme qui aime le soldat et le comprend. Certes, ces légionnaires, pour la plupart, n'avaient pas l'habitude de converser avec un curé. La piété n'était pas le trait dominant de leur caractère. Mais la douceur, la manière affable et enjouée, le dévouement de ce curé-là qui leur consacrait tous ses instants, les avaient conquis l'un après l'autre et rapidement. La présence de ce religieux leur était devenue indispensable. Un officier du poste que j'ai interrogé m'a dit « Il est hors de doute que l'influence qu'il exerça sur leur morale fut pour beaucoup dans ce fait singulier. Un seul de ces 49 blessés, dont plusieurs avaient été grièvement atteints et de plusieurs blessures, succomba. Je me souviens d'un certain légionnaire d'origine allemande que nous considérions comme un sujet peu recommandable. Il avait eu à El Mungar la poitrine traversée par une balle. Le père de Foucault s'occupa de lui comme du plus gravement blessé et du moins sympathique, c'est-à-dire particulièrement. Reçu d'abord plus que fraîchement, il finit, par sa patience et sa douceur, par se concilier ce pauvre homme au point que celui-ci le réclamait à chaque instant et lui racontait l'histoire intime, pas toujours belle, d'un vieux soldat d'Afrique. Je crois pouvoir affirmer que les 49 blessés, chacun en son temps, reçurent la communion des mains du père de Foucault. Une seule fois, frère Charles les quitta. Ce fut le 18 septembre. Ce jour-là, accompagné de quelques officiers et sous-officiers et de deux pelotons du Magzen, il se rendit sur le lieu du combat d'El Mungar et bénit la tombe des deux officiers et la fosse où les autres victimes avaient été ensevelies. Il reprenait le chemin de Beni Abbès le 30 septembre. Dans les mois qui suivirent, il retourna encore rendre visite à ses convalescents de Taguit, puis vers la fin de l'année, il se mit en retraite. Les retraites du père de Foucault, on l'a déjà vu, étaient pour lui l'occasion du plus minutieux examen de conscience et des résolutions les plus nettes. Il écrivit cette fois à son directeur, l'abbé Huvelin. Les trois principales choses dont j'ai à demander pardon à Jésus pour l'an 1903 sont sensualité, manque de charité envers le prochain, tiédeur envers le bon Dieu.
Or, il ne mangeait jamais à sa faim, faisait oraison jour et nuit et ne repoussait aucun de

ceux qui l'importunaient. Mais les parfaits, pour l'avancement, ont besoin de l'humilité. Une question fort grave occupait son esprit, et sans doute dans cette retraite de la fin de 1903. Il l'avait étudiée jusqu'au fond, mettant en regard les unes des autres, et par écrit, selon la méthode de Saint-Ignace, les raisons pour et les raisons contre. On se souvient que frère Charles avait demandé à M. Huvelin, au commandant Lapérine, à Mgr Guérin, chacun ayant un titre particulier à être interrogé, la permission d'aller en reconnaissance dans le Touat et le Tidikelt, de s'établir éventuellement parmi les Touaregs ou ailleurs sans abandonner tout à fait Beni Abbès où il reviendrait et ferait des séjours. L'ermite aurait plusieurs hôtelleries dans le désert. La dernière autorisation lui était parvenue le 29 août. Quelques jours plus tôt, il avait reçu une lettre du commandant Lapérine, le pressant de se mettre en route et ajoutant « Je crois qu'il y a beaucoup de bien à faire. Car si l'on ne peut espérer des conversions tout d'un coup, faire accepter le dogme, on peut, par l'exemple et le contact journalier, mettre en évidence la morale chrétienne et la répandre. » Les combats de Taguit et d'El Mungar ne permirent pas à frère Charles d'exécuter le projet. Il dut se lancer sur une piste qui n'était pas celle du pays du Hogar. Mais à la fin de l'année, au moment où il sortait de retraite, la rébellion paraissant calmée, il se demanda de nouveau où est le devoir. Contrairement à ce que nous serions tentés de croire, l'idée de s'enfoncer plus avant dans le désert ne lui plaisait pas, ou plus justement. Si le voyage, l'aventure, la conquête des âmes, la haute ambition surtout de porter Jésus-Christ parmi les peuplades nouvelles tentaient l'imagination et le grand cœur de l'apôtre, le regret de quitter Beni Abbès le tirait en arrière. Qu'allaient dire ces gens qui l'aimaient, indigènes ou soldats? Et que deviendrait l'œuvre commencée? Il écrit à l'abbé Huvelin. J'ai une grosse incertitude au sujet du voyage que j'avais projeté dans le sud. Dans ces oasis du Touat, Tidikelt qui sont absolument sans prêtre, où nos soldats n'ont jamais la messe, où les musulmans ne voient jamais un ministre de Jésus. Vous vous rappelez qu'ayant reçu les trois autorisations de vous, de Mgr Guérin, des autorités militaires, j'allais partir en septembre lorsque j'ai été appelé à Taguit auprès des blessés. Maintenant que le calme semble rétabli, faut-il donner suite à mon projet? Voilà un gros point d'interrogation pour moi. Je sais d'avance que Mgr Guérin me laisse libre, c'est donc à vous que je demande conseil. Si Mgr Guérin pouvait et voulait y envoyer un autre prêtre, certainement je n'irais pas. Mon devoir bien clair serait de rester à Beni Abbès. Mais je crois qu'il ne veut y envoyer personne, je crois même qu'il ne peut y envoyer personne. Dans ces conditions, ne dois-je pas partir, fonder un pied-à-terre, si je puis dire, dans l'extrême sud, qui me permette d'aller chaque année y passer 2 ou 3 ou 4 mois et profiter de ce voyage pour administrer ou au moins pour offrir les sacrements dans les garnisons et faire voir la croix et le Sacré-Cœur aux musulmans en leur parlant un peu de notre sainte religion? Cela m'est en ce moment, on ne peut plus facile. On m'invite, on m'attend. La nature y répugne à l'excès. Je frissonne, j'en ai honte, à la pensée de quitter Beni Abbès, le calme au pied de l'autel, et de me jeter dans les voyages pour lesquels j'ai maintenant une horreur excessive. Je ne croyais pas de toutes mes forces que les mots comme « doux »,« pénible », »,« joie », »,« sacrifice » doivent être supprimés de notre dictionnaire. Je dirais que je suis un peu triste de m'absenter de Beni Abbès. La raison montre aussi bien des inconvénients. Laisser vide le tabernacle de Beni Abbès, m'éloigner d'ici, ou peut-être, c'est peu probable cependant, il y aura des combats, me dissiper dans ces voyages qui ne sont pas bons pour l'âme, ne glorifiais-je pas plus Dieu en l'adorant solitaire? Malgré ce que la raison oppose et la nature, je me sens extrêmement et de plus en plus poussé intérieurement à ce voyage. Un convoi part pour le sud le 10 janvier. Faut-il le prendre? Faut-il en attendre un autre? Il n'y en aura peut-être pas avant plusieurs mois, et j'ai des raisons de craindre de n'avoir pas alors les mêmes facilités que maintenant. Ne faut-il pas partir du tout? Mon sentiment bien net est que je dois partir le 10 janvier. Je vous supplie de m'écrire une ligne à ce sujet, je vous obéirai. Si je ne reçois rien de vous pour le 10 janvier, je partirai probablement. Le 10 janvier passa, la réponse de M. Huvelin ne vint pas.

Le 13, un convoi devait partir pour le Thouat et le Tidikelt. Frère Charles, ayant considéré qu'il avait, lui, la possibilité de visiter ces régions et que peut-être aucun prêtre ne l'aurait d'ici plusieurs années, se décide à entreprendre le voyage qui lui coûtait si fort. Il écrit « À la date du 13 janvier 1904, je retire ce matin la sainte réserve du tabernacle et je pars à 8 heures pour Adrar, capitale du Thouat. » Il commençait ainsi une nouvelle phase de sa destinée. Il allait vers ses inconnus, les Touaregs de Lahagar, qui auraient la plus large part de son amitié et de son apostolat, et chez lesquels serait consommé un jour son sacrifice. N'avait-il pas écrit à son supérieur, le père Guérin, « Vous demandez si je suis prêt à aller ailleurs qu'à Beni Abbès pour l'extension du Saint-Évangile ? Je suis prêt pour cela à aller au bout du monde et à vivre jusqu'au jugement dernier. » N'avait-il pas coutume de dire « La crainte est le signe du devoir ?»

Chapitre 9. Les tournées d'apprivoisement. On se mit donc en route le 13 janvier 1904 au matin. Frère Charles s'était joint à un gros convoi, escorté par 50 soldats, que commandait le lieutenant Ivar du 2e chasseur d'Afrique. Il partait, selon la jolie formule d'une de ses lettres avec le catéchumène Paul, une ânesse portant la chapelle et les provisions, l'ânon qui ne portait rien, des sandales neuves et deux paires d'espadrilles. Son ami, le capitaine Regnault, craignant pour lui la fatigue d'un tel voyage, celle surtout de la première étape, avait donné l'ordre à deux Morazzeni d'accompagner un peu de temps le convoi et leur avait confié un cheval de main sur lequel frère Charles aurait pu monter en cas de besoin. Mais ils revinrent bientôt, racontant que le marabout avait persévéré dans son idée et soutenu la marche comme un jeune homme derrière l'ânesse et l'ânon. Nous avons sur l'itinéraire suivi par la colonne les indications précises du Dyer. La première agglomération humaine de quelque importance vers laquelle on se dirigeait était Adrar, capitale du Touat. Mais en chemin, sur le carnet, frère Charles note tous les points où l'on fait halte pour la nuit, les petits ksours qu'il a visités, les campements, les puits, les palmiers même rencontrés et la distance parcourue. Partout où il le peut faire, il entre en relation avec les indigènes, distribue quelques remèdes, des aumônes, et regrette de n'avoir pas de graines de légumes à donner à ces très pauvres gens. Il cause avec eux, il est bien accueilli, les soldats se confient à lui. Chaque matin, sous la tente, la messe a pu être célébrée. Il se réjouit du bien qu'il a pu faire, inégalement sans doute, à ses paroissiens errants, aux chrétiens et aux autres. Après 18 jours de route, le 1er février, le convoi entre à Adrar. « J'y trouve, écrit le père de Foucault, le commandant Lapérine qui me donne chez lui une pièce que je transforme en chapelle. » Le commandant m'apprend que des 6 grandes fractions qui forment le peuple Touareg, Asdjer vers Rat, Kelloui à Ir, Ogar, Djebel à Agar, Taïtok à Net, Iforas, Adrar de l'Est, Ilemenden, bord du Niger, 3 ont fait leur soumission entre ses mains cette année, c'est-à-dire depuis 12 mois. Les Iforas, les Taïtok et les Ogar. Le chef de ces derniers, la plus importante, la plus guerrière des 6 fractions, celle qui a massacré le colonel Flatters et s'est montrée jusqu'à ce jour la plus ennemie des chrétiens, est en ce moment même à Insala, où il vient d'arriver avec 80 notables au gard pour faire sa soumission et présenter celle de sa tribu. Ces nouvelles sont très graves, car elles montrent tout le pays Touareg, si fermé jusqu'ici aux chrétiens, ouvert à partir d'aujourd'hui. Le commandant Lapérine est disposé à faciliter de toutes ses forces mon entrée, mes voyages, mon établissement. Il m'offre de lui-même de l'accompagner dans la très importante tournée qu'il compte faire parmi ses nouveaux sujets de l'Anette, de l'Adrar et du Hogar. Je crois qu'il n'accordera pas ses facilités à d'autres prêtres que moi. J'accepte donc en remerciant Dieu du bien qu'il me donne à faire

0: et en le suppliant de me rendre fidèle. Peut-être dans sa prochaine tournée, qui commencera dans 5 à 6 semaines, le commandant Lapérine poussera-t-il jusqu'à Tombouctou. S'il le fait, je l'accompagnerai car plus je voyagerai, plus je verrai d'indigènes, plus aussi je serai connu d'eux, et j'espère entrer en possession de leur amitié et de leur confiance.
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1: Bonjour, je viens confier toute notre famille, plus particulièrement aujourd'hui, Théo et moi-même, qui avons vraiment bien besoin d'aide et de secours. Merci Marie.
2: Je vous confie Annie, ma belle-sœur qui vit ses derniers moments sur terre. Accueillez-la avec Jésus pour l'éternité. Je vous confie aussi mes 5 enfants, qu'ils retrouvent la paix entre eux. Merci Sainte Vierge.
3: Au nom du Père et du Fils et du Saint-Esprit. Soyez les bienvenus, chers frères et sœurs, ici à la grotte de Massabielle pour prier ensemble le chapelet comme Bernadette l'a fait, toutes les 18 apparitions qu'elle a vécues ici à la grotte. Hier, nous avons fêté le Sacré-Cœur de Jésus. Aujourd'hui, nous fêtons le cœur immaculé de la Vierge Marie. Dans ces deux cœurs, Dieu le Père se fait proche de nous et nous révèle qu'il est amour pour tous, sans différence. Ce même amour nous fait prier aujourd'hui pour les intentions que nous avons entendues, pour celles du pape Léon, pour l'Église, pour le monde, pour nos intentions personnelles et aussi pour celles de ceux qui nous rejoignent par la radio, télé ou Internet. Éclairés par la foi de notre baptême, nous commençons notre prière en professant notre foi. Je crois en Dieu, le Père Tout-Puissant, Créateur du ciel et de la terre, et en Jésus-Christ, son Fils unique, notre Seigneur, qui a été conçu du Saint-Esprit et né de la Vierge Marie, qui a souffert sous Ponce Pilate, a été crucifié, est mort et a été enseveli, est descendu aux enfers, le troisième jour est ressuscité des morts, est monté aux cieux, est assis à la droite de Dieu le Père Tout-Puissant, d'où il viendra juger les vivants et les morts. Je crois en l'Esprit Saint, à la Sainte Église catholique, à la communion des saints, à la rémission des péchés, à la résurrection de la chair, à la vie éternelle. Amen. Notre Père qui es aux cieux, que ton nom soit sanctifié, que ton règne vienne, que ta volonté soit faite sur la terre comme au ciel.
4: Et ne nous laisse pas entrer en tentation, mais délivre-nous. Je vous salue, Marie, pleine de grâce, le Seigneur est avec vous. Vous êtes bénie entre toutes les femmes. Et Jésus, le fruit de vos entrailles, est béni.
5: Sainte Marie, Mère de Dieu, priez pour nous pauvres pécheurs, maintenant et à l'heure de notre mort. Amen.
4: Je vous salue, Marie, pleine de grâce. Le Seigneur est avec vous. Vous êtes bénie entre toutes les femmes. Et Jésus, le fruit de vos entrailles, est béni.
5: Sainte Marie, Mère de Dieu, priez pour nous pauvres pécheurs,
4: Je vous salue, Marie, pleine de grâce. Le Seigneur est avec vous. Vous êtes bénie entre toutes les femmes. Et Jésus, le fruit de vos entrailles, est béni.
5: Sainte Marie, Mère de Dieu, priez pour nous, pauvres pécheurs, maintenant et à l'heure de notre mort. Amen.
3: Gloire au Père et au Fils et au Saint-Esprit, comme il était au commencement, maintenant et toujours, et dans les siècles des siècles. Amen. Les méditations de ce chapelet sont inspirées de Saint Jean Eudes, celui qui a promu la dévotion au Sacré-Cœur et au Cœur Immaculé de Marie. Premier mystère joyeux, l'Annonciation. Marie dit à l'ange Gabriel, « Je suis la servante du Seigneur, que tout m'advienne selon ta parole. » Saint Jean Eudes nous dit, « Ô Mère admirable, c'est bien avec raison que l'on vous appelle ainsi. En votre entretien avec l'ange Gabriel, quand il vous a annoncé le mystère ineffable de l'incarnation, vous avez consenti au projet de Dieu concernant notre salut. Vierge Marie, notre mère, aide-nous à consentir au projet de Dieu pour chacun d'entre nous. Notre Père qui es aux cieux, que ton nom soit sanctifié, que ton règne vienne, que ta volonté soit faite sur la terre comme au ciel.
4: Donne-nous aujourd'hui notre pain de ce jour. Pardonne-nous nos offenses, comme nous pardonnons aussi à ceux qui nous ont offensés. Et ne nous laisse pas entrer en tentation, mais délivre-nous du mal. Je vous salue, Marie, pleine de grâce. Le Seigneur est avec vous. Vous êtes bénie entre toutes les femmes, et Jésus, le fruit de vos entrailles, est béni.
6: Sainte Marie, Mère de Dieu, priez pour nous pauvres pécheurs, maintenant et à l'heure de notre mort. Amen.
4: Je vous salue, Marie, pleine de grâce. Le Seigneur est avec vous. Vous êtes bénie entre toutes les femmes, et Jésus, le fruit de vos entrailles, est béni.
6: Sainte Marie, Mère de Dieu, priez pour nous pauvres pécheurs, maintenant et à l'heure de notre mort. Amen.
4: Je vous salue, Marie, pleine de grâce. Le Seigneur est avec vous. Vous êtes bénie entre toutes les femmes, et Jésus, le fruit de vos entrailles, est béni.
6: Sainte Marie, Mère de Dieu, priez pour nous pauvres pécheurs, maintenant et à l'heure de notre mort. Amen.
4: Je vous salue, Marie, pleine de grâce. Le Seigneur est avec vous. Vous êtes bénie entre toutes les femmes, et Jésus, le fruit de vos entrailles, est béni.
6: Sainte Marie, Mère de Dieu, priez pour nous pauvres pécheurs, maintenant et à l'heure de notre mort. Amen.
4: Je vous salue, Marie, pleine de grâce. Le Seigneur est avec vous. Vous êtes bénie entre toutes les femmes, et Jésus, le fruit de vos entrailles, est béni.
6: Sainte Marie, Mère de Dieu, priez pour nous pauvres pécheurs, maintenant et à l'heure de notre mort. Amen.
4: Je vous salue, Marie, pleine de grâce. Le Seigneur est avec vous. Vous êtes bénie entre toutes les femmes, et Jésus, le fruit de vos entrailles, est béni.
6: Sainte Marie, Mère de Dieu, priez pour nous pauvres pécheurs, maintenant et à l'heure de notre mort. Amen.
4: Je vous salue, Marie, pleine de grâce. Le Seigneur est avec vous. Vous êtes bénie entre toutes les femmes, et Jésus, le fruit de vos entrailles, est béni.
6: Sainte Marie, Mère de Dieu, priez pour nous pauvres pécheurs, maintenant et à l'heure de notre mort. Amen.
4: Je vous salue, Marie, pleine de grâce. Le Seigneur est avec vous. Vous êtes bénie entre toutes les femmes, et Jésus, le fruit de vos entrailles, est béni.
6: Sainte Marie, Mère de Dieu, priez pour nous pauvres pécheurs, maintenant et à l'heure de notre mort. Amen.
4: Je vous salue, Marie, pleine de grâce. Le Seigneur est avec vous. Vous êtes bénie entre toutes les femmes, et Jésus, le fruit de vos entrailles, est béni.
6: Sainte Marie, Mère de Dieu, priez pour nous pauvres pécheurs, maintenant et à l'heure de notre mort. Amen.
4: Je vous salue, Marie, pleine de grâce. Le Seigneur est avec vous. Vous êtes bénie entre toutes les femmes, et Jésus, le fruit de vos entrailles, est béni.
6: Sainte Marie, Mère de Dieu, priez pour nous pauvres pécheurs,
3: maintenant et à l'heure de notre mort.
6: Amen.
3: Gloria.

0: Amen. Deuxième mystère joyeux, la visitation. Après le salut d'Élisabeth, Marie dit « Mon âme exalte le Seigneur, mon esprit exulte en Dieu mon Sauveur. » Ô Mère admirable, c'est bien avec raison que l'on vous appelle ainsi. Admirable en tous les moments de ces 9 mois que le Fils de Dieu a passé dans vos entrailles. Admirable en toutes les paroles que vous avez dites en saluant votre cousine Élisabeth dans votre Magnificat. Vierge Marie, notre Mère, aide-nous à accueillir Jésus et à vivre à la lumière de sa parole. Notre Père qui es aux cieux, que ton nom soit sanctifié, que ton règne vienne, que ta volonté soit faite sur la terre comme au ciel.
1: Donne-nous aujourd'hui notre pain de ce jour.

0: pauvres pécheurs, maintenant et à l'heure de notre mort. Amen. Je vous salue, Marie pleine de grâce, le Seigneur est Jésus, le fruit de votre entraille est béni.
1: Sainte Marie, Mère de Dieu,
0: priez pour nous pauvres pécheurs, maintenant et à l'heure de notre mort. Amen. Je vous salue, Marie pleine de grâce, le Seigneur est avec vous. Vous êtes bénie entre toutes les femmes, et Jésus, le fruit de votre entraille est béni.
1: Sainte Marie, Mère de Dieu, priez pour nous pauvres pécheurs, maintenant et à l'heure de notre mort. Amen.
0: Je vous salue, Marie pleine de grâce, le Seigneur est avec vous. Vous êtes bénie entre toutes les femmes, et Jésus, le fruit de votre entraille est béni.
1: Sainte Marie, Mère de Dieu, priez pour nous pauvres pécheurs, maintenant et à l'heure de notre mort. Amen.
0: Je vous salue, Marie pleine de grâce, le Seigneur est avec vous. Vous êtes bénie entre toutes les femmes, et Jésus, le fruit de votre entraille est béni.
1: Sainte Marie, Mère de Dieu, priez pour nous pauvres pécheurs, maintenant et à l'heure de notre mort. Amen.
0: Je vous salue, Marie pleine de grâce, le Seigneur est avec vous. Vous êtes bénie entre toutes les femmes, et Jésus, le fruit de votre entraille est béni.
1: Sainte Marie, Mère de Dieu, priez pour nous pauvres pécheurs, maintenant et à l'heure de notre mort. Amen.
0: Je vous salue, Marie pleine de grâce, le Seigneur est avec vous. Vous êtes bénie entre toutes les femmes, et Jésus, le fruit de votre entraille est béni.
1: Sainte Marie, Mère de Dieu, priez pour nous pauvres pécheurs, maintenant et à l'heure de notre mort. Amen.
0: Je vous salue, Marie pleine de grâce, le Seigneur est avec vous. Vous êtes bénie entre toutes les femmes, et Jésus, le fruit de votre entraille est béni.
1: Sainte Marie, Mère de Dieu, priez pour nous pauvres pécheurs, maintenant et à l'heure de notre mort. Amen.
0: Je vous salue, Marie pleine de grâce, le Seigneur est avec vous. Vous êtes bénie entre toutes les femmes, et Jésus, le fruit de votre entraille est béni.
1: Sainte Marie, Mère de Dieu, priez pour nous pauvres pécheurs, maintenant et à l'heure de notre mort. Amen.
0: Je vous salue, Marie pleine de grâce, le Seigneur est avec vous. Vous êtes bénie entre toutes les femmes, et Jésus, le fruit de votre entraille est béni.
1: Sainte Marie, Mère de Dieu, priez pour nous pauvres pécheurs, maintenant et à l'heure de notre mort. Amen.
2: Gloria.

0: Troisième mystère joyeux, la nativité. De l'Évangile selon saint Luc. En pleine nuit, l'ange du Seigneur dit au berger, « Je vous annonce une grande joie. Aujourd'hui, à Bethléem, vous est né un sauveur. C'est le Christ, le Seigneur. » Ô Mère admirable, c'est bien avec raison que l'on vous appelle ainsi. Admirable en toutes les pas que vous avez faits allant de Bethléem pour y enfanter le Sauveur du monde. Admirable dans le mystère de sa manifestation au mage saint que l'on adorait avec vous. Vierge Marie, notre Mère, aide-nous à voir et à nous réjouir de la présence de Dieu dans notre vie. Notre Père qui es aux cieux, que ton nom soit sanctifié, que ton règne vienne, que ta volonté soit faite sur la terre comme au ciel.
1: Donne-nous aujourd'hui notre pain de ce jour. Pardonne-nous nos offenses, comme nous pardonnons aussi à ceux qui nous ont offensés. Ne nous laisse pas entrer en tentation, mais délivre-nous du mal. Je vous salue, Marie, pleine de grâce. Le Seigneur est avec vous. Vous êtes bénie entre toutes les femmes, et Jésus, le fruit de vos entrailles, est béni.
2: Sainte Marie, Mère de Dieu, priez pour nous, pauvres pécheurs, maintenant et à l'heure de notre mort. Amen.
1: Je vous salue, Marie.

0: pleine de grâce, le Seigneur est avec vous. Vous êtes bénie entre toutes les femmes, et Jésus, le fruit de vos entrailles, est béni.
1: Sainte Marie, Mère de Dieu, priez pour nous pauvres pécheurs, maintenant et à l'heure de notre mort. Amen.
0: Je vous salue, Marie, pleine de grâce, le Seigneur est avec vous. Vous êtes bénie entre toutes les femmes, et Jésus, le fruit de vos entrailles, est béni.
1: Sainte Marie, Mère de Dieu, priez pour nous pauvres pécheurs, maintenant et à l'heure de notre mort. Amen.
0: Je vous salue, Marie, pleine de grâce, le Seigneur est avec vous. Vous êtes bénie entre toutes les femmes, et Jésus, le fruit de vos entrailles, est béni.
1: Sainte Marie, Mère de Dieu, priez pour nous pauvres pécheurs, maintenant et à l'heure de notre mort. Amen.
0: Je vous salue, Marie, pleine de grâce. Le Seigneur est avec vous. Vous êtes bénie entre toutes les femmes, et Jésus, le fruit de vos entrailles, est béni.
1: Sainte Marie, Mère de Dieu, priez pour nous pauvres pécheurs, maintenant et à l'heure de notre mort. Amen.
0: Je vous salue, Marie, pleine de grâce. Le Seigneur est avec vous. Vous êtes bénie entre toutes les femmes, et Jésus, le fruit de vos entrailles, est béni.
1: Sainte Marie, Mère de Dieu, priez pour nous pauvres pécheurs, maintenant et à l'heure de notre mort. Amen.
0: Je vous salue, Marie, pleine de grâce. Le Seigneur est avec vous. Vous êtes bénie entre toutes les femmes, et Jésus, le fruit de vos entrailles, est béni.
1: Sainte Marie, Mère de Dieu, priez pour nous pauvres pécheurs, maintenant et à l'heure de notre mort. Amen.
0: Je vous salue, Marie, pleine de grâce. Le Seigneur est avec vous. Vous êtes bénie entre toutes les femmes, et Jésus, le fruit de vos entrailles, est béni.
1: Sainte Marie, Mère de Dieu, priez pour nous pauvres pécheurs, maintenant et à l'heure de notre mort. Amen.
0: Je vous salue, Marie, pleine de grâce. Le Seigneur est avec vous. Vous êtes bénie entre toutes les femmes, et Jésus, le fruit de vos entrailles, est béni.
1: Sainte Marie, Mère de Dieu, priez pour nous pauvres pécheurs, maintenant et à l'heure de notre mort. Amen.
0: Je vous salue, Marie, pleine de grâce. Le Seigneur est avec vous. Vous êtes bénie entre toutes les femmes, et Jésus, le fruit de vos entrailles, est béni.
1: Sainte Marie, Mère de Dieu, priez pour nous pauvres pécheurs, maintenant et à l'heure de notre mort. Amen. Gloria.

0: et in saecula saeculorum. Amen. Quatrième mystère joyeux, la présentation de Jésus au temple, de l'évangile selon Saint-Luc. Quand fut accompli le temps prescrit par la loi de Moïse pour la purification, les parents de Jésus l'amenèrent à Jérusalem pour le présenter au Seigneur. Considérez que le cœur adorable de Jésus est le principe et la source de son incarnation, de tout ce qu'il a vécu, dit et accompli. Vierge Marie, notre Mère, aide-nous à nous laisser guider par la parole de Dieu dans notre vie, pour avoir avec vous la vie éternelle. Notre Père qui es aux cieux, que ton nom soit sanctifié, que ton règne vienne, que ta volonté soit faite sur la terre comme au ciel. Donne-nous aujourd'hui notre pain de ce jour.
1: Pardonne-nous nos offenses, comme nous pardonnons aussi à ceux qui nous ont offensés. Et ne nous laisse pas rentrer en tentation, mais délivre-nous du mal. Je vous salue, Marie, pleine de grâce. Le Seigneur est avec vous. Vous êtes bénie entre toutes les femmes. Et Jésus, le fruit de vos entrailles, est béni.
2: Sainte Marie, Mère de Dieu, priez
1: pour nous pauvres pécheurs, maintenant et à l'heure de notre mort. Amen. Je vous salue, Marie, pleine de grâce. Le Seigneur est avec vous. Vous êtes bénie entre toutes les femmes. Et Jésus, le fruit de vos entrailles, est béni.
2: Sainte Marie,
1: Mère de Dieu, priez pour nous pauvres pécheurs, maintenant et à l'heure de notre mort. Amen. Je vous salue, Marie, pleine de grâce. Le Seigneur est avec vous. Vous êtes bénie entre toutes les femmes. Et Jésus, le fruit de vos entrailles, est béni.
2: Sainte Marie, Mère de Dieu, priez pour nous pauvres pécheurs, maintenant et à l'heure de notre mort. Amen.
1: Je vous salue, Marie, pleine de grâce. Le Seigneur est avec vous. Vous êtes bénie entre toutes les femmes. Et Jésus, le fruit de vos entrailles, est béni.
2: Sainte Marie, Mère de Dieu,
1: priez pour nous pauvres pécheurs, maintenant et à l'heure de notre mort. Amen. Je vous salue, Marie, pleine de grâce. Le Seigneur est avec vous. Vous êtes bénie entre toutes les femmes. Et Jésus, le fruit de vos entrailles, est béni.
2: Sainte Marie,
1: Mère de Dieu, priez pour nous pauvres pécheurs, maintenant et à l'heure de notre mort. Amen. Je vous salue, Marie, pleine de grâce. Le Seigneur est avec vous. Vous êtes bénie entre toutes les femmes. Et Jésus, le fruit de vos entrailles, est béni.
2: Sainte
1: Marie, Mère de Dieu, priez pour nous pauvres pécheurs, maintenant et à l'heure de notre mort. Amen. Je vous salue, Marie, pleine de grâce. Le Seigneur est avec vous. Vous êtes bénie entre toutes les femmes. Et Jésus, le fruit de vos entrailles, est béni.
2: Sainte
1: Marie, Mère de Dieu, priez pour nous pauvres pécheurs, maintenant et à l'heure de notre mort. Amen. Je vous salue, Marie, pleine de grâce. Le Seigneur est avec vous. Vous êtes bénie entre toutes les femmes, et Jésus, le fruit de vos entrailles, est béni.
2: Sainte Marie, Mère de Dieu,
1: priez pour nous pauvres pécheurs, maintenant et à l'heure de notre mort. Amen. Je vous salue, Marie, pleine de grâce. Le Seigneur est avec vous. Vous êtes bénie entre toutes les femmes, et Jésus, le fruit de vos entrailles, est béni.
2: Sainte Marie, Mère de Dieu,
1: priez pour nous pauvres pécheurs, maintenant et à l'heure de notre mort. Amen. Je vous salue, Marie, pleine de grâce. Le Seigneur est avec vous. Vous êtes bénie entre toutes les femmes. Et Jésus, le fruit de vos entrailles, est béni.
2: Sainte Marie, Mère de Dieu,
1: priez pour nous, pauvres pécheurs,
2: maintenant et à l'heure de notre mort. Amen.
0: Gloria

0: cinquième mystère joyeux, le recouvrement de Jésus au temple. C'est au bout de 3 jours que Marie et Joseph trouvèrent Jésus dans le temple, assis au milieu des docteurs de la loi. Tous étaient émerveillés de son intelligence et de ses réponses. La Sainte Écriture nous révèle la science du salut, la science des saints, la science de Dieu. Qu'elle dissipe nos ténèbres et illumine nos cœurs, afin de servir et aimer Dieu dans nos frères. Notre Père qui es aux cieux, que ton nom soit sanctifié, que ton règne vienne, que ta volonté soit faite sur la terre comme au ciel. Je vous salue, Marie, pleine de grâce. Le Seigneur est avec vous. Vous êtes bénie entre toutes les femmes. Et Jésus, le fruit de vos entrailles, est béni.
1: Sainte Marie,
0: je vous salue, Marie, pleine de grâce. Le Seigneur est avec vous. Vous êtes bénie entre toutes les femmes. Et Jésus, le fruit de vos entrailles, est béni.
1: Sainte Marie,
0: je vous salue, Marie, pleine de grâce. Le Seigneur est avec vous. Vous êtes bénie entre toutes les femmes, et Jésus, le fruit de vos entrailles, est béni.
1: Sainte Marie,

0: je vous salue Marie, pleine de grâce, le Seigneur est avec vous. Vous êtes bénie entre toutes les femmes, et Jésus, le fruit de vos entrailles, est béni.
1: Sainte Marie, Mère de Dieu, priez pour nous pauvres pécheurs,
0: Je vous salue, Marie, pleine de grâce. Le Seigneur est avec vous. Vous êtes bénie entre toutes les femmes, et Jésus, le fruit de vos entrailles, est béni.
1: Sainte Marie, Mère de Dieu, priez pour nous pauvres pécheurs, maintenant et à l'heure de notre mort. Amen.
0: Je vous salue, Marie, pleine de grâce. Le Seigneur est avec vous. Vous êtes bénie entre toutes les femmes, et Jésus, le fruit de vos entrailles, est béni.
1: Sainte Marie, Mère de Dieu,
0: Je vous salue, Marie, pleine de grâce. Le Seigneur est avec vous. Vous êtes bénie entre toutes les femmes, et Jésus, le fruit de vos entrailles, est béni.
1: Sainte Marie, Mère de Dieu, priez pour nous pauvres pécheurs, maintenant et à l'heure de notre mort. Amen.
0: Je vous salue, Marie, pleine de grâce. Le Seigneur est avec vous. Vous êtes bénie entre toutes les femmes, et Jésus, le fruit de vos entrailles, est béni.
1: Sainte Marie, Mère de Dieu, priez pour nous pauvres pécheurs, maintenant et à l'heure de notre mort. Amen.
0: Je vous salue, Marie, pleine de grâce. Le Seigneur est avec vous. Vous êtes bénie entre toutes les femmes, et Jésus, le fruit de vos entrailles, est béni.
1: Sainte Marie, Mère de Dieu, priez pour nous pauvres pécheurs, maintenant et à l'heure de notre mort. Amen.
0: Je vous salue, Marie, pleine de grâce. Le Seigneur est avec vous. Vous êtes bénie entre toutes les femmes, et Jésus, le fruit de vos entrailles, est béni.
1: Sainte Marie, Mère de Dieu, priez pour nous pauvres pécheurs, maintenant et à l'heure de notre mort. Amen.
0: Gloria.

0: principio et nunc et semper et in saecula saeculorum. Amen. O Marie, conçue sans péché, prions le Seigneur. Dieu qui nous donne de vénérer en la Vierge Marie, la Mère de l'Espérance, accorde-nous par sa prière et son aide de mettre toujours notre espérance dans les biens du ciel, tandis que nous accomplissons nos tâches temporelles, et d'obtenir un jour ce que nous attendons avec foi. Par Jésus-Christ, ton Fils, notre Seigneur, qui vit et règne avec toi dans l'unité du Saint-Esprit, Dieu, pour les siècles des siècles.
1: Amen.
0: Vierge Marie, obtiens aussi au monde la paix. Montre au peuple la voie de la fraternité. Reine de la paix, prie pour nous. Le Seigneur soit avec vous.
1: Et avec votre esprit.
0: Et que par l'intercession de Notre-Dame, la Vierge Immaculée, Dieu Tout-Puissant vous bénisse, le Père, le Fils et le Saint-Esprit.
1: Amen.
0: Notre-Dame de Lourdes,
1: priez pour nous.
0: Sainte Bernadette,
1: priez pour nous.
0: Saint-Joseph,
1: priez pour nous.
0: Saint-Jean-Eudes, priez pour nous.

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1: Bonjour à tous les éditeurs de KTO Radio et bienvenue dans cette nouvelle édition des Conversations littéraires du week-end. C'est la dernière de la saison, puisqu'on est au mois de juin. Pour cette dernière, finalement, on ne l'a pas fait exprès, mais ça tombait épatamment bien. On a avec nous Christophe Onodibio.
2: Bonjour Jean-Claude Perrier.
1: Qu'on ne présente plus.
2: Bonjour aux auditrices et aux auditeurs.
1: Voilà, comme on dit. Qu'on ne présente plus, mais qu'on va présenter quand même un peu. Évidemment, journaliste brillant, reconnu, etc. Pilier du Point, bien qu'il soit encore jeune. Et puis écrivain. Et puis, on reçoit Christophe Onodibio pour un livre qui s'appelle tout simplement « L'Odyssée de l'Odyssée ». Hein, il fallait y penser. C'est paru chez Grasset il y a quelques semaines. Et il y a un sous-titre que nous commenterons abondamment qui dit « Tout ce que vous avez toujours voulu savoir sur les aventures d'Ulysse sans avoir jamais lu Homère ».
2: Oui.
1: Vous n'avez pas osé Homère pour les nuls, mais c'est un peu ça, quelque part.
2: Non, mais c'est vraiment très, très sérieux. Ça a l'air d'une blague, mais on est peu, en fait, et je comprends d'ailleurs à avoir lu Homère. On connaît quand on est gamin, on nous raconte les épisodes du Cyclope, des sirènes, de Circé. Mais au fond, l'Odyssée est bien plus riche que cela. Mais il faut, pour le savoir, lire les 12 000 vers de l'Odyssée.
1: On va y venir.
2: Mais donc, il fallait que je me fasse un peu passeur, que je me mette dans les mots d'Homère pour vous raconter l'Odyssée. Et effectivement, la différence avec Homère, c'est que là où Homère raconte des choses sans donner les références, parce que tout le monde les connaît, moi je m'arrête.
1: Tout le monde les connaissait à l'époque.
2: Mais exactement.
1: À son époque.
2: Exactement. Et moi, je peux m'arrêter comme si j'étais avec des amis par un long soir d'été et qu'on m'avait demandé de raconter l'Odyssée. Donc, à la première personne, pas comme un personnage de l'Odyssée, mais comme amoureux de l'Odyssée, comme conteur de l'Odyssée, vraiment dans le siège d'Homère. Et je m'arrête. On me dit, tiens, alors pourquoi Athéna et Ulysse, il y a une telle relation de fusion, pourquoi Ulysse est son chouchou à ce point-là? Et je m'arrête. Donc c'est aussi du plaisir, mais du sérieux, et ce sous-titre dit bien ce que c'est.
1: On va revenir longuement à l'Odyssée, mais tout ça, il n'y a pas de hasard dans un parcours, dans une carrière. On va essayer de revenir un peu quelques décennies en

0: en arrière pour rejoindre le jeune Christophe. Donc le jeune Christophe qui est normand, qui est havrais. Mm-hmm. Donc je me suis essayé de me rappeler un peu votre parcours et finalement il y a une thématique aquatique, voire marine, extrêmement importante, même si vous écrivez plutôt sur le sud que sur la Manche. Mm-hmm. Vous êtes plutôt Méditerranée ou océan tropical que mer froide, mais enfin vous êtes quand même né dans une ville portuaire, marine, etc. etc. Ça a son importance dans cette affaire ?
1: Oui, je pense l'idée d'horizon, l'idée de ce qu'il y a de l'autre côté de l'eau. Hein. Vous savez, quand on est du Havre, l'autre côté de l'eau, c'est plutôt l'autre côté de l'estuaire de la Seine, mais là où j'ai grandi, dans un petit village à côté du Havre, sur les falaises, je prenais toujours mon petit VTT, mon vélo tout terrain, et j'adorais en fait aller jusqu'au rebord du monde, quoi, au balcon du monde, là où la falaise en fait s'arrêtait, et je voyais passer au large sur la mer qui est toujours un peu couleur grise avec les rayons du soleil qui percent les nuages et qui donnent cette lumière absolument irréelle, les cargos, les conteneurs, les pétroliers qui passaient au large et qui me donnaient l'impression, comme dans la chanson « Maman, les petits bateaux ont-ils des jambes ?» parce qu'en fait, ils passaient, mais comme sur un rail, en fait, au large.
0: Oui, tous dans le même sens.
1: Exactement. Et donc, c'était une promesse d'aventure, une promesse d'aller voir ce qu'il y a de l'autre côté, de prendre la mer. Donc oui, ça a son importance. Après, sur le côté, vous avez raison, les mers chaudes, c'est parce qu'en fait, j'ai ensuite pratiqué beaucoup et je continue la plongée sous-marine. Oui. Et c'est vrai que c'est plus confortable quand la mer est chaude. Après, il y a des très bonnes combinaisons en néoprène, mais c'est aussi que l'eau est plus claire sous des latitudes plus du sud et on voit plus de choses. Au Havre, la plongée se pratique, mais il y a beaucoup d'épaves. Mais l'eau est quand même très sombre. Quoi.
0: Certes, et puis c'est moins engageant. vous avez fait un roman d'ailleurs qui s'appelle Plongée. Je vérifiais la date, là, Gallimard 2013.
1: Oui, tout à fait, oui, il y a déjà
0: Grand Prix du roman de l'Académie, tout ça. Et c'était un roman assez original, en fait, sur cette passion, sur des aventures liées à cette histoire aquatique.
1: C'était l'histoire d'une femme qui choisit de quitter le monde pour les requins. Une grande artiste qui quitte son art, qui quitte les vertiges, les honneurs, le monde en fait, qui quitte le monde, comme on dit, pour en découvrir un autre, beaucoup plus archaïque, beaucoup plus ancien, très proche de l'idée de création en fait du monde, et que ce monde sous-marin est raconté par un homme qui a aimé cette femme, qui a eu un enfant avec cette femme. Cette femme est partie, lui laissant l'enfant, et cet homme raconte à cet enfant, à la deuxième personne,
0: l'histoire de sa mère,
1: l'histoire de qui était sa mère, comme il l'a aimée, comme elle est partie, et l'enquête en fait qui l'a conduit à découvrir les raisons de sa mort en forme d'apothéose au fond,
0: que nous ne dévoilerons pas évidemment.
1: Et ça s'appelait Plongée, oui. ER à l'infinitif, parce que
0: tout simplement
1: l'injonction d'aller voir ce qu'il y a sous la surface des choses.
0: Tout à fait. On pense à la tombe du plongeur, évidemment. Je me souviens de cette jolie silhouette.
1: Alors, à Paestum.
0: À Paestum, sur une tombe de Paestum. Un style grec, enfin, de style étrusque, mais c'est un style grec de Grande Grèce.
1: Et vous savez, puisqu'on est sur Catéo, que cette tombe du plongeur, donc, on a retrouvé à Paestum, et qui représente cet homme nu, en fait, qui plonge d'un rocher où un arbre est rabougri jusqu'à une étendue un peu, je sais jamais, concave ou convexe. Quand c'est
0: concave,
1: bombé,
0: ça dépasse, c'est bombé, c'est bombé, concave.
1: Et un arbre qui est lui, donc à côté de cette étendue bombée d'eau, qui est en pleine vitalité, et ça serait, on ne sait pas, mais une sorte d'image de la résurrection.
0: C'est une préfiguration.
1: Exactement, donc une préfiguration via l'orphisme de ce qui va donner ensuite les monothéismes, et notamment le christianisme, c'est-à-dire la promesse de résurrection par un plongeon, qui est une très très belle image en fait.
0: Donc du coup, sans transition, on a parlé d'une des sources de l'Odyssée, donc effectivement votre côté marin, on va y revenir, et évidemment le grec arrive dans cette histoire. Donc le petit Christophe qui rêve face à l'océan d'aller découvrir des terres lointaines est aussi un excellent élève et qui se prend de passion pour le grec, ce qui est quand même assez original. Donc vous êtes né en 75, c'est pas un secret d'état, donc là on est plutôt à la fin des années 80.
1: Oui, 80, oui, c'est ça, 85.
0: Et c'était original. mal à l'époque de faire du grec et de commencer le grec.
1: Bah, j'ai eu la chance d'avoir une professeure de... Il y a deux professeurs que j'ai eus qui m'ont vraiment marqué. Mon professeur de français qui était Jacques Deroire, biographe de Maurice Leblanc, donc spécialiste d'Arsène Lupin, qui était le héros local.
0: Hein, oui, bien sûr, là-dedans.
1: Et Madame Briot, donc ma professeure de grec, qui donnait des cours bénévolement avant l'âge, j'allais dire. C'est-à-dire qu'on était en cinquième. Et elle nous ouvrait les portes du grec ancien par un chocolat chaud en salle des profs.
0: Ah oui.
1: Qui était quand même la meilleure...
0: La récompense.
1: La meilleure astuce pour nous prendre au piège vertigineux et merveilleux du grec. Et elle ouvrait pour nous les ensorcellements du grec ancien. Et vous le disiez tout à l'heure, le ciel normand, puisqu'on en parlait, les falaises... les nuages, souvent du ciel plombé normand, se sont écartés pour laisser passer, par la magie du grec ancien, les rayons de la Méditerranée. C'est ce qui explique aussi ma migration, peut-être esthétique, vers le sud et vers la Méditerranée.
0: Ouais. Oui, je voulais dire. En principe, c'était plutôt latin. On commençait par latin à l'époque.
1: C'est vrai.
0: Et on faisait éventuellement du grec après, ou pas d'ailleurs. Vous êtes plutôt helléniste que latiniste.
1: Oui, en fait, c'était une militante, elle est toujours d'ailleurs, militante du grec. J'ai fait grâce à elle aussi, ça allait de pair, mon premier voyage en Grèce. Donc avec toute la section de grec depuis les... Alors ça, c'était un an après, depuis la quatrième jusqu'au terminal.
0: Oui, c'était la récompense.
1: J'ai bu mon premier verre d'alcool qui était de l'ouzo, donc dans une taverne du Pirée. Et j'ai pris mon premier bain dans la Méditerranée, à Nauplie, oui. Napflio. Donc pas très loin de Mycène, pas très loin d'Épidaure. Et c'était absolument fabuleux. On était allé voir Delphes, on avait couru, tout jeune, hein, on était vraiment gamin, on avait 12 ans sur les pistes d'Olympie.
0: Ah oui, elle vous avait bien récompensé quand même.
1: Bah, c'était total, c'était l'expérience totale.
0: Voilà. C'est-à-dire que, une immersion totale.
1: Le latin, c'est vrai que je ne suis pas allé à Rome, je suis allé à Athènes avant Rome, j'ai fait du grec avant le latin, mais c'était le grec. Déjà, c'est la langue originelle aussi,
0: oui,
1: c'est la langue
0: sûr.
1: Des grands textes. Et j'étais allé, et ensuite je suis allé sur le mont Athos aussi à cause de tout ça. Mais
0: ça a donné un livre d'ailleurs.
1: Voilà, c'était l'expérience totale de la Grèce, des textes jusqu'au petit verre d'alcool, contrôlé hein, évidemment, mais une initiation dans ce qu'elle a de plus total, de plus merveilleuse. Et c'est vrai que ça a commencé par le grec, et le grec plus le Havre, plus l'horizon, plus l'eau, plus le personnage d'Ulysse, les marins, ma famille qui était soit docker, soit imprimeur sur le France. Mon grand-oncle était imprimeur sur le France. Son beau-frère, c'était mon grand-père et qui réparait, lui, les bateaux sur les chantiers navals du Havre.
0: Ah oui, je ne savais pas qu'il y avait en plus du voyage dans la famille.
1: Ben voilà. Alors, mon grand-père qui était un conteur formidable, qui m'a initié à toutes ces histoires de marins, de corsaires, de pirates, réparer les bateaux sur les chantiers navals, mais n'embarquer jamais, mon grand-père André. Et donc son beau-frère, Louis, lui qui a fait 4 fois le tour du monde sur le France, vivait, j'allais dire, dans le ventre du paquebot France, où il y avait une imprimerie. Donc ils imprimaient le journal,
0: ils
1: imprimaient les menus, ils imprimaient tout ce qui venait de la terre, en fait. Et donc un homme, avec un A et avec un E, et lui était un taiseux. Donc c'est étonnant, celui qui naviguait ne parlait pas, celui qui n'avait pas navigué me transmettait tous ses récits. Donc oui, j'ai été baigné par ça, et ça fait une, je ne vais pas dire une cohérence, mais en tout cas des quelques obsessions, et pour écrire il faut des obsessions, vous en savez quelque chose.
0: Quelques-unes,
1: cher
0: oui,
1: Jean-Claude.
0: Quelques thèmes. Je pensais à votre histoire de grec, moi je me souviens, j'étais plutôt latiniste comme vous savez, et j'ai quand même fait du grec courageusement jusqu'en terminale. Et dans mon lycée, j'étais pour rien. Dans mon lycée, on avait grand peine à faire une section de grec parce qu'il fallait au moins 3 élèves. Et je me souviens qu'on avait été chercher, donc on était 2 en terminale A. Le lycée était allé chercher quasiment, réquisitionner de force un mec de C ou de D pour qu'on ait notre quota. Et notre prof de grec, pour nous séduire, les cours étaient à 8h du matin le samedi à l'époque. Il nous emmenait dans un bistrot du coin, on buvait du chocolat nous aussi.
1: Et ben voilà, donc, le chocolat et le grec ancien. Ça va bien en fait.
0: Ouais.
1: C'est l'esprit des conversations, le chocolat qui au début de la... Après la conquête en fait de l'Amérique du Sud, quand le chocolat est arrivé en Europe, le chocolat était le carburant des salons littéraires, des grandes conversations. Ça a commencé par l'Espagne et puis c'est venu chez nous. Donc tout ça est cohérent aussi.
0: Oui, tout à fait. Il fallait bien qu'on soit récompensé voilà. de notre courage. Le prof était un poète, d'ailleurs, qui s'appelait Merlaine.
1: Oh, qui a un petit Merlaine.
0: Oui.
1: Ah oui, comme Verlaine.
0: Ni Merlin, mais pas loin.
1: Ça, c'est génial. Ouais, un enchanteur,
0: c'était
1: en tout cas.
0: Assez drôle. C'était assez drôle. Je ne sais pas si on l'a vraiment apprécié à l'époque, mais ça fait de jolis souvenirs. Et ce qu'il y a de bien, c'est que vous avez persisté dans ce combat pour les langues anciennes, puisque vous avez une chronique dans Le Point qui célèbre les humanités, le classicisme, etc., chaque semaine.
1: Oui, la Minute Antique. Ce qui est fabuleux avec cette fréquentation des textes anciens, c'est que on s'aperçoit que les grands thèmes éternels, c'est-à-dire le deuil, la souffrance, la joie, la transmission, l'amour, le désir, sont la famille, le droit, la politique. Évidemment, ils y ont réfléchi les Grecs et les Romains ensuite, bien avant nous, et ça reste encore valable. Et ce que j'adore, c'est regarder notre présent à la lumière antique. Par exemple, ce qui m'a permis de parler de transhumanisme, par exemple, via Homère, via l'Odyssée, via le personnage de Calypso qui promet l'immortalité à Ulysse, et Ulysse la refuse parce qu'il pense qu'une non-mort ne fait pas forcément une vie. L'intelligence artificielle, dont a si bien parlé le pape récemment, elle est présente dans l'Odyssée via l'épisode des Phéaciens.
0: J'étais sûr que vous alliez nous dire ça.
1: Donc ce que je veux dire, c'est qu'il y a des enseignements encore que nous donnent ces textes, comme tous les textes anciens, qu'ils soient religieux ou non, qui sont encore pertinents pour notre époque. Et donc ce n'est pas dire c'était mieux avant, mais c'est regarder avec amusement et intérêt ce qui se disait avant des problèmes qui nous occupent aujourd'hui, comme s'il y avait une intuition finalement de ce qu'allait devenir notre monde. En fait, nous restons des êtres humains au 21e siècle comme au 8e siècle avant notre ère.
0: C'est consolant.
1: Oui,
0: en plus ça nous nourrit, cette source gréco-romaine.
1: C'est parfois plein d'humour aussi.
0: Oui. Oui, et il y a quelque chose dont on parlera qui nous interpelle tous, c'est les mots, la langue. Parce que impossible de comprendre le français si on n'a pas fait du latin et du grec, d'où un tas de conneries qui se disent tous les jours et de fausses sens. J'en parlais assez récemment avec Boris Cyrulnik, grand spécialiste de la chose, qui prenait l'exemple du mot résilience et qui me disait, mais on l'emploie à toutes les sauces et c'est absolument pas, c'est un contresens. On lui fait dire exactement le contraire de ce que ça veut dire. Qu'on ne sait que si on a fait un peu de...
1: Comme être dans l'œil du cyclone, qui est en fait l'endroit où on est le plus en sécurité.
0: Oui.
1: Alors que les gens disent, aujourd'hui, rien ne va plus, il est dans l'œil du cyclone. Ben non, au contraire, s'il est dans l'œil du cyclone, c'est que tout va bien, encore. Voilà.
0: Il y en a déjà, mais ça, c'est vrai que ça nous ferait du bien de temps en temps des piqûres de rappel.
1: Mais c'est vrai que le sens des mots, on connaît tous les, c'est devenu cliché, mal nommer le monde, etc. Mais le sens des mots, et c'est vrai que nous vivons dans une époque où les mots n'ont plus de sens, et la fréquentation de ces textes nous aide aussi à restaurer le sens des mots, qui est aussi restaurer un enchantement, une puissance des mots, une compréhension du monde, en fait, des clés de lecture.
0: Bien sûr. Alors, Christophe Onodibio, on va marquer, grâce à vous, un premier temps de pause dans cette émission. On en reparlera. Donc, vous avez choisi comme premier morceau un morceau du groupe Franz Ferdinand, qui s'appelle...
1: Ulysses, donc Ulysse, parce qu'en fait, ce groupe, donc c'est un groupe de rock écossais que j'adore, mais qui montre ce qu'on disait là, c'est-à-dire Ulysse, comment la pop culture, la culture d'aujourd'hui aussi, récupère des grands schémas, puisque le refrain de Ulysses, que vous allez entendre, c'est « Mais toi, tu n'es pas Ulysse, tu ne pourras jamais rentrer à la maison ». Donc c'est une sorte de petite odyssée qui est racontée, à la lumière de l'Odyssée d'Homère par un rocker écossais qui s'est produit récemment pour la fermeture de Beaubourg, sur le toit de Beaubourg, un concert absolument magnifique. Et il se trouve qu'il est grec. Il s'appelle Alex Kapranos, d'origine grecque.
0: Oui, je me souvenais.
1: Et donc, évidemment, il a été biberonné à l'Odyssée.
0: Comme des miscousses.
1: Et il lui rend bien.
0: Eh bien, tout ça est cohérent. On va écouter Ulysses par Franz Ferdinand et on en reparlera juste après.

0: Retour en conversation littéraire du week-end, je savourais les dernières gouttes de Ulysses par Franz Ferdinand.
1: Tu n'es pas Ulysse, tu ne pourras jamais rentrer chez toi,
0: mais
1: dit-il.
0: Oui, j'en ai bien peur. Version pop sautillante écossaise de Ulysses. Ouais. Je pensais à Joyce, évidemment, parce que non seulement cette odyssée est fondamentale, mais elle a eu plein d'avatars, bien si j'ose dire, et de revisitations, d'entreprises, etc. Et celle de Joyce est une des plus exceptionnelles.
1: Oui, Joyce condense l'odyssée en Écosse, justement, pas très loin de Franz Ferdinand. Mais Dante aussi, qui fait d'Ulysse un pensionnaire des enfers, en fait. Et Ulysse raconte à Dante, en fait, qu'il est un héros de la connaissance, qu'il est reparti en fait après son arrivée, après son retour à Ithaque, parce qu'en fait il était guidé par cette connaissance qui l'a dévoré, puisqu'au large des colonnes d'Hercule, le cap de Gibraltar, il est parti avec ses marins et en fait le navire a sombré devant le purgatoire, en fait la montagne du purgatoire qui se profile à l'horizon. Et on a comme ça un héros de la connaissance, de la libido siendi, comme diraient les pères de l'Église. Donc il a, oui, Dante, Kazantzakis, et après les frères Cohen, tout le monde au cinéma.
0: Revisité,
1: parce que le motif de l'Odyssée, il est universel. C'est-à-dire que ça marche, j'allais dire, à toutes les époques. Un homme perdu qui essaie de rentrer chez soi. Et qu'est-ce que Ithaque étant une métaphore de qu'est-ce que c'est chez soi, qu'est-ce que c'est de retrouver son identité aussi, de retrouver celui qu'il était, c'est-à-dire le souverain d'Ithaque. Ça parle aujourd'hui, ça parle puisque le pape est actuellement aux Canaries pour parler des migrants. C'est un motif aussi, Ulysse, à un moment quand il rencontre Nausicaa. C'est un étranger, nu, à la barbe emmêlée de sel, les mains écorchées, qui cherche à rentrer chez lui et qui va trouver cette petite princesse qui lui ouvre les portes du palais de son père sans savoir qui il est, parce que la grande vertu pratiquée, enseignée par l'Odyssée, c'est la philoxénia, c'est l'hospitalité. Philoxénia, qui aime l'étranger. Et ce qui est très amusant, puisque vous parliez tout à l'heure dans cette première partie, Jean-Claude Perrier, du sens des mots, c'est que philoxénia, hospitalité, c'est un mot grec, c'est un mot ancien, mais xénophobie, qui est fabriqué avec deux mots grecs, est un mot beaucoup plus récent, en fait, qui n'est pas du tout un mot grec. Pour les Grecs, c'est d'abord l'hospitalité, la philoxénia, et on le comprend très bien, parce que quand vous êtes un marin, vous naviguez, si vous avez une avarie, votre bateau, vous devez arriver sur un rivage étranger. S'il n'y a pas la philoxénia et qu'on vous dévore ou qu'on vous tue et qu'on vous pille, la civilisation est absolument impossible, quoi. C'est beaucoup trop dangereux. Donc tout ça, oui, on voit que la fortune de ce texte, qui est absolument génial, récupéré, réécrit jusqu'au XXIe siècle.
0: Tout à fait.
1: Et là, c'est Nolan qui va s'y attacher. Et
0: absolument. Donc, on a la chance de faire cette émission quelques semaines avant la sortie du film. On en parlera tout à l'heure. D'ailleurs, vous nous avez proposé en deuxième morceau musical tout à l'heure un extrait de la BO du film. Vous parliez d'hospitalité. J'allais dire, c'est un peu la règle dans le monde méditerranéen. Justement, l'étranger est accueilli. Il y a toujours l'eau, le pain, le sel, on l'accueille dans sa maison, etc.
1: Exactement.
0: Enfin, c'était comme ça autrefois.
1: Je
0: pensais à un de vos premiers livres, vous me voyez venir, ce livre assez étonnant qui s'appelait Interdit à toute femelle.
1: À toute femme,
0: à toute femme
1: femelle.
0: Et à toute femelle,
1: oui,
0: qui est votre deuxième
1: bien
0: roman.
1: Sûr.
0: Là, on est en 2002 chez Plon.
1: Le titre dit comme ça,
0: oui,
1: ça a l'air très provoque.
0: Dit comme ça fait bizarre. Ah. Et donc, c'est une expérience d'anti-hospitalité d'une certaine façon, ou d'hospitalité particulière, qui est celle des moines du Mont Athos.
1: Oui, les deux, d'une hospitalité très particulière, double, ambiguë, oui, interdit à toute femme et à toute femelle, et l'un des préceptes ou l'un des axiomes ou des injonctions du Mont Athos, c'est-à-dire à Ouranopolis, la ville du ciel, qui est la porte d'entrée
0: au sens
1: du Mont Athos.
0: Parce que c'est très très haut, il faut monter.
1: Oui, alors non, on y va en bateau sur le Mont Athos.
0: Oui, mais après,
1: il faut grimper sur certains monastères. Oui, j'ai beaucoup aimé cet endroit où je me suis rendu 5 fois. Je suis même revenu sur le mont Athos à travers Trouver Refuge, c'est-à-dire 20 ans après, comme un refuge, effectivement, un roman qui racontait comment un homme et sa petite fille, alors que les filles sont interdites, justement, interdites à toute femme, à toute femelle, mais aussi aux petites filles, aussi aux enfants, hein, en principe, comment un homme allait trouver refuge, justement, dans un temps d'incertitude politique. On est quelques années après notre époque, dans une toute légère anticipation, et qui posait la question de « Et vous, vous iriez où si vous deviez faire vos bagages dans l'heure ?»
0: Tout soudain.
1: Et vous planquer, en fait. Vous iriez où trouver refuge ?
0: Ah, c'est sûr que c'est l'endroit idéal, a priori.
1: Exactement. Et cet homme-là avait souvenir, justement, de ses anciens voyages sur le mont Athos, où il avait été bien ou mal accueilli par les moines du mont Athos, mais surtout où il était entré en contact avec un jardin d'Éden, puisque c'est un lieu de nature absolument merveilleux, magnifique, et aussi un jardin de la connaissance, puisque ces monastères abritent des trésors de livresques, des icônes sublimes, des peintures murales. Aussi, et j'ai beaucoup aimé le mont Athos et cette expérience mystique, sans utiliser de grands mots, j'allais dire.
0: Mais, au sens large.
1: Mais au sens large, et ce retour à Byzance, au fond, puisque rien n'a bougé, ou presque, depuis Byzance, quand on est sur le mont Athos. Donc oui, j'ai fait ma petite odyssée à travers ces pérégrinations sur le mont Athos, qui est un petit monde en soi, hein, une vingtaine de monastères, et on va de l'un à l'autre, chacun étant différent, chacun correspondant à une nationalité chrétienne orthodoxe différente, des Bulgares, des Chypriotes, des Grecs, des Russes. Je ne suis pas allé dans le monastère russe. Ils sont un peu moins hospitaliers, ceux-là.
0: Déjà à l'époque
1: Ah oui. Et puis, Et puis, j'avais pas forcément. Voilà, j'ai pas forcément envie. Mais les Roumains. Alors, les Roumains n'ont pas le droit à leur monastère, qui est pourtant un monastère physiquement. Ils n'ont pas le droit au statut de monastère. Et là, j'ai été vraiment recueilli parce que je me suis blessé sur le mont Athos. Ils m'ont recueilli, ils m'ont soigné, et mon réveil dans ce monastère roumain reste un des plus beaux souvenirs de ma vie, avec les sons de la musique, les sons de la nature, les carillons, les messes, les offices, pardon, la nuit aussi, avec ses chants absolument magnifiques. Et puis j'ai fini par y emmener mon fils, en fait. Et ça a été aussi un moment père-fils extrêmement...
0: Très beau, transmission.
1: De transmission aussi, d'une certaine idée de la beauté du monde, du dévouement aussi, du don de soi au monde, parce que c'est... Sur le mont Athos, ces moines prient au fond pour nous tous, dans la solitude parfois. Alors il y a les monastères, mais il y a les ermites. Si je suis allé voir les ermites de Cafso Calivia, à l'extrême sud du mont Athos, qui vivent dans des grottes et qui prient pour notre salut. Donc ils sont une sorte de veilleurs. De veilleurs, nuit et jour, à veiller par la prière. Donc oui, ça. Donc finalement, oui, deux romans, Interdits à toute femme et à toute femelle, et puis le retour sur le mont Athos. Ça, j'avais envie d'y revenir par le roman, en fait, comme
0: ce
1: un refuge.
0: Ce qui est intéressant, c'est que le gamin dont on parlait tout à l'heure, le petit Avray qui rêvait face à la mer, il est parti, en fait, il n'arrête pas de bouger. Et que vous êtes un des rares écrivains, enfin rare, j'exagère, mais un de nos écrivains majeurs qui intègre le monde, qui embrasse le monde dans son œuvre. C'est une œuvre qui est tout sauf franco-française, tout sauf nombriliste, même s'il y a des choses très personnelles dans vos romans. Mais il y a vraiment une prise en compte du monde dans pas mal de ses aspects, y compris les aspects géopolitiques.
1: Bien sûr. Bah, venant de vous, ça me touche beaucoup, parce que vous savez aussi, vous aussi, vous voyagez, vous écrivez pour voyager, vous voyagez pour écrire. Et on sait que le roman est un instrument de compréhension du monde, tel qu'il va ou tel qu'il ne va pas. Et effectivement, parfois, pour comprendre le monde, il faut aller le voir. Et c'est vrai que c'est passé. Alors maintenant, j'ai moins l'occasion. Justement, donc je voyage sous la surface des océans, c'est ma nouvelle façon de voyager, mais J'ai eu la chance, par le métier de journaliste, qui est venu en fait après le premier roman, en fait, après l'enseignement.
0: Vous étiez prof à l'origine.
1: J'étais prof, je publie mon premier roman, et en fait c'est ce roman qui va m'ouvrir les portes du journalisme.
0: Désagrégé en 2000.
1: C'est ça.
0: Vous étiez prof de grec ?
1: J'étais prof, non, j'étais prof
0: même
1: de français.
0: Raté.
1: De français après mon agrég, lettres modernes. Mais j'enseignais pas le grec, j'enseignais le français. Et au fond, le journalisme a permis de nourrir les fictions, et puis surtout d'aller voir le monde, d'aller dans les mines de rubis en Birmanie, le rubis là où était allé Kessel, le rubis sang de pigeon, d'aller en Afghanistan, d'aller en Chine, et c'est vrai qu'à chaque fois ça nous en Inde qui vous est cher, et ça c'est vrai que la fin de Désagrégé se passait dans le Kerala. Voilà, comprendre le monde et essayer de le comprendre et en restituer ces expériences de tentatives de compréhension, mais aussi d'émotions dans les romans, grâce aux romans, pour partager aussi ce qu'on a appris par la fiction. Ce qui fait que les romans sont à la fois vrai et faux, quoi. À la fois
0: toujours,
1: un monde imaginé, mais toujours.
0: C'est le principe. Ce qui est intéressant, c'est que on revient à la Méditerranée. Mm-hmm. C'est vraiment non seulement le creuset de notre civilisation, mais on voit aujourd'hui, malgré des discours dans d'autres sens, on voit que ça reste le creuset de toute chose. On voit que ça reste quand même le millefeuille de toutes les civilisations, y compris pour le pire, pour les conflits, etc.
1: Bien sûr.
0: Etc. Mais vraiment, tout continue de se passer là.
1: Ben oui, parce que vous avez là des couches d'histoire absolument, comme presque, je veux dire, les couches de sédimentation de la ville de Troie, selon Schliemann, parce qu'il y a 3-1, 3-2, 3-3, 3-4, 3-8.
0: Il y en a 13.
1: À chaque fois, ouais, elles sont numérotées. Non, alors, ce qui est intéressant avec la Méditerranée, c'est qu'effectivement, il y a une réalité géopolitique, historique, mais une réalité, j'allais dire, littéraire. Quand vous prenez un texte, et c'est ça qui est miraculeux, qu'un texte comme l'Odyssée, qu'on date du 8e siècle avant Jésus-Christ, jusqu'à aujourd'hui, il y a près de 30 siècles en fait. Ces textes-là nous sont arrivés, je veux dire, c'est pas un hasard.
0: Ça c'est miraculeux.
1: C'est parce qu'en fait ils continuent à nous parler. Je le disais tout à l'heure, le motif du personnage qui tente de rentrer chez lui après une guerre, l'image du vétéran de guerre qui déboussolé, qui cherche sa boussole, qui cherche le chemin de sa maison, qui cherche à rester humain, évidemment, ça continue à nous parler. Et ce qui est fou, c'est que cet enseignement méditerranéen, il est d'abord aussi passé par ces grands récits. L'Iliade, l'Odyssée, il y en a eu d'autres aussi. Je veux dire, la Bible, exactement, l'Énéide.
0: Je reste un peu latin, ne m'envoyez pas.
1: Mais bien sûr. Et donc, c'est passé par ces récits, et c'est pour ça qu'il faut aujourd'hui se faire continuer à les transmettre. Mais c'est vrai qu'il y a une barrière de la forme. C'est difficile de lire aujourd'hui, alors du grec dans le texte, n'en parlons pas, mais même dans une bonne traduction, 12 000 vers, lire l'Énéide, même traduite par Paul Venn, lire l'Odyssée, même traduite par Jacotet ou Bérard, c'est difficile. Donc en fait, il faut décoder, parce qu'il y a des références qui nous parlent encore, sauf que on ne sait pas exactement ce que ça veut dire.

0: dire la phylloxénia dont on parlait tout à l'heure.
1: On va y revenir tout à l'heure parce qu'il y a des mots, vous mettez un point d'honneur à préciser le sens d'un certain nombre de mots. J'allais dire en plus ce qui est intéressant et de particulier dans l'Iliade et l'Odyssée, c'est qu'elles sont sans arrêt retraduites. C'est-à-dire qu'il y a des contemporains à chaque époque qui éprouvent le besoin. Alors c'est peut-être
0: avec plus ou moins,
1: plus ou moins
0: dire,
1: de bonheur et
0: de
1: plus
0: bonheur.
1: Ou moins de choses. Je me souviens de la traduction de l'Énéide de Séclosovski, qui avait trouvé spirituel de respecter l'ordre des mots latins. C'était juste illisible. Je ne sais pas si vous avez vu ce livre. Gallimard avait été obligé d'imprimer sur un format plus large parce que ça tenait pas.
0: Je vais aller voir.
1: Ça se déplie. Ça se dépliait. Je ne sais pas si ça se trouve encore. Bah, c'était des choses farfelues, mais ça prouve que la source ne starie pas.
0: Un classique, comme disait Italo Calvino, j'adore cette définition, un classique, un livre classique, c'est un livre qui n'a pas fini de nous dire ce qu'il a à nous dire. Donc, l'Odyssée, par exemple, au XVIIe, quand Fénelon s'en empare, il en fait un traité politique, il parle de la... Parce que l'Odyssée, ce qui est génial, c'est que c'est à la fois un roman d'initiation avec Télémaque, un roman d'aventure avec Ulysse, un roman d'amour, un roman gore, trash, parfois très violent...
1: Un guide de voyage.
0: Et un roman d'espionnage avec la reconquête. Un guide de voyage.
1: Et un guide de voyage du.
0: Ça, on va y venir parce que c'est pas sûr. Et est-ce que ça existe ? Est-ce que les lieux sont réels ou pas ? C'est assez passionnant.
1: Ah, il y a des gens qui sont partis avec le livre en main et qui ont tout retrouvé.
0: Et c'est tout à l'honneur de la littérature de nous faire prendre, j'allais dire, parfois des vessies pour des lanternes. Mais c'est intéressant qu'on en parle. Mais aussi, c'est un roman d'espionnage, la reconquête. Mais donc, ça nous parle. La reconquête d'Ithaque, pardon, ça nous parle. Mais il faut se dire. Que ça nous parle que c'est pour nous, que c'est pas parce que ça a été porté par le tyran Pisistrate par écrit au VIe siècle que c'est pas pour nous et qu'il faut en avoir peur et que c'est poussiéreux. Au contraire, c'est vivant, c'est de la vie. Simplement, il faut une petite initiation, il faut un
1: une
0: petit
1: médiation.
0: Passeur. Comme on a commencé cette émission en parlant de nos professeurs, comme un professeur, mais un professeur qui n'est pas intimidant, un professeur qui vous prend par la main et qui vous emmène voir les merveilles en vous expliquant quand il le faut.
1: Alors justement, on va passer à l'extrait musical suivant, qui est donc un extrait de la bande originale du film à venir de Xavier Dolan, donc l'Odyssée. Voilà une médiation, encore une fois, la plus contemporaine possible, qui prouve qu'on revisite sans arrêt et que même les cinéastes vont puiser sans arrêt cette inspiration. Voilà. Il y a eu je ne sais combien de versions de l'Iliade.
0: Exactement, il y a eu les péplums, mais voilà, Nolan, là, s'attelle à l'Odyssée, et c'est pas un hasard, parce que toute son œuvre est en fait irriguée. On sait que c'est un grand... Si on aime ses films, on sait que c'est un grand lecteur de l'Odyssée, et peut-être qu'on dira pourquoi.
1: Eh bien, on va écouter un extrait de la BO du film.

0: Bien, on planait, on y était dans cette odyssée revue par Hollywood. Retour, conversation littéraire avec Christophe Onodibio pour L'Odyssée de l'Odyssée, paru chez Grasset il y a quelques semaines. Juste avant la diffusion de l'extrait musical, on vous parlait de la médiatisation, de la diffusion, de la manière de passer aux générations d'aujourd'hui.
1: Oui.
0: Cette odyssée, c'est le propos de votre livre.
1: Oui, parce qu'en fait, j'ai essayé de faire ça, parce qu'en fait, ce texte, je l'adore, ça fait peut-être 35 ans que je me plonge et me replonge dedans. Je me suis aperçu que ce qu'on m'avait raconté, c'est-à-dire les sirènes, les cyclopes, Circé, c'est une toute petite partie, que c'est une sorte, je veux dire, roman, c'est pas du tout un roman, puisque c'est une épopée en vers, mais c'est une sorte de roman absolument génial, où il y a tout, toutes les dimensions, tous les grands thèmes qui ont obsédé l'être humain depuis son apparition, l'expérience de la guerre. En fait, c'est même une compression de toutes les expériences qu'un être humain peut faire dans sa vie. La guerre, la mort, le désir, la fidélité, l'infidélité, la peur, la perte de foi, hein, presque, le rapport au
0: la
1: Dieu, au
0: vengeance.
1: divin, la vengeance, la transmission, père-fils, l'amour conjugal, l'identité, qui on est, au fond, qui on est vraiment. Donc, toutes ces expériences-là, tous ces grands thèmes, la justice, la politique, l'équité, le management aussi, avec son équipage, et en même temps, en le relisant sans arrêt, les thèmes qui obsèdent notre époque, le transhumanisme, l'immortalité, l'intelligence artificielle, la connaissance totale avec Google, parce que je donne juste un exemple, les sirènes. On parle toujours du chant mélodieux des sirènes qui est mortel et ça. Mais les sirènes, dans l'Odyssée, dans le texte même d'Homère, qui était un texte dit, enfin, à l'oral, hein, au départ, c'est la tradition orale, puis à un moment il était fixé. Les sirènes disent, nous savons tout ce qui a été, tout ce qui est et tout ce qui sera sur la terre féconde. Et en fait, ce qu'elles promettent à Ulysse, c'est pas seulement un chant mélodieux, c'est le chant de la connaissance totale. Et donc, si on se penche sur Homère, on se dit connaissance totale et égal danger dans l'Odyssée. Pourquoi? Donc, ça vous force à réfléchir. Là, donc, moi, je m'arrête dans ma narration, parce qu'en fait, l'idée de ce livre, c'est raconter du début à la fin l'Odyssée, à la première personne, en amateur et en connaisseur d'Homère, pour des gens qui en ont des bribes, ou pour des gens qui connaissent bien, mais qui finalement ont oublié, par
0: Avec
1: exemple.
0: chaque
1: Ça arrive.
0: chapitre très court, conçu comme un petit feuilleton, en fait.
1: Exactement, parce qu'en fait, c'est un texte avec énormément de rebondissements. Mais l'inconvénient d'Homère pour nous contemporains, c'est qu'il vous parle de choses que vous êtes censés connaître. Quand il vous dit Calypso, bah vous ne savez pas que Calypso, en grec c'est Calypto, je cache, je dissimule. Et quand un grec entend ça, il est prisonnier chez Calypso, ça veut dire que non seulement il est prisonnier, mais qu'en fait il est caché aux yeux du monde. Quand il vous dit l'île était au nombril de la mer, qu'est-ce que ça veut dire le nombril de la mer? Bah, ça veut dire l'endroit, c'est le point Nemo, quoi. L'endroit le plus loin de toute côte, quoi, au centre de la mer. Quand on arrive chez Circé, nous on entend Circé, l'ensorcellement, c'est joli Circé.
0: Oui, c'est
1: Quand un
0: mélodieux.
1: grec entend ça, Kyrké, il entend, parce que c'est ce que ça veut dire en grec ancien, l'oiseau de proie, l'anneau qui se resserre autour de la proie. C'est l'oiseau de proie qui vole au-dessus de votre tête. Donc c'est extrêmement
0: C'est
1: inquiétant.
0: nettement moins rigolo.
1: Exactement. Et donc en fait, il faut décoder sans arrêt. Et donc là, par exemple, je rends à Homère ce qui est à Homère. Ces sirènes, c'est très sympathique de nous dire que c'est un chant mélodieux. C'est déjà assez beau, hein, un chant mélodieux qui vous perd. Mais c'est dire qu'elle propose la connaissance totale. Et cette connaissance totale, Ulysse va avoir la chance de l'avoir, de l'écouter. Et c'est pas un hasard s'il réussit à se défaire de tous les pièges qui lui sont tendus. C'est qu'en fait, il possède cette connaissance totale. Et moi, ça me fait penser à Google. Ou ça me fait penser, cette idée de bibliothèque accessible,
0: Oui.
1: qui saurait tout. Ou aussi ce que nous promettent aussi l'époque de l'intelligence artificielle, dont le pape, d'ailleurs, a très bien parlé. C'est-à-dire que savoir tout, surtout, savoir de quel organe vous allez mourir, savoir, comme il y a des expérimentations qui sont faites ainsi dans la Silicon Valley, à lire vos rêves. C'est-à-dire que je vais pouvoir, Jean-Claude, vous mettre dans une machine et cette machine va lire les rêves, va lire vos
0: Terrorisé,
1: pensées
0: vous
1: les
0: me
1: plus secrètes.
0: terrorisez.
1: Est-ce qu'on veut tout savoir?
0: Surtout pas.
1: Surtout pas. Et c'est pour ça qu'Homère parle du danger de la connaissance totale via les sirènes. L'idée du transhumanisme, de vivre une vie éternel, physiquement éternel, ce rêve de ne pas mourir. Au fond, est-ce que ça fait une vie ? Est-ce que c'est pas un ennui aussi éternel ?
0: Faut demander à Elon Musk.
1: Faut demander à Calypso surtout.

0: ou dans Homer, qui va découvrir grâce à Ulysse l'ennui, puisque Ulysse part, et vous vous rendez compte que Ulysse, tout mortel qu'il est, il se voit promettre l'immortalité par cette nymphe qui l'aime, qui veut le garder près de lui, parce qu'il non, sinon il va mourir ou rentrer chez lui, et Ulysse refuse. Et Calypso lui dit, mais je comprends pas, tu veux rentrer voir ta femme, mais elle est moins belle que moi, elle va vieillir. Il dit, mais c'est normal, tu es une déesse. Forcément, tu es mieux faite, tu es plus grande, tu es éternelle. Mais moi, je préfère rentrer chez moi, près des miens, vieillir avec eux,
1: vivre entre
0: mourir
1: ses parents,
0: avec eux.
1: Le reste de son âge.
0: Ça, c'est le côté du bel air, voilà. Mais qui nous a déformés, Ulysse.
1: Alors, justement, c'est là que je voulais en venir. Vous partez de choses extrêmement basiques, c'est pour ça qu'on a envie de vous suivre et qu'on se plonge dans ce livre. Vous partez même du nom d'Ulysse, parce que rien que là-dessus, il y a moult à dire. Donc déjà, Odysseia, ça vient d'Odysseus.
0: Voilà, le nom de
1: Ulysse. Le nom d'Ulysse en grec, voilà. Qui veut absolument pas dire ce qu'on lui prête en général. Et vous dites, parce que c'est toujours le Ulysse aux mille tours, hein, Polytropos, mais vous le désencalaminez, vous le décoiffez, vous en faites un portrait plutôt à charge. Il n'est pas très sympathique, le personnage, chez Christophe Honoré-Dibio.
0: Alors, je ne fais rien de plus que ce qu'en fait Homère. Sauf que comme on ne lit plus Homère, on lit des versions de gens qui se sont appropriés en fait Homère, comme
1: Bérard,
0: du Bellet,
1: qui est un peu cuquifié.
0: Bérard, exactement. Ulysse n'est pas un personnage sympathique. Voilà. C'est un personnage fascinant. C'est pour ça que c'est un héros génial. C'est un héros très contemporain dans la mesure, comme un bon héros de série, il a des mauvais côtés et des bons côtés. Il est complexe. Il est courageux, prudent, mais il est capable d'orgueil terrible. Il est généreux, mais il est capable de violence. Par exemple, est-ce que vous saviez, là je m'adresse à vos auditeurs, qu'Ulysse non seulement massacre les prétendants, il l'avait bien cherché, les 108 prétendants qui harcelaient Pénélope et qui vidaient sa cave et qui vidaient ses troupeaux, qui maltraitaient son fils. Mais il massacre aussi 12 servantes qui sont des esclaves, qui sont violées nuit et jour par les prétendants.
1: Elles n'ont rien fait, les malheureux.
0: Elles n'ont rien fait. Ulysse le sait, dit aux prétendants, vous couchiez de force avec mes servantes. Et après le massacre des prétendants, il demande à Télémaque d'aller massacrer les servantes. Alors qu'il sait que les autres ont couché de force avec elle, et que ce sont des esclaves, et qu'une esclave ne peut rien refuser à un aristocrate, à un prince, parce que ses prétendants sont des princes. Bon, ça, on ne le sait pas. Ça, c'est terrible.
1: Il y a plein d'épisodes qu'on a oublié.
0: C'est le chef mafieux qui, en fait, supprime toutes les traces de ce qui s'est passé à son absence. Le récit, tout ce qui a pu être dit, il supprime tous les témoins. Et vous avez raison de le rappeler, et je vous remercie de faire attention à ça, Odysseus, donc Odyssée, Odysseia, les aventures d'Ulysse, Odysseus vient d'un verbe qui veut dire odysomai, qui veut dire celui qui. En fait, Ulysse, c'est celui qui provoque la colère et celui qui est en
1: colère. Qui est en colère, voilà.
0: Odysseus, c'est l'homme en colère.
1: C'est pas du tout le rusé, le malin.
0: Alors, il y a Polytropos qui le caractérise, mais dans son nom même, il y a l'idée de rage, de colère, de rancœur, de vengeance. Donc c'est un héros sombre. Il y a un côté, si on veut être dans la pop culture, de ces héros qui portent en eux une histoire qui les a rendus malades de colère, comme, j'en sais rien, Batman, etc. Par exemple, parce que ça, c'est Nolan a adapté Batman aussi. Bon, tous ces noms, pour un grec qui entend ça, parce que c'était un stand-up, hein, à l'époque, c'était l'Aède arrivé.
1: Ça a été un succès énorme, puisque le texte étant parvenu jusqu'à nous, c'est qu'il était hyper diffusé.
0: Mais c'était formidable, tout le monde le connaissait. Platon disait que Homère avait été l'éducateur de toute la Grèce. Et pourtant, Platon n'aimait pas trop les poètes, comme on le sait. Mais parce que c'est la force des grands récits, et c'est pour ça qu'on aime la littérature, c'est que non seulement c'est plaisant, je disais tout à l'heure, roman d'espionnage, d'initiation, roman d'amour, roman d'aventure, mais ça nous apprend des choses sur l'être humain, plein d'expériences concentrées dans un livre, mais ça nous apprend. Et donc, je me dis, il faut absolument expliquer aux gens, il va y avoir ce film-là, mais de toute façon, film ou pas, il faut réexpliquer que ce qu'on vous a dit sur Ulysse, c'était très partiel. Il y a des épisodes qu'on ne raconte pas aux enfants, comme l'épisode des servantes. C'est assez charnel, hein, aussi, comme texte. Les retrouvailles avec Pénélope, elles sont absolument divines, charnelles, politiques. Donc, il y a plein de dimensions.
1: Et mufles.
0: Et mufles aussi. Des dimensions politiques, esthétiques, existentielles, de l'ordre de l'aventure, de l'ordre de l'éducation, de l'ordre de l'initiation à la vie. C'est un manuel de survie formidable. Donc, autant en faire profiter. Et vous disiez, oui, je l'ai fait en petits chapitres. souvent d'une page, avec un titre un peu comme mon...
1: Comme
0: espiègle, voilà, qui donne envie, Pénélope, maîtresse des horloges, par exemple. Non, mais exactement, pour montrer, Pénélope, c'est pareil, c'est pas juste celle qui attend son mari en brodant, déjà, c'est pas une tapisserie, c'est un linceul.
1: Oui, ça, c'est très important.
0: Voilà, c'est très important. Et puis surtout, c'est une vraie femme politique qui tient quand même le palais en l'absence d'Ulysse contre 100 jeunes hommes qui ne veulent qu'une chose, la mettre dans leur lit, c'est dit chez Homère. C'est pour ça que je n'invente rien, en fait. Parfois, je me risque à interpréter, mais je reste dans le texte d'Homère.
1: Oui, c'est ça. C'est de l'archéologie, c'est de la restitution, en fait.
0: Homère nous l'a dit, sauf qu'en fait, c'est pas arrivé jusqu'à nous. Par exemple, Ulysse arrive à Ithaque, il repart.
1: Oui, ça c'est important aussi. Il le sait.
0: C'est absolument fondamental, il le sait. Le devin Tirésias, c'est pareil, il y a une expérience de l'imitation, une expérience des limites entre la mort et la vie. Un moment, grâce à Circé, Circé lui dit « Il va falloir que tu ailles au pays des morts consulter le plus grand devin que la Terre ait porté. » Il s'appelle Tirésias, il était à la fois homme et femme, c'est le premier transgenre d'ailleurs de l'histoire.
1: Il a des mamelles, comme
0: et
1: comme
0: pour aller le consulter, comme il est mort, il faut aller au pays des morts. Et là, Tirésias va dire à Ulysse « En fait, tu reviendras à Ithaque, mais en fait, tu devras repartir. » Et ce dernier voyage d'Ulysse, Tirésias le raconte à Ulysse avant qu'Ulysse l'ait vécu. Et il ne sera pas raconté dans l'Odyssée, mais il est raconté comme une sorte de, comment on dit, pas un flashback, mais une sorte de récit d'anticipation. Oui, mais un séquel.
1: Un séquel à l'envers.
0: Un séquel à l'envers. Implanté, et ça c'est très nolanien. C'est pour ça que Christopher Nolan adapte l'Odyssée. C'est qu'en fait, toute Ulysse, Homère a inventé le flashback. Dans Nolan, vous
1: il
0: avez toujours...
1: Il a inventé plein de trucs d'après vous.
0: Le récit d'Ulysse qu'on connaît, le sirène, les sirènes, Circé, etc., ça fait l'objet, et on ne le sait pas si on n'a pas lu l'entièreté, d'un flashback au moment où il va rentrer chez lui, il est chez les Phéaciens, et en fait, il va dire « Je suis Ulysse », il raconte ce qui lui est arrivé. Donc en fait, on repart au début de l'Odyssée, et c'est Ulysse le conteur. Ce qui me fait dire qu'on ne sait pas si c'est vrai. Alors, on ne sait pas si c'est vrai, mais c'est Ulysse lui-même qui raconte ses exploits. Et en fait, les Phéaciens sont un peuple très sophistiqué qui adore la littérature, qui adore les histoires. Ils sont philomutoïs, ils aiment les mythes, ils aiment les histoires. Et Ulysse va payer finalement son voyage par une belle histoire. Et enchanté, les Phéaciens lui disent « Mais c'est merveilleux ce que nous a raconté. Bien sûr, nous allons t'aider à rentrer chez toi. »
1: Eh bien, écoutez, nous, on n'aurait pas envie que vous rentriez chez vous, parce que grâce à vous, on est devenus des vrais Phéaciens.
0: Ah, oh, ben écoutez.
1: Et non pas des Béotiens.
0: Non, non, non.
1: On a écouté des belles histoires. On n'a qu'une envie, évidemment, c'est dans l'ordre, relire, si possible en grec, ou lire dans une traduction la plus fidèle possible l'Odyssée, et pourquoi pas dans la foulée l'Iliade. Et bien entendu, se jeter sur l'Odyssée de l'Odyssée. Votre livre, excellente lecture de l'été, ça va
0: Merci.
1: Se connecter avec le film de Nolan. Toute petite dernière question, puisqu'hélas le temps passe vite, est-ce qu'il y aura une Odyssée de l'Iliade ?
0: Alors, je me pose la question encore.
1: Est-ce que c'est aussi riche ? Est-ce que c'est aussi inspirant ?
0: C'est très différent. C'est un texte aussi qui nous parle aujourd'hui. C'est un grand texte de guerre. Il n'y a pas la variété de récits. Alors là, je vais me fâcher avec... Vous savez qu'il y a deux camps. Hein,
1: oui, chez c'est les, comme le Rouge et le Noir, etc.
0: Ou l'OM et le PSG, quoi.
1: C'est on ça. A les références qu'on
0: peut. Mais moi, je choisis les deux. Mais avec, quand même, l'Odyssée. On a commencé l'émission par l'eau, par ce qui est aquatique. C'est un archipel. On navigue d'île en île. Et chaque île est un chapitre. Chaque île est une aventure. Et ça, je trouve ça assez merveilleux. Donc peut-être me frotterai-je à une Odyssée de l'Iliade, mais je réserve encore
1: trouvé.
0: Mon jugement. Voilà.
1: Bon, d'accord. Après la mer, la terre. Merci, Christophe Audibio.
0: Merci, Jean-Claude.
1: Je rappelle l'Odyssée de l'Odyssée, c'est chez Grasset et c'est sous-titré joliment « Tout ce que vous avez toujours voulu savoir sur les aventures d'Ulysse sans avoir jamais lu Homère. »
0: Mais en faisant lire, après en donnant l'envie d'aller à la source.
1: Merci encore.
0: Merci à vous, Jean-Claude Perrier.
1: Bel été.
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0: Chers amis, bonsoir. Cette chronique, Lloyd. Lloyd, ça conduit, enfin précisément, à voir. Un œil qui doit rester bienveillant. L'œil peut conduire à porter des jugements et par là même des condamnations. Mais nous ne sommes pas là, précisément, pour vivre cela. Nous sommes là, précisément, pour regarder ce qui est beau, ce qui est grand. Nous sommes là pour regarder chacun, finalement, dans ce qu'il est, ce qu'il est appelé à être, et découvrir alors, au cœur précisément de cette encyclique de notre pape, magnifique humanité. Et cette magnifique humanité, chacun finalement peut la vivre intérieurement. Et à partir de ce que l'on voit, ce qu'on ressent intérieurement, alors en fait de voir comment en fait nous pouvons être des témoins, témoins d'un autrement. Je vous dis cela parce que à partir en fait d'une rencontre d'une maman, elle a 6 enfants, elle est à la rue et est enceinte d'un 7e. Une situation catastrophique. Cette femme est moralement à bout, elle a été abandonnée. Dans la rue, elle ne reste pas tous les soirs dans la rue, elle a une voiture, mais vous vous rendez compte, hein, le toit, une voiture. Parfois d'ailleurs, des soignants, parce qu'elle-même, en fait, elle est soignante, elle est auxiliaire de vie, et elle trouve, en fait, auprès de l'hôpital Necker, une possibilité d'un accueil. La situation ne peut pas rester comme telle. Alors, elle ne reste pas les deux pieds dans les mêmes sabots, si vous me permettez l'expression. Chaque jour, dit-elle, chaque jour, j'appelle le 115. Mais chaque jour, j'entends la même réponse. Vous êtes trop nombreux et puis il n'y a plus de place. Non, vous n'avez pas votre place. Mais ce n'est pas possible de dire cela. Chaque jour, nous disons, en fait, c'est notre Père. Que ton règne vienne, que ton règne arrive. Et précisément, il ne s'agit pas simplement de demander, mais à partir en fait de notre prière, de se dire « Mais qu'est-ce que je fais, qu'est-ce que je vis pour que ce règne vienne ?» Et nous sentons alors ici toute la responsabilité qui est la nôtre. Souvenons-nous des mots en fait de Saint-Exupéry dans « Terre des hommes ». Être homme, c'est être responsable. Plus encore, Saint-Exupéry nous dit « Être homme, c'est parfois aussi sentir cette honte d'une situation si difficile dont on n'est pas nécessairement responsable, mais n'empêche qu'on a honte que des hommes et des femmes, que des enfants soient confrontés à de tels drames. » Oui, décidément, cette magnifique humanité, elle nous conduit à vivre des déplacements, elle nous conduit à nous inscrire dans un autrement dans ce monde. Et ce n'est pas être naïf de dire que cela. Notre pape nous dit encore, mais c'est avec lucidité, avec raison, mais de cette raison traversée par l'intelligence du cœur. Allez, chacun peut-être, là où vous êtes, vous pourriez nous dire, eh bien, il y a telle ou telle proposition, essayez de nous la partager, de nous les partager. Naturellement, nous n'attendons pas tout de vous, ça serait injuste. Ensemble, vivons cette fraternité. Merci.
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Que le Dieu de la paix, lui à qui a fait remonter d'entre les morts le berger des brebis, pasteur par excellence, grâce au sang de l'Alliance éternelle, notre Seigneur Jésus, que ce Dieu vous munisse de tout ce qui est bon pour accomplir sa volonté, qu'il réalise en nous ce qui plaît à ses yeux par Jésus-Christ, à qui appartient la gloire pour les siècles des siècles. Amen.

Nous tenons de ta bonté la joie de ce jour, qu'elle te revienne en action de grâce. Toi, lumière et salut des nations, sois la force des témoins que tu as envoyés. Toi qui entends le cri du malheureux, garde-nous d'être sourds aux appels de détresse. Médecin des âmes et des corps, visite-nous et guéris-nous. Souviens-toi des morts tombés dans l'oubli. Que leur nom soit inscrit au livre de vie.

Tout-Puissant, force de ceux qui espèrent en toi, sois favorable à nos appels. Puisque l'homme est fragile et que sans toi il ne peut rien, donne-nous toujours le secours de ta grâce. Ainsi nous pourrons, en observant tes commandements, vouloir et agir de manière à répondre à ton amour. Par Jésus-Christ, ton Fils, notre Seigneur, qui vit et règne avec toi, Père, dans l'unité du Saint-Esprit, Dieu, pour les siècles des siècles.

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1: Bonjour à tous. Le programme du voyage du pape en France dévoilé, les derniers jours de Louis XIV en Espagne et le patriarche latin de Jérusalem en visite en France. C'est aujourd'hui dans SIC, la sélection de l'info catholique. Une grâce que Dieu fait à la France à 3 mois de la visite de Léon XIV en France. Les principaux rendez-vous de ce voyage apostolique ont été annoncés par la Conférence des évêques de France ce mardi. La première étape se déroulera à Paris avec les Vêpres à Notre-Dame le vendredi 25 septembre, avant une grande veillée de prière avec les jeunes de France, dont le lieu n'est pas encore connu. Le lendemain, une messe sera célébrée en plein air dans la capitale, où le pape doit également visiter le siège de l'UNESCO. Le lundi 27, le Saint-Père est attendu au sanctuaire de Lourdes, où est prévue une messe sur la prairie face à la grotte. Enfin, le dernier temps fort de cette visite se tiendra à Metz avec une messe en la cathédrale Saint-Étienne lundi 28. Dans un message publié le même jour, l'archevêque de Paris appelle à la mobilisation pour cet événement. « Nous aurons besoin de milliers de bénévoles », indique Mgr Laurent Ulrich, qui invite aussi à s'associer à cette préparation dans la prière. Mercredi soir, à l'issue de son séjour en Catalogne et à l'occasion du centenaire de la mort d'Antoni Gaudi, Léon XIV a inauguré et béni la tour de Jésus-Christ, sommet de la basilique de la Sagrada Familia, après y avoir présidé la messe. Plus tôt dans la journée, il avait visité des détenus dans un centre pénitentiaire, avant de se rendre à l'abbaye bénédictine Santa Maria du sanctuaire marial de Montserrat pour la prière du rosaire. Jeudi, il a décollé pour l'archipel des Canaries, l'une des portes d'entrée en Europe pour les migrants, après une rencontre avec le clergé local en la cathédrale Santa Ana de Las Palmas de Gran Canaria. Le pape a présidé la messe dans le stade de la ville, dénonçant dans son homélie les industries de la mort qui profitent des flux migratoires et appelant à faire vivre l'accueil, le partage, le don désintéressé auprès de ceux qui sont les plus démunis, les plus sans défense. Il a ensuite repris l'avion pour l'île de Tenerife, dernière étape de son voyage en Espagne. 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Le cardinal Pierre-Battista Pizzaballa, patriarche

0: Latin de Jérusalem est en visite officielle en France jusqu'à dimanche. Reçu mardi à l'Élysée, il a été décoré de la Légion d'honneur par Emmanuel Macron, qui a expliqué avoir tenu à honorer cet apôtre infatigable du dialogue interreligieux, de la justice et de la paix, et a exprimé la reconnaissance de la République pour son courage et son humanité. L'œuvre d'Orient s'est réjouie de cette distinction, saluant son engagement au service des populations de Terre Sainte et du dialogue entre les peuples. Le même jour, le cardinal a été reçu à la conférence des évêques de France, rencontrant les évêques de France et les sept organisations et associations membres de la plateforme Terre Sainte. Puis jeudi, lors d'une conférence de presse à l'œuvre d'Orient, il a rappelé la nécessité de garder les portes ouvertes face au conflit israélo-palestinien. Pour clôturer sa visite, il s'est ensuite rendu à Paray-le-Monial en tant qu'invité d'honneur des fêtes du Sacré-Cœur qui ont débuté jeudi. La proposition de loi sur la fin de vie a été adoptée en commission des affaires sociales pour la troisième fois mercredi dernier. Si les délits d'entrave et d'incitation ont été supprimés du texte, la SFAP alerte toutefois sur l'adoption d'un amendement permettant aux patients de choisir que la substance soit administrée par un tiers sans condition d'incapacité physique. L'association dénonce l'autorisation de l'euthanasie par principe et demande au gouvernement de ne pas laisser prospérer un texte qui ne correspond plus aux engagements pris. En parallèle, la SFAP a publié ce jeudi les résultats de sa troisième consultation nationale, relevant une inquiétude élevée et persistante des soignants. Elle met en lumière l'aspiration de la communauté palliative au maintien d'une éthique claire et la mise en place d'une offre de soins palliatifs de haute qualité. Le passage du texte de loi en troisième lecture à l'Assemblée est quant à lui prévu le 22 juin. Alors qu'Israël a appelé ce mercredi à l'évacuation complète de Tyr au sud Liban, visée par les bombardements israéliens, l'archevêque de Tyr pour les Grecs, Melkite catholique, Mgr Georges Iskandar, a lancé un appel urgent et ouvert, relayé par l'œuvre d'Orient et l'aide à l'église en détresse. La situation sécuritaire est devenue de plus en plus fragile et les habitants de la vieille ville de Tyr vivent dans une crainte croissante pour leur vie, leur maison, leurs églises, leur patrimoine et leur avenir. Il appelle donc toute autorité responsable, toute institution et toute personne de bonne volonté à agir d'urgence, rappelant que toute atteinte pourrait entraîner une blessure irréparable à la présence chrétienne historique. Alors que le sommet du G7 s'ouvrira à Évian-les-Bains lundi prochain, les présidents des conférences épiscopales catholiques de France, d'Allemagne, du Japon, d'Italie, du Canada, des États-Unis et de la Grande-Bretagne lancent un appel commun inspiré par l'Évangile et par la doctrine sociale de l'Église. Dans leur message, les évêques invitent les chefs d'État et de gouvernement de ces sept pays, parmi les plus industrialisés au monde, à construire des ponts pour la paix, la justice et la dignité humaine, constituant pour la première fois un groupe commun nommé Church Seven. Ils souhaitent mettre au service de la paix et de la communauté internationale la capacité de leurs églises au dialogue, à la médiation et à l'accompagnement des plus vulnérables. Et en bref, le CHRU de Tours continuera d'accueillir des aumôniers catholiques. Menacés de disparition, les postes d'aumôniers de l'hôpital vont être conservés. Après une rencontre du diocèse avec la direction du CHRU de Tours, un compromis a été trouvé. Tandis que le CHRU financera 1,5 poste à temps plein, le diocèse de Tours assumera le coût financier d'un autre poste d'aumônier. L'abbé Jérôme Père a été reconnu coupable de tentative d'agression sexuelle sur mineur ce 9 juin et condamné à 10 mois de prison avec sursis, une interdiction d'entrer en contact avec des mineurs pendant 10 ans et une peine d'inéligibilité. Le diocèse d'Évreux précise que le prêtre fait toujours l'objet d'une procédure canonique en cours et de mesures conservatoires et il poursuit son appel à témoignage. Et on termine avec les images du 6e congrès apostolique de la Divine Miséricorde qui s'est clôturé ce vendredi à Vilnius en Lituanie. C'était SIC, la sélection de l'info catholique.
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Bonjour et bienvenue à tous dans votre émission Pourquoi Padré. Aujourd'hui, nous allons répondre à une question d'Elisabeth qui nous demande « Est-ce grave de ne pas prier ?» Très bonne question et question très franche. J'aurais envie de répondre comme Jésus fait parfois dans l'Évangile avec une autre question. Elisabeth, est-ce grave de ne pas prendre soin de sa santé ? Vous voyez bien qu'on pourrait répondre par oui et par non à cette question parce que

si je ne prends pas soin de ma santé aujourd'hui, que je manque un peu de sommeil ou que je ne mange pas les 5 fruits et légumes qui me sont proposés, je ne vais pas avoir une maladie grave demain matin. C'est sûr. Et à terme, à long terme, peut-être que ça va finir par poser problème. Je crois que la question que vous posez est à peu près du même ordre. Lorsque vous demandez est-ce que c'est grave de ne pas prier, grave non, parce qu'il ne va rien se passer. Mais c'est bien le problème. C'est que justement, il ne va rien se passer. Et que la prière, ce n'est pas une case à cocher, un exercice qu'il faudrait faire et dont on pourrait se passer, parce que bah, autant limiter les efforts. La prière, c'est une relation avec le Seigneur. Est-ce que c'est grave de ne pas appeler ce qu'on aime? La réponse est non. Mais est-ce que c'est souhaitable? La réponse est non aussi. En réalité, la prière ne va pas vous mettre en difficulté, le manque de prière ne vous mettra pas en difficulté à court terme. À long terme, en fait, c'est se priver d'une source, c'est se priver de boire. C'est comme un téléphone qu'on n'aurait pas branché. Il tient un temps, puis au bout d'un moment, il n'est plus fonctionnel. Et alors, pour notre vie spirituelle, c'est la même chose. Elle a besoin d'être renouvelée, elle a besoin d'être stimulée. Et c'est à ça que sert la prière. La prière, elle sert à rendre gloire à Dieu et elle sert à nous nourrir de sa présence, à entretenir cette relation que nous avons avec lui. Alors, c'est pas grave, évidemment, mais c'est essentiel. Et je vous encourage, alors, si vous avez des difficultés à prier, et c'est ce qu'on peut percevoir derrière cette question, à vous dire que, déjà, vous n'êtes pas toute seule. La prière, c'est jamais vraiment facile, parce que c'est une relation tellement belle qu'on voudrait qu'elle soit toujours très intense et que c'est pas simple. Mais on peut tout simplement prier en commençant sa journée avec une belle petite phrase en disant « Seigneur, je suis là. Seigneur, me voici devant toi. Seigneur, je ne sais pas prier, mais apprends-moi. » Vous voyez, il ne s'agit pas de vouloir réciter des paroles et des prières et avoir l'impression de cocher des cases, etc. Tout ça, ce n'est pas important. Non, ce qu'il faut, c'est que cette relation que vous avez déjà avec le Seigneur, parce que même quand on ne prie pas le Seigneur, il nous aime toujours, et bien cette relation que vous avez déjà avec le Seigneur, elle soit entretenue par vous, par votre présence, par ce que vous pouvez lui offrir. Quand je suis rentré au séminaire, le lieu où on se prépare à devenir prêtre, le responsable du séminaire nous avait dit « La prière, ce n'est pas obligatoire. » Et nous, les séminaristes, on était un peu surpris, parce que quand même, ça prenait une bonne place dans le programme. Et il avait laissé un blanc pour qu'on soit un peu surpris, et il nous avait dit ensuite « C'est pas obligatoire, c'est vital. » Et c'est vrai que pour la foi, pour la vie spirituelle, la prière, elle n'est pas obligatoire, elle est vitale. Merci Elisabeth pour cette belle question. Si vous aussi, vous avez des questions que vous posez, vous pouvez nous les envoyer à cette adresse, pourquoipadre@ktotv.com. Vous pouvez nous suivre sur les réseaux avec le hashtag pourquoipadre et vous pouvez bien sûr retrouver chacune de nos vidéos sur ktotv.com. Au revoir.

Au nom du Père et du Fils et du Saint-Esprit. Amen. La grâce de Jésus le Christ, notre Seigneur, l'amour de Dieu le Père et la communion de l'Esprit Saint soient toujours avec vous. Mes amis, soyez les bienvenus ce soir sous ces voûtes magnifiques. Merci d'être venus prier avec nous, rendre grâce, ouvrir cette nouvelle semaine qui s'ouvre à nous. Bienvenue à vous tous qui nous rejoignez grâce à KTO Télévision des quatre coins du monde. Oui, avec vous tous, nous rendons grâce pour les festivités de cette semaine. La solennité du Sacré-Cœur du Christ, hier, celle du Cœur Immaculé de Marie, aujourd'hui, qui a vu de nouvelles vierges consacrées pour notre diocèse. Et demain, à Limoges, ce sera un prêtre de Paris qui sera ordonné évêque, donné au peuple de Limoges et à son diocèse, pour la grâce de Dieu. Confions au Seigneur nos joies, nos peines, nos espérances. Ouvrons cette semaine en nous confiant à lui, en nous plongeant dans son cœur. Humblement, reconnaissons que nous avons péché et en silence, accueillons la miséricorde de Dieu dont notre monde a tant besoin. Je confesse à Dieu Tout-Puissant. Je reconnais devant vous, frères et sœurs, que j'ai péché en pensée, en parole, par action et par omission. Oui, j'ai vraiment péché. C'est pourquoi je supplie la bienheureuse Vierge Marie, les anges et tous les saints, et vous aussi, frères et sœurs, de prier pour moi, le Seigneur notre Dieu. Que Dieu Tout-Puissant nous fasse miséricorde, qu'il nous pardonne nos péchés, et nous conduise à la vie éternelle. Amen.

0: Lecture du livre de l'Exode. En ces jours-là, les fils d'Israël arrivèrent dans le désert du Sinaï, et ils y établirent leur camp, juste en face de la montagne. Moïse monta vers Dieu. Le Seigneur l'appela du haut de la montagne. Tu diras à la maison de Jacob, et tu annonceras aux fils d'Israël, « Vous avez vu ce que j'ai fait à l'Égypte, comment je vous ai porté comme sur les ailes d'un aigle, et vous ai amené jusqu'à moi. Maintenant, donc, si vous écoutez ma voix et gardez mon alliance, vous serez mon domaine particulier parmi tous les peuples, car toute la terre m'appartient. » Mais vous serez pour moi un royaume de prêtres, une nation sainte. Parole du Seigneur.
1: Rendons grâce à Dieu.

Lecture de la lettre de Saint Paul apôtre aux Romains. Frères, alors que nous n'étions encore capables de rien, le Christ, au temps fixé par Dieu, est mort pour les impies que nous étions. Accepter de mourir pour un homme juste, ce déjà difficile. Peut-être quelqu'un s'opposerait-il à mourir pour un homme de bien. Or, la preuve que Dieu nous aime, c'est que le Christ est mort pour nous, alors que nous étions encore pécheurs.

À plus forte raison, maintenant que le sang du Christ nous a fait devenir des justes, serons-nous sauvés par lui de la colère de Dieu. En effet, si nous avons été réconciliés avec Dieu par la mort de son Fils, alors que nous étions ses ennemis, à plus forte raison, maintenant que nous sommes réconciliés, serons-nous sauvés en n'ayant pas à sa vie. Bien plus, nous mettons notre fierté en Dieu par notre Seigneur Jésus-Christ, par qui maintenant nous avons reçu la réconciliation. Parole du Seigneur.

En ce temps-là, voyant les foules, Jésus fut saisi de compassion envers elles, parce qu'elles étaient désemparées et abattues, comme des brebis sans berger. Il dit alors à ses disciples, « La moisson est abondante, mais les ouvriers sont peu nombreux. Priez donc le maître de la moisson d'envoyer des ouvriers pour sa moisson. » Alors Jésus appela ses 12 disciples et leur donna le pouvoir d'expulser les esprits impurs et de guérir toute maladie et toute infirmité. Voici les noms des 12 apôtres. Le premier, Simon, nommé Pierre, André, son frère, Jacques, fils de Zébédée, et Jean, son frère, Philippe et Barthélemy, Thomas et Matthieu, le publicain, Jacques, fils d'Alphée, et Thaddée, Simon le zélote, et Judas l'Iscariote, celui-là même qui le livra. Ces 12, Jésus les envoya en mission avec les instructions suivantes. Ne prenez pas le chemin qui mène vers les nations païennes et n'entrez dans aucune ville des Samaritains. Allez plutôt vers les brebis perdues de la maison d'Israël. Sur votre route, proclamez que le royaume des cieux est tout proche. Guérissez les malades, ressuscitez les morts, purifiez les lépreux, expulsez les démons. Vous avez reçu gratuitement, donnez gratuitement.

avec les ornements verts. Le temps ordinaire suggère-t-il la banalité quotidienne, la monotonie d'une vie sans surprise, qui est le lot commun de la majorité d'entre nous. Pourtant, Dieu n'est pas absent de cette caravane humaine qui s'étire dans l'histoire, traînant la même lassitude, reproduisant les mêmes erreurs, tombant dans les mêmes égarements, génération après génération. Et encore aujourd'hui, ici à Notre-Dame. Car le Seigneur est patient, il est fidèle, il est saisi de compassion envers nous, envers chacun de nous, nous dit la nouvelle traduction de la Bible. Littéralement, il est pris aux entrailles, il est pris aux tripes. C'est un sentiment viscéral. Oui, le Christ souffre viscéralement de nous voir fatigués et abattus comme des brebis sans berger. Avons-nous conscience que Dieu nous aime au point de souffrir avec nous ? Comme une mère qui souffre physiquement avec son enfant dont un membre se serait fracturé. Vos cœurs de parents savent cela. Vos enfants en ont-ils vraiment conscience? Leur avez-vous déjà dit combien vous les aimez? Jusqu'où va cet amour? Soyons honnêtes et avec saint Paul, reconnaissons que nous ne sommes capables de rien, sinon de retomber sans cesse dans nos mêmes ornières. Oh, à vue humaine, il aurait de quoi se décourager, et à tout âge. Le nombre impressionnant et sans cesse croissant de dépressions et de suicides vient tristement confirmer notre constat d'impuissance. Par nous-mêmes, ni vous ni moi ne sommes capables de donner un sens véritable à notre vie. Dont de trop nombreux jours se passent, oui, dans la souffrance. Et encore, nous avons de la chance. Nous vivons à Paris, nous sommes peut-être venus en voyage en prenant l'avion. Nous pourrions vivre aujourd'hui en Ukraine, au Liban, en Iran et dans tant d'autres pays du monde. Comment tirions-nous de nous-mêmes ce surcroît d'être qui ouvrirait la porte à l'espérance ? Nous savons bien que c'est impossible, sans quoi il y a bien longtemps que notre humanité se serait arrachée à sa médiocrité, personnellement et communautairement. Nous pourrions déjà vivre comme au paradis. Mes amis, relevez la tête et vivez dans la lumière, car c'est sur l'horizon de ce triste constat que le cri des témoins de l'Évangile prend tout son sens et devient vraiment bonne nouvelle. C'est notre foi. Le Christ, au temps fixé par Dieu, est mort pour les pécheurs que nous sommes. C'est ce que nous avons entendu dans la deuxième lecture. Il nous a réconciliés avec son Père et nous a rendus participants de sa vie divine, vivants. Jésus nous a arrachés à nos Égyptes, à nos terres d'aliénation, et il nous en arrachera autant de fois que nous retomberons, nous portant comme sur les ailes d'un aigle pour nous amener jusqu'à lui. C'était la première lecture. Oui, le Seigneur est bon, éternel est son amour, sa fidélité demeure d'âge en âge. Tel est bien le cœur du message que Jésus nous a confié et dont nous avons d'abord à vivre nous-mêmes afin de pouvoir en devenir les témoins crédibles et appeler tous ceux que Dieu mettra sur notre route à relever la tête, à vivre, à accueillir le Christ et à le donner à leur tour. En aimant, en pardonnant, en se donnant, en servant. La moisson est abondante. Elle s'étend à tous les hommes, sans exception, car tous sont aimés du Père, qui veut en faire un royaume de prêtres, une nation sainte. Je ne fais que lire l'Écriture. Un peuple de prêtres, une nation sainte, à commencer par nos familles, nos amis, ceux et celles vers qui Dieu nous envoie quotidiennement. Mais qui les rassemblera des quatre coins de la terre où ils sont dispersés? Jésus seul, le bon pasteur, le vrai pasteur. Il veut pourtant y associer

tous ceux qui sont appelés à bénéficier de son salut. Mes amis, entendez-vous cet appel, cette vocation? À quoi Dieu vous appelle-t-il? Quelle place avez-vous pris dans l'Église? Nous avons habituellement une idée très restrictive de ce mot, vocation, appel. Et quand nous prions pour les vocations, nous pensons habituellement aux autres. Mais l'appel de Dieu s'adresse à chacun et à chacune d'entre nous. Tous nous sommes appelés à faire notre part dans ce grand projet de Dieu pour notre humanité. Dieu a besoin de nous pour accomplir son dessein de fraternité et d'amour. Le Seigneur nous appelle là où nous sommes. Rappelez-vous, Abraham est invité à sortir de sa maison et de son clan, Moïse de la solitude de son désert, Pierre a laissé ses filets, Matthieu son bureau de douane, Élisée a abandonné sa ferme et Nathanaël à sortir de sa lecture silencieuse. Les gens appelés par Jésus ne forment pas une communauté de gens parfaits, de héros, de saints. Ce sont des gens ordinaires, comme vous et moi. Jésus nous appelle tels que nous sommes. Alors de grâce, n'attendons pas d'être parfaits ou d'être déjà saints pour nous mettre en route. Sinon jamais nous nous mettrons en route. Dieu nous appelle tels que nous sommes, où nous sommes. Il a besoin de chacun de nous. Quand le Christ appelle ses disciples, il leur donne son pouvoir d'expulser les esprits mauvais et de guérir toute maladie, toute infirmité. Oui, ses disciples doivent aider les gens à vivre pleinement, à améliorer leur vie. Ils doivent faire une différence dans le quotidien en ayant un cœur qui écoute et un esprit de compassion. Voilà notre mission, notre vocation commune. Nous sommes entourés de personnes qui souffrent de solitude, de rejet, d'incompréhension, d'inculture, de dépression. Des hommes et des femmes victimes d'addiction, de rage, de violence. Je pourrais continuer la liste. Des hommes et des femmes qui vivent sans beaucoup d'espérance. Dieu nous demande de leur venir en aide. Relisez cet évangile, son appel s'applique tout aussi bien à nous aujourd'hui qu'aux disciples il y a 2000 ans. N'attendez pas que votre voisin se lève et fasse le travail à votre place. À votre tour, levez-vous, aimez, pardonnez, servez. Le Christ nous appelle à ressusciter les morts, c'est-à-dire aider les hommes à retrouver un sens à leur existence, à retrouver la joie de vivre. Christ nous appelle à purifier les lépreux, c'est-à-dire permettre à ceux et celles qui sont exclus de la société, pour mille et une raisons, de regagner leur dignité, de réintégrer leur communauté. Dois-je vraiment faire la liste de ceux que nous avons exclus de nos familles? Chasser les démons. Chasser les démons, c'est aider ceux qui sont sous la domination des esclavages de notre système de pensée, de notre système économique, la mode, la nourriture, la drogue, les drogues, les violences de toutes sortes. Chasser les démons, c'est aider l'autre à s'en sortir. Jésus nous rappelle aujourd'hui que nous sommes fidèles à notre alliance avec Dieu chaque fois que nous aidons quelqu'un d'autre, que ce soit un enfant, un adulte, une personne âgée. Cette alliance ne nous éloigne pas des besoins de notre monde actuel, bien au contraire. Elle nous incite à participer à la construction d'un monde meilleur, là où nous sommes. Et c'est d'ailleurs souvent en aidant les autres que nous redonnons un sens à notre vie. Pourquoi croyez-vous que les jeunes hommes en blanc derrière moi passent leur week-end à servir la communauté de Notre-Dame? Parce qu'ils y trouvent leur joie, un sens à leur vie. Vous avez reçu gratuitement, donné gratuitement. Et quand on aime, plus on aime, plus on reçoit. Alors Jésus appela ses 12 disciples et les envoya en mission. Sans attendre l'ascension, le Christ invite dès à présent ses amis, c'est-à-dire ceux à qui il a fait connaître tout ce qu'il avait appris du Père.
Le Christ invite dès à présent ses amis à se mettre inconditionnellement au service de la libération et de la croissance de la vie de leurs frères. Le seul souci de Dieu est que nous ayons la vie et que nous l'ayons en abondance. Alors il nous exhorte, il nous appelle à nous mettre nous aussi généreusement au service de la vie, en combattant les œuvres de mort sous les multiples formes qu'elles prendront tout au long de l'histoire. Vous avez reçu gratuitement, donné gratuitement. Mes amis, nous sommes tous débiteurs de Dieu. Dieu notre Père, dans cette Eucharistie, tu nous fais entendre ta voix et tu renouvelles pour nous ton alliance. Donne-nous de trouver dans ce mémorial de la passion de ton Fils l'assurance de ton amour indéfectible et la force d'y répondre généreusement. Oui, nous te prions, toi, le maître de la moisson, d'envoyer des ouvriers pour ta moisson, afin que ta grâce se répande sur la terre entière et qu'avec tous les hommes, nos frères, nous devenions pour toi un royaume de prêtres, une nation sainte, te servant dans l'allégresse et te louant par nos chants de joie. Amen.

0: La première réponse vraiment digne de l'homme à l'amour gratuit de Dieu pour chacun de nous, c'est la foi. Alors ensemble, levons-nous, proclamons la foi de l'Église, professons notre foi avec le symbole des apôtres. Je crois en Dieu, le Père Tout-Puissant, Créateur du ciel et de la terre, et en Jésus-Christ, son Fils unique, notre Seigneur, qui a été conçu du Saint-Esprit, est né de la Vierge Marie, a souffert sous Ponce Pilate, a été crucifié, est mort et a été enseveli, est descendu aux enfers. Le troisième jour est ressuscité des morts, est monté aux cieux, est assis à la droite de Dieu, le Père Tout-Puissant, d'où il viendra juger les vivants et les morts. Je crois en l'Esprit Saint, à la Sainte Église catholique, à la communion des saints, à la rémission des péchés, à la résurrection de la chair, à la vie éternelle. Amen. Dans une prière unanime, faisons monter vers le Seigneur notre supplication pour tous les hommes, afin que tous puissent mener ici-bas une vie calme et paisible et parvenir ensemble au bonheur éternel. Ensemble, prions.
1: C'est bon ? Au Sinaï, Dieu fait de son peuple un royaume de prêtres, une nation sainte. Confions-lui l'Église, afin qu'elle demeure fidèle à l'Alliance et qu'elle porte au monde la joie de l'Évangile. Prions le Seigneur.

0: Le Christ regarde les foules avec compassion. Elles sont désemparées et abattues comme des brebis sans berger. Confions-lui les peuples blessés par la guerre, l'exil, la solitude ou la pauvreté. Que Dieu donne à tous des pasteurs, des artisans de paix et des témoins d'espérance. Prions le Seigneur. Vous avez reçu gratuitement, donné gratuitement. Prions pour les fidèles, les pèlerins et les visiteurs accueillis aujourd'hui dans cette cathédrale. Que chacun découvre ici la tendresse de Dieu, la gratuité de son amour et la joie d'être conduit vers lui. Prions le Seigneur.
1: Seigneur Jésus qui te tient au milieu des croix,

Ayant rassemblé en ton nom, écoute les supplications de ta famille et daigne répondre à ses appels, toi qui vis et règnes pour les siècles des siècles. Amen.

Priez, frères et sœurs, que mon sacrifice, qui est aussi le vôtre, soit agréable à Dieu, le Père Tout-Puissant. Que le Seigneur reçoive de vos mains ce sacrifice à la louange et à la gloire de son nom pour notre bien et celui de toute l'Église. Seigneur Dieu, tu donnes à notre humanité la nourriture qui fortifie et le sacrement qui renouvelle. Nous t'en prions, fais que ton secours ne manque jamais à nos corps et à nos

reconnaissons le signe de ton immense gloire quand tu portes secours à la faiblesse humaine par ta puissance divine. Mais plus encore quand ton Fils prend notre condition mortelle pour nous guérir de la mort, ainsi tu fais de notre existence périlleuse.

Tu es vraiment saint Dieu de l'univers et il est juste que toute la création proclame ta louange. Car c'est toi qui donnes la vie. C'est toi qui sanctifies toutes choses par ton Fils, Jésus-Christ, notre Seigneur, avec la puissance de l'Esprit-Saint. Et tu ne cesses de rassembler ton peuple afin que, du levant au couchant du soleil, une offrande pure soit présentée à ton nom. C'est pourquoi nous voici rassemblés devant toi, Dieu notre Père, et dans la communion de toute l'Église, nous célébrons le jour où le Christ est ressuscité d'entre les morts. Par lui que tu as élevé à ta droite, nous te supplions de consacrer toi-même les offrandes que nous apportons. Sanctifie-les par ton esprit pour qu'elles deviennent le corps et le sang de ton Fils, Jésus-Christ notre Seigneur, qui nous a dit de célébrer ce mystère.

0: Offrons, Seigneur, en action de grâce, ce sacrifice vivant et saint. Regarde, nous t'en prions, l'oblation de ton Église, et daigne y reconnaître ton Fils qui, selon ta volonté, s'est offert en sacrifice pour nous réconcilier avec toi. Quand nous serons nourris de son corps et de son sang, et remplis de l'Esprit Saint, accorde-nous d'être un seul corps et un seul esprit dans le Christ.
1: 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with your blessed apostles and glorious martyrs, with Saint Anthony of Padua, Saint Denis, Saint Genevieve, and with all the saints, on whose constant intercession in your presence we rely for unfailing help.
2: Et maintenant, nous te supplions, Seigneur, par le sacrifice qui nous réconcilie avec toi, étends au monde entier le salut et la paix. Affermis ton Église en pèlerinage sur la terre, dans la foi et la charité, en union avec ton serviteur, notre pape Léon, notre évêque Laurent, l'ensemble des évêques, les prêtres, les diacres et tout le peuple que tu as racheté. Écoute en ta bonté les prières de ta famille, que tu as voulu rassembler devant toi. Dans ta miséricorde, ramène à toi, Père très aimant, tous tes enfants dispersés. Pour nos frères et sœurs de faim, en particulier, nous te confions Hermélina Cortez César, Juliette Bernard, Édouard Ribadeau-Dumas. Et pour tous ceux qui ont quitté ce monde, et trouve grâce devant toi, nous te prions. En ta bienveillance, accueille-les dans ton royaume, où nous espérons être comblés de ta gloire, tous ensemble pour l'éternité, par le Christ notre Seigneur, par qui tu donnes au monde toute grâce et tout bien.

en faisant ainsi mémoire de ton Fils, de sa passion qui nous sauve, de sa glorieuse résurrection et de son ascension dans le ciel, alors que nous attendons son dernier avènement

Délivre-nous de tout mal, Seigneur, et donne la paix à notre temps. Soutenu par ta miséricorde, nous serons libérés de tout péché, à l'abri en toute épreuve, nous qui attendons que se réalise cette bienheureuse espérance, l'avènement de Jésus-Christ, notre Sauveur. Car c'est à toi qu'appartiennent le règne, la puissance et la gloire pour les siècles des siècles. Seigneur Jésus-Christ, tu as dit à tes apôtres et à chacun de nous ce soir, « Je vous laisse la paix, je vous donne ma paix. Ne regarde pas nos péchés, mais la foi de ton Église. Pour que ta volonté s'accomplisse, donne-lui toujours cette paix et conduis-la vers l'unité parfaite, toi qui vis et règnes pour les siècles des siècles. Amen. Que la paix du Seigneur soit toujours avec vous. Et dans la charité du Christ, donnez-vous la paix. »

0: d'ailleurs, j'ai écrit le film du Jeff Bezos, le mec qui m'a fait le père, il fait un petit peu sur le comportement avec les mains, ton corps de conscience, les signes de vie qui nous ont fait chier, et tout. C'est que je vais me fier à tes commandements.
1: Et que jamais je ne sois séparé de toi.
2: Voici l'agneau de Dieu, voici celui qui enlève les péchés du monde. Heureux les invités au repas des noces de l'agneau. Seigneur, je ne suis pas digne de te recevoir, mais dis seulement une parole et je serai guéri.
3: Frères et sœurs, c'est le moment de la communion. Ceux d'entre nous qui ne communient pas, parce qu'ils ne sont pas baptisés ou n'ont pas fait leur première communion, ou encore pour une autre raison qu'ils connaissent, peuvent s'avancer en croisant les bras sur la poitrine afin de recevoir la bénédiction de Dieu. This is a holy communion. If you are not a Catholic, you can cross your arms over your chest to receive God's blessing.

J'ai demandé une chose au Seigneur, la seule que je cherche, habiter la maison du Seigneur tous les jours de ma vie. Prions le Seigneur. Cette communion à tes mystères, Seigneur, préfigure l'union des fidèles en toi. Fais qu'elle produise un fruit d'unité dans ton Église, par le Christ notre Seigneur. Amen. Le Seigneur

0: Le secret de confession, quel est le cadre prévu par le droit canonique et par le droit français ? Trois questions à Emmanuel Tawil, avocat et enseignant-chercheur en droit public à l'Université Paris 2 Panthéon-Assas.
1: La proposition de loi qui a été débattue à l'Assemblée nationale le lundi 1er juin 2026 prévoyait de rendre obligatoire pour les ministres du culte la dénonciation d'un certain nombre de crimes et de délits qu'ils auraient obtenus dans le cadre de leur activité. Et concrètement, cela aurait concerné le secret de la confession.
0: Que prévoit le droit canonique sur le secret de confession ?
1: Le code de droit canonique prévoit au canon 983 l'obligation de maintenir le secret, le sceau sacramentel. C'est un principe essentiel du droit canonique. Et en cas de violation de l'obligation de maintenir le sceau sacramentel, est prévue au canon 1386 une excommunication latae sententiae. Alors l'excommunication latae sententiae, c'est une excommunication d'une nature un peu particulière, puisqu'elle est automatique dès la commission du délit qui est envisagé par le canon. Donc concrètement, un prêtre qui violerait le secret de la confession serait automatiquement excommunié, sans qu'il y ait besoin d'une intervention d'une quelconque autorité pour déclarer l'excommunication. Il n'y a aucune exception prévue par l'Église au secret de la confession. Mais ce qu'il faut bien avoir en tête, c'est que l'on parle seulement du secret de la confession. L'on ne parle pas de l'obligation de maintenir une discrétion, un secret sur les échanges qui ne sont pas couverts par la confession, qui ne sont pas strictement liés aux échanges qui ont eu lieu pendant la confession elle-même. Concrètement, n'est pas couvert par le secret de la confession tout ce qui relève de l'activité de gouvernement. Si un évêque apprend dans le cadre de son activité de gouvernement de son diocèse des faits, cela ne relève en rien du secret de la confession.
0: Le droit français reconnaît-il le secret de confession ?
1: Il n'y a pas en France de reconnaissance du secret de confession en tant que tel. Ce qui existe en droit français, c'est le secret professionnel. Et le secret professionnel n'est pas facultatif, c'est une obligation pénalement sanctionnée en cas de violation. Et cette sanction, elle est prévue par le code pénal, à l'article 226-13 du code pénal. S'agissant d'un certain nombre de crimes et de délits particulièrement odieux, en particulier les crimes et les délits de nature sexuelle commis sur des mineurs ou sur des personnes vulnérables, le code pénal prévoit l'obligation de dénoncer ces crimes et délits particulièrement odieux et prévoit des sanctions pénales en cas de non-dénonciation. Mais le code pénal prévoit aussi que pour les personnes qui sont tenues au secret professionnel, il n'y a pas l'obligation de dénonciation. En l'état actuel du droit, si un ministre du culte apprend en confession un crime ou un délit particulièrement odieux de nature sexuelle en particulier ou de violence sur un mineur ou sur une personne vulnérable, il a juridiquement la possibilité de s'abstenir de dénoncer les faits sans risquer une sanction pénale.
0: Que prévoyait la proposition de loi sur la prévention et la lutte contre les violences en milieu scolaire ?
1: Ce qui pose aujourd'hui question et qui était prévu dans la proposition de loi débattue à l'Assemblée nationale le lundi 1er juin, c'était d'envisager de lever de façon absolue la faculté de non-dénonciation qui résulte des textes pour les ministres du culte. En clair, que la proposition de loi visait à rendre obligatoire pour les ministres du culte la dénonciation de ces crimes et délits. Et comme vous le savez, cette disposition de la proposition de loi a finalement été retirée au cours des

0: des débats parlementaires. Et le texte voté par l'Assemblée nationale ne prévoit rien de tel. Ce qui, en revanche, aurait été paradoxal, c'est que le secret professionnel des ministres du culte se serait trouvé être moins protégé que d'autres secrets professionnels si la proposition de loi avait été votée. Si suppression du secret professionnel des ministres du culte permettait de prévenir ou de réprimer des atteintes sexuelles ou des actes de violence sur mineurs et personnes vulnérables, il n'y a pas de raison de ne pas adopter de telles dispositions législatives. Pourquoi on ne peut pas être certain que ça aurait un tel effet ? Bah, tout simplement parce que lorsque l'on parle avec des ministres du culte catholique de ce sujet-là, on s'aperçoit que ce signe atteste ne jamais avoir connaissance d'autodénonciation par des auteurs de faits au cours de la confession. En revanche, ce dont ils font état, c'est d'hypothèses dans lesquelles des mineurs ou des personnes vulnérables font état au cours de la confession d'actes dont ils ont été victimes. Et donc, vraiment, on ne peut pas penser sur la base de la pratique que rapportent les ministres du culte catholique que pour prévenir et réprimer les crimes et les délits qui sont visés, la suppression du secret professionnel des ministres du culte serait efficace.
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2: Fête Dieu 2026, procession dans les rues de Montréal. Le 4 juin dernier, les diocésains de Montréal étaient invités à se rassembler à la cathédrale Marie-Reine du Monde pour célébrer la Fête Dieu. Suivant la messe, les participants ont pu traverser plusieurs rues de la métropole en procession, portant le Saint-Sacrement jusqu'à la basilique Saint-Patrick. Pour l'abbé Jean Chrysostome Zolochi, curé de la cathédrale, cet événement est une occasion en or pour témoigner de la foi au cœur de la métropole québécoise.
3: Regardez, quand on vient dans une église comme celle-ci, c'est une église patrimoniale, elle est belle, on peut avoir l'impression que Dieu se limite au lieu physique. Mais non, Dieu est au cœur de la cité, là où se trouve l'être humain. Dieu veut marcher avec son peuple dans leur vie, là où ils travaillent, là où il y a des familles, là où la vie grouille. Dieu est là. Donc sortir de l'église baptiste pour aller dans la cité, il représente cela. Moi, je pense profondément que le passant accueillerait ne fût-ce que le message qu'il fait beau de vivre, que Dieu est avec lui là où il est, ça serait déjà suffisant. Dans ses rencontres, dans ses préoccupations, dans son stress même, dans son travail, Dieu est avec lui et il donne du sens. Il y a quelque chose de plus grand que le stress qui nous entoure, que les courses et toutes sortes de choses. Il y a une autre voie, celle de l'éternité, une grande issue. La vie de l'être humain est tournée vers cela. Voilà, moi je pense que ça serait un beau message à accueillir.
2: Parmi les organisations présentes, l'Ordre équestre du Saint-Sépulcre de Jérusalem et les Chevaliers de Colomb étaient bien représentés. Pour ces organisations, être visible dans l'espace public est une partie importante de leur mission.
4: Nous, l'archevêque est notre grand prieur. Alors, je pense que les deux vont ensemble. L'ordre, puis l'archevêque, Monseigneur Lépine, il est toujours présent dans nos activités, dans nos prières. Alors, ça va ensemble. On peut pas séparer les deux. On a beaucoup de questionnements quand on finit la procession, parce que pendant la procession, c'est très religieux, c'est très sérieux. Il y a des, on prie ce temps-là. Alors, pour nous, de parler de l'ordre aux gens dans la rue, qui nous demandent qui nous sommes, puis qu'est-ce que nous faisons, c'est extrêmement important pour faire connaître l'ordre et pour la mission de l'ordre.
5: à Montréal, on est toujours content de venir parce qu'à tous les ans, on est ici. On continue ce que notre fondateur a emblé. On est toujours là pour aider le prêtre, puis les, tout ça. Fait que c'est une bonne, aujourd'hui, c'est une bonne occasion de faire une visibilité de l'homme, puis montrer que chez les colons existe toujours. Puis il faut voir à ce qu'on garde la, la sécurité autour de, du carrosse, qu'on peut dire. Fait que c'est ce qu'on va faire aujourd'hui. C'est sûr qu'il y en a qui nous posent des questions. C'est quoi les chevaliers de Colomb, puis tout ça, puis on leur répond. Fait que c'est à nous à montrer qu'on existe, qu'on est chez nous, puis qu'on a une religion qu'on respecte. Alors, c'est une bonne visibilité, puis il faut être là pour ça.
2: Dans un Québec largement sécularisé, ce type de rassemblement public prend une signification particulière. Pour Alex Lassalle, agent de pastoral, la procession est une occasion de rappeler qu'il existe une alternative au vide spirituel.
6: Je parlerai en tant que Québécois qui vit dans une société particulièrement sécularisée, qui a tourné le dos assez massivement à l'Église depuis des décennies et qui ne s'en... Je pense pas que ça lui a fait du bien de se séparer comme ça aussi drastiquement de l'Église. Donc, rappeler qu'il y a une autre option, disons, qu'il y a d'autres options que le vide métaphysique, que l'absence de sens. On a notre maison comme Québécois, je pense, dans la maison de Dieu. On a la chance de l'avoir, donc depuis 400 ans comme Québécois. Puis si on remonte à nos racines françaises, ben là, on remonte aux origines de l'Église. Donc, moi, j'espère tout simplement que le Seigneur, se promenant dans les rues, hein, grâce à nous, grâce à l'ostensoir qui va être tenu très haut, que le Seigneur va toucher des cœurs.
2: Pour plusieurs participants, cette procession est un rendez-vous annuel attendu. Monique David y assiste chaque année et prie depuis le matin pour que le passage du Saint-Sacrement dans les rues touche certains passants.
7: J'attends chaque année cette célébration que je trouve extraordinaire. C'est une manifestation de foi. Les personnes qui viennent ce soir pour honorer, pour glorifier, pour rendre grâce pour le don immense, ineffable du Saint-Sacrement. J'espère que ça va être une manifestation qui va faire un pas en avant pour dire « Je suis catholique, je suis fière d'être catholique ». Ben moi, depuis le début de la journée, j'ai prié pour les fruits apostoliques de cette procession-là. Je me suis dit qu'il y a quelque chose qui passe dans le cœur de ces personnes-là. On ne sait jamais ce qui peut arriver dans le cœur de voir une procession, de voir des personnes qui sont là en train de chanter pacifiquement.
2: Ainsi, pour beaucoup, la procession est avant tout un acte d'évangélisation. C'est le cas de Jean-Denis Paz, venu témoigner de sa foi en communauté, mais aussi d'Alexandre Bourget, qui a fait le déplacement en famille, pour qui cette marche est une façon de transmettre sa foi à ses enfants.
8: Mais pour moi, comme à chaque année, venir à la fête de Dieu, à la procession, c'est premièrement fêter la Sainte Eucharistie, mais aussi la procession, c'est l'opportunité de montrer dans la ville de notre volonté de montrer Dieu à tout le monde, qu'on est là pour évangéliser, pas juste rester chez soi. Mais ce qui est beau, c'est qu'on le fait en priant, en marchant avec l'Eucharistie en avant. Ça permet de faire ça ensemble, de voir aussi la communauté de Montréal. Même si on ne se connaît pas personnellement, on est ensemble, on prie ensemble. Et puis on prend le temps une fois par année comme ça, et c'est très beau de le faire, d'avoir la chance de le faire avec notre archevêque.
9: Pour moi, c'est un souvenir admirable. Quand j'étais jeune, je m'en souviendrai toute ma vie. On se promenait dans les rues comme ça, le soir, les lumières de la ville. Là, on sanctifie les rues par notre présence. Pour moi, c'est important, comme père de famille, on amène les enfants dans les places publiques. C'est pas une chose qu'on garde pour nous. On s'en va, puis on partage ça avec les gens aussi. On peut pas faire vraiment une religion privée avec cet appel-là de Jésus de venir deux par deux, puis d'aller de par le monde. Fait que c'est ça, regarde, on est un peu là, de par le monde, pas loin de chez nous.
2: L'édition 2026 de la procession de la fête Dieu confirme que cet événement reste bien vivant dans la métropole. Cette année encore, près de 3000 personnes ont encore répondu à l'appel.
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2: Madame, Monsieur, bonjour et bienvenue sur Point d'Orgue, votre rendez-vous de musique sacrée. Je suis très heureux de vous retrouver pour un nouveau numéro consacré aux merveilles du répertoire. Et aujourd'hui, nous allons partir à la découverte d'une figure majeure, mais pourtant pas très connue, de l'orgue français du XXe siècle, un compositeur que j'aime beaucoup. Il s'agit de Jean Langlet. Il fut un organiste virtuose, un improvisateur absolument remarquable, un pédagogue très recherché et, vous allez l'entendre, un compositeur prolifique. Alors Jean Langlet occupe une place singulière dans l'histoire de la musique française. Il est très connu des organistes, mais un peu moins du grand public, ce qui est, je trouve, un petit peu dommage. Et c'est l'héritier de la grande tradition symphonique de l'orgue. Il a été profondément nourri dans son esthétique et dans la façon dont il a composé par le chant grégorien ainsi que la spiritualité catholique. Et il a su développer à partir de cela un langage immédiatement reconnaissable. Vous allez l'entendre, où se côtoient des modalités anciennes, des harmonies modernes, des rythmes très incisifs et des couleurs orchestrales évidemment propres à cette façon de composer, et surtout sur les orgues Cavaillé-Coll dont je vous ai déjà parlé dans certaines émissions. Alors, durant ces prochaines minutes, nous allons découvrir plusieurs facettes de son œuvre. Alors, l'organiste, inspiré par le Moyen-Âge, le compositeur liturgique, mais aussi le musicien virtuose capable, vous allez l'entendre, de déployer toute la puissance et toute la joie de l'orgue. Mais alors, avant d'écouter sa musique, vous le savez, on va faire un petit point biographique pour que vous sachiez qui est cet homme. Alors, Jean Langlet, né en 1907 à La Fontenelle, en Bretagne, et très tôt, sa vie est marquée par une épreuve décisive. Il perd progressivement la vue et devient totalement aveugle dès l'enfance. En fait, à 2 ans, il devient aveugle. Et en fait, cette cécité, loin de freiner son développement artistique, au contraire, va contribuer à forger une personnalité musicale exceptionnelle. Il rentre à l'Institut National des Jeunes Aveugles à Paris. C'est un établissement prestigieux qui a déjà vu passer plusieurs grands musiciens français. Et il y reçoit une solide formation musicale avant d'intégrer le Conservatoire de Paris. Et c'est notamment à l'un de ses maîtres qu'il va dédier la première œuvre que nous allons écouter. Alors au Conservatoire de Paris, il étudie notamment avec 2 grands maîtres prestigieux, Paul Ducas pour la composition et surtout Marcel Dupré pour l'orgue. Mais il va y avoir une rencontre absolument déterminante, c'est celle de Charles Tournemire. Tournemire, je vous le rappelle, c'est alors le titulaire du grand orgue de la basilique Sainte-Clotilde à Paris. Vous savez, c'est une tribune qui est quand même extrêmement célèbre, hein, depuis que César Franck a été l'un de ses organistes. Alors Tournemire, lui, c'est un mystique, hein, dans sa façon de composer, un improvisateur génial, passionné par le chant grégorien. Vous savez, il a écrit cette œuvre pour orgue extraordinaire, l'orgue mystique, en se fondant sur les chants grégoriens. Et il y développe une esthétique profondément spirituelle qui va marquer durablement le jeune Langlet. Alors à la mort de Tournemire en 1939, Jean Langlet lui succède à cette fameuse tribune de Sainte-Clotilde et il va y rester plus de 40 ans, devenant l'une des figures emblématiques de l'orgue parisien. Et il faut également dire que, en parallèle à ses fonctions liturgiques, hein, qui sont quand même très prenantes, il mène et il réussit à mener une carrière internationale de concertiste. Alors, il donne des récitals partout, dans toute l'Europe, en Amérique du Nord, également en Asie. Et en parallèle de ça, comme si ça ne suffisait pas, eh bien, il compose. Et son activité de compositeur, faut le dire, est considérable. En plus d'être remarquable, plus de 200 œuvres voient le jour, pour orgue naturellement, mais également pour chœur, orchestre, musique de chambre et musique liturgique. Alors son langage musical demeure très personnel, hein, c'est effectivement une écriture extrêmement marquée, comme ce fut le cas avec Franck et comme ce fut le cas avec Tournemire. Donc il s'inscrit dans cette tradition des grands organistes qui ont leur propre identité à cette basilique Sainte-Clotilde, et on va y retrouver, vous allez l'entendre, l'influence du grégorien, de la modalité médiévale, mais aussi des harmonies modernes, héritées de Debussy, Ravel, ou encore, bien sûr, Tournemire. Alors Jean Langlais s'éteint en 1991, il n'y a pas si longtemps, laissant derrière lui un héritage immense qui continue aujourd'hui d'être joué par les organistes du monde entier. Et alors pour entrer dans son univers, nous allons maintenant écouter deux pages extraites de sa célèbre suite médiévale. Alors on commence par

Le prélude de l'entrée, c'est une œuvre qui est très célèbre hein, dans tout son catalogue. Alors composée en 1947, la suite médiévale s'inspire directement de l'univers du chant grégorien et de l'esthétique des cathédrales médiévales. Le premier mouvement est donc intitulé Prélude de l'entrée et il évoque immédiatement une procession solennelle. Dès les premières mesures, Jean Langlais utilise de larges quintes parallèles qui rappellent presque les sonneries des trompettes anciennes et le langage est volontairement archaïsant, vous allez entendre. Il ne cherche pas vraiment à reconstituer le Moyen-Âge historique, mais plutôt à en suggérer l'atmosphère. Et l'un des procédés les plus remarquables réside, vous allez l'entendre, dans le dialogue entre les trompettes du récit et celles du grand orgue, ces appels qui se répondent d'un clavier à l'autre comme des fanfares qui résonnent sous les voûtes d'une immense église. Alors l'effet d'écho est saisissant, l'orgue devient presque un ensemble de cuivres répartis dans l'espace. Alors je vous invite à découvrir ce prélude d'entrée, ici interprété par David Briggs.

Le prélude de l'incroyable suite médiévale de Jean Langlais sous les doigts de David Briggs à l'orgue de la cathédrale de New York, ça donne une belle entrée en matière et nous allons poursuivre toujours avec cette suite médiévale avec un mouvement tout à fait différent. Alors après la solennité de l'entrée, Jean Langlais nous conduit vers un univers beaucoup plus intérieur avec la méditation. Ici, l'influence de Charles Tournemire apparaît de manière beaucoup plus évidente. En vérité, on retrouve cette écriture très libre, presque improvisée, où les thèmes semblent émerger puis disparaître dans une sorte de halo sonore constamment renouvelé. Et la pièce repose sur deux mélodies grégoriennes particulièrement célèbres. La première, c'est l'antienne Ubi Caritas, traditionnellement chantée le jeudi saint. Et la seconde, c'est l'hymne Jesu Dulcis Memorial, un des grands textes de la tradition monastique. Alors ces thèmes ne sont jamais présentés de manière rigide ou académique. Bon, il est vrai que le Ubi Caritas arrive presque un peu sur ses grands chevaux. Mais ils apparaissent comme des souvenirs lointains parce que, vous allez voir, ils vont être un petit peu entourés de...

par cette évanescence musicale qui est absolument magnifique. Alors vous avez ces harmonies flottantes, des registrations très délicates et un rythme très libre, créant une atmosphère de contemplation profonde, et on imagine aisément cette musique accompagner un moment de communion ou de post-communion lorsque la liturgie invite au recueillement intérieur. Alors, sans plus attendre, je vous invite à écouter cette magnifique méditation de Jean Langlais, toujours sous les doigts de David Briggs.

Voilà pour cette magnifique méditation de Jean Langlais. Et en plus, si vous prêtez une oreille attentive à cet extrait, vous entendrez peut-être au fond une alarme de police. Effectivement, comme si l'effervescence de la ville de New York bien continue à l'extérieur de cette cathédrale et était suspendue par la musique à l'intérieur grâce à la musique de Jean Langlais. Je trouve que c'est un clin d'œil qui est assez amusant, mais en même temps assez révélateur de ce qui peut se passer effectivement dans ces espaces et le rôle qu'a joué la musique dans notre société. Ça peut être effectivement un petit clin d'œil. Alors maintenant, nous avons parlé évidemment de cet aspect purement organistique et maintenant on va parler de quelque chose d'une autre partition qui est extrêmement célèbre. Il s'agit de sa messe solennelle, puisque ce compositeur fut également un compositeur choral particulièrement inspiré, et il a écrit cette messe solennelle en 1951. C'est sans doute l'œuvre chorale la plus connue de Jean Langlais. Elle a été écrite pour chœur mixte et deux orgues, et elle conjugue magnifiquement la tradition liturgique et les recherches harmoniques du XXe siècle. Vous allez entendre, là, c'est beaucoup plus moderne. Alors le Kyrie qui ouvre la messe frappe immédiatement par un caractère très monumental. La supplication traditionnelle du Seigneur prend pitié prend ici une dimension presque architecturale avec ses grandes masses sonores qui se déploient avec une majesté impressionnante et une harmonie assez rutilante, il faut le dire. Et pourtant, malgré cette puissance, la musique conserve une chaleur très humaine, ici sublimée par les voix d'enfants, vous allez l'entendre. Les harmonies sont riches, parfois audacieuses, mais je trouve jamais froides ou abstraites. Et en fait, moi, c'est mon ressenti personnel, je trouve que Langlais parvient à unir la gravité de la prière et une remarquable intensité expressive. L'écriture chorale est particulièrement exigeante, alternant des vastes accords et des mouvements contrapuntiques, et également de longues et très belles lignes mélodiques, vous allez entendre. Alors, nous allons écouter maintenant ce Kyrie, interprété par le chœur du St. John's College de Cambridge.

Et voilà pour cette incroyable entrée de la messe solennelle de Jean Langlais, un kyrie tout en splendeur et qui commence avec beaucoup de délicatesse, beaucoup de rutilance et qui termine véritablement en apothéose, bien sûr. Je vous invite à écouter la messe dans son entièreté pour vous faire une idée de cette magnifique œuvre. Et alors pour conclure cette émission, j'aimerais que l'on retrouve Jean Langlais avec son instrument de prédilection, l'orgue seul, avec la présentation de cet extrait final qui est faite. C'est tout simplement une véritable incantation qui est là avec une énergie rythmique qui emporte l'auditeur, des motifs qui se répondent, qui se développent et qui s'amplifient. C'est quelque chose d'assez extraordinaire avec, bien entendu, une grande forme de virtuosité. Vous avez cet aspect festif, de fête donc, qui est là avec la rythmique, les claviers qui se répondent les uns les autres, avec une forme de jubilation. Et on y retrouve dans ce morceau cette capacité très française à exploiter toutes les ressources de l'orgue. Les jeux de fond majestueux, les anges éclatantes, les contrastes des plans sonores et bien sûr les effets de couleur. Ici en plus, sous les doigts d'un grand interprète comme Christopher Young, cette musique révèle toute sa vitalité et toute sa force communicative. Voici donc notre extrait « Fête ».

0: Et c'est sous les applaudissements que se conclut ce numéro de Point d'Orgue consacré à Jean Langlais. À travers ces quelques œuvres, j'espère que vous avez découvert un grand musicien très attachant, profondément enraciné dans la tradition, évidemment, de tous ses prédécesseurs. C'est effectivement plus de 30 ans après sa disparition que nous pouvons constater que sa musique continue de résonner dans les tribunes et les grandes salles du monde entier. Merci de votre fidélité à Point d'Orgue. Je vous donne rendez-vous la semaine prochaine pour un nouveau numéro. D'ici là, portez-vous bien.
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Que le Dieu de la paix, lui à qui a fait remonter d'entre les morts le berger des brebis, pasteur par excellence, grâce au sang de l'Alliance éternelle, notre Seigneur Jésus, que ce Dieu vous munisse de tout ce qui est bon pour accomplir sa volonté, qu'il réalise en nous ce qui plaît à ses yeux par Jésus-Christ, à qui appartient la gloire pour les siècles des siècles. Amen.

Nous tenons de ta bonté la joie de ce jour, qu'elle te revienne en action de grâce. Toi, lumière et salut des nations, sois la force des témoins que tu as envoyés. Toi qui entends le cri du malheureux, garde-nous d'être sourds aux appels de détresse. Médecin des âmes et des corps, visite-nous et guéris-nous. Souviens-toi des morts tombés dans l'oubli, que leur nom soit inscrit au livre de vie.

puissant, force de ceux qui espèrent en toi, sois favorable à nos appels. Puisque l'homme est fragile et que sans toi il ne peut rien, donne-nous toujours le secours de ta grâce. Ainsi nous pourrons, en observant tes commandements, vouloir et agir de manière à répondre à ton amour. Par Jésus-Christ, ton Fils, notre Seigneur, qui vit et règne avec toi, Père, dans l'unité du Saint-Esprit, Dieu, pour les siècles des siècles. Amen. Le Seigneur soit avec

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1: Du psaume 147. Glorifie le Seigneur Jérusalem, célèbre ton Dieu au Sion. Il a consolidé les barres de tes portes, dans tes murs il a béni tes enfants. Il fait régner la paix à tes frontières et d'un pain de froment te rassasie. Il envoie sa parole sur la terre, rapide son verbe la parcourt. Il étale une toison de neige, il sème une poussière de givre. Il jette à poignée des glaçons, devant ce froid, qui pourrait tenir? Il envoie sa parole, survient le dégel. Il répand son souffle, les eaux coulent. Il révèle sa parole à Jacob, ses volontés et ses lois à Israël. Pas un peuple qu'il ait ainsi traité. Nul autre n'a connu ses volontés.

0: Bonsoir, je suis heureuse de vous retrouver sur KTO dans Lumière intérieure et de recevoir avec vous le journaliste, présentateur et écrivain Xavier Demoulin. Bonsoir Xavier Demoulin.
1: Bonsoir Bénédicte.
0: Bienvenue sur KTO.
1: Merci. Merci de me recevoir.
0: On est heureux.
1: On est bien.
0: Ah, c'est vrai ? Vous êtes
1: bien
0: installé ?
1: On est bien installé. Hein,
0: bon, ouais. C'est bien, tant mieux. Ouais. Alors vous signez, je crois, je ne suis pas très forte en maths, mais je crois que c'est votre 13e roman Le chemin des gens perdus chez Flammarion. Et peut-être la question toute première que j'avais envie de vous poser, c'est que j'ai l'impression, j'ai lu, entendu, que votre parcours scolaire avait été plutôt pénible, je crois. Et je trouve ça assez beau et touchant de voir que vous signez un 13e roman avec une enfance marquée par la dyslexie.
1: Alors, sauf que jusqu'à quel point l'enfance nous détermine et les débuts nous déterminent. Heureusement que,
0: ouais.
1: Heureusement que non. Heureusement qu'il y a des portes pour s'échapper de certains cloisonnements ou de certains stéréotypes qui risquent d'enfermer certains enfants dans tel ou tel état, c'est-à-dire si ça marche pas petit, ça marchera jamais plus tard, quoi.
0: Ouais.
1: Heureusement qu'il n'y a pas de fatalité là, donc si je peux être la preuve aussi que, après des difficultés scolaires, dans l'apprentissage, dans la formation, dans la méthodologie qui n'était pas totalement faite pour moi, je pense que l'école dans son ensemble, allez, 5 et 15 ans, 16 ans, c'était pas du tout mon truc. Ça l'est devenu à partir de 16 ans.
0: Donc il y a eu un déclic.
1: Il y a eu un gros déclic, une belle rencontre qui a tout changé en fait. C'est-à-dire que l'enseignement, c'est là où on se rend compte que l'enseignement vraiment a un rôle clé. Moi, c'est une professeure de français qui s'appelle Odile Fayet qui m'a récupéré en seconde. Alors que tous les profs me jetaient des cailloux. Hein. C'est-à-dire qu'en fait, on disait à mes parents, mais lui, il fera jamais rien, mais madame, non, mais... mes parents, ils s'arrachaient les cheveux, quoi.
0: Parce que vous étiez agité,
1: J'étais agité, puis ça rentrait par une oreille, ça rentrait par l'autre, ça ne m'intéressait pas, quoi. J'étais pas là, en fait. J'étais ailleurs, j'étais dans une autre dimension, dans une autre vie, dans un autre cercle de ma vie, mais j'étais pas là où j'étais censé être, enfin, à l'école, quoi. Et puis les profs, ils m'emmerdaient, et puis c'était l'affrontement, quoi.
0: Mmh.
1: Et puis un jour, il y a cette femme que je rencontre, et là, il y a une espèce de révélation, de l'élève a un coup de foudre pour la professeure qui sait me regarder à l'époque comme aucun adulte ne m'avait regardé jusqu'à là, en me disant, c'est bien ce que tu fais, et c'est bien qui tu es. Mais on peut, si tu veux, ensemble, essayer d'avancer d'un pas, puis d'un deuxième, et voir t'amener peut-être à progresser. Est-ce que ça t'intéresse de progresser ? Mais j'aime bien déjà la base que tu as. Alors qu'on a passé mon enfance, c'est bien que j'avais zéro base. Donc d'un coup, il y a...
0: C'est la surprise.
1: Je vous dis ça, voilà, pour aller vite. Mais, et donc, tout d'un coup, elle a capté mon intention. Et en fait, qu'est-ce qui s'est joué là ?

0: deux choses très importantes dans la vie que j'ai appris et ce dont ont besoin les gens, vraiment, les gens ont besoin de ça avant toute chose, c'est de la reconnaissance, de la considération. La reconnaissance, de la considération, du respect, et après on peut emmener qui on veut, où on veut. Vous voyez ce que je veux dire? Le dialogue, il est possible à ce moment-là. On n'est pas braqué. Et donc là, il y a un dialogue qui s'est ouvert, et cette femme-là, elle m'a, comme je le dis souvent, remis au monde, recraché à l'univers, quoi. Et elle m'a appris à réappris à lire et à écrire. Donc donner le goût des mots, donner le goût du beau, donner le goût de la verticalité. On a été dans les musées, on était dans les expositions, on a été... Hein, on travaillait... Elle avait un enseignement très particulier. Elle captait ses élèves, elle captait l'attention de ses élèves, et puis elle les emmenait avec eux. Et elle nous sortait, elle nous emmenait au théâtre, elle nous emmenait au musée d'Orsay. Enfin, je veux dire, elle était... Elle essayait d'asseoir les fondations culturelles, prof de français en seconde, de ses élèves en leur ouvrant un peu leur chakra, là, en leur montrant, voilà, regardez.
1: Et ça, ça et ça. Elle sait ça. Hein? Elle sait combien elle a compté dans votre...
0: Ah bah, elle le sait, elle l'a su. Après, elle est plus là. Elle est morte. On a continué à entretenir une relation, un lien intellectuel d'apprendre, de maître à élève, seconde, première, terminale, hippocane, canne, classe prépa, licence, et après, elle est morte assez vite, hélas. Et ce qui est drôle, c'est que j'ai sa petite fille qui m'a écrit récemment, qui n'a pas connu sa grand-mère, et on doit se voir pour avoir un échange, elle et moi, et que je lui parle de sa grand-mère, et que je la rencontre. Voilà. Mais on le dit souvent, hein, il faut tout un village pour élever un enfant. Je pense que être parent, c'est aussi accepter que parfois le pouvoir se mette de côté et puis que d'autres prennent le relais. Et elle, vraiment, elle m'a énormément recentré, apaisé. Et puis, elle m'a donné des clés, quoi. Lire et écrire, c'est des clés. Hein.
1: Et vous dites qu'elle a vu quelque chose.
0: Donc,
1: ça
0: pour dire que, franchement, de dernier de la classe, j'ai fini dans les premiers au lycée. Donc elle a... c'est le pouvoir magique d'un professeur sur un élève. Je ne suis pas le seul à qui s'est arrivé. Il y a plein de gens qui ont rencontré des profs qui ont littéralement changé leur vie.
1: Vous avez dit tout à l'heure, elle a dit « j'aime ce que tu es et j'aime ce que tu fais ». Vous croyez qu'elle a repéré quoi?
0: Je sais pas. J'ai 16 ans à l'époque. Moi,
1: vous sentez juste un regard positif.
0: Je regarde que quelque chose se passe. Ouais. Et puis d'un coup, je lève la tête et puis il y a un truc qui se dit « tiens, ça m'intéresse ». Et on parle autrement. Et donc, on n'a pas un air affolé et effaré en regardant en disant « mais qu'est-ce qu'on va faire de lui ?» quoi. Donc oui, 13e roman, après toutes ces années-là, c'est toujours une satisfaction, ces années-là sont déjà, elles sont loin, mais elles sont encore très présentes, parce que l'enfance, finalement, elle est toujours présente en nous, et c'est très important de rester connecté à elle, et à ses difficultés aussi. Et puis l'écriture, c'est vraiment grâce à elle, c'est elle qui m'a fait écrire mes premières nouvelles, voilà, et on a parlé de narration ensemble, on a été au théâtre plein de fois, enfin, on a construit des... Je dis « on », elle m'a donné, elle m'offrait des livres tout le temps, à lire, « lis ça, tiens, regarde, lis ça, ça va te plaire ». Et c'était pas qu'à moi, hein, elle le faisait avec plein d'élèves en même temps. Et donc je pense souvent à elle quand je sors un livre, au tout début, quoi. Plus à ça qu'à ceux qui, avant... ou m'ont jeté des cailloux, en disant « bon, bah lui... » ma pauvre dame, en parlant à ma mère, perdre des profits, c'est pas grave, on la mettra dans la colonne des moins, quoi. Je pense pas à eux, c'est pas de la revanche, c'est pas un esprit de... J'ai dépassé tout ça. C'est vraiment plus de la reconnaissance. Et c'est pour ça que quand je vois cette petite fille qui m'écrit, ça m'a vraiment touché.
1: Voilà.
0: Ça s'appelle un chemin. Le chemin des gens perdus, mais aussi le chemin des gens qui se trouvent. Voilà, à travers une rencontre. Moi, je voulais être écrivain et journaliste depuis tout petit. Le projet, il est clair. Donc, journaliste, c'est sûr, et puis écrivain, et ça se dessine, et puis c'est une envie. Et donc, je fais les deux en parallèle. Et donc, je fais des études de lettres. Je fais pas vraiment d'études de journalisme au sens d'école. Je fais pas d'école, mais je travaille.

0: fait, quand j'aime quelque chose, je suis capable de développer une énorme volonté. Ok. Et donc, je connais personne dans ce milieu, mais j'appelle tout le monde. Et je fais des stages, plein de stages, pendant mes études. Et donc, je fais mes études, mais j'ai toujours un truc à côté. Et puis, très vite, vers 18 ans, je propose des sujets. Je frappe à la porte des rédactions. Je me souviens très bien, il y avait un magazine à l'époque qui s'appelait Glamour, qui était dirigé par une femme de presse très impressionnante qui s'appelait Anne Chabrol. Et je me retrouve à 18 ans dans son bureau à lui proposer des sujets. Elle rigole, elle était avec un grand photographe de mode à l'époque, qui est toujours un grand photographe de mode, qui s'appelle Mario Testino. Et dans son bureau, comme ça, j'obtiens un rendez-vous, je viens proposer un sujet, je sors mon classeur à idées. Et puis voilà, puis je me fais jeter, et puis je rentre par la cheminée, hop, c'est pas grave. Je fais plein de stages, je rencontre plein de gens, et puis progressivement, une pige, deux piges, trois piges, et c'est comme ça que je suis devenu journaliste. Et puis très vite, en licence, fin de la licence, début de la maîtrise, c'était à l'époque des canards de rue, on voyait beaucoup de sans-abri qui vendaient des journaux, et un journal qui s'appelle Fin de siècle, qui est en train de se monter, je rejoins l'aventure. Et là, je deviens un collaborateur régulier de ce journal. Voilà.
1: Et puis ensuite, vous partez dans la télé.
0: Non, entre-temps, après, je pars dans le Bronx, je vis avec des franciscains pendant plusieurs semaines, je fais un reportage pour La Croix. Enfin, la presse écrite, ça continue. Hein. La presse écrite, ça a duré 10-15 ans avant la télé. Je commence à travailler très jeune. Hein.
1: Ouais.
0: Et donc, la télé, ça arrive plus tard. Ça arrive vers 99-2000. Mais après, une expérience en presse écrite importante. Au Monde, au Figaro, aux Un Rock, à Vogue, donc pour ce canard de sans-abri qui s'appelait Fin de siècle, pour plein de titres. Tout était libre, un freelance, puis un peu de radio, différents médias, voilà.
1: Alors cette expérience chez les franciscains du Bronx, ça reste quelque chose de frappant pour vous ?
0: Ben c'est une expérience unique au monde.
1: Oui.
0: J'ai presque envie de dire, je la recommanderais à beaucoup de gens. C'était il y a longtemps, on est en 92-93.
1: Oui.
0: Donc ça date, et à l'époque, il n'y a pas Internet, donc il faut écrire des lettres de motivation, quoi.
1: Oui.
0: Des lettres, voilà, bonjour, je suis un Français. Et il y avait déjà eu un sujet sur eux, et j'avais une fiancée à l'époque, et sa mère, ça les agaçait beaucoup de voir... retourner autour de sa fille, elle disait « Vous devriez aller faire un tour chez les franciscains du Bronx, ça vous ferait le plus grand bien, cher ami. » Et elle me disait ça à moitié rigolant, mais c'était... Je dis « Ah bon, parce qu'il y a des franciscains dans le Bronx ?» Ouais, ouais. Je sais plus c'est quoi ça. Et là, elle me tend un premier papier qu'il y avait eu sur eux, etc. Et donc, j'ai dit « Mais moi, je veux faire un reportage sur eux. » Et comment on fait pour quand on n'a pas un bal et qu'on n'a pas de contact et qu'on les connaît pas? Et j'ai trouvé leur adresse, je les ai appelés, ils m'ont dit écrivez-nous, je leur ai écrit, et ils m'ont dit rendez-vous tel jour, telle date, sur le quai de la gare, à New York, on viendra vous chercher. Et on a vécu un moment ensemble de dingue, mais dingo. Parce que, alors là, c'est même pas une question de... C'est des gens qui arrivaient de tous les univers. Il y avait des anciens policiers, des anciens joueurs, des anciens musiciens, des anciens sportifs, des anciens mecs de Wall Street, des millionnaires, il y avait tout. Ils avaient tout donné, ils avaient tous une révélation. La foi leur a été tombée sur la tête, disait-il. Comme moi, elle est passée juste à côté, j'étais là, voilà, mais incroyablement de conviction. Et ils ont consacré leur vie à Saint-François, et ils sont devenus franciscains. Et donc, chasteté, obédience, pauvreté, donc ils sont dénués de tout ce qu'ils avaient. Il y a eu pas mal de SDF à un moment, quelques mois à New York, qui ont été vécus habillés en Armani et autres marques de luxe à l'époque, parce que le franciscain en question avait tout donné et distribué sa collection, sa garde-robe dans la rue. Et j'ai eu des gens, c'est des gens fantastiques. Et alors, on faisait deux choses. On s'occupait des gamins la journée, c'était pendant l'été. C'est vrai que dans le Bronx, il y a le plus grand marché de fruits et légumes, c'est l'équivalent d'un Rungis, récupérer les invendus, distribution de nourriture.

0: laboratoire avec eux. C'était quelque chose. Et donc c'était un moment magique, quoi. C'était un grand, grand moment.
1: Eh bien, merci. On va passer à la deuxième partie de cette émission, les mots. Je vais vous donner 4 mots, et puis à vous de les commenter ou de les éclairer à votre idée.
0: Ok.
1: À tout de suite. Nous sommes toujours sur KTO, dans Lumière intérieure. Et le premier mot pour vous, Xavier Demoulin, j'ai pensé à perdu.
0: Pour moi, être perdu, c'est... ça arrive. Ça fait pas, ça fait de personne un être moins bien qu'un autre d'être perdu et d'être quand on se perd, il y a en tout cas, j'en ai l'intime conviction, toujours un moyen de se retrouver. La question c'est comment se retrouver quand on se perd. Il y a plusieurs possibilités. Ça dépend évidemment de la sensibilité de chacun, mais je pense que beaucoup. Enfin, je crois beaucoup au pouvoir des mots pour se retrouver. Je crois beaucoup au pouvoir de la littérature pour se retrouver. Je pense beaucoup au pouvoir de l'écriture pour se retrouver. Donc la lecture, l'écriture, le livre permet souvent de retrouver le nord quand on est un peu à l'ouest, quoi.
1: Et comment est-ce qu'on se rend compte qu'on est perdu ? On se sent mal ? On est désorienté ?
0: C'est une bonne question. Parfois, on est perdu malgré soi. On ne s'en rend même pas compte qu'on est perdu. Et parfois, on pense que la situation est perdue. On perd espoir. Effectivement, parfois, on le matérialise par, on somatise, on est mal, on dort plus, on n'est pas bien, on est mal dans sa peau, mal dans ses baskets, etc. On a tendance à se réfugier parfois, certains dans les médicaments, la chimie, qui pour un truc pour dormir, qui un truc pour tenir, etc. Et en fait, il suffit juste d'essayer de toujours penser à se connecter à quelque chose en soi. C'est-à-dire qu'en fait, pas perdre de vue que la safe place, elle est à l'intérieur de soi, elle existe. Il y a une trappe à l'intérieur de soi qui permet de se réfugier, de retrouver un peu la paix, son souffle, son esprit, de revenir à soi et de, quand on est perdu, donc de retrouver un tout petit peu son esprit, ses esprits. Ça commence par le corps. C'est exactement ce dont parle le livre, d'ailleurs. À l'intérieur de soi existe une trappe. Il faut savoir où elle est, il faut essayer de la trouver. Ça peut prendre une vie de la trouver, cette trappe, et qui permet de se retrouver quand le monde extérieur nous a fait perdre le sens de l'orientation, parfois la boule, parfois nos idéaux, parfois nos amours, j'en sais, et que sais-je encore, quoi. Donc se perdre, ça fait partie de la vie, mais il ne faut jamais oublier qu'on peut se retrouver et que souvent la solution n'est pas à chercher très très loin, elle est à l'intérieur de nous. C'est ça qui est fou.
1: Ça vous est arrivé ?
0: Mais 1000 fois ! Mais avant que je comprenne que la solution était à l'intérieur de moi, qu'est-ce que j'ai commencé par faire à votre avis ?
1: Chercher partout à l'extérieur des solutions.
0: Exactement, et à en vouloir à la terre entière. Alors que non. Si on comprend que, si on attend que le monde extérieur soit aligné avec notre besoin intérieur, on sera malheureux toute sa vie. Ça ne marche pas. En revanche, si on se connecte à l'intérieur de soi et qu'on est aligné avec qui on est profondément et que ça ne concerne que nous, en réalité, ça peut nous rendre meilleurs avec le monde extérieur et donc pourquoi pas changer le monde extérieur, et deux, on est beaucoup moins malheureux.
1: Vous vous inquiétez, je crois, pas mal de l'intelligence artificielle que vous appelez le confessionnal du monde contemporain, le grand confessionnal du monde contemporain. Ça vous semble symptomatique des gens perdus, ça ?
0: Je préférais l'intelligence spirituelle à l'intelligence artificielle, mais visiblement, il n'y a pas eu la même notion de terme. Intelligence artificielle, ça dit ce que ça dit, quoi. Alors, je ne suis pas anti-IA, au contraire. Je m'intéresse énormément à la question, je regarde les grands enjeux. Là où je suis sidéré, c'est j'ai l'impression qu'il y a un tsunami qui arrive. Ça ne m'inquiète pas plus que ça, la technologie. J'ai toujours aimé ça. Ce qui m'inquiète, c'est l'inconscience de beaucoup sur la puissance de ce qui arrive, l'impréparation de beaucoup en France par rapport à ce qui arrive, les conséquences que ça va avoir sur le marché de l'humain, et pas que sur le marché de l'emploi. Effectivement, quand on voit beaucoup de gens prendre...

0: du temps pour se confesser à ChatGPT au lieu de faire autrement, quoi. Ça dit quelque chose du monde dans lequel on vit. Donc, ça dit des choses, c'est-à-dire, voilà, quand on voit qu'une IA peut devenir la nouvelle meilleure amie, que des jeunes entament des liaisons avec des IA, que l'IA permet, par exemple, dans des pays pas si lointains que ça, de ressusciter des morts et de parler avec eux, ça fait réfléchir, ouais. Et puis, c'est une technologie entre les mains d'un tout petit nombre et qui ont inventé une sorte de capitaliste court-termiste qui interroge aussi et qui pose la question des autres, de ceux qui vont rester à côté du chemin, ceux qui ne vont pas prendre le wagon, où est-ce qu'ils vont atterrir. Vous savez ce que je pense quand je me dis tout ça? Je me dis bon courage. Bon courage, l'humanité. Mmh. Et une fois de plus, je ne suis pas technophobe, au contraire. Hein. Attention. C'est très très important de... Voilà, c'est là, il faut faire avec. Après, ça pose mille questions, il faudrait deux émissions comme celle-ci pour y répondre. Mais voilà, il y a forcément, ça aura forcément des bons côtés, mais je trouve qu'on est à un niveau d'impréparation en France qui est hallucinant, quoi.
1: Vous écrivez un livre qui s'appelle Le chemin des gens perdus, et moi, en lisant le titre et en lisant le livre, j'ai pensé, est-ce que ça vous touche que la figure de Jésus de Nazareth dise « Je suis le chemin » ? Est-ce que ça vous parle, quelqu'un, un homme qui a le culot quand même, de dire qu'il est lui-même le chemin ? Il est lui-même le chemin des gens perdus.
0: Bah, en fait, ça, moi, je me sens pas totalement... Ça me choque pas, parce que... Mais moi, je rentre pas dans ce storytelling-là. C'est pas moi, je pense qu'il n'y a pas qu'un guide, il y en a plusieurs. Par exemple, d'ailleurs, dans le livre, c'est assez clair, je pense que la nature est le chemin. Oui. Alors après, si vous voulez appeler Jésus de Nazareth, OK. Mais moi, je pense que la nature, par exemple, la nature est le chemin. Le jour qui se lève, c'est un chemin. Un lever de soleil, c'est un chemin. Un coucher de soleil, c'est un chemin. Je suis beaucoup plus panthéiste que vous, voyez. Moi, je vois du sacré dans la nature. Je suis très, très attaché à cette notion de sacré. Et donc, plus qu'un homme qui va dire « je suis le chemin », moi, je vois la beauté du monde comme un éventuel chemin à suivre. En tout cas, c'est le chemin que j'ai envie de suivre, c'est celui de la beauté.
1: Ouais, le réel, en fait, vous apparaît tout entier comme un chemin.
0: Bah, le réel m'apparaît comme un chemin qui dit autre chose. Je pense qu'un arbre, par exemple, un arbre, il relie le ciel et la terre, donc il a une fonction symbolique très forte, mais plus qu'une fonction symbolique, il a une fonction aussi, voilà, il nous pousse à lever la tête. Okay, donc, on peut avoir une vision à la fois prosaïque des choses et à la fois sacrée aussi. Vous comprenez? Donc, la nature, pour ça, c'est exactement ça. C'est un mélange de profane et de sacré permanent. Il y a énormément de spiritualité dans une forêt. Il y a à la fois dans le décor, dans les jeux de lumière, dans les variations, des choses qui se disent et qui s'entendent et qui se murmurent. Faut-il encore être capable ou en capacité ou en volonté de les écouter? Mais il y a un dialogue qui est possible avec la nature, un dialogue qui est possible avec le vivant, avec les animaux de la forêt, les animaux... Dans leur là, c'est des chevreuils qui ont un rôle très symbolique dans le livre. Mais moi, par exemple, je suis souvent au contact des chevaux et je vous assure qu'on a un dialogue tout à fait possible. Et dans la forêt, et dans cette... mais dans ce mélange d'horizontalité, de verticalité, de profane et sacré, il y a un dialogue qui est possible avec des gens qui sont plus là, avec des absents. Pourquoi pas?
1: Alors, on va passer au second mot. Et ce second mot, c'est colère.
0: La colère, c'est quelque chose de très sain, la colère, et en même temps de très humain, à condition qu'elle ne vous envahisse pas et qu'elle ne prenne pas toute la place. Je pense qu'il faut laisser une place à sa colère pour mieux l'identifier, l'évacuer, et puis la filtrer. Le problème, c'est les gens qui sont en colère... plus que tout, quoi. C'est ce que j'appelle la catégorie des Joe Dalton, vous voyez ? Pour caricaturer, et me faire comprendre. Les gens qui ne sont que colère, c'est une tragédie, ça. Qui ont oublié de passer par la case apaisement. Non, la colère, c'est un sujet... moi, j'ai connu la colère. J'étais très, très en colère pendant longtemps. Je pense que quand j'étais enfant, d'ailleurs, c'était la colère qui m'habitait. Il y avait une colère, quelque part. Mais ce qui est génial, c'est quand on arrive à l'apprivoiser, et puis à s'en défaire, à s'en départir,

0: Et puis voilà, et qu'on ne lui laisse plus la place pour se dominer.
1: Il y a un épisode dans votre vie qui a suscité beaucoup de colère, je crois, le drame de la mort de votre petite sœur Sophie, où il y a une forme de colère contre Dieu et de rage de cette injustice.
0: Alors, c'était pas ma petite sœur, c'était ma grande sœur. Et puis, oui, bah là, il y a forcément, on la connaît, cette colère-là, de l'incompréhension. Moi, elle a duré très, très longtemps. Mais c'est vrai que j'en ai voulu directement à Dieu et tous les autres. C'est sûr. D'ailleurs, j'aurais pas écrit ce livre-là si tout ça n'était pas arrivé. C'est quand même l'histoire d'un garçon qui cherche sa sœur dans la forêt.
1: Bien sûr.
0: Donc, à partir de quand on peut transformer sa colère en quelque chose de beau ou de joli? Bah, c'est là qu'intervient la question de la création, la question de l'écriture aussi. Et c'est vrai que moi, ça m'a pris du temps. Entre le moment où j'ai perdu ma sœur et le moment où ce livre est sorti, il s'est passé de longues, longues années. Et puis, la colère et la tristesse, elles ont tissé un tel lien sur ce sujet-là chez moi, qu'elles m'ont rendu assez, parfois, dur sur d'autres sujets. Vous voyez ce que je veux dire? Et donc, ce nœud-là a empêché d'autres choses de se manifester, des choses plus douces peut-être. Et puis, avec le temps, comme dit la chanson, je sais pas, avec la beauté aussi, avec la consolation dans la nature, le vivant, les chevaux, les choses un peu plus grandes que notre nombril. Et bien quelque chose se passe, et puis ce nœud colère plus tristesse commence à se défaire, et un jour il part. Et donc, et à ce moment-là, on peut en faire quelque chose. Mais moi, ça m'a pris beaucoup de temps. Mais j'en ai voulu à la terre entière, hein, pas qu'à Dieu, je vous rassure.
1: Mais on a le droit de crier sa colère. On a quand même le droit de la dire, de la
0: Mais
1: sortir.
0: Bien sûr qu'il faut la verbaliser, sa colère. Après, il y a manière et manière de la faire. Et puis, je vous dis, une fois de plus, les colères, une fois qu'elles sont évacuées ou qu'elles sont déjà verbalisées et formulées, on a déjà réglé 90% des problèmes. La pire des choses, c'est de garder en soi des colères. Qu'on s'interdit de verbaliser ou qu'on s'interdit de crier, et de garder à l'extérieur un sourire de façade. Ça, c'est épouvantable. Ça crée ça, c'est la porte ouverte à la maladie, je pense.
1: Ça prend une vie de se remettre et de trouver la paix.
0: D'un chagrin pareil, ouais. Bah oui. Ça prend une vie de se remettre. Il y a certains chagrins qui prennent une vie pour s'en remettre, ouais. Et parfois, mais quand je dis ça prend une vie, ça dépend de votre humanité, mais oui, il y a des choses qui prennent une vie à cicatriser. Après, il y a aussi, dans le processus de cicatrisation, des belles choses qui viennent comme ça, panser les plaies. Et quand on commence à comprendre et à réavoir le regard pour accueillir les belles choses, c'est que le processus de guérison est en bonne voie. Mm-mm. Mais s'émerveiller des belles choses, de la beauté, dans un monde aussi difficile que celui d'aujourd'hui, qui est quand même un monde dégueulasse, ne pas perdre de vue qu'il y a quand même encore, ne serait-ce qu'en ouvrant sa fenêtre, la possibilité d'apercevoir à travers, je me répète, la nature et le vivant, des lueurs, de la beauté, de la sécurité et des raisons de moins s'en faire, c'est pas mal quand même.
1: Alors, le troisième mot, c'est, on l'a déjà effleuré pas mal, hein. Ah. C'est foi.
0: Foi. Vous savez, la foi, c'est un truc qui est très, très, très connoté. Moi, j'ai la foi en l'humanité. J'ai la foi en la beauté du monde. On vient d'en parler. J'ai la foi pour les gens que j'aime. Je crois en eux. J'ai la foi en mes filles, en ma femme, en mes enfants, en moi, en ce que j'aime. Voilà.

0: La foi, c'est pour vous quelque chose qui nous relie à, enfin, ce qui nous relie à quelque chose de sûr, qui nous décevra jamais.
1: Non, c'est ce qui nous relie à, c'est ce qui nous donne de la force, la foi. Mais c'est pas la foi au sens religieux du terme, comme on peut peut-être l'entendre ici souvent. Vous voyez ce que je veux dire ? J'ai pas, c'est pas l'Église la foi pour moi. C'est pas moi, je suis assez punk par rapport à mon rapport à la foi. Faut pas m'en vouloir. Moi, la foi, elle est en la vie. C'est la foi en la beauté du ciel, la foi, je vous dis, en la forêt, en la littérature, en l'écriture, aux gens que j'aime. Et en moi, en ma safe place, en ma structure personnelle forte, en ma colonne vertébrale. Et puis, ouais, en quelques autres aussi.
0: Alors, vous avez parlé tout à l'heure, ça m'a amusé parce qu'on voit la place de la nature dans votre vie. Et puis, vous avez parlé tout à l'heure de Saint-François d'Assise que vous aviez un peu découvert chez les franciscains du Bronx. Au fond, ça vous parle, ce dialogue avec les animaux, cette conversation avec la nature, cette unité avec la nature?
1: Ben moi, c'est un temple. Hein, là. La nature est un temple de vivants piliers, laisse parfois t'échapper de confuses paroles. C'est pas moi qui l'ai dit, c'est Baudelaire dans l'Élévation. Et je pense qu'il avait tout compris. Et puis plus tard, après Baudelaire, d'autres gens comme Christian Bobin, par exemple, l'ont verbalisé aussi. La nature, c'est un monde et c'est un médicament formidable. Pour ceux qui auraient besoin de trouver un truc pour aller mieux, dans cette période, encore une fois, assez sombre et compliquée, la nature, c'est le meilleur antidépresseur. Et en plus, c'est bon pour la santé. Et en plus, voilà. Et puis, l'œil, si on sait de se poser, si on sait revenir à soi au moment où on est dans la nature, au présent, quand on est dans la nature, en oubliant ce qui s'est passé hier, ce qui se passera demain, ses peurs, ses déceptions, ses craintes, ça fait beaucoup de choses. Hein. Dans un petit panier, on met ça dans le coffre de la voiture, on revient dans la nature, on se reconnecte à soi, je vous jure qu'on en sort meilleur humain. Puis si en plus on croise un chevreuil, des chevreuils, non mais tous nos sens sont sollicités dans la nature et on oublie ça. Et la nature, elle devrait être apprise à l'école. Je ne comprends pas ce que fait ce système à ne pas enseigner la forêt aux enfants. Je comprends. C'est une matière incroyable, quand même.
0: Vous n'avez jamais pensé à être prof ?
1: Pardon ?
0: Vous n'avez jamais pensé à être prof ?
1: Non, une fois de plus, j'ai un rapport tellement phobique à l'école. Oui. Franchement, parce que même si j'ai été réparé, je suis rentré au garage de la bienveillance, de l'intelligence et de la, à l'âge de 16 ans, avec, on l'a dit tout à l'heure... j'en sors pas moins de là, j'ai un rapport ultra traumatique à l'enseignement scolaire, quoi. Donc, non, l'école, non. Mais je trouve que quand même, la forêt, ça devrait être une matière, quoi. Le vivant, ça devrait être une matière. Bon, il y a la science de la vie et de la terre, vous allez me dire, ok. Mais il faut emmener les mômes en forêt, leur apprendre, voilà.
0: Il y a une forme de prière, là, dans une forêt.
1: Mais la prière, elle est partout. Hein. Elle n'est pas obligée d'être... elle peut être dans la forêt, elle est à l'intérieur de soi, elle est quand on lit quelque chose de beau. Je pense que la beauté, elle amène quelque part un réflexe naturel de prière, parce que qui est un acte de reconnaissance de quelque chose qui vous prend les tripes et qui vous met dans une émotion telle que vous vous retrouvez, sans le savoir parfois, en situation extatique et donc en situation de balbutier des choses qui peuvent être plus ou moins devenir une prière. Moi, je crois énormément au pouvoir radioactif dans le bon sens du terme des prières qu'on peut faire malgré soi. La prière, c'est quelque chose de d'abord de formalisé, il y a un cadre pour ça bien sûr, mais on peut aussi arriver à se surprendre à prier malgré soi. J'ai déjà vu ça, c'est pour ça que je dis ça.
0: C'est tout à coup le cœur qui se met à chanter ou quelque chose comme ça.
1: Ouais, quelque chose qui commence à palpiter, qui est en dehors de tout protocole, attention, hein, de récitation, de mots, etc. Non, on est dans quelque chose de ressenti. Et j'ai déjà vu ça. J'ai déjà vu ça chez des gens dans certaines circonstances. Et moi, je l'ai déjà vécu aussi personnellement. Je l'ai vécu beaucoup enfant. Je me souviens très bien de ça. Quand je jouais à regarder la course des nuages petits, allongé dans l'herbe, je vous promets, j'ai eu ces sensations-là.
0: Donc le cœur qui se met comme à prier malgré soi.
1: Ouais, en tout cas, face à l'éblouissement ou à être renversé par quelque chose de vraiment où on est dans une espèce de rapport à la beauté qui vous électrise. Voilà. Ouais.
0: Il y a quelque chose de la joie aussi.
1: Et de la joie. La joie, c'est, ça met plus de temps. Mais le rapport à la joie, il vient avec le ressenti. Moi, j'ai besoin d'avoir par exemple, avec les chevaux, ils sont capables, dans tout ce qu'ils vous donnent, parce qu'ils vous donnent énormément, de vous amener ce que vous venez de décrire, de la joie. Parce qu'ils vous mettent dans un rapport, cet échange avec l'animal, ce donnant-donnant, bon, ce sont des miroirs hein, de nous, hein, mais quand quelque chose se passe, une connexion se passe avec le cheval, avec l'animal et vous-même, ouais, ça peut vous amener à de la joie pure.
0: Et la prière, est-ce que c'est s'adresser à quelqu'un quand même, pour vous ?
1: Ben, ça, à défaut de s'adresser à quelqu'un, ça peut être pour quelqu'un. Moi, j'aime bien rentrer dans les églises. Je suis allé à Assise l'année dernière avec ma femme et tout. On a passé... j'ai adoré, quoi. Assise, en Ombrie, en Italie, c'est incroyable. J'ai jamais... Je sais pas, j'ai dû m'asseoir dans plus d'une centaine d'églises par jour, mais j'adore ça. J'adore m'asseoir dans une jolie église et regarder et attendre, etc. Et alors là... ouais, la prière, elle peut être pour les autres, mais je pense qu'une pensée pour quelqu'un, si elle est faite avec ferveur, peut devenir prière.
0: Mais est-ce qu'il y a quelqu'un qui entend cette prière ?
1: Moi, je pense qu'on peut évidemment être entendu par beaucoup de gens à distance, sans forcément les avoir en face de nous. Je ne dis pas que je crois qu'il y a... quelqu'un en haut qui croit reçoit ma prière et qui va ensuite la renvoyer pour exaucer mon vœu. Non, je pense que c'est quelque chose d'assez quantique là-dessus, que ce qu'on envoie à travers l'intensité, par exemple, d'une prière, peut être ressenti à plusieurs niveaux. Alors peut-être par quelqu'un de là-haut, ça c'est le mystère et ça appartient à chacun, d'accord ? Mais aussi par celui vers qui la prière est destinée.
0: Comme si on était reliés très profondément... connecter un peu les uns aux autres.
1: Mais moi, je pense qu'on est connectés les uns aux autres. Cette connexion-là, elle ne faut pas... Si on va la chercher et si on l'allume, on peut tout à fait être connecté avec les autres. Tout est une question d'attention et d'intention. Si vous y mettez de l'intention, vous pouvez très bien vous relier avec quelqu'un qui n'est pas là, dans la même pièce que vous, qui est à plusieurs kilomètres et qui... voilà.
0: Comme un réseau de communion mystérieux et invisible.
1: Mais je pense que j'ai déjà fait l'expérience une fois de plus, donc je vous dis, mais je trouve ça beau, moi, cette capacité. Et d'ailleurs, quand on écrit, on est connecté à quelque chose de plus grand que soi. Quand on arrive à ça, c'est un moment c'est une épiphanie de dingue. Quand tout d'un coup vous écrivez et que c'est vous, mais pas que vous, c'est quelque chose d'autre qui vient guider votre plume, c'est un sentiment extraordinaire.
0: Une forme de grâce.
1: Mais oui, vous l'entendez chez beaucoup, beaucoup d'artistes qui vous parlent de ça. Que ce soit des musiciens, des écrivains, qui ne sont plus que les exécutants de quelque chose qui est au-dessus d'eux, quoi.
0: Alors le dernier mot, Xavier Demoulin, c'est « au-delà ».
1: Et ben au-delà, c'est toute l'interrogation et le mystère. Hein. On en parlait tout à l'heure de ce que dit aussi le chemin des gens perdus. C'est la question du livre au-delà. Alors dans au-delà, il y a plein de choses. Hein. Il y a déjà au-delà de soi. Donc déjà on sort de soi, on va vers les autres. Donc j'aime bien cette notion-là d'aller au-delà de soi, y trouver peut-être des réponses ou amener quelque chose de bon, c'est-à-dire faire le bien. Et puis il y a au-delà de la vie, quoi. Et l'au-delà, pour moi, là où j'en suis aujourd'hui, au moment où on se parle, après avoir écrit ce livre, je me demande si une certaine forme d'au-delà ne cohabite pas avec l'ici. C'est-à-dire que si, est-ce que la frontière est si

0: rigoureuse que ça. Je pense qu'on est capable, notamment à travers la nature, d'être relié avec des éléments de l'au-delà. Et que parfois, une fois de plus, on peut traverser une forêt en regardant ses pieds et en pensant à autre chose, ou on peut traverser une forêt en étant connecté, et dans ces moments-là, on n'est peut-être pas à l'abri d'être relié à quelque chose qui pourrait ressembler à de la poussière de l'au-delà, ou à des firmaments de l'au-delà, j'en sais rien. Tout ça, c'est que des points d'interrogation. Je ne me permettrai jamais d'être dans l'affirmative et d'être, de vous dire c'est comme ça, c'est pas autrement.
1: Non, non, mais on sent bien que c'est votre intuition. En tout cas, quand on lit le livre, on a cette impression que le monde des morts touche le monde des vivants et que c'est l'expérience que vous avez faite.
0: Pour moi, il y a une cohabitation permanente et je ne suis pas le... Voilà, je... Et j'aime cette idée-là. J'aime cette idée de pouvoir parler avec mon père, mais vraiment régulier. Et puis j'aime cette idée aussi de se dire que parler à ses morts, c'est entretenir et continuer un dialogue autrement, quoi. Et une fois de plus... C'est non seulement les maintenir en vie autrement, mais on n'est pas à l'abri de les sentir avec nous. Enfin, relisez La part manquante de Christian Bobin, on en parlait. Lisez ce livre, vous verrez.
1: On sent aussi fort dans votre livre que pour vous, la mort n'est pas une destruction, mais une forme de métamorphose.
0: Total. Moi, j'ai l'intime conviction. Alors, ça, c'est pareil. Hein. J'ouvre les guillemets, attention, chacun fait ce qu'il pense, ce qu'il veut, etc. Moi, je pense qu'on arrive plus d'un quelque chose... Que, voilà, la vie terrestre, pour moi, c'est un temps du repos dans l'éternité, quoi. C'est-à-dire qu'en fait, en gros, on arrive d'ailleurs, on repart ailleurs, mais ce qui se passe sur Terre, c'est juste une petite parenthèse. Les gars, 90 ans dans le meilleur des cas, c'est rien, hein, par rapport à l'immensité et à l'éternité. Donc... il ne faut pas confondre le corps mort et l'homme mort.
1: Donc quelque chose de l'homme mort demeure, quelque chose demeure vivant toujours.
0: Et bien sûr.
1: Mais quelque chose, c'est vous ou ce sera autre chose dans votre idée?
0: Ça, on verra quand on y sera, jeune fille. Mais à date déjà juste de comprendre ça. Le corps mort n'est pas l'homme mort. Et quelque chose des autres continue après. En tout cas, moi, je suis dans cette envie-là, envie d'y croire et dans cette conviction-là. On vient d'ailleurs avant et on va quelque part après, qui est quelque chose de beaucoup plus infini que cette espèce de chose finitude très horizontale qu'est la vie terrestre, avec comme un livre, un début, un milieu, une fin, et toutes ces déceptions et tout ce manque de... et toute cette... cruauté exprimée aussi souvent et tout cette voilà ce rapport à la destruction, on n'est pas fait pour ça du tout les humains en réalité.
1: On est fait pour la vie et la beauté.
0: On est fait pour la vie et pour la beauté et la joie surtout. Et quelque chose me dit qu'elle le rêvera peut-être sera encore là et encore plus là après. En tout cas, j'aime m'endormir le soir avec cette idée.
1: Que la joie est devant vous.
0: Et que la joie, la beauté. Et la lumière et tout ce qu'on vient de se dire depuis tout ce temps-là, elle est ici et là, de manière épisodique, dans notre vie terrestre, mais qu'elle sera beaucoup plus permanente ensuite.
1: Qu'elle sera définitive.
0: Appelez ça comme vous voulez, mais en tout cas, moi, j'aime, c'est mon moteur dans la vie. La lumière, la beauté...
1: Et la joie.
0: Et la joie, et, la, et le ressenti de quelque chose de plus grand.
1: Merci beaucoup, Xavier Demoulin. À tout de suite pour conclure cette émission. Nous sommes toujours sur KTO dans Lumière intérieure avec vous, Xavier Demoulin. Vous avez vécu comment cette expérience des mots?
0: Très bien. Enfin, j'ai vécu... Comment on peut la vivre mal, cette expérience? Il y en a qui vous disent « Ah, je l'ai vécu un cauchemar,
1: ouais,
0: j'ai pas aimé du tout, c'est un trauma intense.
1: »
0: Non, c'est des jolis mots et, qui correspondaient à la fois à ce livre, « Le chemin des gens perdus », et puis à mes centres, à ce qui me meut aussi.
1: Est-ce qu'il y en a un de ces mots que vous avez aimé davantage ou qui vous parlait plus?
0: Peut-être que... Le mot, ouais, le premier, perdu, j'aimais bien. Je trouve que c'est un mot voilà, qu'on a un peu tendance à enfermer dans une seule catégorie, qui n'est pas forcément quelque chose de descendant comme mot. C'est aussi un mot ascendant, quoi. C'est un mot qui peut, voilà, qui peut finalement révéler plus de surprises qu'on le pense. Ce n'est pas définitif, ce mot, en tout cas.
1: Mmh. Oui, peut-être que si nos téléspectateurs se sentent perdus ce soir, vous avez envie de leur dire confiance.
0: Voilà, surtout... il y a une petite trappe en vous, vous allez la trouver peut-être, je vous le souhaite en tout cas, où il y a une boussole. Et ce boussole-là, ben c'est votre... c'est qui vous êtes profondément, en fait. C'est pas la personne qu'on attend que vous soyez, c'est pas la personne que vous pensez être ou que vous avez envie d'être, c'est celle que vous êtes là, à ce moment précis, donc soyez celle-ci. Et vous allez vite retrouver le chemin. Enfin, il y a des chances, en tout cas, j'en suis sûr. Mais il y a toujours un espoir, il faut juste trouver cette petite boîte à l'intérieur de soi. Elle n'est pas que à l'extérieur, elle n'existe pas dans le commerce, quoi.
1: On sent ça un peu dans vos personnages. Ils le trouvent, cette trappe, ils la trouvent plutôt après la mort.
0: Ouais.
1: Et on a le sentiment d'ailleurs que vos personnages ont le recul sur leur propre vie et peuvent en réaliser le vide, les manquements a posteriori.
0: Bah parce que c'est un livre sur l'acceptation. C'est un livre sur le pouvoir de l'acceptation. Sur la difficulté, parfois, de l'acceptation.
1: Donc il y a une forme d'acceptation des ratés, des loupés de sa propre vie.
0: Oui, d'accepter qui on est, là où on en est, accepter ces quatre personnages perdus dans une forêt qui, pour s'en sortir, vont devoir affronter leur vérité. Mmh. Donc affronter sa vérité, ça fait jamais du bien, c'est pas toujours facile. Mais quand on accepte de l'affronter, sa vérité, et qu'on arrête de se raconter des histoires, et qu'on s'accepte comme on est, il se passe des trucs.
1: Vous parlez de l'au-delà, en fait, comme du monde des limbes. Vous dites ça à un moment.
0: Non, alors c'est pas l'au-delà comme le monde des limbes au terme définitif. C'est le passage vers l'au-delà qui est un monde des limbes.
1: D'accord, donc là, ils sont dans un monde des limbes.
0: Si vous pouvez aussi carrément griller et tuer le suspense du livre et tout dévoiler.
1: Je dis juste que ça m'a tracassé de me dire, qu'est-ce qu'il y avait derrière? Ça, vous ne savez pas.
0: Moi, il y a un texte que je trouve magnifique qui s'appelle « Le livre des morts tibétains » avec le chant du bardo. Et le chant du bardo, c'est un chant qui accompagne les morts dans différentes étapes. Parce que là-bas, dans plusieurs cultures, on pense que les morts, au moment où ils ne sont plus là, ils partent sur un voyage avant d'arriver à une libération qui est, on pourra aller vite, se décompose en plusieurs étapes.
1: D'accord.
0: Et ce chant-là, qui accompagne les morts, les aide à passer les différentes étapes pour arriver à la libération finale. Donc, les limbes que vous évoquez, sont dans le moment du passage.
1: D'accord.
0: Et parfois, il faut accepter, avant de se libérer de quelque chose de trop lourd en soi, de traverser des forêts et de vivre dans ces forêts différentes étapes qui vont vous amener ou pas, ensuite, après, enfin, à la libération.
1: Donc cette libération, elle est devant nous.
0: Elle est devant nous,
1: ouais.
0: Exactement. Mais il faut accepter de passer certaines... étapes.
1: Un peu douloureuses.
0: Et parfois, elles sont accompagnées, enfin, dans le livre des morts tibétains et dans ce chant-là, dans le chant du bardo, c'est des chants qui accompagnent pendant X jours, entre 7 et 20 jours, et 19 jours, de la mort de quelqu'un, ben, ça sont des fins et ses proches chantent ça pour le faire passer de l'autre côté. Mmh. Et c'est intéressant, cette notion de qu'est-ce qui se passe juste après. Est-ce qu'on passe comme ça de l'autre côté? Ou est-ce qu'au contraire, il y a plein de théories.
1: Ça évoque un peu le purgatoire, votre affaire, quand même.
0: C'est pas le purgatoire, oui. Pourquoi si, on peut dire ça. Mais après, ça dépend, il y a des chemins qui sont plus faciles que...
1: On peut mettre un autre mot, mais ça dit quelque chose de ça.
0: Ça peut être ça, mais ça dépend de quoi. C'est pas par rapport nécessairement à l'attitude qu'on a pu avoir, ou c'est lié à l'attitude qu'on a pu avoir, j'en sais rien.
1: Ils en prennent un peu conscience, quand même.
0: Je dis, ils en prennent un peu conscience. Ouais, c'est pas bête de faire cette analogie-là.
1: Merci.
0: Je vous en prie, je vous mets un bon point. Oh. C'est pas mal, un petit 11,5, ça va ça.
1: On n'est pas généreux.
0: Non, mais si, je suis très, très généreux, je vous mets 20. Non, mais ce que je veux dire par là, c'est que ces étapes-là, pour la libération de l'âme, le purgatoire, c'est un côté définitif, quoi. Vous voyez ?
1: Bah non.
0: Non, mais je veux dire par là...
1: C'est un passage, précisément.
0: Oui, ce passage-là...
1: C'est une attente d'autre chose.
0: Ouais.
1: En fait, vous avez écrit un livre sur le purgatoire.
0: Peut-être que c'est un livre sur le purgatoire.
1: Que
0: c'est un livre hyper catho, en réalité.
1: Oh là là.
0: Merci,
1: Xavier Dumoulin. Merci. Je rappelle donc votre actualité, Le chemin des gens perdus. Vous pouvez retrouver cette émission sur kto.tv.com. Merci Xavier Demoulin.
0: Merci.
1: Merci d'être venu jusqu'à nous et de nous avoir parlé de ce beau livre et de cet avenir qui nous attend.
0: Ou pas.

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1: 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Bon concert et à tout à l'heure.

0: Ainsi donc, l'écriture de ces pages de Rossi, Perry ou Hendel fait cohabiter la souffrance avec une grande douceur et un tendre recueillement en jouant sur les affects typiquement baroques et si chers à ces compositeurs italiens du XVIIIe siècle. 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

0: Bonsoir à tous et heureux de vous retrouver en direct sur KTO et KTO Radio pour cette soirée de la rédaction. Nous avons fait le choix d'aborder ce soir sur ce plateau le succès du scoutisme catholique en France, car les trois grands mouvements scouts français sont en croissance continue depuis plusieurs années. Ensemble, ils rassemblent quelques 160 000 jeunes désormais. Comment se fait-il que cette pédagogie scout, inventée par Baden-Powell au début du XXe siècle, trouve aujourd'hui un si fort écho chez les jeunes et les familles? Et dans une culture ambiante marquée par la violence des rapports sociaux, l'actualité nous le rappelle souvent, l'usage addictif des écrans, ça c'est au quotidien, ou encore l'angoisse écologique, que propose le scoutisme? Qu'est-ce qu'au fond l'aventure scout? Nous sommes sur KTO, nous ne manquons pas non plus d'aborder la dimension spirituelle, l'intérêt pour la foi chrétienne de jeunes non baptisés, on va le voir, déplace un peu les débats sur la manière de vivre et de proposer la foi. Est-ce qu'il y a d'ailleurs une diversité d'approches entre les différents mouvements? Avec nous ce soir, pour en parler, nous avons réuni à la fois des scouts, un aumônier scout, Agathe Lizé, bonsoir.
1: Bonsoir Étienne.
0: Équipière guide chez les scouts unitaires de France, donc membre de l'équipe nationale et originaire de Bretagne.
1: Oui, exactement, j'ai passé à peu près 10 ans dans le groupe SUF de Brest, j'ai été chef de compagnie là-bas, et puis maintenant à l'équipe nationale guide, formatrice en particulier de chef.
0: Pierre de la Chapelle, bonsoir.
2: Bonsoir Étienne.
0: Assistant du commissaire éclaireur pour le district valois des guides et scouts d'Europe. Peut-être qu'on aura l'occasion de comprendre tous ces mots. Parfois, ils peuvent paraître compliqués. En tout cas, vous basez en Picardie.
2: C'est ça. Depuis cette année, mais avant, j'ai pu être chef de troupe à côté de Lyon. J'ai pas mal bougé. Mais voilà, depuis mes 8 ans, je suis scout et très heureux de l'être.
0: Et les éclaireurs, c'est quelle tranche dans votre mouvement?
2: C'est de 12 à 17 ans.
0: Sophie Mancel, bonsoir.
3: Bonsoir Étienne.
0: Déléguée nationale, méthodes éducatives pour les scouts et guides de France, basée à Paris, au siège, mais aussi parce qu'on peut dire qu'il y a beaucoup de scouts qui sont dans les villes, enfin qui vivent dans les villes.
3: Oui, absolument. Moi, je suis salariée de l'association et donc je suis principalement au service justement pour que le scoutisme sur le terrain se vive le mieux possible, puisque c'est ça qui compte, dans les villes comme à la campagne.
0: Père Maximilien Maurice, bonsoir.
4: Bonsoir Étienne.
0: Aumônier scout et vicaire à la paroisse du Val de Lagny, c'est le diocèse de Meaux, la Seine-et-Marne. Vous êtes conseiller religieux chez les guides, auprès de guides et de scouts d'Europe. Et puis aumônier également des scouts et guides de France. D'ailleurs, c'est une réalité pour beaucoup de prêtres en paroisse d'être aumônier de différents mouvements.
4: Oui, et puis c'est une chance que j'ai de pouvoir avoir les pieds dans les différents mouvements. Le groupe scout d'Europe étant étendu sur tout le nord Seine-et-Marne. Du coup, ça montre aussi une diversité De la réalité du scoutisme.
0: Vous êtes très engagé dans l'évangélisation des jeunes.
4: Hein. Oui, aussi, on a un patronage à Lagny-sur-Marne, où je suis directeur, et puis dans l'enseignement catholique. Donc c'est une chance de pouvoir croiser les jeunes dans différentes réalités de la vie sociale.
0: Alors, ceux qui veulent parler avec nous ce soir, poser des questions ou un très bref témoignage, c'est possible durant l'émission en direct, en envoyant un mail à maquestion@kto.tv.com ou réagir sur les réseaux sociaux en lien avec KTO. Je le disais, cette croissance, elle est réelle, entre 2 à 3 % pour les SUV, pour les scouts d'Europe, avec l'ouverture d'unités, de nouveaux groupes, c'est plus 5 % pour les scouts et guides de France sur les 10 dernières années. Est-ce que c'est perceptible à votre niveau, Pierre, Agathe?
2: Oui, tout à fait. L'année dernière, donc les deux dernières années, j'étais chef de troupe à Tassin, à côté de Lyon, et c'était une région où le scoutisme était en pleine croissance. On ouvrait, on séparait des troupes en deux pour en créer des nouvelles, parce qu'il y avait de plus en plus d'inscriptions. Donc j'ai pu vivre ce moment assez particulier.
1: Oui, nous aussi, bien sûr. C'est pas un objectif en soi de grossir, mais c'est vrai qu'on a de plus en plus de demandes de jeunes qui voudraient rentrer comme chez vous. Quelquefois, ça pose un petit peu problème avec le nombre de chefs qui sont disponibles et prêts à s'engager. Mais nous, on est ravis de voir que ça plaît et que plus de gens viennent à notre suite vivre l'aventure.
0: C'est étonnant que cette méthode, je le disais, qui a plus de 100 ans, trouve un écho si fort, Sophie.
3: C'est étonnant et en même temps, je pense que c'est notre force, c'est aussi que on arrive à utiliser cette méthode dans le monde d'aujourd'hui. Et c'est vraiment comment l'intuition de Baden-Powell, qui était de réunir des jeunes au début de quartiers populaires pour leur proposer justement de vivre dans la nature et de vivre ensemble, trouve aujourd'hui son écho dans notre société actuelle où le vivre ensemble, la vie dans la nature, sur l'engagement sont des valeurs qui nous rassemblent finalement. Et je pense que c'est... on se retrouve tous les mouvements autour de ces forces-là.
0: Père Maximilien.
4: Chaque fois que j'ai été dans une mission, en France ou à l'étranger, le scoutisme a toujours été une très grande force pour pouvoir faire grandir les jeunes d'un point de vue simplement humain et puis spirituel, ô combien.
0: Je vous propose, tiens, pour nous mettre aussi dans le jus de la discussion sur ce qu'est le scoutisme, d'écouter deux témoignages, celui de Philippine et Chloé. Chloé est cheftaine louveteau en Haute-Savoie, à Vesoul, au sein des Scouts et Guides de France. Et puis Philippine, 17 ans, est en terminale et guide aînée d'Europe à Marc-en-Barœul, près de Lille. Chez les Scouts, on doit laisser son téléphone de côté. Elle évoque cette expérience pour nous.
5: Bonjour à tous. Moi, ce qui me rend particulièrement heureuse dans le scoutisme, c'est le fait qu'en tant que jeune, on est largement mis en valeur et ça nous permet, par exemple, de développer notre leadership, développer nos choix et notre pensée par nous-mêmes, ce qui est largement important, notamment quand on est dans l'âge de l'adolescence, parce que souvent, c'est à ce moment-là qu'on n'est pas très bien dans notre peau, mais ça développe notre confiance en soi et pour le développement personnel, c'est très important et c'est pour ça que je suis très heureuse d'avoir pu être scout à cette période de ma vie.
6: Bonsoir à tous. Moi, mon expérience personnellement par rapport au scoutisme, c'est que penser que deux semaines de camp sur les écrans, ça allait paraître long, étant donné que toute l'année j'ai mon téléphone et que je passe pas mal de temps dessus pour les cours, etc. Mais au final, c'est avoir ces moments de pause sans téléphone, c'est très bénéfique pour moi. Et même quand je rentre de chez moi, ce sens du concret et du service me manque et j'ai parfois pas très envie de retourner sur mon téléphone. Donc je me dis que c'est vraiment une expérience bénéfique pour tous les jeunes et je me demande même comment font ceux qui n'arrivent pas à se détacher de leurs écrans et comment le scoutisme peut envisager cette perspective sans les écrans sans paraître un peu décourageant et ringard.
0: Alors j'aimerais vous entendre à la fois peut-être réagir à ce que disent Philippine et Chloé, puis aussi vous entendre sur le fait que le scoutisme, il prend quand même à rebrousse-poil la culture contemporaine et la culture des jeunes aujourd'hui, non ?
1: Ça, sur le sujet du téléphone, c'est sûr qu'on est vraiment à rebrousse-poil. Et c'est pas évident d'ailleurs. Enfin, je pense que c'est peut-être pareil partout, mais c'est vraiment pas évident d'expliquer à un jeune que là, pour les prochaines 48 heures, quand il y a un week-end à l'année, ou les prochaines deux semaines... va devoir laisser son téléphone, c'est rude et c'est époustouflant de voir qu'en fait ils sont ravis. En fait, ça réouvre la perspective de la relation à l'autre en direct, de lui parler, de découvrir qui il est. Et puis comme disait Chloé, en fait, c'est pas sur notre téléphone qu'on se rend compte de ce qu'on est capable de faire concrètement, nos qualités, nos défauts, ce qu'on aime dans la relation avec les autres. C'est en le faisant concrètement et donc en laissant son téléphone à la maison.
0: J'ai retenu l'acronyme PALM pour les SUF, ouais. Portable à la maison.
1: Tout à fait.
2: Mais je te rejoins tout à fait. Je pense vraiment ce sens du concret et du service, c'est vraiment ce dont les jeunes ont besoin aujourd'hui, de pouvoir fabriquer des choses avec leurs mains, de se rendre compte en fait, de se frotter au réel, quoi. Et puis aussi de vivre l'aventure. Moi, je pense que les jeunes aujourd'hui ont vraiment soif d'aventure, mais de véritable aventure. C'est-à-dire, moi, j'ai pu organiser un camp, par exemple, avec ma troupe, où on a traversé les Alpes de la France à l'Italie. Ils avaient des étoiles dans les yeux, parce que c'était des paysages magnifiques. Ensuite, on a pu faire des activités nautiques, on fabriquait des radocates, on faisait des courses sur l'eau, etc. Et puis, j'en passe, hein, des constructions en bois, etc. Et ça, les jeunes... ça les forme, et puis après, ils sont fiers d'avoir réalisé quelque chose et d'avoir vécu ces belles aventures.
0: Donc c'est camper, dormir sous la tente, même s'il pleut.
1: Oui, exactement.
3: Se dépasser aussi.
1: Oui.
3: Il y a la notion de dépassement. C'était intéressant de voir comme Philippine dit, je ne savais pas comment j'allais faire. On sent que ça paraît être une difficulté et en fait, on se rend compte que c'est une force, que la proposition qu'on a, elle permet aux jeunes de se découvrir mieux. En fait, une forme de le scoutisme, c'est bon pour la santé. La santé physique et la santé mentale finalement, parce que c'est d'être dehors, d'être en relation avec les autres et de découvrir qui on est. Je trouve que c'est des grandes forces.
4: Moi, je dirais un des grands atouts, c'est aussi que la pédagogie se développe au long de l'année. Parce que la question du téléphone, les week-ends, moi, je l'observe, c'est difficile.
3: Oui.
4: Dans les différents groupes.

0: la maison est pas loin. Mais là où ça marche vraiment, c'est quand en grand camp, on les entend s'ennuyer de manière positive, constructive, créative. Et ça, c'est là où on se rend compte qu'on n'a pas besoin du téléphone pour vivre. Ils s'en sortent très bien, en fait.
1: Et c'est à travers des choses simples, comme je le disais, camper, cuisiner sur le feu.
2: Oui, tout à fait. Et en fait, c'est pas des... On a l'impression que c'est très simple, en fait, c'est assez difficile, hein, cuisiner sur un feu de bois.
1: Pour pas que ça soit brûlé.
2: Oui, tout à fait. Ça implique de savoir faire du feu. Et tout de suite, il y a plein de mécanismes qui rentrent en jeu. Il y a le fait de voir qu'une telle est en difficulté et qu'on va aller l'aider, d'être vraiment dans un apprentissage de concrètement, je prends mes bûches, je fais mon feu. Ça n'a rien à voir avec le virtuel du téléphone, le confort du quotidien. Et pour autant, on se rend compte qu'en fait, ça nous rend extrêmement joyeux. Et ça, c'est assez mystérieux, mais vraiment palpable.
0: Je dirais que ça fait même une complicité. Parce qu'en fait, chacun, il passe derrière la casserole. Il y a toujours un qui crame quelque chose. Mais bah, on sait que ça pourrait être nous la prochaine fois. Donc, merci pour le repas, quoi, tout simplement.
1: Et on se rappelle, Sophie, il y a quelques années, peut-être 10 ans, il y avait une vraie question autour des normes. Qui était imposé par les ministères de tutelle, mais dans le cadre de notre société qui applique le principe de précaution. Par exemple, le frigo, je me rappelle où on discutait de mettre des gants pour couper le pain, etc. Est-ce que ça existe toujours? Est-ce que ça entrave un scoutisme authentique et de qualité ou pas?
3: Alors, ça existe toujours, et je pense que c'est important de se dire aussi que c'est important pour nous de respecter ce cadre pour pouvoir justement assurer la sécurité des jeunes qui nous sont confiés. Mais on pratique avec ces règles, avec ce cadre, et puis on travaille beaucoup aussi avec les services de l'État pour justement faire en sorte que on puisse vivre ce scoutisme. On a quand même justement ces normes qui sont propres aux accueils de scoutisme, et donc c'est je pense un vrai avantage pour nous parce que ça nous permet aussi de faire du feu dans le cadre de nos activités et de porter ça aussi auprès des préfectures notamment. On fait ça ensemble d'ailleurs en intermouvement. C'est important d'avoir ce cadre parce que ça assure la sécurité des jeunes et en même temps on arrive à vivre notre scoutisme, on continue à faire à manger, on continue à prendre en charge toute la vie quotidienne. Alors maintenant il y a effectivement un peu plus de frigo dans les camps. Mais par contre, on fait vraiment attention
1: à proximité. C'est pas forcément sur le lieu.
3: Non, à proximité. Mais voilà, comme il y a un point d'eau, comme on s'assure de pouvoir avoir un certain confort entre guillemets, hein, c'est le confort d'un camp scout. On sait de quoi on parle aussi, tout en respectant un cadre et puis tout en étant continuant d'être proche de la nature. Hein, c'est important aussi pour nous de vivre ces camps, de vivre ces 10-15 jours campés où on est justement où on oublie le quotidien de la ville, où on se rapproche de la beauté de la nature, où on redécouvre tout ça de façon sur un temps un peu long.
4: Pierre. Comme disait Sophie, ouais, je crois qu'en fait on s'adapte. Alors en effet, on travaille tous en bonne intelligence avec les services de l'État ou localement avec les mairies.
1: Mais, avec les pompiers, avec la gendarmerie.
4: Notamment, ouais, souvent on se signale aussi de manière par courtoisie, de dire bah voilà, on est là, et puis bah on vérifie bien les différentes règles. Mais c'est vrai que dans certains départements, on peut de moins en moins faire de feu, donc on s'adapte. Voilà. Et puis je pense aussi que ces règles, elles apprennent aussi aux scouts le sens des responsabilités. C'est-à-dire que, au niveau sécurité, on utilise parfois des outils qui sont coupants pour faire nos installations. On forme aussi à comment on les utilise, on met bien des gants, etc. Pour dire, en fait, est-ce qu'on a envie de passer un camp à l'hôpital? Non, personne ne veut. Donc on fait attention. Et puis en fait, les choses se passent très bien. Et ça leur donne aussi un peu une certaine discipline.
1: Je vous propose d'écouter les parents Claire et Olivier habitent Aix-en-Provence et ils vont nous expliquer leur intérêt pour le scoutisme, notamment pour leur fille, alors qu'eux-mêmes n'ont jamais été scouts.
5: Bonsoir. Donc, ce qui nous a motivés à inscrire Margot, notre fille, aux Jeannettes cette année, c'est que c'est une petite fille qui faisait déjà du caté et en fait, déjà, elle était très intéressée par le catéchisme et donc on cherchait à la fois une activité en lien avec ces valeurs-là et en même temps en plein air parce que c'est une enfant qui a beaucoup besoin de plein air, sachant qu'on habite en ville. Et aussi en groupe, parce que ben Margot, c'est une fille unique et ça nous semblait important qu'elle ait une forme de fraternité et qu'elle puisse vraiment créer des liens assez forts en dehors de la famille. Voilà.
6: Oui, effectivement, et en plus, on sentait que dans au SUF, il y avait une forme de bienveillance. Mmh. Et en fait, on voulait s'assurer qu'elle rentre dans un groupe pour une première fois où elle serait amenée à faire des week-ends ou des semaines en pseudo-autonomie, elle soit dans un groupe où il n'y ait pas de problème, au contraire, enfin, que tout le monde ait les mêmes valeurs, les mêmes objectifs, c'est-à-dire partager et vivre des choses de la vie, à travers des jeux ou aussi bien des offices, ce genre de choses. Mais...
5: Après, je trouve que c'est un peu, comment dire, pour moi, ça reste encore un peu top secret, toute cette histoire. Je ne sais pas si vous voyez ce que je veux dire, mais il n'y a pas vraiment de pub. Enfin, je ne sais pas comment expliquer. Nous, on l'a su parce que nos très bons amis sont chefs de groupe et que donc leurs enfants en sont allés, qu'on en a discuté, etc. Mais sinon, je ne sais pas si on aurait su.
6: Ouais, c'est vrai.
5: Enfin, voilà.
6: On serait peut-être passé à côté et ça aurait été très dommage.
1: Alors, il y a des choses qui sont top secret chez les scouts.
2: Non, vraiment. Rien n'est secret. C'est juste qu'effectivement, on la ramène pas tant que ça. On a une espèce de joie apaisée de ce qu'on vit, mais on est très heureux de la partager avec d'autres. Hein. Donc, généralement, en fait, les gens entendent parler du scoutisme par le bouche à oreille, par le collège, le lycée ou l'école.
3: Ou la paroisse.
2: La paroisse, exactement. Ouais.
3: Visible aussi.
2: Oui. Donc.
1: On parle un peu de la pédagogie scout, parce qu'on a évoqué un peu les activités, ce qui pouvait se vivre au quotidien. Vous avez parlé de progression personnelle, enfin comment ça marche ?
2: Oui, mais alors l'idée déjà globalement c'est qu'un jeune qui vient dans un mouvement, j'imagine que c'est pareil chez vous, il vient librement en fait, il dit moi j'ai envie de m'engager dans cette unité. Et en fait, le principe, c'est donc de progresser, de s'inscrire dans un schéma de progression, de se dire, moi, je viens là pour devenir meilleur, grandir, apprendre à être en relation avec les autres, à rendre service, à me dépasser. Et donc, il y a tout un chemin qui se trace au fil des années, d'étape en étape, où le jeune va donc déployer tous ces aspects-là. Et chaque étape est adaptée à l'âge du jeune et à ce qu'il peut donner en termes de responsabilité, de ce qu'on lui propose de vivre.
4: Je trouve que c'est ça qui est génial en scoutisme, c'est ce chemin justement, et que la progression en fait n'est jamais terminée, on peut toujours progresser, et c'est adapté à chaque fois pour chaque âge. Donc évidemment, après les louveteaux, les louvettes, l'étape pour entrer chez les éclaireurs ou chez les guides, c'est la promesse qui est vraiment la grande étape, parce que c'est la première fois qu'on prend un engagement pour la vie. Et puis après, il y a, à travers les techniques scouts, donc chez les scouts d'Europe et chez les guides des scouts d'Europe, on a 7 techniques majeures, et donc on les travaille peu à peu, et c'est très concret, vraiment. C'est-à-dire qu'on a des épreuves très concrètes qu'on peut valider, voilà. Et puis après, on continue chez les aînés. Mais donc c'est ça qui est vraiment très concret pour chacun des scouts, et adapté. Chacun avance à son rythme.
1: Avec le principe de coéducation.
4: Oui. Alors le principe.
1: Qu'est-ce que ça signifie ? Parce qu'il faut expliquer.
4: Oui, tout à fait. Oui, bien sûr. C'est justement que les parents, qui sont les premiers éducateurs, en fait, les chefs complètent cette éducation, enfin, en parallèle, en bonne intelligence. Et donc, l'idée, c'est justement de pouvoir communiquer entre parents et chefs. Donc, par exemple, je sais qu'en tant que chef, j'organisais régulièrement des dîners où j'allais chez le jeune. Ça me permettait de mieux le connaître, de connaître ses parents, de connaître sa réalité, où est-ce qu'il était au collège, au lycée, etc.
1: Mais après, dans l'unité, c'est les aînés, c'est la pédagogie du grand frère, quoi. C'est,
4: voilà, exactement.
1: C'est les jeunes qui accompagnent les plus jeunes, qui sont responsables des plus jeunes.
4: C'est les jeunes par les jeunes. Et c'était cette idée de transmission. Et c'est ça que je trouve vraiment formidable, c'est qu'en fait, on a beaucoup appris, on a beaucoup reçu, et puis après, on a envie vraiment de donner cette merveille qu'on a reçue, quoi.
0: C'est là, cher Étienne, où j'étais étonné du titre de l'émission, je me permets, hein, de la pédagogie scout. En fait, donc là, c'est un modèle que j'ai trouvé, moi, chez les scouts d'Europe et chez les SUF. Mais chez les Français, il me semble qu'il y avait moins cet enseignement du jeune par le jeune, mais plus d'une équipe avec une tranche d'âge très resserrée.
3: Complètement.
0: Où là, c'est des copains qui apprennent à faire pour d'autres.
3: Enfin, en fait,

0: effectivement, ce côté progression personnelle, individuelle, où, comme tu le disais, chacun va avancer à son rythme. Je trouve que c'est intéressant de se dire que chacun a son chemin, et donc on a ces six axes de développement. Enfin, l'idée, c'est le développement intégral, comme on dit, avec physique, moral, affectif, spirituel, et donc de proposer une progression à chaque jeune individuellement dans ces axes de développement, et en même temps au sein de son équipe. Et donc, de grandir avec cette petite équipe. Alors, effectivement, nous, nos tranches d'âge, elles sont un peu plus resserrées.
1: Touche à l'histoire même, d'ailleurs, de la diversité des mouvements.
0: Oui, oui.
1: Où historiquement, les scouts d'Europe, enfin les SUF et les scouts d'Europe ont choisi de garder une tranche d'âge assez large sur la partie 12-17 ans. Et vous l'avez coupé en deux chez les scouts de France.
0: Tout à fait. Et donc, pour effectivement avoir ces équipes un peu plus homogènes d'âge. Et bon, là, c'est effectivement des approches différentes, mais qui font en tout cas que les jeunes vivent aussi en équipe et vivent vivent l'autonomie en équipe. Et c'est vraiment des temps très forts qui leur permettent aussi de grandir énormément dans ces temps en autonomie et cette équipe.
1: Et sur le fond, il faut risquer la confiance. Je dis risquer parce que faut faire confiance.
0: Je suis assez d'accord avec ce mot risque, et en même temps, si on ne prend aucun risque, on ne fait plus rien. Oui, la première fois qu'on laisse des jeunes partir en autonomie, on se demande si vraiment on a bien raison de le faire. Et en même
1: Parce qu'on est quand même dans une société où ce qu'on aime, c'est plutôt le risque zéro.
0: Oui, et on est interrogé d'ailleurs par les familles qui nous disent « Mais est-ce que c'est bien sûr ce que vous faites ?» Et c'est des temps qu'on prépare énormément, hein, ces départs en autonomie. En plus, on les fait partir sans le GPS. Hein,
2: moi j'en ai à l'aumônerie, ils suivent les enfants au GPS. Hein.
0: Oui, eux, ils les tracent par contre.
2: Enfants au GPS. Je ne sais pas si c'est quelque chose dont vous avez déjà l'habitude, mais au scout, c'est pas du tout comme ça. Hein.
3: Mm-hmm. J'ai traversé un peu cette question, puisque en tant que chef, on organise des explorations, des raids, où les jeunes partent en autonomie, comme vous l'avez dit. Et c'est vrai qu'il y avait des parents qui étaient un peu stressés, et je trouve de plus en plus, en fait. Il y a cette idée de rassurer, de créer un cadre qui est rassurant pour tout le monde. Et juste, je voulais revenir sur la dimension d'équipe. C'est vrai que j'ai parlé pas mal de progression, etc. Mais chez les guides des scouts d'Europe et chez les SUF aussi, il y a vraiment cette dimension de patrouille où un groupe de 6 à 8 garçons ou filles, il y a vraiment cette vie. En communauté, par exemple, pendant 15 jours, ils vont vivre dans le même coin de patrouille, à faire la cuisine ensemble, à construire ensemble, à faire équipe dans les jeux aussi. C'est toute cette pédagogie du jeu qui fait grandir et qui permet de plonger le jeune dans l'imaginaire. Mais voilà, c'est vrai que cette dimension est aussi évidemment très présente.
0: Et amitiés scouts, les liens qui se créent dans ces espaces sont très forts. Enfin, moi, ce que je vois, c'est que c'est des amitiés qui durent et qui sont ancrées justement dans une expérience commune, des valeurs fortes communes aussi, dans lesquelles les enfants, les jeunes se retrouvent. Et c'est pas les mêmes amitiés que les amitiés de l'école. C'est ce que j'ai pu observer aussi, notamment à travers mes propres enfants, mais aussi à travers les scouts, les guides que j'ai pu croiser.
2: C'est quelque chose que j'ai trouvé beaucoup chez les scouts et guides de France, qui passent beaucoup de temps à dialoguer, parce qu'on part du principe que tout le monde n'a pas les mêmes idées. On arrive d'horizons très différents chez les scouts et guides de France. Et du coup, il y a l'habitude de passer du temps en dehors du scoutisme ensemble. Ça, c'est quelque chose que je découvre. Peut-être, je ne sais pas si c'est votre expérience de retrouver les scouts, les guides en dehors pour d'autres activités.
4: Oui, bien sûr. Hein. En fait, il y a des super amitiés qui se forment, c'est sûr. Et c'est très beau, d'ailleurs. Et aussi, quelquefois, à l'inverse, il y a des petits challenges dans notre équipe.
0: Tout à fait.
4: Il y a la fille avec qui on ne s'entendait pas trop. Et là, il y a donc, du coup, forcément un apprentissage je suis obligée de la côtoyer parce qu'elle m'a été mise dans mon équipe. Donc voilà, je vais au-delà, j'apprends à la connaître, je prends sur moi. Il y a tout aussi cet effort-là qui est propre à tout au monde entier. Quoi.
1: C'est le rapport à soi et c'est du coup le rapport aux autres.
4: Oui, bien sûr. Ouais. Et en fait, dans le rapport aux autres aussi, on apprend à se connaître nous-mêmes. On se dit en fait, celle-là, elle m'énerve beaucoup.
1: Mais
4: en
1: fait, on sent le vécu aussi.
4: Mais pourquoi est-ce qu'elle m'énerve en fait? Qu'est-ce que ça suscite chez moi? Et comment je vais faire pour gérer ça? Est-ce que moi aussi je l'énerve pas un peu en fait? Il y a tout, oui, il y a plein de, un apprentissage énorme.
0: Ça rejoint ce que disaient les parents tout à l'heure sur le côté bien traitant. Je trouve que c'est quelque chose auquel on veille parce que, bah, évidemment, ces choses de relations humaines existent partout et que, du coup, on essaye quand même de créer ce cadre bien traitant dans toutes nos unités, que ce soit dans nos équipes, dans nos

0: au groupe. Et puis aussi, enfin, nous, on le porte avec les chefs et cheftaines.
1: Mais du coup, c'est un îlot, parce que quand on vous entend et que dans le même temps, on lit l'actualité, on se dit, mais est-ce qu'on parle du même monde ? C'est un îlot préservé du harcèlement sur les réseaux sociaux, des violences, des...
0: Je pense que c'est un îlot préservé, mais il ne faut pas être angélique non plus. C'est sûr que dans, les relations qui existent en dehors peuvent aussi exister dans nos unités. C'est vrai qu'il y a ce côté dont tu parlais tout à l'heure, Maximilien, de relations dans la durée aussi. C'est vrai que les jeunes qui sont chez les scouts et chez les guides, ils se voient régulièrement toute l'année, donc ils apprennent à se connaître. Et donc, c'est aussi le travail de la relation entre eux qu'on va travailler. Et on va essayer de poser un cadre qui va permettre ces relations bien traitantes. Et je pense que les parents ont identifié ça. En tout cas, ils l'ont dit tout à l'heure. Et je trouvais ça assez touchant de sentir ça.
2: Il y a aussi que les jeunes évoluent sous le regard de chefs et de cheftaines d'une maîtrise qui est formée en particulier sur toute l'écoute en fait, de chacun, notamment sur la bientraitance. Il y a vraiment des formations là-dessus. Et donc, ils veillent à ce que ça reste un climat qui fait grandir en fait chacun, puisqu'ils sont là pour ça. C'est vraiment le rôle des chefs aussi de veiller à ça.
3: Et c'est vrai que ouais, je dirais que le scouting, c'est vraiment une maison sûre, c'est-à-dire que en fait, les jeunes arrivent avec leur réalité, parfois traversée de violence, etc. Et en fait, parfois, le scoutisme agit plutôt comme un moment où la parole se libère, parce que justement, on a des maîtrises qui sont à l'écoute, et on a aussi toute cette pédagogie des conseils, c'est-à-dire que il y a les conseils de patrouille où du coup, ils vont relire leur journée, se dire ok, moi j'ai mal vécu ça, ou au contraire, c'était vraiment génial. Ensuite, ça remonte, il y a le conseil des chefs, et puis donc parfois il y a des choses. On peut se rendre compte qu'il y a un scout qui traverse une réalité difficile dans sa vie familiale ou à l'école. Et parfois, ça peut même remonter. Nous, chez Scouts d'Europe, il y a une commission qui s'appelle la commission Saint-Nicolas, qui justement permet de plus en plus, on voit qu'il y a des jeunes qui vivent des situations difficiles. Et donc, on peut parfois faire appel à cette commission pour aussi décharger les chefs. C'est-à-dire que nous, on n'a pas à gérer ça, même si on est un peu formés. Pour pouvoir les prendre en charge. Et donc le scoutisme, finalement...
1: Il y a aussi des obligations de signalement, de fait.
3: Oui, tout à fait, exactement.
4: Je tiens quand même à dire, vous avez dit, les maîtrises sont formées, ça reste quand même un défi.
3: Tout à fait.
4: On a dit qu'on a des difficultés de chefs partout, souvent on prend les chefs qui sont là, les adultes qui sont disponibles. Des fois, les adultes qui n'ont pas fait de scoutisme même. Et donc, la clé qui permet la confiance, c'est les chefs de groupe, en fait. Il faut que les chefs de groupe soient impliqués, qu'ils connaissent leur maîtrise, même si les chefs arrivent souvent de très loin. Il y en a qui, la plupart du temps, ils n'habitent pas sur place, ils font les études ailleurs, ils reviennent le week-end, viennent pour les camps. Mais si les chefs de groupe font le travail, ça permet de rééquilibrer les choses. Et moi, comme aumônier, la première chose que je fais quand j'arrive sur un camp, c'est pas de voir comment vont les jeunes, de voir comment vont les chefs. Et c'est là où on voit comment, même dans une maîtrise, il y a besoin de réajuster les choses, d'aider à ce que la parole sorte. Donc, ce qui permet la confiance, c'est toute l'équipe qui est autour.
0: Il y a un enjeu autour de la santé mentale. Je pense, on l'a dit sous divers mots, mais en fait, que ce soit chez les jeunes ou chez les jeunes adultes, il y a un vrai enjeu de société aujourd'hui, et donc d'être aussi, en tout cas, conscient de ça, et donc d'avancer progressivement, que ce soit dans nos formations ou dans nos encadrements. En tout cas, je pense que l'équipe de groupe qui se trouve effectivement autour des chefs et cheftaines est un vrai appui aussi.
1: Agathe, je m'attendais à ce que vous me disiez, ou les uns les autres. Oh, vous savez, les jeunes, les plus jeunes, les jeunes générations, le rapport à l'autorité, c'est dur. Le rapport à la nature, c'est dur. Le rapport aux autres, c'est dur. Vous nous dites pas ça du tout, ce soir.
2: Écoutez, si, c'est pas toujours facile, on va dire, mais en fait, on a quand même une pédagogie qui est faite expressément pour ces jeunes-là. Par exemple, vous dites ceux qui n'aiment pas trop l'autorité, il y a quand même un cadre qui est bien défini, qui est posé par les cheftaines. Tout est dit très clairement quelles sont les règles dans lesquelles on peut vivre le scoutisme. Et en fait, un jeune qui sort du cadre, ça invite à un échange avec lui. Et tout se fait toujours dans la construction de je veux écouter toi, jeune, en face de moi. En fait, qu'est-ce que tu essayes de me dire dans ce refus de l'autorité? De quoi as-tu besoin? Qu'est-ce que moi, cheftaine, je peux t'apporter? Ça se construit toujours comme ça. Donc oui, en fait, c'est que à la base des situations qui peuvent être difficiles. mais on s'en sort toujours en écoutant celui qui est en face de nous.
4: Si je peux me permettre quand même...
1: Maximilien.
4: Chez les SUV, je veux pas parler, mais en tout cas chez les Europes, ce que j'ai remarqué, c'est le chef de troupe, la chef de compagnie, est pas immédiatement en rapport avec les jeunes, mais avec les chefs de patrouille.
3: Exactement.
4: Et souvent, c'est là que se relèvent les défis, et c'est plutôt à l'intérieur des patrouilles que qu'il faut accompagner les chefs de patrouille sur l'autorité.
2: Oui.
4: Un vrai défi.
2: Il y a une notion qu'on aime bien, nous, c'est la notion de subsidiarité. Et en fait, ça consiste à déléguer au plus petit rang ce qu'il peut faire. Donc, par exemple, une chef d'équipe, on lui a confié la responsabilité de son équipe. Et donc, du coup, on lui laisse, comme vous dites, on prend le risque de lui laisser la gestion de son équipe. Mais ça nécessite de lui donner moyens, tous les moyens, c'est-à-dire la formation, toutes les informations qui lui permettront de bien faire la mission qui lui est confiée. Et entre autres, prendre soin des autres guides de son équipe, etc.
1: Alors, on a évoqué la pédagogie scout, ce que vous vivez, ou les pédagogies scouts. Nous avions invité Mgr Loïc Lagadec, l'évêque auxiliaire de Lyon, qui est l'évêque accompagnateur des mouvements de scoutisme en France. Il n'a pas pu participer à notre plateau, mais en revanche, il nous a laissé un message, je vous propose de l'écouter. On lui a demandé quels étaient, au fond, son regard sur le scoutisme ou les scoutismes catholiques en France, et surtout, quels étaient les défis aujourd'hui pour les mouvements scouts.
5: Bonsoir Étienne, bonsoir à tous. Avant de parler des défis, je voudrais dire merci parce que l'Église en France peut être fière de son scoutisme catholique. Et on a quasiment autant de monde dans les trois mouvements principaux qu'il y a 40 ou 50 ans. Ça veut dire que la proposition scout catholique rejoint la jeunesse française. Et c'est super. Et je voulais dire merci à tous ceux qui s'en occupent, notamment les chefs. Les cheftaines et les chefs de groupe. Comme défi pour le scoutisme, j'en vois plusieurs. Le premier, le scoutisme, c'est son génie de faire vivre la foi chrétienne dans un bain de jeu, dans un bain de vie collective. Et par contre, parfois, le défi pour vivre l'évangile dans les camps scouts, c'est la profondeur. Je pense qu'il y a un enjeu de la profondeur spirituelle dans la vie scout, qui peut être parfois dans les rites plus que dans la profondeur. Les trois mouvements découvrent que des jeunes se convertissent et veulent être baptisés, veulent devenir chrétiens, veulent être confirmés parce qu'ils rencontrent des amis catholiques dans leur groupe scout. Comment les différents mouvements se posent cette question, comment ils l'accueillent, comment ils accompagnent, c'est nouveau. Je pense qu'il y a aussi un enjeu à la fraternité scout. Dans l'article de la loi scout, on dit le scout est frère de tout autre frère scout. Et ça se vit à l'intérieur des mouvements, ça se vit dans les jamborées. Mais en France, entre les mouvements, il y a parfois du mépris. Je trouve que c'est ni scout ni chrétien. Et j'appelle à une vigilance, moi, et à un respect. D'accepter que le scoutisme peut être vécu de différentes manières sur la même branche de la tradition de Baden-Powell et dans des sensibilités ecclésiales, certes, très différentes. Mais moi, j'atteste, par mon expérience de monnier et de ma mission d'évêque en ce moment, de la qualité du scoutisme dans la plupart de nos groupes en France et de l'ambition spirituelle. Le dernier défi que je vois, je sens une grande différence dans les mouvements que j'ai accompagnés, une grande différence dans comment on prépare les jeunes à vivre dans le monde. Est-ce qu'on joue dans les bois et puis le rapport au monde se construit plutôt tard dans la pédagogie scout, dans la pédagogie des aînés, ou est-ce que la conscience du monde se construit très vite? Et ça induit des postures éducatives, des imaginaires, très différents. Et j'y vois des avantages et des inconvénients sur chacune des postures. Et je trouve que c'est une problématique intéressante qui rejoint aussi la posture des chrétiens et de l'Église. Qui sommes-nous dans la société? Comment on aide à grandir les jeunes dans ce monde-là? Comment on les aide à se positionner pour l'aimer et le servir, comme dirait Ignace de Loyola? Voilà, ça c'est des questions que je me pose et qui sont sur le fond de nos postures éducatives. Voilà, quelques défis,

0: que je partage à votre réflexion sur votre plateau et aux téléspectateurs.
1: Alors, merci, Monseigneur Lagadec, pour sa contribution à notre émission. Avant de venir sur le terrain de la vie spirituelle et de l'approfondissement spirituel, comme il l'a dit, peut-être un mot sur les postures éducatives. Sans y passer trop de temps, parce que beaucoup de choses ont déjà été dites. Sophie, les scouts et guides de France ont été pointés du doigt pour certaines postures, positions. Il y a eu l'élection, puis la démission contrainte de votre présidente après une crise suscitée par ses engagements politiques. Certains l'ont en tête, ou d'autres l'emploi d'expression de la cause LGBT, par exemple, au moment de Jean Mboré, scout, il y a quelques années. Il y a Frédéric qui nous écrit et qui nous dit, est-ce que les scouts et guides de France, après tout cela, en font opérer en quelque sorte une forme de virage, de tournant? Est-ce que c'est le cas?
2: Moi, je parlerais pas forcément de virage ou de tournant. Je pense que l'idée, c'est d'être en tout cas à l'écoute de ce qui se passe dans nos groupes, dans nos unités, à l'écoute de ces jeunes qu'on rencontre, qui viennent nous questionner et nous demander comment on se positionne dans la société aujourd'hui. Nous, notre message, c'est aussi de dire que notre mouvement, il s'inscrit dans la vie, dans la cité, et donc qu'à ce titre, parce que parfois on nous dit vous êtes politique, etc. Nous, effectivement, politique au sens de on est dans la cité, on est acteur dans la cité. On souhaite pas être partisan, et donc c'est pas notre vocation. Notre vocation, c'est effectivement de mener les jeunes à échanger, à débattre, à pouvoir avoir des avis différents au sein d'un même groupe et pouvoir l'exprimer. Et du coup, pouvoir être avant tout artisan de paix et citoyen, comme disait Baden-Powell, citoyen actif, utile, heureux et artisan de paix. Et c'est ça qu'on a envie de porter. Et donc, il ne s'agit pas forcément d'un virage, mais par contre de prendre conscience de cette diversité qui existe dans notre mouvement. On est un mouvement où on est 100 000, donc forcément, on représente toutes les sensibilités de la société. C'est d'une vraie force et c'est une vraie richesse. Et donc, c'est comment on permet à ces jeunes de vivre ensemble, de trouver des espaces d'expression qui sont entre eux dans le mouvement où ils peuvent échanger de façon sereine et de façon libre. Et puis, s'ils ont envie de s'engager, on les invite à le faire. Par contre, s'ils ont envie de s'engager dans un parti politique, de le faire, mais à l'extérieur de l'association.
1: En tout cas, on a l'impression que il y a des réactions, et c'est vrai aussi pour les autres mouvements, quand il y a une perception de politisation, qu'elle soit juste ou pas juste. Mais en tout cas, quand il y a cette perception-là, on sent qu'il y a une réaction.
3: Moi, je crois que, de toute façon, les guides des scouts d'Europe sont aussi un mouvement apolitique, comme dans tous les mouvements scouts. Et je crois que c'est ça, en fait. Il y a une branche, il y a une des techniques scouts, c'est le civisme. Et puis nous, on a aussi la dimension européenne. Et c'est vrai que je vous rejoins tout à fait sur le fait que c'est ça, en fait, on nous forme aussi à aller dans le monde. Et là, typiquement pour les guides des scouts d'Europe, il y a la question de aussi quelle Europe voulons-nous. On voit qu'il y a la guerre aux portes de l'Europe. Soyons des artisans de paix. Le pape Léon XIV nous l'a redit la semaine dernière à la délégation, à la branche italienne de notre association. Soyons des artisans de paix. Engageons-nous. Continuons à servir les autres.
1: Agathe, un bref mot.
4: Oui, nous c'est vrai que, comme a dit Pierre, la politique n'est pas du tout notre cœur de sujet, c'est pas ce qu'on vit concrètement. Nous, on vit dans la forêt et on apprend à se connaître nous-mêmes, à connaître les autres, comme je vous l'ai dit. Après, si nos jeunes veulent plus tard s'engager en politique, grand bien leur fasse, très bien.
2: Ils le font d'ailleurs, parce que nous, on a beaucoup, en tout cas sur les dernières élections municipales, on avait beaucoup de jeunes chefs et cheftaines qui étaient engagés sur des listes diverses et variées, et puis beaucoup de listes finalement sans étiquette, mais en tout cas, et que le scoutisme porte à l'engagement. Je trouve que c'est aussi une façon de dire que nos jeunes ont envie d'être acteurs et actrices dans le monde d'aujourd'hui.
4: En fait, c'est plus cette notion-là d'engagement, que ça soit associatif, dans n'importe quel cadre bénévole. En fait, le fait de se donner quelque part pour les autres, au service des autres. C'est vraiment ça qui est porté par les valeurs scouts. On apprend à le faire au sein de notre petite unité, dans le but plus tard ensuite de se donner aux autres, dans notre travail, dans nos relations amicales, familiales, enfin vraiment dans le monde, quoi.
2: Et c'est reconnu chez les scouts, enfin souvent dans les recrutements notamment, hein, mentionner une expérience de scoutisme sur un CV.
1: Ouais, c'est reconnu comme une véritable école de vie, ça voilà. C'est sûr.
4: Oui.
1: Père Maximilien, peut-être un mot sur le sujet. Quand on dit, concrètement, c'est ce qu'on peut entendre. Hein, les scouts et guides de France, bon, ils sont plus à gauche. Les scouts d'Europe, ils sont plus à droite. Vous dites quoi, vous? Et comment vous voyez les choses?
5: Sur l'événement que vous avez souligné sur l'élection de la présidente qui a été démise, moi je dois confier quand même que j'étais très très mal à l'aise, pour deux raisons. Et j'ai été heureux que le mouvement ait choisi de faire marche arrière, d'une part sur la raison politique, puisqu'elle était engagée, et puis d'autre part sur sa dimension LGBT. On pourrait me dire... c'est annexe à la foi catholique. Ben non, en fait, on va pas déballer le sujet maintenant. Mais moi, je me suis dit, qu'est-ce que je fais? Est-ce que j'écris aux parents leur disant, écoutez, sur le sujet du coup de la relation affective, je ne pourrai plus accompagner vos enfants dans ce mouvement sur ce sujet-là, puisque le mouvement ne m'en donne pas les moyens. Peut-être même, je me suis dit, est-ce que je vais même me retirer? Disant, je ne peux même pas donner quelques éléments du cœur de la foi chrétienne.
1: Et du coup, le mouvement, comme on l'a dit...
5: Donc, a fait marche arrière, donc je n'ai pas eu à faire de pas. Mais même si ça m'a permis d'apprécier à nouveau cette grande qualité que je reconnais chez Scouts et Guides de France, c'est cette dimension du consensus. On arrive de tous les horizons et on est capable de parler de tout. Et c'est peut-être davantage que chez les scouts d'Europe, les SUF, où on arrive avec... on est baptisé, on est déjà souvent, dans une dynamique.
1: Pas toujours, mais souvent.
5: Scouts d'Europe et SUF, enfin en tout cas scouts d'Europe, il faut soit être baptisé, soit être en dynamique vers le baptême.
3: On accompagne beaucoup de jeunes aussi qui sont des amis du collège ou du lycée, qui ne connaissent pas le scoutisme, ne sont pas chrétiens, et puis... par les amitiés, par les liens, ils arrivent et puis en fait ils aiment tellement le scoutisme qu'ils ont envie de s'engager et puis c'est à ce moment-là qu'on leur parle du baptême et puis c'est quelque chose qui leur parle et puis après il y a tout un cheminement qui se vit vers la promesse.
1: Alors justement, je voudrais vous faire écouter le témoignage de Laurine. Elle est chef de louveteau chez les Scouts et Guides de France à Argentan en Normandie. Elle a été baptisée enfant, mais c'est le scoutisme qui lui a permis de redécouvrir la foi chrétienne et aussi la messe.
6: Bonsoir. Alors moi, j'ai toujours été dans la foi chrétienne depuis toute petite. Je ne pratiquais pas, mais ayant été scout depuis maintenant 2 ans, ça m'a beaucoup aidée dans mon cheminement vers la foi, parce que je pense que sans les scouts, ça m'aurait pas aidé à grandir spirituellement et à mieux connaître la valeur chrétienne à travers les prières que j'ai apprises, la fraternité et la confiance que j'ai pu avoir avec les scouts, les enfants et les chefs qui m'ont accompagnée. Et du coup, grâce au scoutisme, j'ai pu faire ma communion du coup ce 23 mai 2026, qui est vraiment une étape importante pour moi, qui m'a aidée à l'aboutissement d'une étape, mais aussi d'un début, d'un engagement plus profond dans ma foi. Je me posais une question aussi, et je tenais à vous la poser. Comment le scoutisme peut aider les personnes qui sont chrétienne ou non de base, à renforcer leur foi, enfin leur chemin vers la foi et envers Dieu?
1: Je ne sais pas, qui veut répondre à Laurine à l'instant, Sophie?
2: Je trouve ce témoignage très très touchant. En tout cas, je pense que tout à l'heure, les parents aussi de, je me souviens plus du prénom de la petite Jeannette, mais Margot, disaient que ils avaient trouvé que c'était complémentaire au caté, qu'elle allait au caté. La force du scoutisme, c'est effectivement le fait de vivre sa foi au quotidien. Dans les camps, dans les week-ends, on a des temps qui sont qui sont propres. On a des temps en prière, des temps spirituels, mais c'est aussi c'est un peu dans tous les moments. C'est pas juste à un moment T. C'est ce que disait Monseigneur Lagadec aussi. C'est pas que les rites. C'est aussi ce qu'on en fait. Et donc le témoignage, les échanges qu'on peut avoir autour de justement sa foi, de pouvoir en parler, d'avoir des espaces pour échanger, le fait de pouvoir rencontrer aussi des aumôniers scouts et de pouvoir avoir un échange tout à fait en vérité, en sincérité. Et puis il y a plein de moments très très forts.

0: puisque on a dû mettre en place effectivement des équipes localement. Alors, on a des aumôniers dans les groupes, dans les territoires, et on a aussi des laïcs qui sont en charge de ces sujets-là. Et puis on a une équipe qui porte ça et qui prépare au sacrement. Alors un peu délocalisé aussi parce qu'il y en a partout en France. Et on a eu au moment de notre rassemblement de cet été, on a 94 confirmants des jeunes. Et puis ce qui était très beau, c'était que leurs parrains et marraines de confirmation, c'était des jeunes de leurs équipes, de leurs unités ou des chefs et cheftaines. Ça montre qu'aussi, dans la relation de ce qui est vécu au quotidien, il se passe quelque chose de l'ordre de la foi, de l'ordre de la spiritualité, qui est de l'ordre du vécu.
1: Oui. Dans le vécu, en fait, il y a tous les rites de la journée, les prières qui rythment le matin, le soir, avant et après les repas. Mais il y a aussi un attachement dans les activités, les jeux qui sont vécus. Nous, on dit souvent tout passe par le jeu. Ben en fait, la spiritualité de la journée aussi. Par exemple, si vous avez aujourd'hui votre thème spirituel, c'est la fraternité. Ben en fait, vos chefs et cheftaines, ils vont travailler à ce que le jeu de l'après-midi puisse mettre vraiment en action la fraternité. Donc c'est pas juste, pour parler vraiment de la profondeur, c'est pas juste, on vit des moments spirituels qui peuvent être difficiles, par exemple pour des adolescents, une prière, je pense que c'est pas toujours facile, mais au contraire, on les fait vivre dans le contenu de la journée, et au bout d'un certain temps aussi, ça permet de se rendre compte que Dieu est partout. C'est pas juste au moment de la prière, c'est en fait partout dans mon jeu, dans mon temps de service pour mon équipe. Et ça permet vraiment d'ancrer la foi chez nos jeunes quand ils doutent un petit peu de où est Dieu finalement dans ce quotidien qui est le mien.
2: On a parlé de Baden-Powell, mais de fait, il faudra aussi citer le Père Sevin, parce que le scoutisme catholique en France, on lui doit. On a l'impression, Père Maximilien, qu'au fond, la période où les mouvements scouts, certains mouvements scouts, on l'a vu en Belgique, pouvaient s'interroger sur le C de catholique et quitte à l'abandonner, cette période est presque peut-être derrière du fait de l'aspiration des jeunes à découvrir la foi.
3: Oui et non. Tout d'abord, dans les groupes que je visite, une des choses principales que je vérifie, c'est la dimension du service. On le dit bien aux aumôniers, ils sont pas là pour faire des soirées de prière, d'adoration, c'est pas le sujet. Au scoutisme, pour moi, la colonne vertébrale, c'est le service. Est-ce que j'accepte de mettre au service des autres? Là, tout de suite, c'est spirituel. Là, tout de suite, j'aurai besoin d'une ressource intérieure et la prière, le jeu aussi, viendra. Voilà, c'est ce qu'on retrouve dans une paroisse avec les patronages. On a exactement la même chose. Je disais non, voilà, on met les dossiers sur la table. Alors du coup, je pose la question à Sophie. Sur le, il y a des éléments de la pédagogie Scout de France qui ont été modifiés il y a quelques temps. Et quand j'étais à la formation Cléophas, on nous a dit, pour les louveteaux Jeannette, il y a les sylphes qui donnent les atouts, qui donnent les compétences, qui colorent un peu la progression du jeune. Le sylphe, c'est l'esprit de la forêt. Je fais, mais attends, mais on a la Bible, on n'a pas besoin d'inventer un truc qui est panthéiste. Enfin, ou encore, quand on nous a présenté pour la pédagogie bleue, le scout qui doit activer la compétence spirituelle, c'est l'alchimiste. J'ai fait, mais c'est une blague. Si je sais ce que c'est un alchimiste, mais jamais il transmet la foi catholique. Et je me suis dit, ah non, c'est pas tant. Alors, dans les groupes où je suis, on n'en parle pas trop. Pas de mon fait, mais parce que ça n'a pas été travaillé. Donc je ne sais pas si c'est vraiment développé, si c'était anecdotique, si ça va être changé, enfin je pose la question.
2: Voilà l'exigence de l'aumônier.
0: En tout cas, c'est le... Oui, mais et puis pour le coup, on est asticoté sur plein de sujets, et c'est très bien, je veux dire, c'est ça aussi qui nous fait... en tout cas, c'est à ça que moi, je sers, par exemple. C'est aussi qu'on soit capable de se questionner sur ce qu'on propose pour pouvoir le rendre plus simple et plus accessible. C'est vraiment des questions qu'on se pose, d'ailleurs on a voté une résolution sur le fait de rendre les choses plus accessibles, et justement... sur la dimension chrétienne de nos propositions, on a travaillé à avoir des saints patrons et des saintes patronnes dans toutes les tranches d'âge. Et donc ça, c'est justement en train d'être développé pour avoir une proposition spirituelle, notamment plus accessible aux enfants et aux jeunes, parce que effectivement, il y a besoin d'avoir des outils simples Et la dimension de, on essaie aussi vraiment de porter cette dimension de relecture qui est très forte et qui apporte aussi beaucoup individuellement et collectivement la relecture de ce qu'on vit au quotidien, justement sur les aspects la relecture à la lumière de l'Évangile en fait, sur les aspects spirituels, adaptés à chaque tranche d'âge évidemment.

0: moment, oui, oui. Donc, avec des propositions différentes. Mais voilà, donc on travaille sur la dimension spirituelle de chacune de nos tranches d'âge.
1: Yeah. Et oui, chez les Guides Scouts d'Europe, évidemment, le sens de Dieu, on aurait pu aussi commencer par là, est vraiment au centre. Moi, ce que je trouve très beau, c'est qu'en fait, on apprend aussi aux jeunes à voir Dieu là où il est. Donc, à la fois dans la création, c'est vivre dans la forêt comme ça, voir des magnifiques paysages, la montagne, les lacs, etc. Ben, on voit Dieu aussi à travers ça, à travers l'autre aussi, à travers cette vie communautaire qu'on a ensemble, de pouvoir se frotter un peu à l'altérité, même si c'est pas toujours évident. Et puis évidemment, les sacrements, c'est vrai qu'on a la chance, quand le conseiller religieux est bien présent, de pouvoir vivre le sacrement de la réconciliation, l'adoration, d'aller à la messe parfois plusieurs fois par semaine. Et ça, en fait, c'est vraiment des temps bénis pour pouvoir continuer à grandir dans la foi. Et puis parfois aussi, on est missionnaire. L'année dernière, je campais au fin fond de la Creuse, et c'est vrai que c'est une région qui est un peu d'ailleurs délaissée par l'État, mais du coup, pendant les explorations, on allait dans les paroisses, et puis les paroissiens étaient tellement contents de voir des jeunes qui pouvaient parfois animer les chants, servir la messe et redonner un souffle à ces communautés-là.
2: La méthode Scout place la personne au centre en prenant soin de tous ses aspects relationnels et de sa richesse humaine, et c'est propice pour transmettre le témoignage de la foi. C'est ce qu'a dit le pape Léon XIV en recevant, vous l'évoquiez tout à l'heure Pierre, des scouts italiens. C'était au début de la semaine. On arrive au terme de cette émission. Peut-être un très bref mot pour conclure, mais pour rappeler aussi la perspective des camps d'été, qui est l'aboutissement de l'année. Peut-être ce que vous aspirez pour les scouts qui sont membres de vos différents mouvements, Pierre.
1: Continuez à vous engager, vraiment, à tout âge. Je crois que le service, c'est ce qui rend le plus heureux. Continuez chacun à votre âge, à votre rythme.
2: Sophie ?
0: Moi, j'ai envie que les jeunes qui vont partir en camp cet été passent des moments joyeux, heureux ensemble, d'une belle vie en groupe et en même temps d'un engagement ouvert sur les autres.
2: Père Maximilien ?
3: Moi, j'ai les pieds dans les différents mouvements, donc je dirais simplement apprenez à vous connaître. Pour vous estimer et surtout pour pouvoir vous inspirer les uns les autres. Vous avez chacun tellement de talents différents, pas la peine de se comparer, vaut mieux s'inspirer.
2: Agathe ?
4: Moi, je leur souhaite de laisser l'esprit s'insouffler déjà sur les camps et puis de se lancer dans cette progression qui leur est proposée, qui va vraiment leur permettre de s'épanouir complètement pour cet été.
2: Merci beaucoup à tous les quatre d'avoir accepté notre invitation, d'avoir partagé à la fois vos convictions, votre expérience scout, et d'avoir aussi, on l'a bien perçu, manifesté la diversité des trois grands mouvements de scoutisme catholique, et qui est une richesse pour la France, pour l'Église qui est en France. Voici les sites internet pour ceux qui voudraient en savoir plus, pour leurs enfants, pour leurs proches, pour vous-même, lgdf.fr, scout-unitaire.org ou scout-europe.org, et puis bien sûr, vous pouvez retrouver cette émission sur notre site kateotv.com. Très bonne soirée à tous et merci pour votre fidélité.

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1: Bonjour, je viens confier toute notre famille, plus particulièrement aujourd'hui, Théo et moi-même, qui avons vraiment bien besoin d'aide et de secours. Merci Marie.
2: Je vous confie Annie, ma belle-sœur qui vit ses derniers moments sur terre. Accueillez-la avec Jésus pour l'éternité. Je vous confie aussi mes 5 enfants, qu'ils retrouvent la paix entre eux. Merci Sainte Vierge.
3: Au nom du Père et du Fils et du Saint-Esprit. Soyez les bienvenus, chers frères et sœurs, ici à la grotte de Massabielle pour prier ensemble le chapelet comme Bernadette l'a fait, toutes les 18 apparitions qu'elle a vécues ici à la grotte. Hier, nous avons fêté le Sacré-Cœur de Jésus. Aujourd'hui, nous fêtons le cœur immaculé de la Vierge Marie. Dans ces deux cœurs, Dieu le Père se fait proche de nous et nous révèle qu'il est amour pour tous, sans différence. Ce même amour nous fait prier aujourd'hui pour les intentions que nous avons entendues, pour celles du pape Léon, pour l'Église, pour le monde, pour nos intentions personnelles et aussi pour celles de ceux qui nous rejoignent par la radio, télé ou Internet. Éclairés par la foi de notre baptême, nous commençons notre prière en professant notre foi. Je crois en Dieu, le Père Tout-Puissant, Créateur du ciel et de la terre, et en Jésus-Christ, son Fils unique, notre Seigneur, qui a été conçu du Saint-Esprit et né de la Vierge Marie, qui a souffert sous Ponce Pilate, a été crucifié, est mort et a été enseveli, est descendu aux enfers, le troisième jour est ressuscité des morts, est monté aux cieux, est assis à la droite de Dieu le Père Tout-Puissant, d'où il viendra juger les vivants et les morts. Je crois en l'Esprit Saint, à la Sainte Église catholique, à la communion des saints, à la rémission des péchés, à la résurrection de la chair, à la vie éternelle. Amen. Notre Père qui es aux cieux, que ton nom soit sanctifié, que ton règne vienne, que ta volonté soit faite sur la terre comme au ciel.
4: Et ne nous laisse pas entrer en tentation. Je vous salue, Marie, pleine de grâce. Le Seigneur est avec vous. Vous êtes bénie entre toutes les femmes. Et Jésus, le fruit de vos entrailles, est béni.
5: Sainte Marie, Mère de Dieu, priez pour nous pauvres pécheurs, maintenant et à l'heure de notre mort. Amen.
4: Je vous salue, Marie, pleine de grâce. Le Seigneur est avec vous. Vous êtes bénie entre toutes les femmes. Et Jésus, le fruit de vos entrailles, est béni.
5: Sainte Marie, Mère de Dieu, priez pour nous pauvres pécheurs, maintenant et à l'heure de notre mort. Amen.
4: Je vous salue, Marie, pleine de grâce. Le Seigneur est avec vous. Vous êtes bénie entre toutes les femmes. Et Jésus, le fruit de vos entrailles, est béni.
5: Sainte Marie, Mère de Dieu, priez pour nous, pauvres pécheurs, maintenant et à l'heure de notre mort. Amen.
3: Gloire au Père et au Fils et au Saint-Esprit, comme il était au commencement, maintenant et toujours, et dans les siècles des siècles. Amen. Les méditations de ce chapelet sont inspirées de Saint Jean Eudes, celui qui a promu la dévotion au Sacré-Cœur et au Cœur Immaculé de Marie. Premier mystère joyeux, l'Annonciation. Marie dit à l'ange Gabriel, « Je suis la servante du Seigneur, que tout m'advienne selon ta parole. » Saint Jean Eudes nous dit, « Ô Mère admirable, c'est bien avec raison que l'on vous appelle ainsi. En votre entretien avec l'ange Gabriel, quand il vous a annoncé le mystère ineffable de l'incarnation, vous avez consenti au projet de Dieu concernant notre salut. Vierge Marie, notre Mère, aide-nous à consentir au projet de Dieu pour chacun d'entre nous. Notre Père, qui es aux cieux, que ton nom soit sanctifié, que ton règne vienne, que ta volonté soit faite sur la terre comme au ciel.
4: Donne-nous aujourd'hui notre pain de ce jour. Pardonne-nous nos offenses,

0: nous pardonnons aussi à ceux qui nous ont offensés. Et ne nous laisse pas entrer en tentation, mais délivre-nous du mal. Je vous salue, Marie, pleine de grâce. Le Seigneur est avec vous. Vous êtes bénie entre toutes les femmes, et Jésus, le fruit de vos entrailles, est béni.
1: Sainte Marie, Mère de Dieu, priez pour nous pauvres pécheurs, maintenant et à l'heure de notre mort. Amen.
0: Je vous salue, Marie, pleine de grâce. Le Seigneur est avec vous. Vous êtes bénie entre toutes les femmes, et Jésus, le fruit de vos entrailles, est béni.
1: Sainte Marie, Mère de Dieu, priez pour nous pauvres pécheurs, maintenant et à l'heure de notre mort. Amen.
0: Je vous salue, Marie, pleine de grâce. Le Seigneur est avec vous. Vous êtes bénie entre toutes les femmes, et Jésus, le fruit de vos entrailles, est béni.
1: Sainte Marie, Mère de Dieu, priez pour nous pauvres pécheurs, maintenant et à l'heure de notre mort. Amen.
0: Je vous salue, Marie, pleine de grâce. Le Seigneur est avec vous. Vous êtes bénie entre toutes les femmes, et Jésus, le fruit de vos entrailles, est béni.
1: Sainte Marie, Mère de Dieu, priez pour nous pauvres pécheurs, maintenant et à l'heure de notre mort. Amen.
0: Je vous salue, Marie, pleine de grâce. Le Seigneur est avec vous. Vous êtes bénie entre toutes les femmes, et Jésus, le fruit de vos entrailles, est béni.
1: Sainte Marie, Mère de Dieu, priez pour nous pauvres pécheurs, maintenant et à l'heure de notre mort. Amen.
0: Je vous salue, Marie, pleine de grâce. Le Seigneur est avec vous. Vous êtes bénie entre toutes les femmes, et Jésus, le fruit de vos entrailles, est béni.
1: Sainte Marie, Mère de Dieu, priez pour nous pauvres pécheurs, maintenant et à l'heure de notre mort. Amen.
0: Je vous salue, Marie, pleine de grâce. Le Seigneur est avec vous. Vous êtes bénie entre toutes les femmes, et Jésus, le fruit de vos entrailles, est béni.
1: Sainte Marie, Mère de Dieu, priez pour nous pauvres pécheurs, maintenant et à l'heure de notre mort. Amen.
0: Je vous salue, Marie, pleine de grâce. Le Seigneur est avec vous. Vous êtes bénie entre toutes les femmes, et Jésus, le fruit de vos entrailles, est béni.
1: Sainte Marie, Mère de Dieu, priez pour nous pauvres pécheurs, maintenant et à l'heure de notre mort. Amen.
0: Je vous salue, Marie, pleine de grâce. Le Seigneur est avec vous. Vous êtes bénie entre toutes les femmes, et Jésus, le fruit de vos entrailles, est béni.
1: Sainte Marie, Mère de Dieu, priez pour nous pauvres pécheurs, maintenant et à l'heure de notre mort. Amen.
0: Je vous salue, Marie, pleine de grâce. Le Seigneur est avec vous. Vous êtes bénie entre toutes les femmes, et Jésus, le fruit de vos entrailles, est béni.
1: Sainte Marie, Mère de Dieu, priez pour nous pauvres pécheurs, maintenant et à l'heure de notre mort. Amen.
2: Gloria.

0: Amen. Deuxième mystère joyeux, la visitation. Après le salut d'Élisabeth, Marie dit « Mon âme exalte le Seigneur, mon esprit exulte en Dieu mon Sauveur. » Ô Mère admirable, c'est bien avec raison que l'on vous appelle ainsi. Admirable en tous les moments de ces 9 mois que le Fils de Dieu a passé dans vos entrailles. Admirable en toutes les paroles que vous avez dites en saluant votre cousine Élisabeth dans votre Magnificat. Vierge Marie, notre Mère, aide-nous à accueillir Jésus et à vivre à la lumière de sa parole. Notre Père qui es aux cieux, que ton nom soit sanctifié, que ton règne vienne, que ta volonté soit faite sur la terre comme au ciel.
1: Donne-nous aujourd'hui notre pain de ce jour. Pardonne-nous nos offenses, comme nous pardonnons aussi

0: ceux qui nous ont offensés et ne nous laisse pas entrer en tentation, mais délivre-nous du mal. Amen. Je vous salue, Marie, pleine de grâce. Le Seigneur est avec vous. Vous êtes bénie en toutes les femmes, et Jésus, le fruit de votre entrailles, est béni.
1: Sainte Marie, Mère de Dieu,
0: priez pour nous pauvres pécheurs, maintenant et à l'heure de notre mort. Amen. Je vous salue, Marie, pleine de grâce. Le Seigneur est avec vous. Vous êtes bénie entre toutes les femmes, et Jésus, le fruit de votre entrailles, est béni.
1: Sainte Marie, Mère de Dieu,
0: priez pour nous pauvres pécheurs, maintenant et à l'heure de notre mort. Amen. Je vous salue, Marie, pleine de grâce. Le Seigneur est avec vous. Vous êtes bénie entre toutes les femmes, et Jésus, le fruit de votre entrailles, est béni.
1: Sainte Marie, Mère de Dieu, priez pour nous pauvres pécheurs, maintenant et à l'heure de notre mort. Amen.
0: Je vous salue, Marie, pleine de grâce. Le Seigneur est avec vous. Vous êtes bénie entre toutes les femmes, et Jésus, le fruit de votre entrailles, est béni.
1: Sainte Marie, Mère de Dieu, priez pour nous pauvres pécheurs, maintenant et à l'heure de notre mort. Amen.
0: Je vous salue, Marie, pleine de grâce. Le Seigneur est avec vous. Vous êtes bénie entre toutes les femmes, et Jésus, le fruit de votre entrailles, est béni.
1: Sainte Marie, Mère de Dieu, priez pour nous pauvres pécheurs, maintenant et à l'heure de notre mort. Amen.
0: Je vous salue, Marie, pleine de grâce. Le Seigneur est avec vous. Vous êtes bénie entre toutes les femmes, et Jésus, le fruit de votre entrailles, est béni.
1: Sainte Marie, Mère de Dieu, priez pour nous pauvres pécheurs, maintenant et à l'heure de notre mort. Amen.
0: Je vous salue, Marie, pleine de grâce. Le Seigneur est avec vous. Vous êtes bénie entre toutes les femmes, et Jésus, le fruit de votre entrailles, est béni.
1: Sainte Marie, Mère de Dieu, priez pour nous pauvres pécheurs, maintenant et à l'heure de notre mort. Amen.
0: Je vous salue, Marie, pleine de grâce. Le Seigneur est avec vous. Vous êtes bénie entre toutes les femmes, et Jésus, le fruit de votre entrailles, est béni.
1: Sainte Marie, Mère de Dieu, priez pour nous pauvres pécheurs, maintenant et à l'heure de notre mort. Amen.
0: Je vous salue, Marie, pleine de grâce. Le Seigneur est avec vous. Vous êtes bénie entre toutes les femmes, et Jésus, le fruit de votre entrailles, est béni.
1: Sainte Marie, Mère de Dieu, priez pour nous pauvres pécheurs, maintenant et à l'heure de notre mort. Amen.
0: Je vous salue, Marie, pleine de grâce. Le Seigneur est avec vous. Vous êtes bénie entre toutes les femmes, et Jésus, le fruit de votre entrailles, est béni.
1: Sainte Marie, Mère de Dieu, priez pour nous pauvres pécheurs, maintenant et à l'heure de notre mort. Amen.
2: Gloria Patri et Filio, et Spiritui Sancto, sicut erat

0: troisième mystère joyeux, la nativité. De l'Évangile selon saint Luc. En pleine nuit, l'ange du Seigneur dit au berger, « Je vous annonce une grande joie. Aujourd'hui, à Bethléem, vous est né un sauveur. C'est le Christ, le Seigneur. » Ô Mère admirable, c'est bien avec raison que l'on vous appelle ainsi. Admirable en toutes les pas que vous avez faits allant de Bethléem pour y enfanter le Sauveur du monde. Admirable dans le mystère de sa manifestation au mage saint que l'on adorait avec vous. Vierge Marie, notre Mère, aide-nous à voir et à nous réjouir de la présence de Dieu dans notre vie. Notre Père qui es aux cieux, que ton nom soit sanctifié, que ton règne vienne, que ta volonté soit faite sur la terre comme au ciel.
1: Donne-nous aujourd'hui notre pain de ce jour. Pardonne-nous nos offenses, comme nous pardonnons aussi à ceux qui nous ont offensés.

0: Laisse pas entrer en tentation, mais délivre-nous du mal. Je vous salue, Marie, pleine de grâce. Le Seigneur est avec vous. Vous êtes bénie entre toutes les femmes. Et Jésus, le fruit de vos entrailles, est béni.
1: Sainte Marie, Mère de Dieu, priez pour nous pauvres pécheurs, maintenant et à l'heure de notre mort. Amen.
0: Je vous salue, Marie, pleine de grâce. Le Seigneur est avec vous. Vous êtes bénie entre toutes les femmes. Et Jésus, le fruit de vos entrailles, est béni.
1: Sainte Marie, Mère de Dieu, priez pour nous pauvres pécheurs, maintenant et à l'heure de notre mort. Amen.
0: Je vous salue, Marie, pleine de grâce. Le Seigneur est avec vous. Vous êtes bénie entre toutes les femmes. Et Jésus, le fruit de vos entrailles, est béni.
1: Sainte Marie, Mère de Dieu, priez pour nous pauvres pécheurs, maintenant et à l'heure de notre mort. Amen.
0: Je vous salue, Marie, pleine de grâce. Le Seigneur est avec vous. Vous êtes bénie entre toutes les femmes, et Jésus, le fruit de vos entrailles, est béni.
1: Sainte Marie, Mère de Dieu, priez pour nous pauvres pécheurs, maintenant et à l'heure de notre mort. Amen.
0: Je vous salue, Marie, pleine de grâce. Le Seigneur est avec vous. Vous êtes bénie entre toutes les femmes, et Jésus, le fruit de vos entrailles, est béni.
1: Sainte Marie, Mère de Dieu, priez pour nous pauvres pécheurs, maintenant et à l'heure de notre mort. Amen.
0: Je vous salue, Marie, pleine de grâce. Le Seigneur est avec vous. Vous êtes bénie entre toutes les femmes, et Jésus, le fruit de vos entrailles, est béni.
1: Sainte Marie, Mère de Dieu, priez pour nous pauvres pécheurs, maintenant et à l'heure de notre mort. Amen.
0: Je vous salue, Marie, pleine de grâce. Le Seigneur est avec vous. Vous êtes bénie entre toutes les femmes, et Jésus, le fruit de vos entrailles, est béni.
1: Sainte Marie, Mère de Dieu, priez pour nous pauvres pécheurs, maintenant et à l'heure de notre mort. Amen.
0: Je vous salue, Marie, pleine de grâce. Le Seigneur est avec vous. Vous êtes bénie entre toutes les femmes, et Jésus, le fruit de vos entrailles, est béni.
1: Sainte Marie, Mère de Dieu, priez pour nous pauvres pécheurs, maintenant et à l'heure de notre mort. Amen.
0: Je vous salue, Marie, pleine de grâce. Le Seigneur est avec vous. Vous êtes bénie entre toutes les femmes, et Jésus, le fruit de vos entrailles, est béni.
1: Sainte Marie, Mère de Dieu, priez pour nous pauvres pécheurs, maintenant et à l'heure de notre mort. Amen.
0: Je vous salue, Marie, pleine de grâce. Le Seigneur est avec vous. Vous êtes bénie entre toutes les femmes, et Jésus, le fruit de vos entrailles, est béni.
1: Sainte Marie, Mère de Dieu, priez pour nous pauvres pécheurs, maintenant et à l'heure de notre mort. Amen. Gloria Patri et Filio, et Spiritui Sancto, sicut erat in principio, et nunc et semper, et in saecula saeculorum. Amen.
2: Quatrième mystère joyeux, la présentation de Jésus au temple, de l'Évangile selon Saint-Luc. Quand fut accompli le temps prescrit par la loi de Moïse pour la purification, les parents de Jésus l'amenèrent à Jérusalem pour le présenter au Seigneur. Considérez que le cœur adorable de Jésus est le principe et la source de son incarnation, de tout ce qu'il a vécu, dit et accompli. Vierge Marie, notre Mère, aide-nous à nous laisser guider par la parole de Dieu dans notre vie, pour avoir avec vous la vie éternelle. Notre Père qui es aux cieux, que ton nom soit sanctifié, que ton règne vienne, que ta volonté soit faite sur la terre comme au ciel.
3: Donne-nous aujourd'hui notre pain de ce jour.
4: Pardonne-nous nos offenses, comme nous pardonnons aussi à ceux qui nous ont offensés. Et ne nous laisse pas rentrer en tentation, mais délivre-nous.

0: Je vous salue, Marie, pleine de grâce. Le Seigneur est avec vous. Vous êtes bénie entre toutes les femmes. Et Jésus, le fruit de vos entrailles, est béni.
1: Sainte Marie, Mère de Dieu, priez pour nous pauvres pécheurs,
0: maintenant et à l'heure de notre mort. Amen. Je vous salue, Marie, pleine de grâce. Le Seigneur est avec vous. Vous êtes bénie entre toutes les femmes. Et Jésus, le fruit de vos entrailles, est béni.
1: Sainte Marie,
0: Mère de Dieu, priez pour nous pauvres pécheurs, maintenant et à l'heure de notre mort. Amen. Je vous salue, Marie, pleine de grâce. Le Seigneur est avec vous. Vous êtes bénie entre toutes les femmes. Et Jésus, le fruit de vos entrailles, est béni.
1: Sainte Marie, Mère de Dieu, priez pour nous pauvres pécheurs, maintenant et à l'heure de notre mort. Amen.
0: Je vous salue, Marie, pleine de grâce. Le Seigneur est avec vous. Vous êtes bénie entre toutes les femmes. Et Jésus, le fruit de vos entrailles, est béni.
1: Sainte Marie, Mère de Dieu, priez pour nous pauvres pécheurs, maintenant et à l'heure de notre mort. Amen.
0: Je vous salue, Marie, pleine de grâce. Le Seigneur est avec vous. Vous êtes bénie entre toutes les femmes. Et Jésus, le fruit de vos entrailles, est béni.
1: Sainte Marie, Mère de Dieu, priez pour nous pauvres pécheurs, maintenant et à l'heure de notre mort. Amen.
0: Je vous salue, Marie, pleine de grâce. Le Seigneur est avec vous. Vous êtes bénie entre toutes les femmes. Et Jésus, le fruit de vos entrailles, est béni.
1: Sainte Marie, Mère de Dieu, priez pour nous pauvres pécheurs, maintenant et à l'heure de notre mort. Amen.
0: Je vous salue, Marie, pleine de grâce. Le Seigneur est avec vous. Vous êtes bénie entre toutes les femmes. Et Jésus, le fruit de vos entrailles, est béni.
1: Sainte Marie, Mère de Dieu, priez pour nous, pauvres pécheurs, maintenant et à l'heure de notre mort. Amen.
0: Je vous salue, Marie, pleine de grâce. Le Seigneur est avec vous. Vous êtes bénie entre toutes les femmes, et Jésus, le fruit de vos entrailles, est béni.
1: Sainte Marie, Mère de Dieu, priez pour nous, pauvres pécheurs, maintenant et à l'heure de notre mort. Amen.
0: Je vous salue, Marie, pleine de grâce. Le Seigneur est avec vous. Vous êtes bénie entre toutes les femmes, et Jésus, le fruit de vos entrailles, est béni.
1: Sainte Marie, Mère de Dieu, priez pour nous, pauvres pécheurs, maintenant et à l'heure de notre mort. Amen.
0: Je vous salue, Marie, pleine de grâce. Le Seigneur est avec vous. Vous êtes bénie entre toutes les femmes. Et Jésus, le fruit de vos entrailles, est béni.
1: Sainte Marie, Mère de Dieu, priez pour nous, pauvres pécheurs, maintenant et à l'heure de notre mort. Amen.
2: Gloria Patri et Filio, et Spiritui Sancto, sic ut erat in principio, et nunc et semper, et in saecula saeculorum. Amen.
3: Cinquième mystère joyeux, le recouvrement de Jésus au temple. C'est au bout de 3 jours que Marie et Joseph trouvèrent Jésus dans le temple, assis au milieu des docteurs de la loi. Tous étaient émerveillés de son intelligence et de ses réponses. La Sainte Écriture nous révèle la science du salut, la science des saints, la science de Dieu. Qu'elle dissipe nos ténèbres et illumine nos cœurs, afin de servir et aimer Dieu dans nos frères. Notre Père qui es aux cieux, que ton nom soit sanctifié, que ton règne vienne, que ta volonté soit faite sur la terre comme au ciel. Je vous salue, Marie, pleine de grâce. Le Seigneur est avec vous. Vous êtes bénie entre toutes les femmes. Et Jésus, le fruit de vos entrailles, est béni.
1: Sainte Marie, Mère de Dieu, priez pour nous pauvres pécheurs, maintenant et à l'heure de notre mort. Amen.
3: Je vous salue, Marie, pleine de grâce. Le Seigneur est avec vous. Vous êtes bénie entre toutes les femmes, et Jésus, le fruit de vos entrailles, est béni.
4: Sainte Marie, Mère de Dieu, priez pour nous,
3: Je vous salue, Marie, pleine de grâce. Le Seigneur est avec vous. Vous êtes bénie entre toutes les femmes, et Jésus, le fruit de vos entrailles, est béni.
4: Sainte Marie, Mère de Dieu, priez pour nous, pécheurs, maintenant et à l'heure de notre mort. Amen.
3: Je vous salue, Marie, pleine de grâce. Le Seigneur est avec vous. Vous êtes bénie entre toutes les femmes, et Jésus, le fruit de vos entrailles, est béni.
4: Sainte Marie, Mère de Dieu,
3: Je vous salue, Marie, pleine de grâce. Le Seigneur est avec vous. Vous êtes bénie entre toutes les femmes, et Jésus, le fruit de vos entrailles, est béni.
4: Sainte Marie, Mère de Dieu, priez pour nous, pauvres pécheurs, maintenant et à l'heure de notre mort. Amen.
3: Je vous salue, Marie, pleine de grâce. Le Seigneur est avec vous. Vous êtes bénie entre toutes les femmes, et Jésus, le fruit de vos entrailles, est béni.
4: Sainte Marie, Mère de Dieu,
3: Je vous salue, Marie, pleine de grâce. Le Seigneur est avec vous. Vous êtes bénie entre toutes les femmes, et Jésus, le fruit de vos entrailles, est béni.
4: Sainte Marie, Mère de Dieu, priez pour nous pauvres pécheurs, maintenant et à l'heure de notre mort. Amen.
3: Je vous salue, Marie, pleine de grâce. Le Seigneur est avec vous. Vous êtes bénie entre toutes les femmes, et Jésus, le fruit de vos entrailles, est béni.
4: Sainte Marie, Mère de Dieu, priez pour nous pauvres pécheurs, maintenant et à l'heure de notre mort. Amen.
3: Je vous salue, Marie, pleine de grâce. Le Seigneur est avec vous. Vous êtes bénie entre toutes les femmes, et Jésus, le fruit de vos entrailles, est béni.
4: Sainte Marie, Mère de Dieu, priez pour nous pauvres pécheurs, maintenant et à l'heure de notre mort.
3: Je vous salue, Marie, pleine de grâce. Le Seigneur est avec vous. Vous êtes bénie entre toutes les femmes, et Jésus, le fruit de vos entrailles, est béni.
4: Sainte Marie, Mère de Dieu, priez pour nous, pauvres pécheurs, maintenant et à l'heure de notre mort. Amen.
2: Gloire.

0: principio et nunc et semper et in saecula saeculorum. Amen. O Marie conçue sans péché, prions le Seigneur. Dieu qui nous donne de vénérer en la Vierge Marie la Mère de l'Espérance, accorde-nous par sa prière et son aide de mettre toujours notre espérance dans les biens du ciel, tandis que nous accomplissons nos tâches temporelles, et d'obtenir un jour ce que nous attendons avec foi. Par Jésus-Christ, ton Fils, notre Seigneur, qui vit et règne avec toi dans l'unité du Saint-Esprit, Dieu, pour les siècles des siècles.
1: Amen.
0: Vierge Marie obtient aussi au monde la paix, montre au peuple la voie de la fraternité, règne de la paix, prie pour nous. Le Seigneur soit avec vous.
1: Et avec votre esprit.
0: Et que par l'intercession de Notre-Dame, la Vierge Immaculée, Dieu Tout-Puissant vous bénisse, le Père, le Fils et le Saint-Esprit.
1: Amen.
0: Notre-Dame de Lourdes,
1: priez pour.
0: Sainte Bernadette,
1: priez pour.
0: Saint Joseph,
1: priez pour.
0: Saint Jean-Eudes, priez
1: pour.

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1: Madame, Monsieur, bonjour et bienvenue sur Point d'Orgue, votre rendez-vous de musique sacrée. Je suis très heureux de vous retrouver pour un nouveau numéro consacré aux merveilles du répertoire. Et aujourd'hui, nous allons partir à la découverte d'une figure majeure, mais pourtant pas très connue, de l'orgue français du XXe siècle, un compositeur que j'aime beaucoup. Il s'agit de Jean Langlet. Il fut un organiste virtuose, un improvisateur absolument remarquable, un pédagogue très recherché et, vous allez l'entendre, un compositeur prolifique. Alors Jean Langlet occupe une place singulière dans l'histoire de la musique française. Il est très connu des organistes, mais un peu moins du grand public, ce qui est, je trouve, un petit peu dommage. Et c'est l'héritier de la grande tradition symphonique de l'orgue. Il a été profondément nourri dans son esthétique et dans la façon dont il a composé par le chant grégorien, ainsi que la spiritualité catholique. Et il a su développer à partir de cela un langage immédiatement reconnaissable. Vous allez l'entendre, où se côtoient des modalités anciennes, des harmonies modernes, des rythmes très incisifs et des couleurs orchestrales évidemment propres à cette façon de composer, et surtout sur les orgues Cavaillé-Coll dont je vous ai déjà parlé dans certaines émissions. Alors, durant ces prochaines minutes, nous allons découvrir plusieurs facettes de son œuvre. Alors, l'organiste, inspiré par le Moyen-Âge, le compositeur liturgique, mais aussi le musicien virtuose capable, vous allez l'entendre, de déployer toute la puissance et toute la joie de l'orgue. Mais alors, avant d'écouter sa musique, vous le savez, on va faire un petit point biographique pour que vous sachiez qui et cet homme. Alors Jean Langlet, né en 1907 à La Fontenelle en Bretagne, et très tôt sa vie est marquée par une épreuve décisive. Il perd progressivement la vue et devient totalement aveugle dès l'enfance. En fait, à 2 ans, il devient aveugle. Et en fait, cette cécité, loin de freiner son développement artistique, au contraire, va contribuer à forger une personnalité musicale exceptionnelle. Il rentre à l'Institut National des Jeunes Aveugles à Paris. C'est un établissement prestigieux qui a déjà vu passer plusieurs grands musiciens français. Et il y reçoit une solide formation musicale avant d'intégrer le Conservatoire de Paris. Et c'est notamment à l'un de ses maîtres qu'il va dédier la première œuvre que nous allons écouter. Alors au Conservatoire de Paris, il étudie notamment avec 2 grands maîtres prestigieux, Paul Ducas pour la composition et surtout Marcel Dupré pour l'orgue. Mais il va y avoir une rencontre absolument déterminante, c'est celle de Charles Tournemire. Tournemire, je vous le rappelle, c'est alors le titulaire du grand orgue de la basilique Sainte-Clotilde à Paris. Vous savez, c'est une tribune qui est quand même extrêmement célèbre, hein, depuis que César Franck a été l'un de ses organistes. Alors Tournemire, lui, c'est un mystique, hein, dans sa façon de composer, un improvisateur génial, passionné par le chant grégorien. Vous savez, il a écrit cette œuvre pour orgue extraordinaire, l'orgue mystique, en se fondant sur les chants grégoriens. Et il y développe une esthétique profondément spirituelle qui va marquer durablement le jeune Langlet. Alors à la mort de Tournemire en 1939, Jean Langlet lui succède à cette fameuse tribune de Sainte-Clotilde et il va y rester plus de 40 ans, devenant l'une des figures emblématiques de l'orgue parisien. Et il faut également dire que, en parallèle à ses fonctions liturgiques, hein, qui sont quand même très prenantes, il mène et il réussit à mener une carrière internationale de concertiste. Alors, il donne des récitals partout, dans toute l'Europe, en Amérique du Nord, également en Asie. Et en parallèle de ça, comme si ça ne suffisait pas, eh bien, il compose. Et son activité de compositeur, faut le dire, est considérable. En plus d'être remarquable, plus de 200 œuvres voient le jour, pour orgue naturellement, mais également pour chœur, orchestre, musique de chambre et musique liturgique. Alors son langage musical demeure très personnel, hein, c'est effectivement une écriture extrêmement marquée, comme ce fut le cas avec Franck et comme ce fut le cas avec Tournemire. Donc il s'inscrit dans cette tradition des grands organistes qui ont leur propre identité à cette basilique Sainte-Clotilde, et on va y retrouver, vous allez l'entendre, l'influence du grégorien, de la modalité médiévale, mais aussi des harmonies modernes, héritées de Debussy, Ravel, ou encore, bien sûr, Tournemire. Alors Jean Langlet s'éteint en 1991, il n'y a pas si longtemps, laissant derrière lui un héritage immense qui continue aujourd'hui d'être joué par les organistes du monde entier. Et alors pour entrer dans son univers, nous allons maintenant écouter 2 pages extraites de sa célèbre suite médiévale. Alors on commence par le prélude de l'entrée. C'est une œuvre qui est très célèbre hein, dans tout son catalogue. Alors composée en 1947, la suite médiévale s'inspire directement de l'univers du chant grégorien et de l'esthétique des cathédrales médiévales. Le premier mouvement est donc intitulé Prélude de l'entrée et il évoque immédiatement une procession solennelle. Dès les premières mesures, Jean Langlais utilise de larges quintes parallèles qui rappellent presque les sonneries des trompettes anciennes et le langage est volontairement archaïsant, vous allez entendre. Il ne cherche pas vraiment à reconstituer le Moyen-Âge historique, mais plutôt à en suggérer l'atmosphère. Et l'un des procédés les plus remarquables réside, vous allez l'entendre, dans le dialogue entre les trompettes du récit et celles du grand orgue, ces appels qui se répondent d'un clavier à l'autre comme des fanfares qui résonnent sous les voûtes d'une immense église. Alors l'effet d'écho est saisissant, l'orgue devient presque un ensemble de cuivres répartis dans l'espace. Alors je vous invite à découvrir ce prélude d'entrée, ici interprété par David Briggs.

Le prélude de l'incroyable suite médiévale de Jean Langlais sous les doigts de David Briggs à l'orgue de la cathédrale de New York, ça donne une belle entrée en matière et nous allons poursuivre toujours avec cette suite médiévale avec un mouvement tout à fait différent. Alors après la solennité de l'entrée, Jean Langlais nous conduit vers un univers beaucoup plus intérieur avec la méditation. Ici, l'influence de Charles Tournemire apparaît de manière beaucoup plus évidente. En vérité, on retrouve cette écriture très libre, presque improvisée, où les thèmes semblent émerger puis disparaître dans une sorte de halo sonore constamment renouvelé. Et la pièce repose sur deux mélodies grégoriennes particulièrement célèbres. La première, c'est l'antienne Ubi Caritas, traditionnellement chantée le jeudi saint. Et la seconde, c'est l'hymne Jesu Dulcis Memorial, un des grands textes de la tradition monastique. Alors ces thèmes ne sont jamais présentés de manière rigide ou académique. Bon, il est vrai que le Ubi Caritas arrive presque un peu sur ses grands chevaux. Mais ils apparaissent comme des souvenirs lointains parce que, vous allez voir, ils vont être un petit peu entourés par cette évanescence musicale qui est absolument magnifique. Alors vous avez ces harmonies

flottante, des registrations très délicates et un rythme très libre, créant une atmosphère de contemplation profonde. Et on imagine aisément cette musique accompagner un moment de communion ou de post-communion lorsque la liturgie invite au recueillement intérieur. Alors, sans plus attendre, je vous invite à écouter cette magnifique méditation de Jean Langlais, toujours sous les doigts de David Briggs.

puisque ce compositeur fut également un compositeur choral particulièrement inspiré, et il a écrit cette messe solennelle en 1951. C'est sans doute l'œuvre chorale la plus connue de Jean Langlais. Elle a été écrite pour chœur mixte et deux orgues, et elle conjugue magnifiquement la tradition liturgique et les recherches harmoniques du XXe siècle. Vous allez entendre, là, c'est beaucoup plus moderne. Alors le Kyrie qui ouvre la messe frappe immédiatement par un caractère très monumental. La supplication traditionnelle du Seigneur prend pitié prend ici une dimension presque architecturale, avec ces grandes masses sonores qui se déploient avec une majesté impressionnante et une harmonie assez rutilante, il faut le dire. Et pourtant, malgré cette puissance, la musique conserve une chaleur très humaine, ici sublimée par les voix d'enfants, vous allez l'entendre. Les harmonies sont riches, parfois audacieuses, mais je trouve jamais froides ou abstraites. Et en fait, moi, c'est mon ressenti personnel, je trouve que Langlais parvient à unir la gravité de la prière et une remarquable intensité expressive. L'écriture chorale est particulièrement exigeante, alternant des vastes accords et des mouvements contrapuntiques, et également de longues et très belles lignes mélodiques, vous allez entendre. Alors, nous allons écouter maintenant ce Kyrie, interprété par le chœur du St. John's College de Cambridge.

Et voilà pour cette incroyable entrée de la messe solennelle de Jean Langlais, hein, qui riait tout en splendeur et qui commence avec beaucoup de délicatesse, beaucoup de rutilance et qui termine véritablement en apothéose. Bien sûr, je vous invite à écouter la messe dans son entièreté pour vous faire une idée de cette magnifique œuvre. Et alors pour conclure cette émission, j'aimerais que l'on retrouve Jean Langlais avec son instrument de prédilection, l'orgue seul, avec la présentation de cet extrait final qui est faite. C'est tout simplement une véritable incantation qui est là avec une énergie rythmique qui emporte l'auditeur, des motifs qui se répondent, qui se développent et qui s'amplifient. C'est quelque chose d'assez extraordinaire avec, bien entendu, une grande forme de virtuosité. Vous avez cet aspect festif, de fête donc, qui est là avec la rythmique, les claviers qui se répondent les uns les autres, avec une forme de jubilation. Et on y retrouve dans ce morceau cette capacité très française à exploiter toutes les ressources de l'orgue, les jeux de fond majestueux, les anges éclatantes, les contrastes des plans sonores et bien sûr les effets de couleurs. Ici en plus, sous les doigts d'un grand interprète comme Christopher Young, cette musique révèle toute sa vitalité et toute sa force communicative. Voici donc notre extrait, Fête.

Et c'est sous les applaudissements que se conclut ce numéro de Point d'Orgue consacré à Jean Langlais. À travers ces quelques œuvres, j'espère que vous avez découvert un grand musicien très attachant, profondément enraciné dans la tradition, évidemment, de tous ses prédécesseurs. C'est effectivement plus de 30 ans après sa disparition que nous pouvons constater que sa musique continue de résonner dans les tribunes et les grandes salles du monde entier. Merci de votre fidélité à Point d'Orgue. Je vous donne rendez-vous la semaine prochaine pour un nouveau numéro. D'ici là, portez-vous bien.

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Chers téléspectateurs, chers auditeurs de KTO Radio, bonjour, bonjour à toutes et à tous et bienvenue sur le plateau de votre émission Au risque de l'histoire. Alors aujourd'hui, nous allons parler de ces livres un peu particuliers qui ont façonné l'imaginaire chrétien pendant des siècles, les vies de saints. On les appelle les hagiographies. Or, dans le langage courant, être hagiographe, eh bien, n'est pas vraiment un compliment. Il désigne l'écrivain qui fait l'éloge d'une personne sans aucun sens critique. Or, nous allons voir que ces hagiographies ne sont pas des romans pieux, mais des récits qui ont servi à prier, à croire et à se convertir. Au Moyen-Âge, l'hagiographie n'est pas un genre marginal, c'est une des grandes manières de raconter le monde à la lumière de l'Évangile. Alors, qu'est-ce qu'une vie de saint au juste? Est-ce simplement l'histoire d'un héros de Dieu destiné à édifier, ou bien quelque chose de plus complexe qui touche précisément à l'histoire, en racontant les saints, que raconte-t-on vraiment ?

0: le portrait d'un individu exceptionnel ou bien le visage d'une église avec ses enthousiasmes mais aussi ses peurs? Que nous disent enfin ces récits sur la manière de vivre la foi au quotidien? Des questions que je vais avoir le plaisir de poser à mes deux invités. Marie-Céline Isaïa, bonjour.
1: Bonjour.
0: Merci d'avoir répondu à notre invitation. C'est la deuxième fois que je vous reçois sur ce plateau. Nous avons enregistré ensemble une émission consacrée au couronnement de Charlemagne. C'était un Noël, 25 décembre, 800, avec une émission enregistrée avec Warren Peset, que l'on salue au passage, je suis sûr, qui regarde cette émission. Vous avez publié un ouvrage absolument magistral. Alors, on ne va pas le cacher à nos téléspectateurs et à nos auditeurs, c'est un ouvrage universitaire. C'est une partie de ce qu'on appelle la thèse d'habilitation. C'est la deuxième thèse que l'on rédige quand on est historien et quand on veut enseigner et diriger des recherches, une autre histoire. Vous avez décortiqué des centaines ou des milliers de vies de saints.
1: Des centaines de vies de saints.
0: Histoire, temps et passé dans les vies et passions latines. 4e, 9e siècle. Un livre paru à la Bibliothèque d'Histoire des Textes de l'Institut de Recherche et d'Histoire des Textes. Olivia Adcampo, bonjour.
1: Bonjour.
0: Merci d'avoir répondu aussi à notre invitation. Alors, j'ai oublié de dire, pardon, vous êtes professeur d'histoire médiévale à l'Université Lyon 3. Olivia Adcampo, vous êtes, vous, maître de conférence en histoire médiévale à l'Université de Grenoble-Alpes,
1: oui.
0: Moine saint hérétique dans l'Éthiopie médiévale. On connaît mal le monde de l'Éthiopie. Nous allons faire une émission sur l'Éthiopie, tout spécialement. Mais j'ai souhaité vous inviter, sous le conseil d'ailleurs de Marie-Céline Isaïa, afin d'évoquer ces vies de saints. Donc, moine saint et hérétique dans l'Éthiopie médiévale, paru à l'École française de Rome, que l'on a salué également. Vous avez aussi dirigé la publication de cet ouvrage, Modèle et expérience assez dans les sociétés médiévales, donc un ouvrage collectif, donc paru aux presses de la Sorbonne, c'est bien cela.
1: Avec Cédric Cartier aussi, que je salue aussi.
0: Et enfin, si vous voulez en savoir davantage sur ces saints du christianisme éthiopien, eh bien, il faut lire ce petit livre aux éditions Les Belles Lettres, saints fondateurs du christianisme éthiopien, Frumentius, Garima, Takla, Emano et Evostateos.
1: Tekla Aymanot et Eostateos.
0: D'accord, vous pardonnerez ma prononciation, mais c'est un livre qui, en dépit de la complexité des prénoms qui sont cités ici, est très accessible et vous permet de découvrir un pan absolument méconnu de ce qu'est une des premières royautés chrétiennes de l'histoire du christianisme. Alors, je me tourne vers vous, Marie-Céline Isaïa. On entend souvent que la géographie, c'est raconter la vie des saints. Comment définir cette hagiographie? Peut-on dire qu'une hagiographie va au-delà d'une simple biographie édifiante?
1: Alors, la géographie, ça n'est pas raconter la vie d'un saint, parce que se raconter une histoire, c'est ce qu'on peut faire, vous et moi, en parlant de quelqu'un qu'on a connu. La géographie, c'est écrire la vie d'un saint. Et là, c'est tout à fait autre chose. Il faut un auteur, il faut une ambition intellectuelle, il faut quelqu'un qui se fasse le porte-parole de la communauté, qui se souvient d'un saint et qui veut, d'une façon ou d'une autre, garder un texte tangible, quelque chose de concret qui va fixer durablement la mémoire. Donc, on quitte le domaine simplement du culte, de ce qu'on partage en communauté, et on va entrer dans le domaine de l'histoire, c'est-à-dire quelque chose dont on veut que cela dure dans les siècles. Alors, bien sûr, ça a un côté édifiant, mais peut-être davantage un côté mémoriel, au sens où c'est le legs que la géographe va pouvoir transmettre parce que c'est écrit et que les générations futures vont encore avoir accès à cette personne extraordinaire que la géographe a en général fréquentée.
0: Mmh. Est-ce qu'on peut comparer, parce que vous parlez de communauté, de mémoire aussi, c'est une transmission, on sait que les évangiles ont été écrits en partie par la communauté, notamment le chapitre 21 de Saint Jean. On peut comparer Est-ce qu'on peut comparer les styles et le fait, ou en tous les cas la volonté d'écriture, pour ne pas laisser passer les générations et être sûr que les vies mémorables

0: puisse être inscrite sur le papier,
1: alors là,
0: qui
1: là,
0: n'était pas du papier.
1: C'est une vraie question vraiment compliquée. Il y a plusieurs strates dans votre question.
0: Oui.
1: D'abord, pour la géographie latine et grecque aussi, les auteurs font très bien la différence avec les écritures saintes.
0: Oui.
1: Et jamais un hagiographe ne va prétendre que son texte a la même autorité que les évangiles. Au contraire, le travail est soigneusement fait hein, de distinction pour dire, voilà, nous, on commémore quelqu'un, mais ça n'est pas Dieu. Hein. Et donc, il y a un vrai travail pour bien judicieusement placer l'autorité du texte.
0: Oui.
1: En même temps, les premiers hagiographes vont dire quoi de leur saint ? Il change l'eau en vin, il guérit les malades, il exorcise les possédés. Et là, on voit très bien que leur message consiste quand même à dire qu'un saint, c'est quelqu'un qui imite le Christ. Donc voilà, on doit tenir les deux ensemble pour bien situer la géographie par rapport aux Écritures saintes. La géographie ne fait jamais autorité.
0: Olivia Adcampo, on parle là du monde latin. Le monde éthiopien, on est dans le même univers, dans la même idée, dans la même perspective ?
2: Oui, en fait, il y a de très nombreux points communs. Alors déjà, il faut voir bien sûr qu'il y a une matrice commune, le christianisme, mais aussi les textes bibliques. Et je rejoins tout à fait ce qu'a dit Marie-Céline, c'est que ce qui sert de modèle en fait à l'écriture des récits hagiographiques, ce sont d'abord les textes de la Bible, l'Ancien et le Nouveau Testament. Par exemple, des prophètes comme Élie ou Jérémie servent de modèle pour l'Ancien Testament, et pour le Nouveau Testament, bien sûr, il y a le Christ, mais il y a aussi les apôtres. Et donc, en fait, les auteurs de récits hagiographiques se servent en fait des textes bibliques pour en faire un peu comme dans une cuisine, c'est un peu les ingrédients pour écrire le texte, puisque le but aussi, c'est de montrer par l'écriture la trace de la sainteté et de l'action divine. Et puis après, il y a aussi d'autres ingrédients. On peut servir aussi d'autres récits hagiographiques, notamment la vie de Saint Antoine le Grand, hein, le père des ascètes égyptiens. C'est un modèle qu'on trouve à la fois dans l'Occident latin, mais aussi en Éthiopie, en Nubie, en Égypte. Donc il y a vraiment une matrice commune et il y a une circulation. Ces textes, en fait, circulent, sont lus, sont commentés, ils sont vivants.
0: Oui, Marie-Céline.
1: Pardon, je voulais dire qu'Olivia vient de dire quelque chose d'absolument essentiel et que j'ai complètement oublié dans ma définition liminaire de la géographie, donc c'est important de compléter. Le but, c'est quand même de montrer que Dieu continue d'agir dans l'histoire. Pas simplement de se souvenir de quelque chose pour le léguer aux générations futures, mais bien sûr de dire que l'action de Dieu est permanente. Donc c'est là aussi qu'il y a quand même un lien, peut-être moins avec les évangiles qu'avec les actes des apôtres. C'est l'histoire de l'Église continue et voilà comment l'histoire de l'Église continue dans un moment, dans un endroit donné.
0: On se fixe sur ces fameuses communautés, parce que vous parlez de mémoire, il y a une transmission de la vie d'un homme, de ce dont on a été parfois témoin. Quels sont les matériaux que l'auteur va utiliser pour écrire l'histoire d'un saint ?
1: Alors, pour l'Occident latin, il faut imaginer que les saints dont nous parlons ont en général été abbés ou évêques. Et donc déjà, on est dans un monde de vie communautaire, de vie fraternelle, et celui qui va écrire la vie du Saint-Abbé est un moine de sa communauté. Voilà. Donc on est dans une communauté de vie, on a, l'hagiographe a reçu les enseignements du saint, il l'a fréquenté, il a éventuellement été son ami pour Bernard de Clairvaux. Les trois auteurs qui écrivent successivement sa vie de son vivant et puis qui la finissent immédiatement après sa mort, ce sont ses amis les plus proches ou son secrétaire personnel.
0: Oui.
1: Donc quelqu'un qui va pouvoir dire à quel point il l'a connu de près, mais aussi quelqu'un qui a eu accès à ses lettres, à ses archives, qui le voyait préparer ses commentaires ou ses sermons, voilà. Donc il y a cette proximité existentielle et évidemment une admiration éperdue. Dans le domaine latin, l'un des grands hagiographes, c'est Sulpice Sévère, celui qui écrit la vie de Martin de Tours. Sulpice Sévère est enthousiasmé d'avoir connu personnellement Martin et il se rappelle avec émotion des moments qu'ils ont passés ensemble et même du temps qu'un jour il a passé devant la porte de Saint-Martin à se demander ce qui se passait derrière. Voilà. Et on sent que l'hagiographe évidemment se mêle dans son récit pour dire à quel point cette personne du saint était tellement importante qu'il veut la partager. En fait.

0: Olivia Adcampo.
1: Oui, alors en fait, il y a aussi cette dimension communautaire qui est très importante. Dans le cas de l'Éthiopie médiévale, la grande majorité des saints éthiopiens étaient des moines, soit des ascètes, soit des moines qui vivaient en communauté. Donc en fait, la plupart des auteurs de récits hagiographiques sont les disciples de ces moines. Et on estime que la rédaction de ces vies se fait dans un contexte communautaire. Il faut aussi penser à la dimension de l'oralité, puisque bien sûr ces textes sont mis par écrit, mais il faut bien penser que ces textes sont lus, pensés, utilisés dans le cadre de célébrations, dans le cadre liturgique, et c'est ce que j'ai aussi démontré dans le livre issu de ma thèse pour la vie d'un saint abbé éthiopien, c'est qu'il y a sans doute eu d'abord une phase de transmission orale de la vie du saint, puis après une mise par écrit supervisée par l'abbé de la communauté. Et c'est la raison aussi pour laquelle il y a, comme je l'ai dit tout à l'heure, un peu des modèles, c'est-à-dire qu'on va mettre par écrit la vie du saint, mais ajouter des références à des récits bibliques pour montrer, comme l'a très bien dit Marie-Céline, que le Dieu agit toujours de manière miraculeuse dans l'histoire, mais on peut aussi faire référence à des événements historiques du temps de la vie du saint ou à d'autres saints contemporains. Donc il y a plusieurs matériaux pour écrire une vie de saint.
0: Alors c'est très important parce que nous historiens nous savons, voilà, nous utilisons les sources pour pouvoir travailler, et c'est précisément le titre et l'objectif de votre livre, Une autre histoire. Qu'est-ce que c'est une autre histoire? C'est un lieu, la géographie est un lieu d'écriture de l'histoire. Autrement dit, est-ce qu'on doit se méfier de la géographe? Non, il y a des éléments historiques aussi dans la géographie.
2: Oh là, alors ça aussi c'est une question ambitieuse.
0: C'est pour ça que je vous la pose.
2: Il y a plusieurs façons de répondre. Le rapport avec l'histoire, il est d'abord dans la promesse de vérité. C'est-à-dire qu'on peut toujours raconter la vie de quelqu'un, mais ça peut être un roman, ça peut être de la fiction. Et ça existe aussi dans les mondes dont nous parlons, une vraie littérature romanesque.
0: Oui.
2: La géographe, c'est celui qui passe ce pacte de lecture, je vais dire la vérité. Si ça n'est pas la vérité, ça n'est pas intéressant. Parce que ça doit être un témoignage sur l'action de Dieu dans l'histoire. Donc, on ne va pas commencer à raconter des fariboles. En fait, certains font preuve de pas mal d'imagination. D'accord. Mais le pacte de lecture initial, c'est d'abord la vérité. Et alors, pourquoi le livre est né? Parce que par rapport à ce mécanisme qu'on a décrit, qui est le mécanisme normal, le mécanisme habituel, on a connu un saint, on en parle ensemble, puis on choisit un spécialiste qui va pouvoir mettre par écrit sa vie. Tout d'un coup, dans l'Occident latin, entre le 8e et le 11e siècle, les choses changent et on se met à parler de saints qu'on n'a pas connus. Ça, c'est un mystère. Normalement, là encore, dans la géographie, il y a cette tradition, je vais pouvoir vous parler de saint Martin parce que j'ai vécu avec lui.
0: Oui.
2: Et là, un auteur du 8e siècle, du 9e siècle, choisit un saint qui a vécu au 3e ou au 4e. Alors là, la géographie change de nature. Qu'est-ce qu'il raconte s'il ne raconte pas ses souvenirs ou ceux que la communauté lui a confiés? Bien, il raconte ce qu'il arrive à reconstituer d'un contexte vraisemblable d'après la lecture des sources. Et c'est là que nos hagiographes, à un moment qui est vraiment très particulier dans l'histoire intellectuelle de l'Occident, hein, un moment qui correspond à la grande réforme carolingienne, si on veut, à la grande renaissance, à ce moment-là, les hagiographes se prennent pour des spécialistes du passé et vont chercher dans les sources historiques le contexte nécessaire pour comprendre la vie de saints qu'ils n'ont pas connus.
0: C'est Alcuin d'York, c'est ce que vous dites. Alcuin d'York, c'est voilà, le grand réformateur carolingien. Il donne une définition de l'histoire et de l'appréhension du passé.
2: Alors Alcuin, il donne des définitions de l'histoire, mais alors, pour les spécialistes de la Renaissance carolingienne, l'histoire c'est d'abord une des catégories de la grammaire. C'est une façon de tenir un discours.
0: Il y avait plusieurs disciplines.
2: Voilà.
0: On va le rappeler, le trivium et le quadrivium.
2: Voilà.
0: Et donc dans ces sept matières,
2: l'histoire
0: 3
2: en fait
0: plus
2: pas
0: 4,
2: partie.
0: Il n'y a pas d'histoire.
2: L'histoire, voilà, n'est
0: il
2: pas
0: y a la
2: matière.
0: Grammaire.
2: Voilà.
0: Et l'histoire est une sous-catégorie de la grammaire.
2: L'histoire est une façon de raconter. Donc, quand il parle d'historia, nos auteurs latins ne parlent pas de cette science qui est la connaissance du passé. Mais il la pratique, cette science qu'il n'enseigne pas, cette science qui n'est pas théorisée. On les voit fort occupés à la pratiquer, notamment en lisant des historiens et en essayant de reconstruire le contexte vraisemblable. Pour comprendre quoi ? En général, pour comprendre les début de l'histoire de l'Église, et pour revenir sur ces périodes un peu chahutées, sur le IVe siècle, où l'Église est à la fois triomphante d'un point de vue politique, mais très déchirée du point de vue de la foi, voilà, ou pour comprendre ces moments qui frappent particulièrement l'Occident, comme les invasions barbares, qu'est-ce que ça veut dire, si on tient que Dieu est acteur de l'histoire? Qu'est-ce que ça veut dire que ces catastrophes-là, une Église qui erre ou alors un Occident latin qui est ravagé par les invasions des païens? Voilà, pour comprendre tout ça, nos auteurs de la Renaissance carolingienne utilisent majoritairement la géographie.
0: Est-ce qu'on peut dire, Olivia de Campo, que l'histoire est au service de la théologie?
1: Alors, c'est une question...
0: Au service de Dieu, finalement.
1: Oui. Alors, c'est une question qui a, en fait, plusieurs facettes. C'est que, d'une certaine manière, la raconter et mettre par écrit la vie d'un saint, c'est mettre par écrit la vie d'un individu dont l'intercession est efficace, puisque ça c'est un point aussi qui est essentiel. Je rejoins l'idée de pacte en éthiopien classique, c'est kidan, c'est le pacte en fait qui promet aux fidèles qui prient un saint qu'ils seront exaucés. Donc en fait, le texte hagiographique est là pour attester la validité, la pertinence, l'efficacité de la prière pour ce saint. Et donc le saint est un doit être présenté comme un modèle dans les différents aspects de sa piété. Et donc il y a certains aspects qu'on pourrait dire oui théologiques qui peuvent être mis en évidence, mis en valeur dans les textes hagiographiques pour encourager les fidèles et bien à adopter telle pratique ou eh bien à considérer que tel dogme est pertinent. Mais je ne dirais pas que le texte hagiographique est avant tout théologique. Il est, pour moi, dans le même temps, liturgique et historique.
0: Pourquoi liturgique ?
1: Liturgique, puisque il faut le penser, en tout cas pour le cas éthiopien, il y a de très nombreuses relations avec les éléments de la célébration. Et par exemple, je vous donne un exemple, il y a des extraits d'une vie de saint qui peuvent être utilisés pour la commémoration liturgique de la mort du saint. Par exemple, saint Eustathéos qui est décédé le 13 février, alors ce n'est pas le calendrier éthiopien, mais je donne juste un exemple, eh bien, tous les 13 février, on prie ce saint et on va donner quelques éléments dans la liturgie de son récit hagiographique. Ou aussi, à la fin des récits hagiographiques, on trouve aussi des collections de miracles qui visent aussi à témoigner de la présence divine dans la vie du saint et la pertinence aussi de son intercession. Donc il y a vraiment, ces textes ne sont pas, pour les personnes qui nous écoutent, pas du tout penser que ce sont des textes qui sont lus de manière individuelle, à part, pas du tout, ils sont lus à haute voix, de manière communautaire, ils peuvent être appris par cœur. J'ai, lors de mes terrains en Éthiopie, j'ai vu que des moines des années 2010 continuent à invoquer, évoquer des saints qui sont décédés au 14e, 15e siècle, et de manière tout à fait publique et lors des célébrations.
0: Marie-Céline Isaïa, vous voulez rajouter quelque chose ?
2: Non, ce que dit Olivia est très important et on a peut-être manqué ça au début. La géographie, c'est pas que les vies. La géographie, c'est aussi tout ce qui tourne autour des miracles que le saint continue à faire. Alors, il y a des vies qui contiennent des miracles, mais il y a aussi des miracles qui existent sans vie, qui sont des catalogues.
0: Est-ce que la géographie donne des normes ? Est-ce que ce sont des exemples ? Est-ce qu'elle contribue à dire ce qui est juste, ce qui est interdit dans une société chrétienne entre ce Voilà, cette longue époque que vous avez étudiée du 4e au 9e siècle.
2: Alors, on a envie de dire oui, au sens où, évidemment, la vie d'Antoine est là pour expliquer aux moines,

0: Elle est écrite pour ça, hein, Thanase d'Alexandrie, il l'écrit pour ça. Il dit, ben voilà, vous voulez savoir comment il faut vivre quand on est un moine, regardez comment Antoine a fait. Et donc, il y a toute cette grande, ce grand terrain de recherche, la vie qui vaut règle, en vérité. Donc oui, bien sûr, il y a un aspect normatif à la chose. Mais alors, la géographie, c'est beaucoup plus intéressant que ça, parce que comme c'est de l'histoire, c'est précisément ce qui vient mettre un peu de jeu dans la norme. Et par rapport au droit canon, la géographie, c'est ce qui peut dire, ah oui, mais... Il y a des exceptions, vous voyez. Il y a le code juridique et puis il y a le jugement qu'on va porter tenant compte des circonstances. Je prends un exemple, moi aussi. Hincmar de Reims raconte la vie de Rémy, l'évêque de Reims, qui a baptisé Clovis, fort bien. Il se trouve que Rémy avait, comme évêque de Laon, intronisé un certain Génébo. Et Génébo a eu, après sa consécration épiscopale, deux enfants avec celle qui avait été son épouse avant sa consécration épiscopale. C'est pas normal, dit Hincmar de Reims. Et un tel évêque, manifestement pécheur, pécheur d'une façon scandaleuse, publique, qu'est-ce qu'on doit en faire, dit le droit canon? On doit le déposer et il doit faire pénitence jusqu'à la fin de ses jours. Mais, dit Hincmar, ça n'est pas ce que saint Rémy a fait. Saint Rémy a imposé à Génébo une pénitence de 7 ans, au terme desquels il a considéré que Génébo pouvait être rétabli dans toutes les prérogatives de son ministère. Et là, on a la géographie dans toute sa splendeur. C'est-à-dire, le rappel de la norme, le droit canon prévoit que, et en même temps, la possibilité dans laquelle le saint est en permanence placé, d'interpréter la norme et d'en donner une autre, la norme de la miséricorde, la norme de l'adaptation aux circonstances.
1: Mmh. Alors c'est, oui, vous vouliez
2: ajouter juste peut-être ajouter, je pense que c'est un point très important, il y a aussi la dimension de mise en récit d'expérience humaine, et c'est vraiment extraordinaire, enfin, les vies de saints mettent en scène des personnages qui parfois sont à la limite de l'Église, il y a aussi des expériences ou des choses aussi qui peuvent paraître étonnantes. Alors je donne juste un exemple rapide qui n'est pas éthiopien, mais qui est dans le monde copte, qui date du 5e siècle. Une femme, princesse qui est venue de l'Empire romain d'Orient, Hilaria, décide de suivre les saints ascètes de Sété en Égypte, mais c'est une femme. Alors, qu'est-ce qu'elle va faire? Elle va se raser et s'habiller en homme. Donc, aujourd'hui, voilà, on pourrait se dire qu'elle a changé d'identité sexuelle, mais c'est quelque chose, évidemment, à l'époque, qui était complètement interdit et proscrit. Mais on voit, à travers son expérience ascétique et sa vie, que, en fait, elle a une vie de piété remarquable. Et la géographe, on sent qu'il est mal à l'aise, mais en même temps, il montre, ah, regardez, elle n'a plus ses règles. Il y a beaucoup de choses qui fait que, comme si Dieu, eh bien, était d'accord avec ce changement et cet acte qui peut paraître scandaleux. Donc, en fait, il faut vraiment penser que, avec l'écriture hagiographique, on peut parfois prendre quelques libertés avec les normes, mais tout ça au service de la piété et pour aussi, en fait, encourager les auditeurs, auditrices, lecteurs, lectrices des textes ascétiques à se rapprocher de Dieu, en fait.
1: Mmh. Voilà. Donc, les textes hagiographiques nous éclaire aussi sur la vie des communautés chrétiennes, la réalité du christianisme. Ce n'est pas seulement évoquer un personnage, c'est évoquer le milieu dans lequel il évolue, les structures de pouvoir, le droit, vous évoquez le droit, etc.
0: Oui, ce qui est considéré effectivement comme anormal ou comme possible, sans doute. Alors après, tous les textes ne sont pas ancrés dans une historicité parfaite. Oui. Hein, on a aussi beaucoup de stéréotypes. Mmh. Voilà, il ne faut pas non plus penser qu'on assiste à des reportages sur le vif. Mais c'est vrai qu'on peut aussi bien voir la géographie du côté de la géographe, porte-parole de la communauté, mais aussi du point de vue du public à qui ce texte est destiné. Et c'est vrai que tous les textes ne sont pas rédigés de la même façon, ce qui prouve qu'en fait, on les adapte aux besoins d'un public qui sera ici un public de monial cloîtré, là, un public de laïc à qui il va peut-être falloir rappeler quelques vérités du catéchisme. Oui, donc c'est vrai que aborder la géographie du côté de la réception, en vérité, en dit beaucoup. Alors, on espère en tout cas que ça en dit beaucoup sur les sociétés médiévales, oui.
1: On écrit aussi pour un public.
0: Et d'ailleurs, oui, la meilleure preuve de ce que vous dites, c'est qu'on réécrit. C'est-à-dire que vie d'un même saint,
1: oui,
0: peut prendre plusieurs formulations, ce qui ne s'explique guère que si on vise, à travers la même, oui, biographie, on vise en fait plusieurs réceptions possibles.
1: Oui. Ça, c'est possible. On écrit en latin toujours, ou est-ce qu'on écrit en langue vernaculaire, pour rendre plus accessibles les choses? J'ai reçu Michel Zinck ici, et qui a écrit ce livre, voilà, quand l'Église s'adressait aux simples, où il montre bien l'évolution de la langue romane, oui, et le fait que, voilà, comme l'Église est universelle, elle doit s'adresser à tous, et des concepts compliqués doivent être expliqués de manière simple, avec un vocabulaire adéquat que tout le monde comprend, et en langue vernaculaire.
0: Alors, je ne connais rien à la géographie vernaculaire, mais ça ne m'empêche pas d'en parler.
1: Oui.
0: Je réponds quand même qu'il ne faut pas confondre, enfin, en tout cas, calquer l'idée d'un latin qui est forcément savant, oui, et d'un vernaculaire qui est forcément adressé aux simples. Parce qu'en fait, aux époques qui nous concernent, la géographie latine, c'est la langue du peuple. Et les premiers hagiographes du VIe siècle disent eux-mêmes « Je vais écrire dans une langue accessible et rustique pour pouvoir être compris », alors que la géographie vernaculaire chic de la fin du Moyen-Âge, c'est la géographie raffinée qu'on va échanger dans les cours. Et voilà. Donc, voilà. En fait, il y en a pour tous les goûts.
1: Oui.
0: Et effectivement, la géographie nous permet de faire une stratification langagière qui reflète la variété des publics, ça, Olivia, c'est vrai.
2: Ben, dans le cadre de l'Éthiopie chrétienne, les vies de saints sont rédigées donc en gaise ou éthiopien classique, c'est une langue éthiosémitique, c'est la langue de la liturgie et l'église éthiopienne encore aujourd'hui, hein, qui n'est plus parlée, mais c'est une langue entre guillemets savante et érudite, mais il faut bien penser que ces textes, ils sont vraiment écrits pour un public, parce que il y a des formules comme écoutez, soyez attentifs, on va répéter des choses, et vraiment, enfin, la dimension d'oralité est importante, puisque ces textes, en tout cas pour le cas de l'Éthiopie chrétienne, ne peuvent pas se comprendre si on oublie qu'ils sont lus à haute voix, commenter. Donc, la question du public est extrêmement importante, et je rejoins aussi ce que dit Marie-Céline sur la question des réécritures, puisque aussi en Éthiopie, on réécrit les vies des saints, et même des fois, on va modifier des aspects importants de la trajectoire d'un saint ou d'une sainte pour répondre aux attentes de la société, des pouvoirs, etc. Et donc, ces réécritures, hein, c'est ce qu'a bien montré Monique Goulet, c'est un observatoire aussi, des changements sociaux.
1: Est-ce que, si je vous offre, Marie-Céline, un livre du 21e siècle et un livre du 15e siècle, ce n'est pas le même matériau, ce n'est pas le même texte, ce n'est pas les mêmes expressions, ce n'est pas la même écriture, il y a 6 siècles qui nous séparent. Vous avez travaillé du 4e jusqu'au 9e siècle, est-ce que une personne qui offrait au 9e siècle un livre, est-ce que ce livre était différent de celui du 4e siècle
0: dans
1: de l'Antiquité
0: carrée?
1: Oui.
0: Dans la matérialité, c'est toujours écrit sur du parchemin. Ce qui change, ça va être l'écriture, la forme de l'écriture. La capitale rustique disparaît au profit de la minuscule Caroline dans notre contexte. Le manuscrit hagiographique, après, finalement, si on calque ce qu'on vient de dire, hein, sur les niveaux de langage, hein, en fait, il varie aussi beaucoup. On a des tout petits formats, des tout petits libellés hagiographiques qui sont consacrés à un saint et où on voit bien qu'on a affaire à un livre de piété qui n'est pas enluminé, qui est juste écrit par quelqu'un qui veut garder le texte avec lui-même. Et puis alors, on a évidemment les très grands légendiers, richement illustrés, et puis jusqu'au livre d'heures où on va peut-être garder quelques fragments d'une vie de saint, mais de façon plus presque décorative par rapport aux pleines pages qui sont vraiment illustrées. Donc, en fait, voilà, ça rejoint à ce qu'on disait sur la langue, c'est-à-dire qu'il y en a pour tous les publics.
1: Il y en a pour les publics. Est-ce que vous avez le sentiment que les hagiographes médiévaux se posent eux-mêmes des questions de vérité, de fidélité aux faits? Est-ce que c'est une obsession? Et j'en reviens un peu à ce qu'on disait tout à l'heure. Est-ce que, pour nous, historiens, ils se font eux-mêmes historiens?
0: Alors, ce qui est sûr, c'est qu'ils écrivent de temps en temps leur intention d'être crédibles.

0: Et il y a eu des exemples connus dans l'école hagiographique de Naples, d'hagiographes qui disent, ben là, cette vie-là, j'ai vraiment dû la réécrire, parce qu'en fait, elle suscitait le rire du public, et ça, c'est pas possible. Je peux pas continuer à supporter que ce texte hagiographique suscite, pas la dévotion, mais l'amusement. Donc, je l'ai réécrit pour qu'elle soit quand même plus présentable. Oui. Voilà, donc c'est vrai qu'ils ont, en tout cas, l'envie de... de faire en sorte que leur texte soit reçu avec autre chose qu'un fou rire, ça c'est sûr. Donc la crédibilité participe sans doute. Moi j'ai travaillé sur des hagiographes qui disent quand même c'est embêtant, on me dit que le saint est contemporain de tel empereur et de tel autre empereur, il y a deux siècles de différence entre les deux, comment est-ce possible? Et qui travaillent effectivement à ce moment-là dans un esprit historique, c'est-à-dire en essayant de résoudre les contradictions logiques qui, c'est vrai, empêche le public un peu éveillé de recevoir le texte comme étant véridique.
1: Je pense aussi qu'il y a différents types de récits hagiographiques. Il y a des récits hagiographiques pour des saints et des saintes où il y a un grand écart temporel. On a, dans le cas éthiopien, des saints semi-légendaires, notamment qui datent de la période antique, durant laquelle le pouvoir dans la corne de l'Afrique, c'était le royaume d'Aksum. Donc ce sont les saints semi-légendaires de la période aksumite. Puis après, à partir du XIVe siècle, vous avez des saints qui sont vraiment ancrés dans l'histoire. Et ce qui est intéressant, c'est que les hagiographes insèrent des repères temporels qui sont très clairs, le règne de tel ou tel souverain, le gouvernement d'un gouverneur local, que l'on peut en fait identifier. On peut croiser aussi à d'autres sources qui permettent vraiment de montrer que le saint ou la sainte a vécu à cette période. Donc ce qui est aussi intéressant, c'est que toute la réflexion que les auteurs de récits hagiographiques font aussi de l'histoire. Il y a l'histoire, le temps biblique, il y a le temps de l'histoire de l'Éthiopie, puis il y a aussi un temps vraiment plus local avec des repères temporels. Donc dans ce sens-là, je dirais aussi que les hagiographes aussi écrivent aussi l'histoire avec leurs propres préoccupations, mais dans certains cas, ils ont vraiment un souci de montrer que le récit est vraisemblable.
2: Je voudrais ouvrir peut-être une parenthèse, même si on va faire une émission sur le christianisme éthiopien médiéval, qu'on connaît absolument pas. À quoi ressemble cette église médiévale éthiopienne? Est-ce qu'elle est comparable là aussi? Parce que, évidemment, on voit les choses qu'à travers notre prisme, surtout nous Français. Est-ce qu'elle est comparable aux structures du christianisme, de ce qu'on appelle la christianitas médiévale?
1: Alors, je vais essayer d'être, de donner plusieurs éléments, peut-être pour que ce soit aussi clair. Les souverains du royaume antique de l'espace éthiopien, donc on appelle Aksum, ont adopté le christianisme au milieu du IVe siècle, donc très tôt. Et à partir de ce moment-là, dans la corne de l'Afrique, tous les souverains, toutes les dynasties qui se sont succédées, les Agouées, puis après les rois dits salomoniens, pendant la période médiévale, ont constitué un royaume chrétien avec une volonté de soutenir l'Église et avec comme référence les rois bibliques comme David et Salomon. Ensuite, l'Église éthiopienne, depuis l'Antiquité, est rattachée à l'Église d'Égypte ou l'Église copte. Cela signifie en fait que le patriarche d'Alexandrie, qui est le chef de l'Église copte, nomme l'évêque en charge de l'Éthiopie.
2: Donc c'est un lien de dépendance.
1: Voilà, exactement.
2: L'Éthiopie dépend d'Alexandrie.
1: Voilà. Au niveau de sa structuration en tant qu'Église, après vous avez un clergé qui est indigène, avec des prêtres éthiopiens et puis des moines qui sont éthiopiens. Donc si on veut peut-être voir la ressemblance, même s'il y a quelques traits originaux, on va dire que l'Église d'Égypte sert un peu de matrice à l'Église éthiopienne. Et c'est une Église qui est très monastique, c'est-à-dire que depuis le 8e siècle ou 9e siècle, il y a des communautés monastiques qui se sont développées d'hommes et de femmes dans l'espace éthiopien, et les moines et les moniales jouent un rôle très important

0: important pour la diffusion de la foi, pour la transmission des normes et des pratiques chrétiennes. Vous avez bien sûr des prêtres, vous avez aussi bien sûr cet évêque, mais en tout cas, les moines jouent un rôle très important. Donc à cet égard, il y a une structure qui est assez différente de l'Église latine.
1: Alors, je referme la parenthèse, je reviens sur l'histoire des saints. Dans votre ouvrage, vous montrez que il y a des moines qui peuvent être perçus comme des saints, mais qui sont aussi qualifiés d'hérétiques. Comment arrive-t-on un peu à la fois être perçu comme saint, mais en même par certains, et puis d'hérétique par d'autres?
0: Oui, alors j'ai choisi ce titre aussi pour
1: par provocation,
0: mais pour être tout à fait clair, j'ai étudié donc une communauté monastique qui a été fondée par un moine du XIVe siècle, hein, donc le saint qui s'appelait donc Eustathe, hein, sous forme francisée, qui a fait un plaidoyer pour une observance stricte des deux sabbats, samedi et dimanche. Et pour lui, c'était une manière vraiment de restaurer l'ancienne alliance. Et cette pratique, elle était considérée comme étant judaïsante et interdite depuis le concile de Laodicée au IVe siècle. Et donc, c'est pour cette raison que les autorités laïques et ecclésiastiques éthiopiennes le condamnaient comme hérétique. Eustathe aussi fustigeait les comportements des élites qui étaient polygames, etc. Mais en même temps, Eustathe a suscité une vive adhésion de certains moines qui se sont fait ses disciples et qui, notamment au travers de son récit hagiographique, ont montré qu'il était un saint. Et ce qui est très intéressant, c'est qu'ils ont aussi utiliser tous les topoi, tous les lieux communs du martyr, en faisant en fait de Eustathe un moine martyr comme le Christ, en disant s'il a enduré tellement de souffrances, d'incompréhension, il a enduré tout ça comme le Christ. Et donc en fait tous ces éléments de comparaison en fait ont servi à motiver, à montrer qu'il était un saint. Bien sûr, il a fait des miracles, mais ce qui est intéressant dans son récit hagiographique, c'est qu'on a mis l'accent sur sa vie de martyr persécuté, incompris, comme le Christ.
1: Je me tourne vers vous, Marie-Céline Isaïa. Vous avez travaillé, vous le disiez tout à l'heure, sur Saint-Rémy, sur Sainte-Geneviève également. Est-ce que les hagiographies écrites à des époques différentes révèlent au fond l'évolution des sensibilités religieuses, de la foi, des sensibilités spirituelles et des attentes des fidèles?
2: Alors, c'est plus facile de vous répondre à propos de Sainte-Geneviève, oui, dans la mesure où il y a effectivement toute une série de réécritures de sa vie, puisqu'on a 5 versions, au moins 4 complètes. Donc, depuis la première, qui est vraiment le texte hagiographique mémoriel dont on parlait tout à l'heure, l'hagiographe écrit 20 ans après la mort de la sainte en 520. Oui. Donc, il recueille les témoignages de la communauté, le clergé parisien qu'il a connu, il est capable de citer les témoins, et on parle du petit milieu des ascètes parisiens, de ce clergé qui avait trouvé en Geneviève une femme charismatique capable de ravitailler la capitale, enfin ce qui n'était pas la capitale. Voilà, ça c'est le premier texte mémoriel. Et quand ce texte-là est réécrit, la première fois en tout cas, oui, de fait, il est réécrit dans une langue qui est faite pour séduire, en tout cas c'est mon hypothèse, les élites qui devraient être les élites franques, qui tout d'un coup sont sensibles au beau latin, qui aiment les périodes bien frappées et qui apprécie qu'on ait gommé dans la vie de Sainte-Geneviève les côtés les plus rustiques. Oui, parce que bon, elle fait quand même de la bouillie d'orge elle-même, et puis elle broie ses fèves, et puis enfin, il y a un côté un peu bonne ménagère chez Geneviève qui n'avait pas beaucoup plu, et c'est vrai qu'on voit que la géographe gomme, voilà, tout ce qui était un petit peu, en tout cas qui ne pouvait pas plaire à des élites cultivées. Et puis, oui, les réécritures continuent un peu sur ce thème-là. En fait, Les réécritures, c'est bien sûr donc une adaptation au public, certainement, mais j'y vois aussi la nécessité d'une actualisation. Parce que plus le temps passe, plus il devient difficile de

0: dire aux fidèles, cette sainte qui est morte au VIe siècle a encore quelque chose à voir avec nous. Et donc, les réécritures sont souvent complétées aussi par des miracles qui disent « Mais aujourd'hui encore, elle accomplit ces miracles. » Et donc, les réécritures accompagnent ce sentiment de proximité qui est fondamental aussi dans la géographie, je pense.
1: Au-delà du format qu'on évoquait tout à l'heure, entre le 9e et le 5e siècle, là, les formes d'écriture, etc., au fond, chaque époque a ses hagiographes.
0: Alors,
1: comment on peut dire que chaque époque a ses historiens? On a eu Michelet au 19e siècle, aujourd'hui on en a d'autres.
0: Alors la question est difficile parce qu'il faut quand même se dire que les hagiographes sont en général au Moyen-Âge des inconnus.
1: Oui.
0: C'est-à-dire que quelques stars émergent qui ont laissé des grands noms. Si on pense à la vie de Saint-Benoît, on sait que c'est Grégoire le Grand, le pape, qui l'a écrite. Voilà. Bon là, Sulpice Sévère dont on parlait tout à l'heure, voilà. On a quelques grandes stars, Alcuin que vous avez cité, qui
2: Athanase,
0: Alexandrie, voilà. Mais chaque fois qu'on mentionne un hagiographe, il faut se rappeler que derrière, il y en a 100 qui sont anonymes. Et que l'anonymat est même constitutif du métier, puisque finalement, l'hagiographe s'efface un petit peu derrière la mémoire communautaire.
1: Oui.
0: Donc, il ne faudrait pas surinterpréter les grands noms que nous avons identifié, que nous répétons, Bède le Vénérable et Saint-Cuthbert. Non, avant Bède le Vénérable et Saint-Cuthbert, il y a une vie anonyme de Saint-Cuthbert et elle est aussi importante, en fait.
2: Et cet anonymat, en plus, il est revendiqué comme étant aussi, justement, une entreprise d'humilité, c'est-à-dire on écrit la vie du saint ou de la sainte et on ne veut surtout pas dire quel est son nom, son identité, parce qu'on veut rester humble et avoir la protection divine. Donc il y a aussi un topos de cet anonymat, donc ce qui rend notre travail difficile, mais bon.
1: À vous entendre, on a l'impression de voilà, la géographie est là pour défendre une cause, elle est là pour défendre un groupe, une manière de vivre sa foi.
0: Alors, dans la géographie latine que je fréquente, la dimension polémique, la géographie de combat, existe de façon très minoritaire. On a quand même beaucoup plus souvent affaire à un discours relativement consensuel. Peut-être pour des effets de source, peut-être parce que les textes hagiographiques qui nous sont parvenus sont ceux qui sont entrés dans la liturgie, sont ceux qui ont été reçus, sont ceux qui ont été trouvés suffisamment consensuels. Oui. Voilà. Donc la hagiographie de combat, ça existe. On en parle notamment pendant la réforme grégorienne, où on va comme ça faire sortir des figures de martyrs qui font valoir la validité de leur position parce qu'ils ont été persécutés. Et donc, bien sûr, CQFD, ça démontre la validité de leur thèse. Mais en fait, d'un point de vue quantitatif, c'est rarissime. Donc oui, les vies de saints parlent de la société dans laquelle elles sont écrites, mais elles ne sont pas là pour... littéralement pour faire polémique, elles sont plutôt là pour faire consensus. Donc, enfin, sauf...
2: Ça, en fait, tout dépend. Alors, pour le cas de l'Occident latin, évidemment, on te fait complètement confiance, et c'est le cas. Pour le cas de l'Éthiopie, ce qui est intéressant, et ça a été très bien mis en évidence aussi par Marie-Laure Dera, que vous allez écouter bientôt.
1: Que je vais recevoir sur ce plateau.
2: Et je pense qu'elle va sans doute en parler. Mais ce qu'on note, c'est qu'au 14e, 15e siècle, en Éthiopie, il y a une sorte de mode de vie de saints martyrs. C'est vraiment une mode. C'est-à-dire qu'on écrit des vies de saints qui ont été martyrisés par les souverains, par les élites, et en fait, toutes les vies de saints consensuels, amis du pouvoir, bon, ça plaît pas trop, quoi, parce que c'est comme si il y avait cette idée que pour être un vrai saint, il faut avoir souffert et avoir subi l'opprobre, etc. Et c'est une mode, puisque à partir du XVIe siècle, on retrouve plutôt des saints plutôt consensuels.
1: Oui.
2: Par exemple, le saint que j'ai évoqué, Eustathéos et ses disciples, les Eustathéens, il y a des vies de saints au XIVe, XVe siècle, et plus on avance dans le temps et quand leur mouvement est considéré comme orthodoxe, ben c'est fini, les vies de saints hérétiques, martyrs, non, on invente des vies de saints amis du pouvoir, consensuels, on sent que c'est écrit aussi pour les élites laïques, donc on voit aussi, voilà, aussi un processus de réécriture, donc c'est extrêmement intéressant. Et donc, on a eu cette période de deux siècles, des textes polémiques qui fustigeaient, remettaient en question le pouvoir royal. Donc, pour nous, historiens, c'est extrêmement intéressant.
1: Vous disiez tout à l'heure, Marie-Céline Isère, que Voilà, ces saints sont d'abord des moines, ce sont des,

0: important, c'est à quel point on veut se servir de la géographie à des fins pastorales. Et donc, à partir du moment, et là, c'est le travail de la papauté grégorienne, c'est le travail de l'Église romaine centralisée, à partir du moment où on veut utiliser les saints pour promouvoir des modèles de sainteté, alors il en faut pour tous les goûts, il faut des saints marchands, il faut des saints croisés, il faut des saints mariés, il faut, voilà. Et donc là, oui, le catalogue s'enrichit. Avant, c'est-à-dire quand ce sont les communautés locales qui font émerger des figures de sainteté, eh ben c'est le contraire. Le répertoire est très répétitif parce que ceux qui ont frappé les esprits, ce sont ceux qui parlaient avec autorité, ce sont ceux qui menaient une vie d'ascèse et de pénitence, et donc on retombe toujours plus ou moins sur les mêmes figures.
1: Mmh. Olivier Adcampo, vous voulez rajouter
2: quelque
1: chose ?
2: Oui, je rejoins ce qu'a dit Marie-Céline. On trouve évidemment des saints laïcs, des femmes, quelques rois, très peu, avec aussi une discussion sur le caractère historique, vraisemblable de ces récits géographiques de saints rois. Mais pour la période médiévale, je pense que c'est pas exagéré de dire la grande majorité des vies de saints sont des vies en fait de saints moines, puisque comme je l'ai expliqué, le modèle de pureté évangélique, le modèle de piété à suivre, c'est celui des moines. Après, se pose aussi un problème, parce qu'on sait qu'il y a aussi de très nombreuses communautés de femmes, mais elles sont très peu documentées. C'est notamment l'un des aspects du travail de Martina Ambou. Et donc, on a cette frustration, parce qu'il y a quelques vies de saintes moniales, mais elles apparaissent plus tardivement, à partir du XVIe siècle, etc. Mais on savait qu'il y avait énormément de communautés moniales. Alors, pourquoi si peu de vies de saintes? Donc ça, c'est aussi un des aspects de la recherche aussi historique, pour dire aussi qu'on ne sait pas tout et qu'on doit continuer à avancer dans la compréhension de ces textes.
1: Mmh. Un dernier mot, puisqu'il nous reste 2 minutes 30. Mmh. Est-ce qu'il vous est arrivé de lire une hagiographie contemporaine et de vous dire, au fond, on écrit quasi comme on écrivait au 9e, 8e siècle, ou est-ce que vous voyez davantage le reflet de ce qu'est notre société contemporaine ?
0: Alors, ce qui est très sûr, c'est qu'on a gardé la trame biographique, c'est-à-dire que la géographie latine part forcément de la naissance, des origines, de la famille, et continue jusqu'à la mort du saint. On a toujours cette espèce de trame linéaire, et il me semble que ce que j'ai lu de la géographie contemporaine aime beaucoup cette idée que, oui, le saint est devenu ce que son terreau familial avait promis qu'il serait, ou alors il est en rupture avec son terreau familial. Et c'est là qu'il y a peut-être une différence majeure. Dans le Moyen-Âge que nous fréquentons, les saints réalisent ce que leur enfance promettait. Mmh. Il me semble que les saints aujourd'hui sont plus des gens qui se convertissent, qui ont des trajectoires un peu moins rectilignes. Notre Moyen-Âge aime en général les trajectoires assez prévisibles.
2: Mmh. C'est la même chose, hein. Il y a toutes ces séquences, vie dans une famille pieuse, souvent de parents stériles, une enfance prodigieuse, les saints enfants connaissaient la Bible par cœur, étaient extraordinaires, et comme l'a dit Céline, Marie-Céline, il y a cette idée que, oui, ils sont promis un très bel avenir qu'ils réalisent. Donc oui, c'est... après, par rapport à aujourd'hui, peut-être il y a cette idée de mettre dans l'expérience humaine, la présence divine, il y a quand même ce point quand même qui est très, très important, et toujours cette volonté de montrer que Dieu agit dans la vie d'hommes et de femmes et d'enfants. Donc je pense que c'est quand même un point important, et il y a quand même un besoin des sociétés et des fidèles de voir et de lire cela.
1: Eh bien, merci à toutes les deux. Il me reste 37 secondes pour vous présenter une dernière fois les ouvrages Une autre histoire, Histoire, temps et passé dans les vies et passions latines, Marie-Céline Isaïa, paru à la Bibliothèque d'Histoire des textes, de l'Institut de recherche et d'Histoire des textes Le Saint-Rémy qui existe
0: encore. On le trouve encore. En bibliothèque.
1: On le trouve oui. Très facilement, qui est l'ouvrage véritablement de référence sur Saint-Rémy. Olivia Adcampo, moine saint hérétique dans l'Éthiopie médiévale, paru chez nos amis de l'École française de Rome, que nous saluons. Modèles et expériences ascétiques dans les sociétés médiévales.

Val, paru aux presses universitaires de la Sorbonne. Donc c'est un ouvrage collectif. Et puis pour mieux connaître donc le christianisme éthiopien, saint fondateur du christianisme éthiopien aux belles lettres. Il me reste à vous remercier, chers auditeurs, chers téléspectateurs, pour votre fidélité. 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N'hésitez pas enfin à aller sur ktotv.com. J'ai reçu Marie-Céline Isaïa et Warren Pesé pour évoquer le couronnement de Charlemagne. Vous pouvez retrouver cette émission dans nos archives. Je vous remercie et je vous donne rendez-vous la semaine prochaine pour un nouveau numéro de votre émission Au risque de l'histoire.

0: Bonsoir, je suis heureuse de vous retrouver sur KTO dans Lumière intérieure et de recevoir avec vous le journaliste, présentateur et écrivain Xavier Demoulin. Bonsoir Xavier Demoulin.
1: Bonsoir Bénédicte.
0: Bienvenue sur KTO.
1: Merci. Merci de me recevoir.
0: On est heureux.
1: On est bien.
0: Ah, c'est vrai ? Vous êtes
1: ah
0: bien
1: oui,
0: installé ?
1: On est bien installé.
0: Bon,
1: oui.
0: C'est bien, tant mieux. Oui. Alors vous signez, je crois, je ne suis pas très forte en maths, mais je crois que c'est votre 13e roman avec Le chemin des gens perdus chez Flammarion. Et peut-être la question toute première que j'avais envie de vous poser, c'est que j'ai l'impression, j'ai lu, entendu, que votre parcours scolaire avait été plutôt pénible, je crois. Et je trouve ça assez beau et touchant de voir que vous signez un 13e roman avec une enfance marquée par la dyslexie.
1: Alors, sauf que jusqu'à quel point l'enfance nous détermine et les débuts nous déterminent, heureusement que,
0: ouais.
1: Heureusement que non, heureusement qu'il y a des portes pour s'échapper de certains cloisonnements ou de certains stéréotypes qui risquent d'enfermer certains enfants dans tel ou tel état, c'est-à-dire si ça marche pas petit, ça marchera jamais plus tard, quoi.
0: Ouais.
1: Heureusement qu'il n'y a pas de fatalité là, donc si je peux être la preuve aussi que, ben, oui, après des difficultés scolaires, dans l'apprentissage, dans la formation, dans la méthodologie qui n'était pas totalement faite pour moi, je pense que l'école dans son ensemble, entre... allez, 5 et 15 ans, 16 ans, c'était pas du tout mon truc. Ça l'est devenu à partir de 16 ans.
0: Donc il y a eu un déclic.
1: Il y a eu un gros déclic, une belle rencontre qui a tout changé en fait. C'est-à-dire que l'enseignement, c'est là où on se rend compte que l'enseignement vraiment a un rôle clé. Moi, c'est une professeure.